0: campagne, très clairement.
1: Ah oui, carrément campagnard même, oui. Ouais. Vraiment jusqu'à mes 12-13 ans, en fait, je restais que à la campagne. C'est-à-dire que on avait une maison à la campagne, la boîte de nuit familiale était à la campagne, donc je passais ma vie dans la forêt, un petit homme dans les arbres, et je descendais à la ville, quoi. Rarement, en fait.
0: On y est justement, là, on est dans la forêt. Et est-ce que, comme tous les gamins, vous avez fabriqué des cabanes? Est-ce que vous montiez aux arbres? Est-ce que vous étiez déjà sportif à ce moment-là?
1: Jusqu'à 10-11 ans, j'étais pas très sportif, j'étais actif parce que je montais aux arbres, ouais. Je courais dans la forêt, je faisais du vélo, donc j'étais pas du tout sédentaire. Loin de là, j'étais pas devant de coller à ma console ou quoi. Mais le sport en tant que tel, non, c'est arrivé vers 10 ans. Mais
0: ça vient des lieux refuges, que justement dans la forêt, on construit des cabanes en ces moments-là.
1: Ben, c'était ça. Je me rends compte que de ce que je connais de l'Ardèche, en fait, c'est un rayon de 10-20 kilomètres autour de la maison de mes parents, où depuis que je suis né, je fais des footings du VTT et que je grimpe aux arbres. Au-delà de ça, je connais très mal l'Ardèche, en fait. Mais ce secteur-là, d'ailleurs, dès que j'y retourne avec mon fils, je dis, tiens, on va voir mon arbre, je vais t'emmener à ma rivière, je vais t'emmener dans ma forêt.
0: Vous avez un arbre.
1: Il me dit, mais c'est pas ta forêt, c'est pas ton arbre. Je dis, bah oui, mais cet arbre-là, il était là quand j'allais à l'école, parce que j'allais à l'école à travers la forêt.
0: Oui, j'ai découvert ça, parce qu'effectivement, et ça c'est une chose incroyable d'avoir une enfance où on traverse des bois pour aller à la forêt. Ouais. Et en même temps, cette cour d'école était toute petite, parce que si j'ai bien compris, vous étiez 15 élèves.
1: C'était une petite école de campagne. Alors, des gens qui traversent des bois pour aller au travail, il y en a aussi à Paris, hein, tous les gens qui travaillent au bois de Boulogne, au bois de Vincennes, tout ça.
0: C'était tout petit, c'était une école de campagne.
1: Petite école de campagne avec une seule classe, une seule institutrice.
0: Comment elle s'appelait?
1: Mademoiselle Méral.
0: Vous avez des nouvelles?
1: Non, parce qu'elle est partie très peu de temps après que j'ai quitté l'école.
0: Mais vous n'avez jamais cherché à la retrouver?
1: Ah non, mais elle est partie. Hein. Ça, c'est, elle est en garde de là-haut.
0: D'accord, très bien. Je remets ma question dans le dossier.
1: Elle est là.
0: Vous n'avez jamais pensé à la retrouver?
1: J'ai cherché, mais je ne l'ai jamais retrouvée. On était de la maternelle au CM2, tous dans la même classe, à l'ancienne, avec la maîtresse qui vivait dans l'école. Enfin, qui avait son logement de fonction à côté de l'école. Ouais. Et donc, effectivement, c'était à genre 20 minutes à pied à travers la forêt de chez moi. Et donc, j'y allais avec mes deux copains du quartier. On allait 4 fois par jour, on faisait l'aller-retour, ce qui est fou. Quand moi, je vois que j'ai du mal à laisser mon fils aller à l'école qui est à 2 minutes à pied.
0: Parce que alors, vous traversez les ruisseaux et les rivières à cette époque-là. Ouais. Hein, c'est peut-être aucune notion du danger.
1: Non, mais en vrai, il n'y en avait pas. Mais il y en avait plein et il n'y en avait pas. Puisque je suis là, c'est que tout va très bien. Mais c'est vrai qu'on se dit que nos parents étaient vraiment, en tout cas les miens, étaient vraiment à la cool. Ouais. Parce qu'il n'y avait pas de texto pour dire que je suis arrivé à l'école.
0: Ah bah,
1: j'aurais pu rester dans un arbre.
0: Clairement. Mais il est où?
1: Mais quand je retourne chez mes parents, il y a effectivement mon arbre qui est un pin que je gravissais enfant quasiment tous les jours, et maintenant quand j'y vais, j'ai besoin d'aller, je vais le voir et je monte et je fais une petite méditation.
0: Ça s'appelait comment? C'était où en Ardèche en fait?
1: Alors la ville, c'était Saint-Péret, ouais. Qui est une ville connue pour son vin, et le petit hameau dans lequel il y avait l'école, c'était Tourtous.
0: Voilà. Ah oui, non, mais c'est bien de citer ces endroits-là.
1: Tout le monde connaît Tourtous, bien sûr.
0: Tout le monde connaît.
1: Je vous ai vu frissonner à l'occasion de ce nom de village.
0: Pas du tout. En revanche, il y avait cette boîte de nuit, vous l'avez évoqué. Alors ça, c'est quand même pas banal pour un gosse. Ouais. Il était gérant de société, effectivement, ça c'était sur le papier. Il y avait une boîte de nuit. Mais il y a toute la famille, je crois qu'il y a les grands-parents, votre père.
1: Oui, en fait, c'est une... Alors ça mérite une émission entière. Mais en gros, mon père et mon grand-père ont acheté mon grand-père a acheté une ferme en Ardèche, en haut d'une colline. Il a acheté la ferme et la colline en 68, 69. Et ils en ont fait une boîte de nuit, enfin un dancing.
0: Alors comment ça s'appelle, le dancing?
1: Chez Mathieu, qui existe toujours. Hein,
0: c'est vrai, c'est génial.
1: Ouais, c'est plus à ma famille, mais pour l'instant, je donne toujours un petit suspect. Mais ça a fait vivre toute ma famille pendant 40-50 ans. Et donc, mon père, qui était pianiste, mon grand-père chantait, ma tante chantait.
0: Alors, il y avait du Cabrel, il y avait du François Feldman.
1: Bah, ça, c'est ce que je chantais, moi.
0: Il y avait ça.
2: Mais de l'huile.
1: Oui.
0: Eh oui. Ça, c'est un souvenir pour vous.
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0: Ça, c'est le groupe Réglisse. Alors, effectivement, c'était pas vos grands-parents qui ont chanté ça.
1: Non.
0: Mais
1: Non, j'avais mon petit tour de chant. C'était des moments que je passais avec mon père déjà à répéter la journée. Et j'adorais faire ça, chanter avec lui. Et puis après, quand je venais faire coucou à la boîte, c'était pas tous les soirs. Je n'étais pas exploité, que mes parents se retrouvent pas à la DAS.
0: Non, mais on comprend aussi quand même comment ce goût artistique arrive dans votre vie. Je veux dire,
1: oui, c'est une vie, c'était une famille, et ça l'est toujours, artistique et festive. Je suis pas un enfant de la balle comme mon fils

0: volume qui n'est pas étanche complètement. Et par capillarité, quand la terre est sèche, et ben, ça va diffuser à l'extérieur pour hydrater les racines.
1: Voilà, ben exactement. Donc un oya, vous savez, c'est cette poterie en terre couleur pourpre, comme une tuile poreuse qui fait penser un petit peu à une sorte de jarre. Et donc on enterre au pied des plantes que l'on veut hydrater en profondeur, et ça permet en même temps d'optimiser l'usage de l'eau et qui tranquillement donc va se distiller par capillarité. Et donc nous sommes en Savoie, à côté de Chambéry, à Sona, avec ici Pays de Savoie, et notre oya, eh bien on va l'enterrer, Marie. Mais
0: il faut quand même que le haut de l'oya soit au ras du sol pour qu'on puisse le remplir régulièrement.
1: Et l'avantage, c'est qu'avec l'oya, ben comme il est sous terre, du coup, c'est zéro évaporation, Paul.
2: Alors, zéro évaporation, il faut les mettre correctement. S'il y a la moitié de l'oya qui déborde et qui est en plein soleil, ça ne marche pas. Il faut vraiment que le sol vienne de manière affleurante, et même rajouter du paillage par-dessus, on en paye beaucoup.
1: Voilà, et quand on l'utilise bien, en tout cas, eh ben, ça marche hyper bien. Mais, parce qu'il y a quand même un mais, c'est qu'un oya, ça coûte quand même un petit peu cher. Sauf si on est malin, Paul.
2: Bah oui, je soude des pots entre eux pour faire mes propres réserves. Ce qui consiste à prendre un pot en terre cuite, à en sceller le fond avec une petite pierre et un peu de ciment. Puis en venant empiler un deuxième pot à l'envers par-dessus, on arrive à avoir une espèce de forme d'amphore. Il n'y a plus qu'à sceller le tout ensemble pour avoir une oya.
1: Voilà, c'est-à-dire les deux pots, vous savez, face à face, du côté le plus large, c'est des diamètres 24-26 ou quelque chose comme ça. Et à ce propos, d'ailleurs, petite précision, il faut mettre le pot le plus petit en dessous et le pot le plus grand en dessus, comme une sorte de couvercle, si vous voulez. Et Marie ?
0: On fait des tests en jardinerie pour voir ceux qui marchent les mieux les uns avec les autres, hein, ouais. Parce que des fois, il y en a qui sont pas très ronds, non vernissés, parce qu'il faut qu'ils soient pour eux.
1: Et puis donc, on enterre, et pour éviter les moustiques, vous bouchez avec des bouchons en liège. Et pour l'autonomie, en général, c'est quelques jours, tout dépend des températures. Bref, si vous ne connaissez pas, essayez l'oya, vous verrez, c'est une merveille. Merci Marie et Paul, et merci ici Pays de Savoie.
3: Et merci beaucoup Benoît Prospero. Florent Perret, votre invité. Alors, on parle évidemment de l'Ardèche, là où vous avez grandi.
4: Ça m'a fait plaisir d'entendre Benoît Prospero. J'avais pas de nouvelles.
3: Il va bien.
4: Ouais, je suis content.
3: Il vous embrasse. Il m'a laissé un message pour vous. Il viendra d'ici la fin de l'émission avec grand plaisir. Et il nous emmènera d'ailleurs, Benoît, parce qu'il adore se balader au Lavandou, là où on va aller d'ailleurs dans un instant avec vous. Il était pas mal cet hôtel, hein, où vous alliez tout le temps au bord de mer. Vous avez le moyen, vos parents, de vous emmener à l'hôtel quand même, hein ?
4: Gérant de société.
3: Ouais, c'est vrai. La boîte de nuit. La boîte de nuit dans laquelle Florent Perret a évolué. Une enfance qui est extraordinaire. Souvenir de plage, du Lavandou et de Saint-Raphaël, c'est-à-dire le Var. C'est dans quelques minutes sur ICI.

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2: Il est né à Valence, mais c'est juste une formalité pour Florent Père dans la Drôme, puisqu'il va grandir juste à côté en Ardèche, dans un environnement tellement agréable et fun. Il passe ses vacances au Lavandou dans le Var, et de cette enfance, il va en faire une force et un ailleurs qui va le conduire à Saint-Raphaël. Et on va en parler avec lui ce soir. C'est vrai que vous êtes très déterminé, parce que vous allez partir dès l'âge de 15 ans, je crois, vers cet ailleurs qui est pas très loin du Lavandou où vous passiez vos vacances, qui est Saint-Raphaël, pour aller faire du sport-études, de sport-aide, quoi, comme on disait.
3: Ouais. Bah, mais au moment où je dois prendre cette décision, il y a même pas de... Je ne comprends même pas que je vais être éloigné de mes parents. Et tout ça, je me pose pas la question.
2: Qu'est-ce qui vous pousse à faire ça dans votre tête?
3: Parce que j'ai découvert le ski nautique à l'âge de 10-11 ans, quand mon père a acheté un petit bateau justement pour aller au Lavandou. Il y a une paire de skis dedans, on se met à skier. Et il se trouve que je suis le plus doué de la famille, ce qui est pas plus un fait d'armes, mais voilà. Et je me passionne pour le sport en général. Je pense que ça a été le ski nautique. Là, ça aurait pu être un autre sport finalement, mais voilà, je me prends de passion pour ce sport. Et quand enfin on me donne la possibilité d'entrer dans ce sport à études, c'est-à-dire je serais rentré à NBA, c'était pareil quoi. Donc il fallait y aller quoi. Et j'y suis allé, j'ai passé des années incroyables. Je comprends juste maintenant pourquoi ma maman était si triste, qu'elle a pleuré tant quand je suis parti, parce que je n'avais que 15 ans finalement, et elle savait que je partais pour.
2: C'est jeune. Hein ouais. Bon, Saint-Raphaël, c'est la section sport d'études du pôle France Ski Nautique du Krebs. Ouais. Je crois que c'est le centre régional d'éducation physique et sportive.
3: Oh, il est fort, il a bossé.
2: Mais j'en connais un, là d'où je viens aussi, mais mon émission sera un autre jour.
3: Ouais, elle sera posthume.
2: Oui, bien sûr.
3: Je l'animerai.
2: J'espère pas. Vous êtes à ce moment-là, vous venez de l'évoquer, c'est vous qui dites un animal aquatique. Oui. À cet âge-là, vous ne jurez que par la flotte, quoi.
3: Ouais, et puis encore aujourd'hui, hein, mais c'est vrai que toutes les activités sportives et aquatiques me plaisent. Bon, à cette époque-là, c'est surtout le ski nautique et un peu la mer qui est en bas du sport études, puisque l'internat était à Boulouris, donc c'est vraiment 84 hectares de pinèdes au bord de la mer, vue sur la mer de quasiment toutes les chambres de l'internat, 70 copains et copines dans le même internat. Pas mixte, mais avec une porte toujours ouverte qui sépare les deux internats. Autant vous dire
2: ça
3: que
2: ça se s'ouvre assez facilement.
3: C'était mixte. et voilà, lycée le matin, ski nautique l'après-midi, les potes.
2: À Saint-Raphaël, du coup, le ski nautique.
3: Ouais,
2: il y avait un spot particulier.
3: Ah, c'était un plan d'eau artificiel qui a été creusé par la fédération à Roquebrune-sur-Argence. Donc c'est des années vraiment incroyables. J'y ai passé 7 ans, 8 ans, je sais plus, qui étaient folles, quoi, parce que vous vivez qu'avec des ados. Qui ont la même passion que vous, qui ont une vraie direction dans la vie, qui sont pas là en train de zoner ou de pas savoir en tout cas où ils veulent aller. Là, il y a une direction en tout cas pour ces années-là. Et c'était génial. D'ailleurs, j'ai plein d'amis de longue date qui sont de cette époque.
2: Alors, vous allez peut-être un peu visiter l'arrière-pays aussi, parce qu'on parle beaucoup de Saint-Raphaël. Vous allez découvrir un petit peu l'ensemble du département. Vous baladez, je sais pas, aller à Port-Grimaud, à Coquelin, à Saint-Trope.
3: Bien sûr, j'y ai passé quasiment 10 ans en fait, parce qu'après le sport études, je suis encore resté à Saint-Raphaël parce que j'avais tous mes amis là-bas, parce que je travaillais un peu là-bas aussi, donc je connais toute la côte entre Nice et le Lavandou. Je connais tout. Je l'ai fait en voiture, je l'ai fait à vélo, je l'ai fait en scooter. Ouais. Je connais toutes les. J'ai été vendeur sur les marchés, dans certains des patelins qui sont là. Donc non, je connais très très bien le Var.
2: C'est où le patelin? Parce que vous avez des noms sympas de patelins là depuis tout à l'heure.
3: Là où je faisais les marchés, oui, vous avez Saint-Égulf.
2: Ah, voilà.
3: Mais Fréjus, le bord de mer de Saint-Raphaël. Ouais. Cogolin.
2: Alors c'est aussi l'époque où vous battez un record sportif. C'est votre premier record sportif, et d'ailleurs qui est toujours homologué. Je crois que personne ne l'a battu. Reconnaissance de vos pères, hein, d'ailleurs. Ouais. C'est la descente des escaliers principaux sur les mains.
3: Ouais, c'est le seul record que j'ai dans ce sport-études. C'est-à-dire que je me suis jamais illustré.
2: Non, je vous arrête. Non, c'est pas le seul record. Il y a la descente des escaliers dans les cagettes en plastique dans lesquelles on mettait les goûters. Moi, quand j'étais gamin, on est de la même génération. C'était orange ces trucs. Là, je pense que
3: oui, c'est vrai. Ma mère, elle avait la même en orange. La nôtre, elle était blanche. Elle était plus rapide, la blanche.
2: Ça, c'est deux records.
3: Et donc voilà, je me foutais en haut des marches, assis dans. Ça faisait une luge en fait, quoi. Et je descendais les marches comme un gros débile. Et je descendais donc les marches sur les mains. Ouais. Et c'est mon record. Je partais, je sais plus, de hauts escaliers. Je suis arrivé jusqu'à quasiment au réfectoire.
2: Bon, est-ce que vous arriviez jusqu'au massif d'Estérel? Parce que là aussi, c'est une carte postale et un spot intéressant. Les falaises du Drabon, le site d'escalade exceptionnel. Ouais. Vous y passez du temps?
3: J'y passe énormément de temps, pas pour faire de l'escalade, mais pour aller nager, me baigner, puis sauter des falaises, même si c'était un peu interdit et que je déconseille de le faire. C'est un lieu... Mais d'ailleurs... quand j'ai su que je quittais Saint-Raphaël pour rentrer au cours Florent à Paris.
2: Vous n'avez pas y rester longtemps.
3: Je ne vais pas y rester très longtemps. Mais je me souviens d'une nuit que je suis allé passer au Dramont comme une dernière nuit dans cette région et j'avais une vraie sensation d'osmose avec avec ce lieu, avec cette roche, cette énergie, cette mer, le calme là-bas et tout. Et c'est un lieu qui me tient très très à cœur et j'y vais le plus souvent possible.
2: J'entends. On est où là ?
3: Là, on peut être n'importe où au bord de la mer, mais peut-être, je ne sais pas, sur la plage de Saint-Clair.
2: Ah, ça c'est du côté du Lavandou.
3: Ça c'est du côté du Lavandou. Si dans cette plage-là. Je sais pas, je vais reconnaître cette plage
2: précisément. Non, pas du tout. Non, non. On n'est pas parti sur
3: place. Des blind tests de plage. Attendez, prévenez.
2: Non, mais voilà, la plage, forcément, là, ce qu'on entend, c'est un peu ce qu'on évoque. Je me suis dit que ça allait.
3: Bah, je vous remercie de vous parler.
2: La mer, le soleil, les études. Vous allez même devenir moniteur de ski nautique.
3: Tout à fait. J'ai mon brevet d'état premier degré.
2: Et vous les emmenez où sur des plans d'eau, les gens qui vous donnaient des cours
3: Alors, moi, je ne m'en suis servi que pour payer mon ski nautique. C'est-à-dire que quand, comme le ski est un sport très cher, il y a une technique d'être comme au pair, c'est-à-dire que vous faites skier les clients du club, les débutants et tout ça, et en échange, ça paye votre entraînement. Ouais. Voilà pourquoi j'ai passé le BE.
2: On semble un peu plaisanter et prendre beaucoup de plaisir depuis tout à l'heure, mais Saint-Raphaël, c'est aussi un lieu important de construction parce qu'il y a le centre culturel de Saint-Raphaël, ouais. Et vous avez environ 20 ans, puisque vous allez rester jusqu'à 21-22 ans. C'est là où vous vous tournez tout doucement vers le théâtre. Je ne sais pas ce qui vous attire, vous allez nous le dire. Vous allez jouer deux pièces au et là-bas, et les vacances. C'est fou quand on se dit, parce que c'était un peu les vacances où vous étiez à ce moment-là, de Jean-Claude Grimbert. Qu'est-ce qui vous emmène dans ce centre culturel à Saint-Raph ?
3: C'était un moment de ma vie où je commence à avoir un peu fait le tour du sport et peut-être une petite désillusion sur ma carrière sportive, parce que j'ai eu une énorme blessure au genou très, très tôt, à 19 ans, que je vois que je n'atteindrai pas le haut niveau, en tout cas pas le niveau que j'espérais. Tout ça se calme un peu et un jour à la fac je suis en cours de psychologie en STAPS et on fait un exercice de prise de parole en public et pour ça on a le droit de jouer des petits sketchs et donc je joue un sketch d'Elikaku. J'ai 18/20, c'était ma première note avant Cruquier m'en donne et la prof me dit tu devrais creuser du côté du théâtre, ouais. T'as quand même un petit, ce sera intéressant pour toi. Et c'est arrivé à un moment je pense où peut-être j'étais un peu lassé du sport, je suis allé chercher autre chose, je me suis inscrit dans un atelier de théâtre un peu de retraité, mais où j'ai fait mes débuts avec mon prof Fido.
2: Vous allez découvrir dans un instant comment il est parti au cours Florent, comment il est vite revenu dans le sud, comment il va écrire ses premiers textes au Quai du Rire, à Marseille, puis comment il arrivera à un moment donné à Paris. C'est la vie aussi de Florent Père ce soir. On va aller dans le Vaucluse et on parlera d'Avignon parce que ça aussi c'est une ville qui compte. Quand on mange des fruits, généralement on laisse de côté les pépins et le noyau, enfin normalement. Catherine Quicandon est allée à votre rencontre. Aujourd'hui, vous nous proposez une idée qui utilise ses déchets pour notre bien-être.
4: À Avignon, avoir des pépins, c'est plutôt une bonne chose.
5: Il y a un pépin, Pierre ? Répondez-moi franchement, il y a un pépin ?
4: Oui, oui, il y a un pépin, et pas qu'un seul, chez la première marque française de produits cosmétiques naturels centrés sur les pépins et les noyaux de fruits, qui s'appellent logiquement pépins. Myrtille Shekar et son conjoint Dino vous proposent des huiles, des crèmes, du sérum, des masques et des savons.
6: Alors nous, les deux coproduits qu'on utilise, c'est les pépins et les écorces, pour l'instant de grenade. À terme, j'espère qu'on ira plus loin dans la démarche parce que c'est vraiment ce qui nous anime et qu'il y a plein de choses qu'on peut récupérer. Après, ce qui est plus compliqué, c'est la transformation de ces éléments. Donc, c'est pour ça que pour l'instant, on s'est concentré sur les pépins, les écorces de grenade aussi, parce qu'on a eu la possibilité de s'en servir.
4: Chaque formule est développée par un docteur en biochimie spécialisé en cosmétique naturelle. Le laboratoire de production se situe à Avignon. Les savons sont fabriqués à Lille-sur-la-Sorgue. Pour récupérer ce qu'ils appellent des coproduits, ils font des partenariats avec des producteurs ou des transformateurs locaux.
6: On a un bon partenaire à Malocène, qui s'appelle l'Atelier d'Hippolyte, avec qui on travaille le noyau d'abricot et le pépin de grenade. Eux transforment directement chez eux et on peut les récupérer en huile.
4: Leurs produits ont jusqu'à 99,7% d'ingrédients naturels. Certains ont 3 fois plus de vitamine E ou 3 fois plus d'antioxydants ou sont 5 fois plus riches en acides gras essentiels. Ils sont adaptés à tout type de peau, ce qui est plutôt pratique. Mais à quel moment Myrtille, qui a travaillé 10 ans dans le vin, s'est dit que ça serait bien de s'intéresser aux pépins et aux noyaux ? Le déclic est venu lors de sa grossesse et d'une envie plus large.
6: Nous, on veut prolonger le travail des agriculteurs. En ce moment, on le sait, le monde de l'agriculture n'est pas au top, les vignerons aussi. Et du coup, c'est une façon pour nous de soutenir ce secteur à notre manière, en prolongeant leur travail, en utilisant leurs coproduits.
4: Et c'est tout à leur honneur. D'ailleurs, pour cette entreprise, Myrtille a reçu le prix du dynamisme entrepreneurial de la CCI Vaucluse. Les produits pépins sont disponibles dans une dizaine de points de vente. vente du département, dont des pharmacies et des domaines viticoles. Il y a aussi leur nouvelle boutique ouverte cette année à Bédouin. Plus d'infos sur pépin.fr, pépin au pluriel. Merci à Ici Vaucluse pour cette idée qui prend soin de nous. 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
2: Merci beaucoup Catherine Quicandon, je suis avec Florent Père. Vous êtes avec Florent Père depuis 20 heures. On découvre comment le théâtre est arrivé tout doucement, progressivement dans sa vie. À 22 ans, et on va s'en parler dans un instant, vous décidez voilà, un peu de tout quitter. Le sport vous le laissez de côté et vous montez à Paris pour faire le cours Florent. Très vite vous allez revenir et vous allez taper par le sud quoi, à nouveau.
3: Ouais. Bah, c'est-à-dire que voilà, d'arriver à Paris quand vous avez grandi en Ardèche et puis ensuite au bord de la mer, c'est presque un Indien dans la ville, quoi. J'étais très très impressionné.
2: C'était peut-être trop tôt, parce que vous allez revenir assez rapidement après, ouais. Enfin, assez rapidement, quelques années après, hein, pour Hondard, ouais. Avec Laurent Ruquier, on va aussi en parler. On a encore plein de lieux à découvrir, à parcourir, avec tout ce que vous aimez aussi aujourd'hui, les endroits par lesquels vous êtes passé pour en arriver à cette actualité. Je voulais juste rappeler que vous êtes sur scène dans Le Sens de l'Humour, c'est au Théâtre Antoine à Paris, avec Élise Diamant, avec Claudia Tagbo, avec Harrier Elmaleh. Cette pièce où l'on rit, le rire qui est d'ailleurs un personnage principal, hein, vous allez le comprendre d'ici quelques minutes, on va en parler, avant 21h sur Ici.

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17: Passez une excellente soirée, merci de nous rejoindre à l'instant. Florent Père est votre invité, actuellement à l'affiche d'une nouvelle comédie de Sacha Judasco et Fabrice Dogno. Le sens de l'humour, c'est au Théâtre Antoine à Paris, c'est le destin de Florent Père, surtout que l'on découvre ce soir, depuis la Drôme, depuis l'Ardèche, depuis le Var et ses lieux, qui ont façonné sa vie. Vous avez 22 ans, environ en 2002, vous êtes parti à Paris, je l'ai évoqué il y a quelques minutes, vous revenez très vite dans le Sud parce que vous êtes happé aussi par ce Sud qui vous a vu grandir. Vous intégrez le conservatoire à rayonnement régional de Marseille pendant environ un an. Mmh. Un mot sur Marseille.
18: Marseille, pour moi, c'est Lumini, c'est-à-dire le Staps de Marseille, qui était dans Lumini, qui est un quartier un peu à la périphérie de Marseille, au bord de la mer, et le Quai du Rire, où j'ai commencé, et le Conservatoire. Le Conservatoire, j'y ai passé un an, qui était un peu flou, mais je l'ai fait. Et ensuite, c'est mes débuts sur scène.
17: Ouais. Alors le Quai du Rire, voilà, on dit pour ceux qui ne connaissent pas, c'est une salle de spectacle mythique à Marseille. Vous écrivez vos premiers textes, vos premiers sketchs pour vous. Hein, perso, ouais. Après avoir joué un peu dans des pièces et avoir fait des choses au centre culturel de Saint-Raphaël. Ça marche au Quai du Rire, les gens viennent, vous sentez les premiers rires.
18: Oui, je commence par faire des premières parties, hein, parce qu'il n'y avait pas de comédie club et tout ça à l'époque. Ouais. Donc je suis allé toquer à cette porte parce que, c'est le seul théâtre que je devais connaître. Et j'ai fait une audition l'après-midi et le soir, j'étais en première partie de l'artiste qui était là ce soir-là. Ouais. Mais c'est une petite salle de 100 places.
17: Hein. Bien sûr.
18: Mais c'était déjà énorme. Et après, j'écrivais tous les jours. Ça m'a permis de rater le concours d'instituteur et de professeur des écoles.
17: Parce qu'à un moment donné, vous avez pensé
18: à ce moment-là, oui, je me dis je vais être prof des écoles. Heureusement pour l'éducation nationale et les enfants.
17: Vous en remercie. Et on en revient à cet instit qui vous a marqué tout à l'heure, évidemment. Bon, l'animal aquatique, il découvre les stacks, la côte bleue, Cassis, je sais pas,
18: Tout ça. Cassis, la côte bleue, ensuite la redonne, tous ces coins où j'allais nager, faire de l'apnée, et où je vais toujours, hein, d'ailleurs. Marseille, la ville en elle-même, j'y ai pas tellement évolué. J'habitais ou à Lumini ou après j'étais à Aix-en-Provence, donc je connais pas hyper bien Marseille, mais.
17: Vous voulez me dire un mot sur Aix-en-Provence ? Pas même état d'esprit.
18: Non, les Marseillais disent que c'est le 21e arrondissement de Paris.
17: C'est pareil, par un plan de cul qui est en campagne.
18: Mais non, Aix, j'y ai passé, pareil, je sais pas, 5-6 ans. J'étais en coloc avec mes potes à cette époque là-bas. Et je connais mieux Aix-en-Provence que Marseille. J'y ai passé, j'y ai fait beaucoup de fêtes, j'y ai passé beaucoup de temps. J'ai fait ma vie étudiante aussi là-bas. Mais je descendais jouer, mais j'ai joué aussi à Aix, à la Fontaine d'Argent, qui était aussi un petit café-théâtre de 80 places. Donc mes débuts, c'est là-bas. Ouais. En sur le théâtre, en tout cas.
17: Et puis, à un moment donné...
18: Ah la vache.
17: Hey, ça a 20 ans, hein.
18: Putain, j'ai eu la petite boule d'angoisse en disant, est-ce que j'ai fini d'écrire mon sketch. Juste le générique. J'ai dit, oh putain, merde. Est-ce que je pense qu'elle va me donner une bonne note?
10: Non, non, non, Florent, c'est mauvais. C'est mauvais.
17: C'est On demande qu'à en rire, c'est Ondar, donc c'est Paris, c'est Laurent Ruquier, c'est l'accès à la notoriété, vous devenez un humoriste vedette, avec je sais pas combien de sketchs, 75, 80, 95 ouais, sketchs à peu près, écrits, vous devenez même ce qu'on appelle un pensionnaire historique. Comment ça se passe l'arrivée à Paris? Comment ça se passe l'aventure du Ondar?
18: Eh ben, ça se passe que non, je monte à Paris pour rester genre un mois ou deux, parce que ma première expérience, franchement, c'est pas bien passé. J'aimais pas être dans cette ville, en tout cas d'être en ville. Là, je monte pour faire une programmation parisienne dans un théâtre qui s'appelle la Comédie contre Escarpe. Mais je pense y rester un mois ou deux, hein, et je commence à jouer devant 5, 10, 20 personnes, voilà.
17: Quartier Mouffetard à Paris.
18: Exactement. Et puis finalement arrive l'émission On demande qu'à en rire, et qui fait que je reste que je suis encore à Paris. Je suis toujours pas descendu.
17: Là, vous allez au Moulin Rouge là.
18: Et donc on enregistre au Moulin Rouge, et voilà, un jour à la sortie de la Comédie contre Escarpe, j'ai joué devant 7 personnes et demie, et il y a Émilie, la directrice de casting, qui bossait pour la production de Catherine Barma, qui écumait tous ces lieux pour trouver de jeunes humoristes. Et elle m'a dit, on adorerait t'avoir dans l'émission. Et ça m'a pris à peu près un centième de seconde pour réfléchir. Je dis, ok. Et c'est parti.
17: Comment vous gérez la notoriété?
18: Très bien. Franchement, mais non, mais je sais qu'il y a des gens pour qui ça, c'est dérangeant. Ou...
17: Non, mais c'est soudain, parce que là, d'un coup, c'est comme à l'époque du petit théâtre de Bouvard. Ouais. Ça passe à la télé, c'est énormément suivi, on vous reconnaît tout de suite, quoi.
18: Ouais. Peut-être c'est moins fort qu'à l'époque, parce qu'il y a plus de chaînes,
17: chaînes de télé. Non, mais il y a un effet immédiat quand même.
18: Mais bien sûr, il y a un effet immédiat sur le remplissage des salles et sur effectivement le fait qu'on vous reconnaisse dans la rue. Mais moi, j'ai jamais fait de polémique ou très rarement. Donc les gens qui m'arrêtent dans la rue, c'est pour me dire je vous adore, vous me faites rire et tout. Donc je trouve ça. Il y a un peu, pendant mon carrière, il y a eu des comportements un peu fanatiques avec les gens qui vous suivent un peu dans la rue, des attroupements un peu trop. À un moment où vous êtes au restaurant, quoi. Mais finalement, sur la longueur, maintenant, c'est une notoriété diffuse comme ça. Et même quand ça arrive, je suis assez content. Je suis heureux de me balader dans ma rue. Enfin, dans la rue, un jour, je suis avec mes parents à Montpellier. Une dame me croise. Ça fait vraiment pas longtemps que je suis connu. Et juste, elle passe. Elle fait, oh là là, je vous aime. Et
17: merci, Jérémy Ferrari.
18: Et voilà. Et mon père me dit, mais tu te rends compte, c'est. Ta vie, c'est ça, quoi. Les gens croisent dans la rue, ils disent qu'ils t'aiment. Je dis, c'est
17: cool. Sans me plaisanter, mais c'est des générations comme vous, comme Jérémy, comme Arnaud de sa mère, comme Guillaume Batz, on pense à lui, Guillaume, là.
18: Mais bien sûr,
17: Donc c'est quand même assez hallucinant. Alors la suite, on la connaît. La télé, le théâtre, les spectacles, cette reconnaissance. Il y a deux endroits symboles de cette ascension aussi. Il y a Aix-les-Bains.
18: Ouais.
17: Parce que vous recevez le prix du public jeune talent, on est en 2007.
18: Ouais.
17: Donc c'est quelques temps après. Hein.
18: Quelques temps avant.
17: Ah, c'est avant le Ondar.
18: Ah oui, c'est avant. C'est le seul festival que j'ai gagné de ma belle carrière de festival.
17: C'est génial.
18: Ouais, c'était sympa. Ce qui est surtout mignon, c'est qu'après, je suis retourné 1000 fois pour mon spectacle, pour un festival à Aix-les-Bains. Il y a un très bon festival de cinéma que je salue, qui m'invite très régulièrement. Et donc, ça se passe aussi dans cette salle où j'avais gagné mon premier. Voilà, c'est un très beau théâtre à l'italienne et tout. Et donc, j'adore Aix-les-Bains.
17: Il y a Yssingeaux.
18: Yssingeaux.
17: Ouais, on est dans la
18: Haute-Loire. Qu'est-ce que j'ai fait? J'ai gagné un festival à Yssingeaux.
17: Vous avez reçu le prix du jury du Festival du Rire en Auvergne, en Haute-Loire.
18: Ouais, vous vous souvenez? Non.
17: Au moins, c'est honnête. C'est honnête.
18: Yssingeaux. Ok, mais je me souviens de ce nom. Ouais, bien sûr. Ouais, Yssingeaux, j'avais acheté une maison là-bas.
17: Et puis, voilà, il y aura aussi d'autres lieux qui vont compter, comme Avignon, le Vaucluse, Festival. Je vous ai croisé, Place des Corsins.
18: Oui, c'est vrai.
17: C'est un lieu où on se retrouve un lieu festif, joyeux. Oui. C'est une étape importante aussi, le Festival Avignon, pour vous.
18: C'est une étape très importante parce que quand on me pousse un peu vers la porte de sortie du Quai du Rire, je suis à deux doigts d'arrêter ce métier que j'ai commencé 3 mois avant. Et grâce à deux amis, dont Laurent Beltrandeau, qui est toujours aussi mon associé dans la production de mon spectacle, et qui connaît rien, qui connaît juste Avignon parce qu'il y a grandi, il me dit, mais il y a le Festival d'Avignon, pourquoi on ferait pas ça avec ton spectacle? Et il sort 4000 euros de ses économies, et on fait notre premier Festival d'Avignon en 2007, et on en a fait 10, et avec du succès.
17: Bien sûr, le génie.
18: Bien sûr.
17: Vous souvenez-vous de la dernière fois où vous êtes rendu en restaurant? Voilà la question que l'on vous pose ce soir, surtout du prix que ça vous a coûté. Avec un budget de plus en plus serré, on sait, les petits plaisirs se font parfois rares, Florent, encore plus pour les personnes en situation de précarité. Direction notre pays, comme chaque jour, face à ce constat, une idée très inspirante a vu le jour. On est dans le Grand Est, avec Robin Bernot et Gabin Grulet.
15: À Nancy, vous pouvez trouver un menu au restaurant pour 5 euros.
16: Bah, je trouve que c'est une très bonne initiative.
15: L'association L'Escabelle a ouvert fin août un restaurant solidaire près de la place Stanislas. Un restaurant ouvert au public, mais avec des repas moins chers pour les personnes en situation de grande précarité. Le tout avec des salariés en insertion. Notre journaliste Gabin Grulé s'est rendu sur place et a rencontré Jean-Marie Morel, le président de l'association à l'initiative du restaurant.
19: Déjà pouvoir faire en sorte que des personnes en difficulté croisent, rencontrent, soient de fait au même niveau que ceux qui n'ont pas de difficulté, ceux qui vivent normalement, classiquement, ça c'est déjà c'est un progrès. L'homme a besoin de pain, mais il a aussi besoin de roses. Les roses, c'est dans le contact, dans la relation à l'autre qu'on les trouve. Il faut les deux.
15: Ici à Nancy, ça marche. Et vous, qu'en pensez-vous? Je suis allé en discuter avec Lison, séduite par l'idée, surtout que le restaurant, bah, ce n'est plus forcément la priorité en ce moment avec le coût de la vie.
16: Aujourd'hui, on est obligé de regarder le ticket de course et de compter chaque centime. Qui plus est, moi je suis étudiante, donc si j'avais ce type d'initiative dans ma ville, j'y serais bien plus souvent parce que monsieur ne peut plus m'inviter au restaurant. Là.
15: Le restaurant s'appelle Convive, il est ouvert au grand public à Nancy du lundi au vendredi de midi à 14h. Le menu, entrée, plat, dessert, coûte 20 euros et une partie de l'addition permet donc de financer ces repas à 5 euros. Et vous, tiens, seriez-vous prêt à mettre 20 euros pour financer d'autres repas? On en a discuté avec Lison.
16: Oui, je pense. Et en plus, ça dépend ce qui est proposé. Mais si on reste sur des produits frais et bons pour la santé, bien cuisinés, pour moins de 5 euros, je fais des choses très bonnes à la maison. Donc pourquoi pas au resto, ouais.
15: Durant le reportage, notre journaliste est par exemple allé rencontrer dans la salle du restaurant Edith et Olivier, deux retraités. Ils étaient en train de planter leur fourchette dans un tzatziki aux crevettes. Et ce qui plaît sur place, eh bien, c'est la mixité qui est créée dans ce restaurant. Je vous le conseille vivement si vous êtes de passage à Nancy. Je vous redonne le nom de l'établissement. Ça s'appelle les Convives, Convives au pluriel. Et franchement, je trouve que c'est une super initiative.
17: Merci beaucoup, Robin Bernot. Florent Père est votre invité. On parle des lieux qui ont marqué sa vie. Saint-Joux, il ne s'en souvient pas du tout. Aix-les-Bains, il s'en souvient quand même. Et il y a un lieu très rapidement qui compte aussi dans votre carrière, c'est Saint-Loubès, dans le sud-ouest. Eh ben, je vous dirai dans un instant pourquoi ce lieu est compté, parce que
10: j'ai sorti des lieux que je connais même pas.
17: Je vais être sympa, je vais vous laisser 3 minutes pour y réfléchir.
10: Mais il y a un Saint-Loubès dans le lieu qui a compté. Attendez. Pour vous, c'est trifouiller les doigts.
17: Je vais vous donner un indice. Ça s'est passé le 22 janvier 2016.
10: Les gars, c'est
17: à tout de suite. Florent Père reste avec vous jusqu'à 21h.

0: jusqu'à 21h.
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2: Avec Florent Père, notre invité, un amoureux de la vie, un sourire, hein, franchement très agréable depuis 20h. Il partage son ascension ce soir de son premier one-man show, ça s'appelait comme ça d'ailleurs, en 2007, en passant par Nature, coécrit avec entre autres Philippe Cavrivière. C'était Pascal Obispo qui avait signé la musique, du prénom au théâtre Édouard VII à Paris, en passant par les producteurs d'Alexis Michalik, sans oublier quelques films, Red Dingue ou encore Ducobu. Florent Père est votre invité jusqu'à 21h. Je vous ai donné un indice dans la présentation par rapport à ce que je vous ai dit il y a quelques minutes, Florent. Saint-Loubès, le sud-ouest, 22 janvier 2016, à l'issue d'une représentation, c'est la première fois que vous déclarez, je vais faire du ciné.
3: Ah bon ?
2: Et que vous allez annoncer que vous serez en tournage avec Danny Boone.
3: C'est vrai ?
2: Bah oui. Donc c'est aussi un tournant, voilà, moi je vous parle
3: mais
2: de ça.
3: C'est quand même un tournant, mais pourquoi moi je m'en souviens pas ? Comment vous savez que j'ai dit ça là-bas ?
2: Parce que je suis votre biographe.
3: Parce que vous êtes mythomane !
2: Non, mais c'est possible. Ça se vérifie tout ça, c'est
3: non, authentique. Non, mais c'est possible que je l'annonce, j'en étais très fier, effectivement, c'est...
2: Non, mais peut-être dans une interview, vous avez dit ça, mais en tous les cas, vous en avez parlé à l'issue de cette représentation, ce jour-là, 22 janvier 2016.
3: Ah ouais ? Eh ben écoutez, je vous remercie, mais effectivement, c'est probable que je l'ai fait, parce que j'étais tellement fier, j'ai dû le dire à la fin du spectacle, en disant au public, bah voilà. C'était, bah oui, le tournage de Red Dingue.
2: C'était où ?
3: C'était à Saint-Loubès, le 22 janvier 2016.
2: Vous l'avez tourné où, ça ?
3: On a tourné ça en Belgique, et enfin un peu à Bruxelles et ouais. Un peu à Paris. Ouais. Et voilà, c'était mes premiers pas au cinéma, adoubé par Danny Boone, que j'adore et qui a toujours compté pour moi dans ma carrière. Et c'était fou de se dire que mes premiers pas au cinéma étaient accompagnés par ce grand humoriste qui m'a tant inspiré. Mmh.
2: Le cinéma, le théâtre, je viens d'évoquer quelques spectacles, la télévision, la radio un petit peu, vous en avez fait ?
3: Pas beaucoup, non. Pas en tant qu'animateur, non. Et en tant que chroniqueur, j'ai peut-être fait une ou deux chroniques, dans la bande originale chez ouais. Nagui.
2: Le sens de l'humour. Parlons de cette actualité, puis on retournera en région dans un instant avec d'autres villes à évoquer. Aujourd'hui, le sens de l'humour, c'est au Théâtre Antoine, c'est donc à Paris, on va s'en dire un mot. Bon, une comédie très contemporaine, Sacha Judasco, Fabrice Donio pour l'écriture, qui parle, oui, de notre époque. L'histoire d'un quatuor, quatuor assez exceptionnel, je voulais te donner la parole quand même, l'histoire d'un fou rire qui devient une catastrophe, quoi.
3: Oui, Romain, qui est auteur de comédie, qui est interprété par Ariel Mallet, prend un fou rire innommable chez ses beaux-parents, un dimanche après-midi avec sa femme, et le soir même, ils reçoivent la future patronne de sa femme et son mari. Donc ça commence déjà sur fond d'engueulade, parce qu'on voilà, ce fou rire a créé un cataclysme dans la famille, et en plus, ils vont se récupérer un couple assez haut en couleur, et il y a un réel enjeu, puisque Élise Diamant, qui interprète Sarah, la femme de Romain, donc va signer son CDI certainement à l'issue de cette soirée. Donc elle a la pression d'avoir sa patronne à la maison, son mari qui est banquier, que j'interprète, et ces quatre personnes à l'humour très différent. Qui vont cohabiter toute une soirée.
2: Parce que c'est ça la pièce, c'est que tout le monde n'a pas le même humour, quoi. Bah là, on a quatre humours totalement différents. Comment ça fonctionne ensemble ?
3: Particulièrement débridé dans mon personnage qui s'appelle Jean-François, qui se permet à peu près tout et n'importe quoi, et surtout n'importe quoi, quitte à gêner. Lui, il aime l'humour un peu dérangeant. Donc, voilà.
2: Bon, cet éclat de rire arrive, effectivement, on l'a compris, au pire moment, quand le sourire est totalement impensable. Ce fou rire devient impardonnable. On va comprendre dans la pièce, on ne peut pas trop en dire ce qu'il en est, mais effectivement, ça suscite aussi toute une réflexion autour du rire. Et la question que tout humoriste se pose depuis des années, est-ce qu'on peut rire de tout ? Est-ce que le rire est une arme ? Enfin, vous êtes posé toutes ces questions aussi ?
3: Jamais, je ne suis pas assez intelligent. si, mais bien sûr, surtout quand on fait mon métier.
2: Ah oui.
3: Moi, ma réponse, c'est qu'on doit rire de tout. Qu'il faut rire de tout parce que c'est une preuve de victoire, en fait. Là, je parle du rire sur le malheur. Mais le rire en général, de toute façon, vous constatez que vous rentrez dans un magasin, si vous avez ce pouvoir-là, vous faites rire cette personne qui est là depuis 6-4 heures du matin dans sa boulangerie et qui a peut-être une journée un peu longue, vous lui faites deux blagues, elle rigole, vous la rendez heureuse, de la rendre heureuse, ça vous rend heureux, et tout ça, ça met quand même une énergie très sympathique. Et pour ce qui est de rire des choses moins rigolotes, je pense qu'on doit, parce que c'est une forme de recul, d'ironie et de victoire. C'est-à-dire que si on est capable de rire d'un grand malheur ou personnel, ou voilà, c'est que on l'a surpassé et pourtant pas oublié qu'on peut aussi lui rendre hommage par le rire. Et on peut tout faire par le rire. Moi, je ne communique que par le rire. C'est-à-dire que si je suis gêné, je vais trouver une vanne pour m'en sortir. Si je suis heureux, j'ai envie de faire rire. Si je vois quelqu'un de pas heureux ou qui est celui qui rit jamais, parce que c'est le bougon ou la bougonne et tout, ça va être mon objectif de la faire rire, et même je peux même me sentir responsable si je, la personne ne rit pas, j'ai l'impression que c'est ma faute. C'est une espèce de, moi je trouve que quand on a de l'humour, c'est ce que je dis à mon fils qui a aussi beaucoup d'humour, j'ai, quand t'as ce pouvoir là c'est presque un super pouvoir, et il faut en user, en abuser, parce que tu peux diffuser tout autour de toi de la bonne humeur, et c'est et surtout actuellement, franchement, c'est un vrai pouvoir.
2: Où est-ce que vous avez le plus ri dans votre vie? C'était quand? Ou est-ce que c'est tous les jours? Allez, me dites pas tous les jours, parce qu'effectivement, vous riez tous les jours et vous venez
3: de
2: l'expliquer.
3: Oui, tous les jours, mais c'est vrai que, bah, après, avec l'âge, forcément, il y a moins d'insouciance, donc le rire est un peu moins immédiat. Mais je crois que là où j'ai vraiment ri, bah, c'est au crêpes, hein, où vraiment, bah, parce qu'on est en pleine adolescence, on est complètement neuneux. On rit de tout, c'est formidable. Ouais. Mais non, mais le rire est quand même très, très présent dans ma vie. Ça se cultive aussi, hein. Mais j'ai des potes mais qui sont pas du métier, qui sont dont notamment un pote du sport études qui s'appelle Marion Malakin, enfin Malak pour les intimes, qui est, je pense, la personne qui me fait le plus rire au monde, alors que c'est pas du tout un humoriste, mais il a un truc qui m'amuse, une espèce de folie, de voilà.
2: Le sens de l'humour, c'est en ce moment au Théâtre Antoine à Paris, Théâtre de Jean-Marc Dumonté, qu'on salue avec Claudia Tagbo, Ariel Mallet, Florent Perne, notre invité, et Élise Diamant. Ce jour, là, ça vient débuter mi-septembre, donc vous êtes au moins jusqu'à la fin de l'année, j'imagine.
3: Jusqu'au 10 janvier.
2: Jusqu'au 10 janvier, c'est parfait, on viendra vous voir avec plaisir.
3: Venez.
2: Beau théâtre d'ailleurs, Théâtre Antoine. Quel est le... Ah, vous avez fait les théâtres. Il y a un théâtre que vous retenez en particulier, une ville où vous êtes dit, oh, ce théâtre, mais c'est un truc de fou. Un opéra ou un théâtre, ou une salle où vous avez joué.
3: Il y a l'opéra de Vichy qui est très très beau. Je le fais pas pour vous faire plaisir, mais je l'avais fait pendant la tournée des prénoms. Non, c'est magnifique. Il y a aussi un théâtre à Colmar que je trouve magnifique. J'adore quand on y va. À Paris, il y a le théâtre de Paris où j'ai joué les producteurs l'an dernier est quand même très très beau. Le théâtre Antoine aussi, on sent, c'est chargé de, on comprend l'histoire qu'il y a eu. L'Olympia où j'ai eu la chance de jouer, où j'ai un vrai souvenir aussi artistique et familial. Non, mais il y en a plein de lieux comme ça. Mais c'est vrai que la magie de la tournée, c'est que des fois vous débarquez dans des petits patelins, vous dites bon bof, ça va être un petit lieu. Voilà. Alors, des fois c'est un gymnase et des fois. C'est un théâtre sublime de 1800, qui a été construit. On ne sait pas quand, comment, on ne connaît pas l'histoire, et on se dit mais là, lui est fou, quoi. Et on sent que c'est chargé. Je ne sais plus où j'ai joué, où le régisseur m'a dit mais viens voir. Ils avaient des pans de décor comme à l'époque peints sur des toiles qui gardaient, qui sortaient plus maintenant, qui sont protégés, mais ils avaient encore ça de l'époque de la préhistoire.
2: Et le public, le meilleur public, ça c'est pour vous fâcher avec la moitié de la France, sauf une région. Le vôtre, celui, votre meilleur public, vous dites, chaque fois que je passe ici, c'est top, quoi.
3: Bah ça, c'est un petit peu dans toutes les villes, mon ami, vous savez, les gens
2: ici. Il va pas se mouiller,
3: non,
2: ce soir.
3: Non, mais non.
2: Beaucoup de gens me disent le Nord, je vous mets à l'aise.
3: Mais voilà, c'est pour ça que j'allais faire un poncif, mais je reconnais, il faut reconnaître, que les gens du Nord sont quand même, et les Belges.
2: Ouais.
3: C'est un public qui vit, on sait qu'il est venu pour se marrer, donc il n'y a pas le petit moment de, quand on est habitué au théâtre parisien, au public parisien qui est un peu plus dans ses soucis. Là, on sent que dès l'entrée que les gens sont là pour rire et qu'ils le manifestent clairement à haute voix et tout, et c'est très agréable. C'est vrai que le public du Nord est très chaleureux.
2: Et ça ne nous fâche pas, quand on est à Avignon, Orange, c'est déjà le Nord.
3: Oui, voilà, exactement.
2: On est d'accord.
3: Mais bien sûr, évidemment.
2: Vous vivez.
3: Très bon ce petit coup de violon. Il y a un mec qui est payé avec ses violons.
2: C'est Benoît Prospero. Okay.
3: Il fait ça aussi.
2: Et il fait tout ici.
3: Et la dame qui fait des coussins en pépins à Avignon, elle joue pas de.
2: Vous vivez à Montmartre aujourd'hui.
3: C'est faux.
2: Vous vivez où aujourd'hui alors du coup?
3: J'habite à Montmartre, dans la tour nord du Sacré-Cœur.
2: Bah, pourquoi vous me dites que c'est faux?
3: Pour vous embêter.
2: D'accord. Non, mais c'est marrant d'être resté dans le quartier du Moulin Rouge, quoi.
3: Je connais pas très très bien Paris. Je connais uniquement le 9e et le 18e. Quand je suis arrivé au Conflans, j'étais installé à Pigalle je suis resté 9e, 18e. Donc effectivement là, je suis au pied de la butte Montmartre.
2: C'est vrai que vous faites des road trips en van.
3: Oui, bien sûr, avec ma femme et mon fils.
2: Génial, ça. Par goût, par choix,
3: par économie. Non, pas par choix. J'ai la chance que ça soit un loisir. Mais c'est un peu le trip en van, c'est un peu syndrome de Stockholm, c'est-à-dire que quand vous y êtes, quand vous prenez le van et tout, que vous le louez, vous dites putain mais pourquoi? Parce que c'est quand même une tannée, faut reconnaître, quand vous prenez un van, qu'il faut tout déplier tous les soirs, tout emballer tous les soirs, hein. Pourquoi on a fait ça? Pourquoi on s'est pas loué une petite baraque tranquille? Pourquoi on Donc on souffre au début, on râle souvent. Moi, en tout cas, je râle souvent. On le fera plus jamais l'an prochain et tout. Et puis en fait, après, on se retrouve dans des lieux tellement isolés où vous n'avez accès. En fait, quand d'un coup vous vous endormez au milieu d'une forêt ou au bord d'une falaise et que vous vous réveillez le lendemain matin ou vous vous couchez avec les étoiles, ouais. Le bruit de la mer et que ça n'est accessible que comme ça et que vous prenez votre VTT, vous allez faire 3 heures de VTT dans une forêt ou une montagne dans laquelle vous ne seriez jamais venu si vous n'étiez pas en van. Il y a une communion avec la nature que j'adore dans le trip en van.
2: Vous l'avez fait dans les Pyrénées, vous l'avez fait dans les Alpes. Il y a 2 ans, vous étiez en Bretagne. Et peut-être que le prochain, ce sera dans le Massif Central ou l'Auvergne, car ça fait partie des destinations que vous connaissez moins et que vous avez envie de découvrir.
3: C'est vrai.
2: Merci Florent Père.
3: Mais merci à vous, c'est déjà fini?
2: C'est déjà fini.
3: Mais c'est allé si vite.
2: Quel parcours depuis le petit gamin qui vendait dans les marchés nocturnes du côté de Saint-Raphaël et qui aujourd'hui est au Théâtre Antoine avec le sens de l'humour. On aurait pu parler du Pays Basque que vous adorez parce que vous êtes un amoureux aussi du Pays Basque et des Landes.
3: Ouais.
2: Revenez demain.
3: Ok.
2: Il y aura Benoît Prospero aussi.
3: Ah,
2: tout le monde sera là.
3: Mon Ben, mon Prosperos.
2: Merci Florent Père. Ici.fr pour écouter l'émission Le Théâtre Antoine jusqu'au 10 janvier pour le sens de l'humour. Rendez-vous demain, portez-vous bien. Merci pour ce rire en tous les cas.
3: Merci, c'est un plaisir.
2: Salut Florence, salut à tous.

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2: Salut à toutes, salut à tous et bienvenue dans votre décibel du jour. On est ensemble en direct jusqu'à 20h et en ce mardi soir, Colette Renard sera à l'honneur. Mais oui, c'est l'anniversaire du jour de sa mort. Alors si vous ne voyez pas qui est Colette Renard, comme ma jeune réalisatrice Iris, eh bien attendez la fin de l'émission, mais planquez les gamins. Parce qu'attention, Colette Renard, ça chantait pas l'alphabet comme Chantal Goya, je peux vous le dire. Enfin ça, ce sera un petit peu plus tard. Colette Renard, à qui nous rendrons donc hommage. Pour les plus âgés, elle jouait dans Plus belle la vie aussi. Voilà, vous voyez, c'est très large la palette de Colette. Ce soir, on aura un blind test consacré aux quatre saisons, puisque nous sommes en plein changement de saison, justement, les quatre saisons en chanson. Venez jouer avec nous. Pour vous inscrire, il suffit d'appeler Sadika au standard d'ici, 0810 055 056. Et à gagner ce soir, c'est une merveille de livre, une BD signée Hervé Bourris, mon invité de ce soir, aux éditions Casterman. La BD sort demain. Elle s'appelle Ringo. Oui, comme Ringo Starr des Beatles. L'histoire de Ringo entre sa naissance en 1940 et 1968, l'année où il pète un câble et où il quitte, pour quelques jours seulement, les Beatles. Alors pour celles et ceux qui pensent, c'est vrai que l'histoire est souvent racontée comme ça, que Ringo est le moins cool des Beatles, eh bien sachez qu'Hervé Bourris n'est pas d'accord, il va même plus loin en disant que Ringo, c'est l'âme des Beatles. On parle de Ringo avec mon invité Hervé Bourris. Bienvenue, c'est Décibel. On démarre l'émission avec Cyndi Lauper, double actualité pour elle. Il y a déjà sa comédie musicale Kinky Boots qui cartonne aux États-Unis et en Angleterre depuis 2013, année de sa création. Elle débarque enfin en France, Kinky Boots, une comédie musicale donc qui raconte l'histoire complètement dingue d'un patron d'usine de chaussures qui va trouver l'inspiration en devenant ami avec Lola, une drag queen qui porte des cuissards de rouge vernis. Évidemment, ça donne envie de voir la comédie musicale, d'écouter les chansons. Et bien, sachez que la bonne nouvelle, c'est que Kinky Boots, adapté en français, arrive en France, au départ à Paris, aux Folies Bergères, le 12 février 2027. Voilà pour la première actualité de Cyndi Lauper, puisqu'elle signe la musique et les chansons de cette comédie musicale. Et puis, la deuxième actu, c'est les 40 ans du deuxième album de Cyndi, True Colors. Immense succès partout dans le monde, notamment grâce à cette très jolie chanson, très mélancolique, True Colors, Cyndi.

0: True Colors de Cyndi Lauper. À 40 ans, on espère qu'elle nous offrira petit concert en France pour fêter l'occasion. Ce serait vraiment merveilleux. Et donc en 2027, sa comédie musicale Kinky Boots en français, d'abord à Paris et là aussi on l'espère en tournée.
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0: Notre coup de cœur du jour s'appelle Nava, N-A-V-A. Elle est autrice, compositrice, elle aime le rock, Nava. Elle aime le féminisme aussi, elle est culottée exactement comme on aime. Et elle commence à bien cartonner au niveau des streams, et qu'elle peut maintenant compter en millions, ce qui n'est pas le cas de tous les jeunes artistes. Donc bravo à elle. Nava s'était fait remarquer avec un premier titre qui s'appelait Prince Charmant. Et elle sort Baby Boy, que j'ai très envie de partager avec vous parce que oui, c'est un grand, grand coup de cœur. Alors c'est parti, découvrez et craquez sur la jeune et prometteuse Nava.

toute nouvelle signature du label Frenchy Piass. Elle s'appelle Nava. Les Parisiens sont les premiers servis. Comme souvent, désolé les amis. Le 28 janvier 2027, Nava sera en concert à Paris au Badaboum. Mais bon, quand on commence au mois de janvier à Paris, c'est sûr, vous la croiserez, on l'espère au moins, sur les festivals d'été.

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1: Oui, ça y est, c'est maintenant qu'on va parler de Ringo avec Hervé Bouris. Bonsoir.
2: Bonsoir.
1: Bienvenue dans Décibel. Hervé Bouris, vous êtes dessinateur et scénariste de bande dessinée. Parfois, s'il s'agit d'un binôme, hein, l'un écrit l'histoire, l'autre la dessine. Vous faites les deux depuis fort longtemps.
2: Oula.
1: Maintenant.
2: Hein, 25 ans.
1: Dis donc, que les moins de 20 ans ne peuvent pas connaître, effectivement. Moi, je me souviens avoir découvert votre travail avec le petit livre Rock. Ouais. Voilà, où vous, déjà, hein, c'était pourtant il y a un petit moment.
2: 19
1: vous,
2: ans.
1: Vous aimiez, voilà, vous aimiez raconter les histoires de rockstars, dessiner des guitares, des backstage, etc. Vous nous avez enchanté l'année dernière avec Paul. Là, c'était une biographie graphique, donc, de Paul McCartney, à un moment très compliqué de sa carrière, c'est-à-dire après les Beatles. Quand même le banquier ne le prenait plus au téléphone.
2: Absolument, ouais.
1: Voilà, très compliqué. Et là, donc, vous revenez avec Ringo qui sort demain aux éditions Casterman. Ringo Starr, donc. Je trouve ça super que vous parliez de lui parce que c'est peut-être dans les quatre Beatles le moins bien servi, non, au niveau des biographies, tout ça, puis même de la mystique.
2: Oui, bah alors c'est vrai que moi, quand on me demandait ce que j'allais faire après Paul, que je disais je voulais faire les autres Beatles, oui. Et on m'a dit John, forcément, je dis non, Ringo. Et là, j'ai eu une stupéfaction en face de moi. Bon, pourquoi? Parce qu'il est très important, il est aussi important que les autres.

0: autre et, ouais. et peut-être que sa vie est moins connue.
1: Mais j'ai appris un milliard de trucs oui. en lisant Ringo. Vraiment, déjà, je vous remercie parce que je regarde Ringo autrement. On peut parfois s'imaginer que c'est le Beatles rigolo. On s'imagine aussi que c'est peut-être le moins compliqué de la bande. Que, en gros, Lennon et McCartney, c'est les Thénardier, mais qui tiennent quand même la baraque. Que George Harrison, c'est le poète qui sort comme ça des chansons incroyables.
0: Et le petit dernier.
1: Et le petit rigolo, voilà, c'est Ringo. Et en fait, pas du tout. Vous l'appelez même, c'est le sous-titre de votre livre, L'âme des Beatles.
0: Oui, moi je pense que c'est le pilier. D'ailleurs, ça a été très longtemps l'archiviste des Beatles, celui qui gardait tout, mais il a eu un incendie dans sa maison donc il n'a plus rien. Bon, ouais, ça c'est une autre
1: dommage,
0: histoire.
1: Ouais.
0: Mais oui, effectivement, moi je pense que c'est l'esprit des Beatles et c'est aussi l'esprit de Liverpool. Dans les années où les Beatles étaient des demi-dieux, c'est-à-dire assez vite finalement, oui. mais les dernières années, quand, après Sgt. Pepper, vraiment, c'était, je pense qu'ils avaient un égo surdimensionné à juste titre. Il y avait toujours Ringo qui lui est resté sur Terre. Je crois que Ringo n'a pas d'égo. Ça pourrait être un slogan d'ailleurs.
1: Ringo n'a pas d'égo. Oui, il faut faire des t-shirts. Et à la fois, ça explique plein de choses. Alors, s'il n'a pas d'égo, ça veut dire qu'en fait, il peut supporter les égos des autres.
0: Et en fait, il est très écouté, justement, parce que les autres sont dans des cimes que personne ne peut atteindre. Et lui, il restait quand même terre à terre. Et je pense que vraiment, à chaque fois, il parlait peu, Ringo. C'est un taiseux plutôt. Mais quand il ouvrait la bouche, les autres l'écoutaient vraiment. D'accord. Comme quelqu'un qui détient une espèce
1: de sagesse
0: populaire de Liverpool, leurs origines, quoi, en fait.
1: Et puis une sagesse aussi, alors j'allais dire de facto, puisqu'il est plus vieux que les autres.
0: Oui.
1: Enfin, un tout petit peu.
0: Oui.
1: Mais en tout cas, au début, on se rend compte qu'il y a un vrai décalage où les trois autres Beatles sont encore un peu des ados et un peu dans les jupons de leur mère.
0: Et lui, c'était déjà une star à Liverpool.
1: Voilà.
0: C'était,
1: il avait une bagnole, des copines.
0: C'était
1: et tout.
0: Un adulte.
1: Ouais,
0: il avait une barbe.
1: Il avait des poils.
0: George Harrison, qui avait 17 ans, qui le voyait déjà dans une voiture avec des poils, il le fascinait.
1: Ah là, donc il avait vraiment une aura exceptionnelle au tout début des Beatles. Et voilà, donc on suit ses premières années à lui, à Ringo, à partir de 1940, à partir de sa naissance. Et vous nous emmenez en 68, donc cette année où il décide, ça ne va pas être une décision irrémédiable.
0: Ça a
1: duré 10 jours. Mais de quitter les Beatles, quand même. Alors c'est fou, on apprend un milliard de choses. Ça donne envie de réécouter sa voix et de se rendre compte qu'au début des Beatles, la voix de Ringo, elle avait été là, par exemple, sur I Wanna Be Your Man, qui ensuite a été donnée aux Rolling Stones.

0: co-star et la star de ce nouveau livre Hervé Bourris qui sort demain.
1: Ringo, c'était un des premiers batteurs-chanteurs, faut quand même le dire.
0: Oui.
1: Dès son premier groupe, il y avait un moment qui s'appelait le Star Time, pendant un quart d'heure, je crois, où il faisait des breaks de batterie et il chantait des chansons en battant, ce qui était assez novateur à l'époque.
0: Évidemment.
1: Qu'il est toujours.
0: Bah oui. Alors, il est là, on l'entend chanter. Il chante évidemment sur With a Little Help from My Friends, qu'on va écouter tout à l'heure, sur Yellow Submarine. Pourquoi, pensez-vous, alors qu'il était le plus cool de la bande, quand les Beatles sont tout petits, c'est Ringo le plus cool, c'est le plus capé, c'est celui qui a fait le plus de scènes, etc. Pourquoi est-ce que Lennon et McCartney lui ont pas donné plus de place? C'est quoi votre analyse?
1: Ah ben, il n'est pas compositeur. Ouais. Il l'a été par la suite un petit peu, mais les deux patrons, c'était les deux compositeurs. Même George Harrison, c'est arrivé beaucoup plus tardivement, plus laborieusement. À la fin des Beatles, il était au même niveau que les autres, George Harrison. Et même au début, c'était compliqué pour lui. Quant à Ringo, il n'a jamais vraiment voulu composer. Et la première chanson qu'il a composée pour les Beatles, c'est en 68, donc c'est tardif, quoi.
0: Ouais.
1: Donc en fait, tout simplement, les deux autres, Lennon et McCartney, c'était les patrons parce que c'est eux qui rapportaient les sous aussi, en faisant des tubes en permanence. Donc forcément, ils ont pris l'ascendant assez vite.
0: Allez, on va l'écouter chanter quand même notre bon Ringo avec With a Little Help from My Friends. Super chanson. Alors évidemment, il se fait voler la vedette par Joe Cocker, qu'il reprend.
1: Ah oui, à Woodstock.
0: Incroyablement à Woodstock. Mais quand même, rendons à Ringo ce qui lui appartient. Le premier chanteur de cette merveille, c'était lui. What?

0: chante.
1: Il la tient bien la note à la fin quand même. Hein. C'est pas si facile.
0: Bah oui,
1: il n'a pas une tessiture de ouf, c'est pas Céline Dion. Mais quand même, il tient sa note.
0: With a little help from my friends, les Beatles. Donc, et cette voix de Ringo Starr, Ringo à l'honneur. Donc Hervé Bourris, vous vous êtes éclaté, je le sens, en vous lisant. Déjà, à dessiner Liverpool, quand même une ville qui peut être assez sinistre.
1: Mais non.
0: En tout cas, voilà, vous n'avez pas abîmé vos crayons de couleur. Hein. Il y a du noir, il y a du gris, évidemment. Il pleut et tout. Et l'enfance de Ringo,
1: c'est
0: dont
1: terrible.
0: Je n'avais aucune idée, mais c'est Zola.
1: Ah, bah ouais, c'est ouais. Ou Dickens, puisqu'on est en Angleterre.
0: Dickens,
1: ouais.
0: Voilà.
1: Mais ouais, c'est terrible.
0: C'est fou. Alors il y a sa pauvre maman. Ça c'est très drôle. Il y a un running gag. Il n'arrête pas de décevoir sa mère dès qu'il va voir sa mère. Sa maman, donc il l'élève toute seule.
1: Ouais.
0: Voilà. Et en fait, il y a des énormes problèmes de santé dans l'enfance de Ringo. Il a failli y passer deux fois.
1: Oui, il a passé son enfance à l'hôpital en fait.
0: Hein. Ouais.
1: Parfois seul dans des chambrées énormes. Il a été très peu à l'école, à tel point que quand ses soucis de santé ont vraiment commencé à s'arrêter à l'adolescence, quoi, l'école, ils l'ont dit, non, on vous prend plus, enfin, ça sert à rien, c'est une cause perdue, quoi. Donc, en fait, Ringo ne sait pas bien lire et sait pas écrire.
0: C'est ça. Et c'est hyper touchant de s'en rendre compte et de se dire, pourquoi on connaît pas cette histoire-là? Pourquoi on connaît l'histoire de Julia, la mère de Lennon, on connaît tout? Et Ringo, on sait pas plein de trucs.
1: Mais parce que il a pas raconté sa vie dans des chansons.
0: Il est discret.
1: Ouais, il est plus discret, ouais.
0: Ouais.
1: Plus humble. Et puis je pense qu'il était complexé aussi.
0: Ouais.
1: Probablement. Quand on a des génies en face de soi et qu'on a connu plus petit, c'est pas facile, quoi.
0: Ouais. Ouais. Donc en tout cas, voilà. Enfance terrible et à la fois toujours une espèce de réserve de joie en lui.
1: Toujours optimiste.
0: Il fait des blagues, il se fait casser la gueule dans la rue. Il fait, c'est pas grave, quoi. Il y retourne. Ouais. J'ai l'impression que vraiment, c'est, en tout cas, c'est l'épaisseur que vous lui donnez. C'est un type très courageux,
1: Ringo
0: Starr.
1: Oui, il a une pulsion de vie, en fait.
0: Ouais,
1: il a vraiment
0: c'est
1: un
0: ça.
1: Truc. Il est toujours là, 85 ans, en bonne forme.
0: À sortir des disques.
1: À sortir des disques, à chanter.
0: Tout à l'heure, oui, c'est fou. C'est fou. Et voilà, ça me le rend très attachant. Et à la fois, j'ai envie vraiment de me taper sur les doigts et de me dire, mais quand même, j'ai 46 ans, ça fait au moins 30 ans que j'écoute très sérieusement de la musique. Et je ne savais pas le tiers, le quart de ce que vous racontez dans ce livre.
1: C'est assez peu raconté. Et moi, j'ai lu plusieurs biographies qui étaient... ça creusait pas tellement,
0: non.
1: En fait. Il a fallu que je cherche quand même pas mal de sources. Je suis allé à Liverpool, d'ailleurs.
0: Ah oui, voilà, j'allais vous demander comment vous avez fait. Parce qu'il y a des trucs... Il y a même des citations d'autres Beatles sur lui et tout. C'est compliqué.
1: Ça, c'est la documentation. C'est,
0: ouais.
1: J'amasse les bouquins, les magazines et tout ça depuis que j'ai 14 ans, donc là j'ai vraiment ce qu'il faut.
0: Surligné.
1: Ouais.
0: Okay.
1: Et puis à Liverpool, c'est la première fois que j'y allais l'été dernier, il était temps quand même. J'ai passé du temps et j'ai enfin compris les Beatles, je pense, par la géographie.
0: C'est-à-dire
1: Que c'est des gars de la banlieue en fait de Liverpool. C'est pas des gars de Liverpool, c'est des gars de quartiers qui sont assez éloignés du centre.
0: Ok.
1: Donc ça explique des choses aussi. Non seulement les Beatles venaient de Liverpool, donc du nord de l'Angleterre, donc de Londres, c'était quand même compliqué. C'était les premiers vraiment à faire ça. Mais en plus, ils venaient de banlieue. Donc c'était je pense que ce complexe qu'il a pu avoir, c'était aussi existait déjà à Liverpool.
0: Ouais. Vous l'expliquez très bien. Vous expliquez que c'est 6 heures de train et on peut rien acheter à manger dans le train entre Liverpool et Londres.
1: Il n'y avait pas d'autoroute.
0: Et il n'y a pas d'autoroute, donc c'est 8 heures de bagnole. Donc il y a un moment, c'est le bout du monde.
1: Ouais,
0: et donc les
1: loin.
0: Mecs de Liverpool n'ont rien à faire. Il y a un dessin super drôle où vous avez Londres hyper chic et tout, et un petit personnage un peu qui a l'air sorti de sa campagne et que c'est
1: un peu médiéval,
0: voilà, et qui est au milieu et qui n'a rien à faire là. Donc il y a ça aussi, finalement, c'est Ringo, c'est un type qui avait rien à faire là, mais qui allait quand
1: déjà
0: même.
1: Déjà devenir une star à Liverpool, c'était fou. Je pense que déjà il pensait que c'était le max en fait.
0: Ouais.
1: Mais il a été un peu plus loin.
0: Il était un peu plus loin. Et donc en 1968, à un moment, pétage de plomb, quittage de Beatles et prenage d'avion. On va vous raconter tout ça sans les fautes de français et avec Hervé Bourris qui est ce soir l'invité de Décibel. Ringo qui sort demain aux éditions Casterman est à gagner au Blind Test. Donc si vous voulez participer, c'est maintenant qu'il faut vous inscrire. Le numéro du standard 0810 055 056. À tout de suite.

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2: 19h31, on est ensemble jusqu'à 20h sur votre radio ici. Et la musique est bonne, forcément, quand il s'agit des Beatles et d'un Beatle en particulier, Ringo Starr, mis à l'honneur dans ce nouveau livre d'Hervé Bouris. J'ai du mal à dire, c'est une BD, vous dites quoi vous? Un roman graphique?
3: Non, c'est une bande dessinée.
2: C'est une bande dessinée biographique?
3: Oui, ça.
2: Voilà, de Ringo Starr.
3: On dit un biopic cinéma?
2: Ouais.
3: Un peu ça.
2: Une bio BD.
3: D'accord.
2: On dirait qu'il y a de la salade dedans, oui, une bio BD, ça va pas du tout. Édition Casterman, ça sort demain, Ringo. C'est donc pas la suite de Paul qui est sortie l'année dernière, parce que c'est pas la même période.
3: Pas le même axe.
2: Très différent, pas le même axe. Donc là, c'est vraiment l'enfance de Ringo, son arrivée dans les Beatles. Est-ce que tout est vrai, Hervé Bouris?
3: Oui.
2: À un moment, vous dites qu'en gros, si Ringo est vraiment rentré dans les Beatles, c'est parce que Pete Best, le premier batteur, vous voulez pas se couper les cheveux?
3: Oui, c'est une des raisons.
2: Non, mais c'est fou à quoi ça tient.
3: Ouais.
2: Oui, c'est une des raisons.
3: Il y en a plein d'autres.
2: Oui. Mais celle-là. Allez-y, je vous en supplie. Il n'était pas dans les Beatles au début.
3: Non. Ouais. Mais ils se sont rencontrés à Hambourg. Chacun avait leur groupe. Et puis, ils se sont très bien entendus avec lui. Et à chaque fois que Pete Best, donc le vrai batteur des Beatles de l'époque, avant 62, avait un problème, était malade, à chaque fois, c'était Ringo qui remplaçait, quoi. Ils se sont vus que ça se passait très bien, qu'ils avaient le même humour et tout ça. Il y a eu effectivement le moment où les Beatles ont eu leur fameuse coiffure en avant,
2: au lieu
3: de la gomina du rocker, et Pete Best a refusé. Après, Pete Best, c'était pas un bavard, c'était pas un rigolo.
2: Ouais.
3: Il faisait pas de blagues avec les autres, il était pas dans le même esprit que les autres en fait. L'autre problème, c'est que la maman de Pete Best, Mona, était un peu la manageuse, enfin la comptable du groupe. Et quand Brian Epstein, leur manager, a pris en main le groupe, il était bien content de se débarrasser des deux, quoi.
2: C'est ça, voilà, le binôme, le fils à la batterie et la mère à la calculette.
3: Ouais. Ah oui, aussi, c'était le plus beau gosse des Beatles, ils étaient contents de se débarrasser de lui.
2: Oui, parce que du coup, il y avait moins de concurrence dans le groupe. Alors Ringo, chez les Beatles, c'est par exemple Yellow Submarine.

0: en fait à cause des chansons qu'on lui donnait, qu'il a cette image de type peut-être moins profond que les autres, plus léger que les autres Beatles.
1: Oui, alors immédiatement, dès que le groupe a explosé aux États-Unis, c'était le préféré des enfants aussi. Parce qu'il avait son nez,
0: oui.
1: Il semblait rigolo, il avait une tête rigolote.
0: Ça me fait penser, il y a des fois, vous le dessinez en bébé avec sa tête d'adulte. Vous vous êtes fait plaisir, Hervé Bourris, parce que s'il y a un bébé qui a une tronche comme ça dans le monde entier, il faut nous la porter. Très drôle. Non, c'est très drôle. Mais il a une tête de cartoon, en fait.
1: Oui, et en fait, c'est le meilleur comédien des quatre, de loin. Je peux vous dire, le pire aussi, c'est Paul.
0: C'est Paul, c'est sûr.
1: Il a d'autres qualités par ailleurs. Mais Ringo, c'était le meilleur. Et donc, c'était, dans la comédie, c'était le meilleur, quoi, tout simplement. Donc, je pense que ce truc d'humoriste, de comédien, ça vient de là, à l'origine. Et ils ont continué, avec les chansons, cette espèce de statut qu'il avait eu avec les films.
0: 1968, que se passe-t-il? On ne va pas tout révéler, évidemment, parce que je vous dis, franchement, vous allez apprendre des trucs, même si vous connaissez, que vous écoutez les Beatles régulièrement et tout, vous allez apprendre des choses dans Ringo. Donc, je ne veux pas tout raconter. Mais qu'est-ce qui fait? Qu'est-ce qui amène Ringo, en 1968, à prendre sa femme sous le bras et à dire, chérie, fais les valises.
1: On se casse.
0: On se casse en Sardaigne.
1: Après 66, les Beatles arrêtent les tournées. Et donc là, ils se mettent à faire des albums hyper sophistiqués qui prennent des mois et des mois et des mois. Et tous les compositeurs, c'est-à-dire les trois autres, en fait, travaillent beaucoup à mettre au point, à élaborer en studio leurs chansons, à faire appel à des musiciens, tout ça. Paul a pris l'habitude à cette période de montrer à Ringo les parties de batterie des chansons des Beatles, ce qui commence à être un peu tendu. Et en fait, il passait six mois en studio, voire plus. Ouais. Le double blanc, il revenait d'Inde, c'était super, super ambiance, c'était content, et puis ça s'est mal passé assez vite parce que chacun a voulu produire ses chansons. Donc en fait, le groupe s'est complètement disloqué, l'enregistrement a duré, je sais plus combien, 7 mois, à être les uns sur les autres, et à recommencer 15 000 fois les mêmes chansons.
0: C'est hyper laborieux.
1: Ouais. Et en fait, il s'est rendu compte qu'il s'amusait pas, en fait. Il était considéré comme un employé. Chacun bossait ses chansons et faisait appel à lui à un moment, tu viens, faut que tu fasses ta partie de batterie. En fait, il s'amusait pas, quoi.
0: Ouais.
1: Et donc, il est parti, il n'en pouvait plus.
0: Il pète un plomb, il s'en va. C'est le début de l'histoire que vous racontez, Hervé Bourris, et évidemment, une rencontre en Sardaigne qui fait qu'il va pouvoir raconter sa vie. Et donc, pour nous, on va la découvrir. Et puis, évidemment, il va pas quitter les Beatles très longtemps, hein. Ça dure une dizaine de jours. Mais est-ce que vous pensez
1: Mais il a bien fait de faire ça.
0: Qu'il a bien fait de le faire.
1: Ah oui.
0: Et si j'en crois ce que je lis dans Ringo, les trois autres, ont vraiment cru à son départ. Personne n'a cru qu'il était en train de faire un caprice.
1: Il ne pouvait pas savoir.
0: Non.
1: Il ne pouvait pas savoir, c'était possible. Il était quand même très en colère, ils avaient prévenu, il ne savait pas.
0: Quand il a dit « je quitte le groupe », on l'a cru.
1: Ouais. Et je pense qu'ils ont, ils ont enregistré à trois sans lui, puis ils se sont rendus compte que ça ne marchait pas. Ouais. La mayonnaise ne prenait pas parce qu'il n'était pas là. Parce que c'est lui le lien, en fait.
0: L'âme des Beatles, d'où le soutien.
1: Ils avaient besoin de lui à la batterie, mais surtout parce que c'est une histoire à quatre.
0: Ouais. Et il y a dans cette histoire, justement, quand Ringo s'en va, quitte momentanément, mais quitte vraiment les Beatles, un télégramme qui arrive, dont je ne vous révèle pas le texte, mais dont moi je n'avais pas connaissance. Donc ça aussi, c'est vrai.
1: Ah oui, tout est vrai.
0: Un télégramme incroyable que vous lirez si vous vous offrez demain. C'est pas mal.
1: Ou un autre jour.
0: Un marketing. Dès demain, allez chez votre libraire. Non, mais c'est une merveille. Ringo de Hervé Bourris. Merci. Aux éditions Casterman, qui sort demain. Et voilà, vous penserez à moi quand vous lirez le passage sur le télégramme, parce que franchement, ça file des frissons. On peut écouter quelques extraits quand même des chansons composées par Ringo.
1: Oui.
0: Il n'y en a pas eu des masses, mais pour les Beatles, il a composé Don't Pass Me By, album blanc 68. Don't pass me by, don't make me cry. J'aime bien, mais c'est pas la DA non plus de l'album blanc, exactement.
1: Non, alors, y a trop de violon.
0: Il y a trop de trop.
1: C'est pas la plus classe.
0: Mais c'est peut-être la préférée des enfants.
1: C'est la préférée de Dylan.
0: Ah!
1: On sait pas pourquoi.
0: On sait pas pourquoi.
1: Dylan, c'est Dylan.
0: Et 1969, Abbey Road, le jardin de la pieuvre, Octopus Garden. 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

0: quelques notes quand même.
1: C'est un peu la même chanson que la précédente, oui. Mais avec des poulpes.
0: Oui, c'est ça. Il a juste changé de bestiole et il a changé de thème. Alors Ringo a sorti cette année son 22e album solo, Hervé Bourris.
1: Incroyable.
0: Qui s'appelle Long Long Road. On va pas se mentir, il a peut-être échappé à certaines et certains d'entre vous, mais je me dois de vous dire qu'il est vraiment réussi.
1: Eh ben.
0: En collaboration avec l'américain T-Bone Burnett, qui est un très très bon de la country. Et je vous propose de découvrir Ringo en solo, version 2026.
1: Ah, c'est son truc, la country.
0: Returning Without Tears.

0: aujourd'hui. C'est charmant. Ringo, c'est joli.
1: Oui, c'est joli.
0: Hervé Bouris valide le 22e album solo de Ringo Starr, donc Long Long Road. C'est son album américain, son album de country. Ça lui va super bien. Il est sorti il y a quelques semaines. Est-ce que vous l'avez rencontré? Est-ce que vous avez envie de le rencontrer?
2: Pas spécialement. Enfin, je sais pas.
0: Il a l'air d'être gentil.
2: Qu'est-ce que je lui dirais?
0: Je sais pas, moi. Mais vous le connaissez si bien. J'ai l'impression que vous êtes la première personne que je croise qui a compris qui était Ringo Starr.
2: Non, mais c'est de là, les deux survivants des Beatles. Je passerai mon temps à chialer, en fait. C'est pas, j'arriverai oui. même pas à parler. Enfin, c'est pas possible.
0: Ça, c'est possible, effectivement, d'avoir une réaction, de leur faire un câlin. Et c'est déjà tellement une performance d'être les survivants des Beatles. Oui. Parce que ces mecs-là ont quand même eu des vies absolument incroyables. Oui, donc on a juste envie de lui taper dans la main et de lui dire bravo, mec.
2: Pas trop fort.
0: Accroche-toi. Oui, il faut pas taper trop fort. Oui, non, ça, c'est sûr. Donc voilà, Ringo, l'âme des Beatles, Hervé Bouris, ça sort demain aux éditions Casterman. C'est merveilleux, j'espère que vous avez compris à quel point, parce que vraiment je le pense, et quel bonheur d'apprendre des choses encore sur des musiciens qu'on a l'impression de connaître par cœur. Vous avez fait tout un tas d'ouvrages autour de la musique, hein. Hervé Bouris, il y a eu le petit livre Rock en 2007, donc le petit livre Beatles en 2010, Paul l'année dernière, là on est sur Ringo. J'ai aussi un super souvenir de votre aventure punk. Les 18 nouvelles punk et noires, Hervé Bouris, ça c'était en 2011, parce que voilà, on adore les Ramones. Il y a eu le petit livre French Pop, où on parlait de chansons françaises. Est-ce que vous avez d'autres projets à venir autour de la musique ou de ces petits livres?
2: Eh ben, Georges.
0: Ah bah oui.
2: Ah bah oui, on continue.
0: Ah, vous gardez John Lennon pour la fin.
2: Oui.
0: Donc, il y a eu Paul, là il y a Ringo, le prochain c'est George Harrison. Ouais.
2: Après, ça sera John et Yoko, pas John tout seul.
0: John et Yoko, parce que c'est la période que vous trouvez la plus intéressante de John Lennon. Ah.
2: Et puis je me méfie un peu de John tout seul.
0: Ceci dit, là, dans Ringo, évidemment, puisqu'on va jusqu'en 68, vous verrez John et Yoko ensemble sur certaines pages. Et ok, John et Yoko, alors même chose, hein, Yoko est encore en vie, est-ce que vous avez tenté de la contacter?
2: Non. Non plus.
0: C'est vrai, ça vous dit rien. Bon. Et autour de des petits livres, donc que ce soit la chanson française ou punk ou etc.
2: Non, j'ai fait le tour. Enfin, de
0: ça y est
2: côté.
0: Là.
2: Enfin, c'était un principe de patchwork chronologique en fait, ces livres-là. C'était beaucoup de travail, c'était des gros livres et j'ai l'impression d'avoir fait le tour du concept, on va dire. Là, j'ai plus envie de raconter des histoires par le biais d'une bande dessinée plus classique, en fait, avec des cases, avec des bulles. Et, ouais, j'ai plus envie de ça, en fait. Et de la couleur.
0: Mais c'est pas, dans sa forme, en tout cas, narratif, c'est pas classique, parce que vous choisissez à chaque fois un moment de la vie de.
2: Et puis, il y a des doubles pages sans cases. Enfin, par moments, c'est assez psyché,
0: Donc là, vous êtes en train de bosser sur George Harrison?
2: Ouais.
0: Ok, et vous pouvez déjà me dire quelle période de sa vie vous avez choisi?
2: En fait, c'est une période de sa vie, mais c'est surtout un thème, c'est George et l'Inde.
0: Ah, génial! Génial. C'est bien, on verra les autres défoncer aussi. Ça va être drôle, ça.
2: Obligatoirement.
0: Il va y avoir des bonnes pages encore. Eh ben, Hervé Bouris, merci beaucoup d'être venu nous voir. Et on se donne rendez-vous pour George Harrison.
2: Oui, d'accord. Avec plaisir.
0: À la prochaine. Merci beaucoup. Merci.

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1: Oh là là, la dernière partie de l'émission, on va se régaler. L'anniversaire sera consacré à une chanson de Colette Renard. Et pour le Blind Test, on va se balader en chanson dans les quatre saisons. Pas celle de Vivaldi, celle de notre année, printemps, été, automne, hiver, en chanson. Et pour jouer avec nous, il y a Clotilde. Bonsoir.
2: Bonsoir Émilie.
1: Bienvenue. Comment ça va, Clotilde?
2: Ben, ça va bien.
1: On joue ensemble ce soir pour gagner le joli... Il a dit qu'on pouvait dire BD, Hervé Bourris, je veux dire roman graphique et tout. Non, la BD, BD, mais avec une belle et vraie histoire autour de Ringo Starr. Et Clotilde, on n'est pas toutes seules, toutes les deux. Il y a aussi Josette qui est avec nous. Bonsoir Josette.
3: Bonsoir Émilie.
1: Comment ça va Josette?
3: Eh ben, très bien.
1: Il paraît que c'est la deuxième fois qu'on joue ensemble.
3: Oui.
1: Ah, ça s'était bien passé la première?
3: Oui.
1: Ah, formidable. Et Clotilde, en revanche, c'est une grande première ce soir, n'est-ce pas?
2: Oui, tout à fait. C'est la première fois que je joue sur l'antenne nationale.
1: Eh bien, ça me fait...
2: Je joue sur mon antenne locale.
1: C'est laquelle, Clotilde? On va leur faire un bisou.
2: Ici, Orléans.
1: Ah, oh, bisous, ici, Orléans. Et Josette, où est-ce qu'on écoute ici, chez Josette?
3: Touraine.
1: Et ici, Touraine. Eh bien, voilà, les deux, on les embrasse. Josette et Clotilde, maintenant devant la France entière réunie, oui, les 44 ici vous écoutent, je vous annonce que déjà, on va bien démarrer en vous disant que vous avez gagné, toutes les deux, un exemplaire du livre d'Hervé Bourris. Ça, c'est fait. Personne ne repart les mains vides du Blind Test de Décibel. Donc, mesdames, chacune un exemplaire. Vous avez gagné.
3: Merci.
1: Avec plaisir.
3: Merci.
1: Et maintenant que vous avez gagné, nous jouons donc. Les chansons qui vont passer parlent d'une des quatre saisons. Et on recherche, ensemble, et le plus rapidement possible, le nom des interprètes de ces chansons. Petit point de règlement, Clotilde et Josette, je vais vous demander, avant de proposer une réponse, de penser à donner votre prénom pour que je sache laquelle de vous deux est la plus rapide. D'accord?
3: D'accord.
2: D'accord.
1: Alors c'est parti avec une première chanson qui parle d'une première saison. Dites-moi, mais qui chante ça?
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3: Josette, Henri Salvador.
1: Et Clotilde? Eh ben oui, vous l'aviez toutes les deux. Ben bravo.
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3: au jardin d'hiver. Ouais.
1: C'est beau, hein?
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1: Alors on commence très bien ce blind test. Clotilde et Josette, ayant donné leur prénom exactement en même temps, elles ont chacune un point. Le jardin d'hiver d'Henri Salvador. Passons à la saison suivante, à la chanson suivante. Dites-moi, qui est-ce?
3: Claude François.
1: Oui.

0: aux deuxième saison de ce blind test. C'était donc le printemps. Bon, pour la troisième, je pense que ça va aller très vite. Concentrez-vous, mesdames. Qui est-ce ?
1: Josette, Josette.
0: Vous êtes trop forte.
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0: mais quelle merveille! L'été indien de Joe Dassin. Josette et Clotilde, vous avez été deux excellentes candidates. Merci d'avoir joué avec nous au Blind Test.
1: Merci.
0: Merci, vous revenez quand vous voulez. Moi, je vous envoie avec plaisir à chacune un exemplaire de Ringo d'Hervé Bourris. Et puis après l'été de Joe Dassin, le printemps de Clo-Clo et l'hiver de Monsieur Salvador, il est temps de passer à l'automne avec un garçon qu'on aime beaucoup ici. Il s'appelle Tété. À la faveur de l'automne, j'ai de bonnes nouvelles de Tété à vous donner. Je vous raconte après la chanson.

0: pas pris une ride, cette chanson, c'est dingue. Elle date de 2003, 23 ans qu'on écoute à la faveur de l'automne, en ayant les frissons d'amour pour Tété. Son nouvel album, Une semaine sur deux, qui raconte sa vie de papa divorcé, va sortir dans les prochaines semaines. Et Tété sera évidemment l'invité de Décibel. On l'adore.
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0: Aujourd'hui, c'est l'anniversaire de la mort de Colette Renard. Colette Renard nous a quittés il y a pile 16 ans, le 6 octobre 2010. Colette Renard, il y a plein de raisons de la connaître et toutes les raisons sont bonnes, mais je peux vous dire que c'était Rachel dans Plus belle la vie entre 2004 et 2009 et que ça, c'était très important pour tout un tas de gens qui ont vu tous les épisodes de Plus belle la vie. Colette Renard, Rachel, croyez-moi, ils la connaissent. Mais Colette Renard, elle a aussi été surnommée Irma la Douce, c'est trop drôle. Colette Renard, elle a aussi beaucoup chanté, en plus de jouer la comédie. Et elle a chanté, en 1963, une chanson alors qui rentre dans la catégorie des chansons paillardes, mais je trouve qu'elle est un peu à part, déjà parce qu'elle est chantée par une femme, et sur un ton qui n'est pas « Pouit, pouit, tagala, bisous Patrick Sébastien ». Rien à voir. Là, vous allez voir, ça s'appelle « Les nuits d'une demoiselle ». Et c'est donc une demoiselle qui vous raconte comment elle passe ses nuits, comment elle prend du plaisir pendant ces nuits-là. Je vous rappelle qu'on est en 1963. Il y a 7 couplets en tout, et tout un tas de façons de prendre du plaisir, mais sans jamais dire exactement ce qui se passe. C'est l'art des périphrases. Si vous êtes au lycée et que vous êtes en train d'étudier les figures de style, eh ben ce texte, signé Guy Breton, c'est un merveilleux exemple. Hommage à Colette Renard, à sa voix et à sa chanson « Les nuits ».

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1: Ah les amis, comme je suis désolée, j'ai fait une petite bêtise et je vous ai passé la version censurée de Colette Renard, Les Nuits d'une Demoiselle, rien que la conclusion de la chanson, liée le jour, je flirte tout simplement, dans la vraie version voulue par les auteurs et par la chanteuse, c'était le jour, je baise tout simplement. Mais c'est pas grave, je vous la passerai un autre soir. Je remercie l'équipe de l'émission, Diana Sadika, Iris, Vincent, Thierry et Mélodie. À demain.
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4: Bonjour chers amis et bienvenue dans ce nouveau rendez-vous quotidien qui est le vôtre depuis la rentrée. Ça s'appelle On vous doit bien ça, parce qu'ici on vous rend service, du moins on essaye. On parle bon plan, santé, vie quotidienne, arnaque à éviter, pardon, on parle animaux aussi. On est là pour vous et on est ensemble jusqu'à 13h. Si vous avez envie de nous poser des questions, ça se passe au 0810 055 0 56. C'est un numéro WhatsApp qui est gratuit. Aujourd'hui, une émission encore très très riche, très importante. Peut-être que vous ne le savez pas, si c'est le cas je vous l'apprends. Aujourd'hui c'est la journée nationale des aidants. Nous allons y consacrer une large partie. C'est aussi le retour de notre vétérinaire chéri Pierre Fabin. Bonjour Pierre.
5: Bonjour à tous.
4: Et qui va nous parler de la façon de dresser un animal un peu plus tard. Et puis Elsa Wolinski, notre grande journaliste, bonjour ma chère Elsa.
6: Bonjour.
4: A été elle-même aidante pendant 6 ans auprès de sa maman et elle nous livrera un témoignage bouleversant. Il y a aussi mon alter ego, ma vie, mon œuvre, ma passion, Aude Razo. Bonjour chère Aude Razo.
6: Bonjour Enora, bonjour à tous.
4: Et mon frère, non pas de la même mère, Valère Coréard. Monsieur Bonplan, bonjour.
7: Salut,
4: Valère.
7: Salut Enora, bonjour à toutes et tous.
4: Et puis vous pouvez aussi, par le biais d'un message vocal, nous laisser un vocal, c'est le cas, c'est le moins qu'on puisse dire, ça commence bien l'émission, au 0810 0 55 0 56, comme l'a fait Astrid aujourd'hui.
8: Bonjour à tous, moi c'est Astrid. Quelles sont les astuces pour réduire les frais bancaires?
4: Ouf, ça sent le Valère Coréard à plein nez.
7: La bonne nouvelle, c'est qu'il y a pas mal d'astuces, et même si vous avez un prêt avec votre banque, je vais vous dire comment faire.
4: On répond à tout cela dans une trentaine de minutes, mais pour l'heure, on va parler des aidants dans On vous doit bien ça, et on est ensemble jusqu'à 13h sur ICI. C'est la journée des aidants et c'est un sujet qui nous touche beaucoup dans l'équipe. Je voulais vous dire un petit mot, moi, en préambule, parce que c'est aussi quelque chose que j'ai bien connu. Je voudrais vous dire que la maladie, ça terrifie et ça isole. C'est presque pire que la mort. Et pour les aidants, ça éteint presque tout. J'en sais vraiment quelque chose. Vous vivez parfois seul avec vos chagrins, vos doutes, vos peurs. Et puis parfois même, on vous évite parce que vous vivez au quotidien. Ce que vous vivez au quotidien, on n'a pas toujours envie de l'entendre. Alors ce midi, je vous envoie tout mon respect et ma solidarité, vous les aidants. Je veux vous crier qu'il y aura des jours meilleurs. Je vous serre dans mes bras pour les nuits sombres. Je veux vous rappeler que votre dévouement et les montagnes russes émotionnelles qui vont avec sont épuisants et que vous avez le droit de vous en plaindre. Et que parfois, l'espoir qu'on n'attendait plus se transforme en étincelle. Eh oui, pourquoi pas? Je veux vous dire que cette étincelle peut même briller en bonne nouvelle. Vous n'êtes pas seul, en tout cas, pas aujourd'hui, pas ce midi en nous écoutant, et on vous dit courage. Et pour parler des aidants, on va accueillir une femme extraordinaire. Elle s'appelle Anaïs Beautran. Elle est directrice de l'association A3, l'association d'aide aux aidants. Et c'est Aude Razo qui l'a invitée aujourd'hui.
6: Et Nora disait, Anaïs Beautran, vous avez le droit de vous plaindre. Vous qui accompagnez avec votre association les aidants au quotidien, vous les soutenez. Est-ce qu'un aidant, parfois, oublie un peu de se plaindre ?
9: Tout à fait, on a beaucoup de proches aidants qui viennent nous voir en nous disant « c'est normal, je fais juste mon travail, c'est normal, c'est mon mère, c'est mon père, c'est mon enfant ». Oui, mais on a le droit aussi, aimer ne rend pas inépuisable. Je pense que c'est un message important et vous avez le droit de vous plaindre, vous avez le droit de souffler. Et c'est notre travail en tant que plateforme de répit, j'en parlerai tout à l'heure.
6: Et on voit bien que ce sujet touche beaucoup, que ce soit dans ce studio, et je suis sûre aussi les auditeurs qui nous écoutent. Vous-même, Anaïs Bautrand, vous êtes ou vous avez été aidante. Pourquoi cet engagement ?
9: Alors, mon engagement, en fait, c'est... En tant que telle, moi, je n'ai pas été spécifiquement aidante. Par contre, je dirais que j'ai vu et accompagné de très près mes grands-parents. Et mon grand-père était aidant de ma grand-mère qui était en situation de handicap. Donc, toute sa vie, elle a été en situation de handicap. Et lorsqu'ils se sont mis ensemble, il était normal que mon grand-père, surtout à cette époque-là, s'en occupe. Et finalement, tout s'organisait autour d'elle. Et mon grand-père a fini par s'affaiblir et à être plus faible, finalement, que ma grand-mère qui l'accompagnait. Donc j'ai vu cette souffrance, j'ai été du coup moi-même aidante d'une manière plutôt indirecte finalement par la suite pour compenser deux personnes en difficulté et ça m'a profondément bouleversée et aujourd'hui c'est...
5: Votre engagement est né de là, votre expérience comme la plupart du temps.
6: Et on est là pour donner des solutions peut-être que votre grand-père n'avait pas à l'époque et qui existent aujourd'hui. Vous parlez de plateforme de répit, ça c'est important que les aidants sachent que ça existe. Qu'est-ce que c'est exactement ?
9: Alors... On connaît bien sûr des dispositifs qui pour la personne aidée, et c'est bien normal. Les plateformes d'accompagnement et de répit sont des dispositifs qui ont été créés vers 2008 et qui se sont, dont le cahier des charges s'est étoffé au fil des années, en même temps que la reconnaissance du statut de l'aidant, hein, puisque ça s'est fait sur plusieurs années. Et c'est un endroit finalement où on cherche une solution pour la personne aidante. On s'intéresse vraiment à elle. Comment la personne va, ce qu'elle assume au quotidien et ce qui devient finalement difficile. Ensuite, selon les plateformes, on peut proposer de l'écoute, du soutien psychologique, des groupes ou des activités, mais également chercher des solutions de répit et orienter vers les ressources du territoire.
5: L'idée, c'est quoi vos solutions de répit, pardonnez-moi, pour être un peu plus concret, pour que les gens puissent aller sur cette plateforme et savoir à quoi s'attendre.
9: Les solutions de répit, elles sont très différentes en fonction des besoins du proche aidant. Tout le monde n'a pas besoin de la même forme de répit. Cela peut être quelques heures, une demi-journée, une journée. Et nous, on va essayer de mobiliser les ressources du territoire pour que la personne puisse se saisir de ces ressources, de ce temps de répit qui existe. Alors, donc, comme je vous disais, ça peut être une demi-journée, du relayage également. Le relayage, c'est assez récent. C'est la possibilité de faire garder son proche jour et nuit pour partir quelques jours en congé. Et depuis quelques années, cette offre se déploie sur le territoire. Donc, il faut absolument se rendre auprès de la plateforme de répit de son territoire pour que nous, on puisse vous aider à y accéder. Parfois, la plateforme le fait elle-même chez nous. Nous, au sein d'A3, nous proposons nous-mêmes nos propres solutions de garde à domicile directement et elles sont presque gratuites.
6: Alors, A3, vous êtes basé sur Marseille, mais si je tape, mettons, où que je sois en France, Google plateforme de répit, je vais trouver rapidement.
9: Oui, tout à fait. Vous avez un portail, le portail de la CNSA, un annuaire qui vous permet d'accéder à toutes les plateformes de répit et Ma Boussole Aidant également, qui vous permet de voir les dispositifs complémentaires. Il n'y a pas que les plateformes de répit.
5: Audrazo.
6: Elsa a une question.
10: Elsa, c'était la même que la vôtre,
6: D'accord, pardon, désolée. Est-ce que vous avez parfois, vous avez parlé quand même de soutien psychologique aussi. Est-ce que vous avez parfois des aidants qui sont en détresse psychologique et qui peut-être ne s'en rendent pas compte non plus ?
9: Alors oui, bien sûr. Alors les proches aidants que l'on accompagne au sein de la plateforme sont souvent en détresse psychologique. On a des mots qui reviennent. Je n'en peux plus, je ne dors plus. Je culpabilise de prendre du temps pour moi. La culpabilité, quelque chose qui revient énormément. L'épuisement s'installe souvent progressivement. Au départ, on se dit on aide un petit peu, puis en fait on prend en charge de plus en plus de choses et jusqu'à parfois organiser toute sa vie autour de son proche. Notre rôle, c'est de repérer cet épuisement le plus tôt possible et surtout de trouver des relais concrets.
6: Et comment vous les repérez ? Parce que si ces personnes ne demandent pas de l'aide, comment vous pouvez les repérer, vous ?
9: Justement, en essayant de nous rapprocher de toutes les, tous les dispositifs du territoire qui pourraient être en
6: compte. Les hôpitaux,
9: exactement. Donc, effectivement, l'association A3 porte également un projet, en plus de ces deux plateformes de répit, un projet expérimental auprès des hôpitaux, justement, pour mettre en place un système de repérage par les soignants pour informer très très rapidement le proche aidant de dispositifs qui existent sur le territoire.
5: Merci beaucoup Anaïs, on va continuer à parler de votre plateforme, on va continuer à parler des aidants. Pierre Fabin aussi nous dira, parce qu'à votre façon, enfin c'est même pas à votre façon, vous êtes clairement aidant, vous nous partagerez également votre expérience. Elsa Wolinski le fera aussi un peu plus tard dans l'émission, et puis Valère nous dira aussi quelles sont les aides financières, les autres aménagements pour les aidants qui travaillent, c'est très important, juste après Étienne Dao et Dani, comme un boomerang sur ICI, on est ensemble jusqu'à 13h. Je le redis, on est avec vous, on pense à vous, c'est votre antenne 0810 055 056.
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0: Boomerang, Etienne Dao et Dany sur votre radio. Ici, on est ensemble jusqu'à 13h. 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
0: Et il est midi 16, chers amis, nous sommes évidemment en direct. Aujourd'hui, c'est la journée des aidants. On y consacre donc une bonne partie. Un peu plus tard dans l'émission, notre vétérinaire qui est de retour, Pierre Fabin, nous dira comment bien dresser nos animaux et aussi nos maris. Non, je plaisante. Mais voilà, bon, c'était la petite vanne voilà, du mardi, que voulez-vous. Et alors, voilà, un peu de sérieux. On parle de la journée des aidants et nous avons un témoignage au 0810 055 056, hein, c'est votre émission. Si vous avez envie de témoigner, vous êtes ici chez vous. Et c'est José qui nous a appelé, qui nous appelle de 7. Coucou les copains de Ici Héros. Bonjour José, bienvenue.
2: Bonjour.
0: Bonjour ma chère José, merci beaucoup pour votre témoignage. Vous avez aidé, vous avez été, j'ai du mal à articuler aujourd'hui, vous avez vu José? Pas évident hein, le mardi. Vous avez été aidante de votre belle-mère et de votre mère, hein, toutes deux atteintes d'Alzheimer, puis de votre mari malade. Mais vous êtes une héroïne, José.
2: Je pense que c'est le lot de pas mal de monde.
0: Oh, vous savez, tout le monde ne le fait pas. Tout le monde n'a pas ce courage, José. Donc, on vous dit merci, hein, vraiment. Comment ça s'est passé pendant ces années-là? Vous avez réussi, malgré tout, à vous occuper un petit peu de vous?
2: Oui, ben, disons que pour ma belle-mère, c'était surtout mon mari, l'aidant, en fait.
0: D'accord.
2: Ça impacte après la vie, bien sûr, mais moi, je travaillais encore. Donc, évidemment, après, ça bloque pour les loisirs, pour les départs en vacances, pour ce genre de choses. Parce qu'il était seul, lui, à s'en occuper. Par contre, pour ma mère, j'avais quand même des relais. J'ai eu un peu des relais amicaux, des relais familiaux.
0: Ah, tant mieux.
2: Je n'étais pas seule avec elle. Hein.
0: D'accord. Et après, pour votre mari?
2: Et mon mari, bah, ça se rapproche plutôt du fait de vivre avec quelqu'un de malade, quoi.
0: D'accord.
2: C'est-à-dire, je sais pas si on peut qualifier ça des dents. Et c'est de l'accompagnement.
0: De l'accompagnement. Et malgré toutes ces épreuves, vous avez tenu à soutenir les aidants en organisant vous-même des initiatives. Décidément, vous avez un cœur grand comme ça, José. Qu'est-ce que vous avez organisé? Racontez-nous ça.
2: C'est surtout que j'ai vécu, je me dis que ce dont j'ai manqué, en fait, je voulais essayer de le proposer. C'est-à-dire que, par exemple, quand vous êtes avec votre mère qui a Alzheimer et que vous voulez un peu sortir avec elle, vous n'avez aucun sujet de conversation, étant donné qu'elle se souvient de rien et qu'elle ne peut plus parler de rien. Donc, on est en face à face. Donc, même si on boit un coup dans un bar ou qu'on va se promener à la plage, voilà, on est très limité dans la conversation. Et je me dis que d'autres gens qui sont dans la même situation que moi,
0: et bien sûr, sont isolés.
2: En fait, on pourrait se contacter,
0: bien sûr,
2: et aller ensemble boire un coup, se promener à la plage, faire des choses simples, mais

0: Quelle bonne idée.
1: Sans rester seul, quoi.
0: Et vous avez donc monté cette association depuis le mois de septembre, voilà, qui s'appelle l'Armada. Voilà. Et on voudrait vous remercier.
1: L'Armada et ouais, Amical Aidant Aidé.
0: Vous avez fait un peu comme Anaïs Bautran. Voilà, merci beaucoup, hein, cher José. Si vous avez envie de témoigner, je vous le redis, c'est votre antenne, hein, 0810 055 056.
2: Anaïs Bautran qui a écouté très attentivement, oui, José, qui nous faisait un signe avec un pouce, ouais, en l'air, en disant c'est super, c'est vraiment super. Parlez entre aidants, il y a des groupes de parole qui existent.
3: Exactement, on propose des groupes de parole et des sorties, et entre aidants aider, parce que partager une même réalité, ça aide énormément dans le cadre de l'accompagnement qu'on propose.
0: Un petit conseil peut-être entre temps, Pierre Fabin, qui est lui-même aidant dans un autre domaine, vous êtes vétérinaire, je le rappelle.
4: Alors moi je veux juste déjà dire bravo à tous ces gens, parce qu'on ne le dit pas assez, moi je les côtoie à domicile, souvent quand j'interviens, que ça soit pour une urgence, pour une fin de vie aussi parfois, parce que moi j'aide aussi parfois à la fin de vie, mais bravo à tous. Et ce qui c'est d'en parler pour moi, de parler de ces expériences, de partager ces expériences qui permettent de sortir un peu de cet isolement qui est parfois très dur à vivre. J'ai vu des gens qui pendant des mois n'avaient vu que la personne qu'ils aidaient.
0: Ah, c'est ça.
4: Et c'est ça dont il faut essayer de sortir pour moi, et ces groupes de parole pour moi ont tout leur sens à ce moment-là.
0: Exactement. Alors, et comment aider les aidants? Et ça, on se retourne vers Valère Correa.
5: Oui, avec notamment la situation quand on est salarié, c'est-à-dire qu'on a un travail, on gagne notre vie, et puis on a quelqu'un à la maison ou dans notre autour de nous qu'on souhaite aider. Alors la première chose à faire, c'est de voir si on a droit à l'AJPA. Ça, c'est un peu le socle d'aide commun. L'AJPA, ça permet en fait de remplacer totalement ou plutôt partiellement le salaire pendant une durée déterminée. C'est-à-dire, c'est une aide qui va vous être versée, 66 euros et des brouettes par jour, 22 jours par mois maximum, dans la limite de 3 mois. Mais alors, c'est très court, hein. Là, je vous donne pas du tout une solution magique, parce que ça me paraît très insuffisant. Mais bon, ça a le mérite d'exister depuis maintenant quelques années. Il y a des régimes dérogatoires selon qu'il s'agisse de la fin de vie, selon qu'il s'agisse d'un enfant, donc il faut se renseigner. Mais on en discutait tout à l'heure, et la première chose à faire, c'est déjà de voir dans quelle case vous rentrez et ce à quoi vous avez droit. Ça, c'est vraiment la première étape. Et puis ensuite, il faut aller voir l'employeur. Parce que l'employeur, il est tenu de vous donner un congé proche aidant si vous lui demandez. Par contre, il faut le demander un mois à l'avance. Et c'est dans la limite de un an dans toute une carrière. Donc, voyons, c'est quand même limité.
0: Ça fait pas beaucoup, hein.
5: On a trois mois d'aide financière et maximum un an dans une carrière.
0: Ça, on va en parler après avec Anaïs, mais ça fait peu, hein. Elsa, vous en savez quelque chose.
6: Ouais. Mais moi, je voulais juste vous poser une question, Anaïs, en écoutant José qui parlait. Je me demande si, en fait, quand on a été aidante, on a tellement donné qu'effectivement, quand tout d'un coup ça s'arrête, souvent les aidants créent des associations pour continuer à aider, parce qu'ils ont été comme ça dans
0: peur du vide.
6: Oui, c'est ça, il y a une espèce de peur du vide, et puis on découvre aussi que le fait de donner, ça remplit quelque part.
3: Tout à fait, nous on le voit beaucoup au sein de l'association, des proches aidants qui ont malheureusement après perdu leurs proches, qui souhaitent être aidants ressources pour accompagner d'autres aidants ou s'investir dans des causes autres. Vraiment, on le voit énormément, effectivement.
0: Ouais. Vous avez des questions à poser, vous avez envie de témoigner, c'est votre antenne, 0810 055 056. On va s'écouter Estelle, te rencontrer encore sur Ici, on est ensemble jusqu'à 13h les amis.
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1: La divine voix d'Estelle te rencontrer encore sur Ici en est ensemble jusqu'à 13h.
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1: On vous doit bien ça. Et oui, on vous doit bien ça à vous les aidants. On consacre notre émission en partie à vous, les héros et les héroïnes très discrètes et discrets qui ne se plaignent jamais alors qu'on sait à quel point votre quotidien est difficile. On vous écoute, on est là pour vous, 0810 055 056. Valère, un dernier tips d'ailleurs pour nous.
3: C'est l'association française des aidants qui propose des modules de formation en fait pour des personnes qui apportent une aide régulière à des personnes en perte d'autonomie. Donc un module comme être aidant, une posture des besoins, des attentes et des limites, ou encore trouver sa place avec les professionnels, comment concilier sa vie d'aidant avec sa vie personnelle et sociale. C'est gratuit, vous pouvez le faire en présentiel ou à distance via votre ordinateur. Et je trouve que ça peut être aussi un bon plan parce que ça permet d'avoir des outils, des réflexes. C'est l'Association française des aidants.
1: Et puis on va continuer de parler avec notre invitée, Anaïs Beautran, qui est directrice de l'association A3, l'association d'aide aux aidants, merveilleuse association. Mais avant, on va accueillir Christian, et c'est ça que j'adore dans cette émission, c'est que nos auditrices ou nos auditeurs nous donnent aussi des bons plans, je dirais. Christian, qui appelle de la Caloterie dans le Pas-de-Calais, j'embrasse très fort Ici Nord, Pas-de-Calais, qui font un travail remarquable, comme tous nos 44 locales d'ailleurs. Et vous, vous avez monté une structure, me semble-t-il. Bonjour Christian et bienvenue à vous.
4: Alors, ben oui, bonjour Enora. Alors non, pas du tout, je n'ai pas monté de structure, je suis bénévole à un niveau modeste, je tiens le préciser aussi.
1: Mais vous voyez, je vous avais sublimé, Christian. J'en avais fait un peu
4: structure.
1: Trop.
4: D'accord. Il s'est créé près de chez moi et c'est cette structure que je voulais mettre en exergue, parce qu'ils le font un travail remarquable.
1: Alors, elle est où cette structure, Christian ? Elle est où ?
4: À la Madeleine sous Montreuil, donc d'accord, à côté de Montreuil-sur-Mer.
1: Okay.
4: Ils se sont installés il y a quelques années. Ce sont des gens de la région parisienne qui sont arrivés ici. Ils avaient une petite fille déjà en situation de handicap et eux-mêmes sensibilisés au problème. Mm-hmm. Ils se sont dit, on va faire quelque chose pour les autres. Ils ont drainé autour d'eux un réseau de bénévoles qui s'activent pour venir soutenir les aidants et puis ceux qui sont aidés. Parce qu'on s'est aperçu effectivement qu'il y a un énorme besoin en France et que ce besoin, malheureusement, il est pas facile à couvrir. Moi, à mon petit niveau, je dis bien à mon petit niveau, j'apporte à un moment la possibilité à des aidants de faire une balade de découverte touristique à Montreuil ou dans les environs. Et un jour, j'ai une dame qui était venue avec son père atteint de la maladie d'Alzheimer. Il venait de la région parisienne. Elle m'a dit, c'est la structure la plus proche de Paris que j'ai trouvé.
1: Oh là là, c'est vraiment, c'est qu'il y a un vide monumental. Pour conclure, sans doute, Aude et
5: avec
1: Anaïs.
5: Avec Anaïs Beautran, on va peut-être redire comment trouver des plateformes d'accompagnement. C'est important qu'on donne vraiment ces infos pratiques pour que tout le monde puisse trouver. Comme Christian disait, c'est pas toujours facile de trouver. Donc dites-nous.
6: Donc vous pourrez accéder aux plateformes les plus proches de chez vous sur l'annuaire de la CNSA. Oui, tout à fait. Et Ma Boussole Aidant, puisqu'il n'y a pas que les plateformes d'accompagnement en répit, c'est important de se rapprocher. Il y a parfois des maisons des aidants avec des associations spécialisées qui peuvent vous apporter également un soutien et vous permettre de rencontrer des pairs.
1: Merci beaucoup, merci. Anaïs Beautran, et merci pour cette association qui s'appelle A3. Allez sur la plateforme, elle est plus qu'utile et plus que nécessaire.

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3: Midi 32 tout pile, on est en direct ensemble jusqu'à 13h dans votre nouveau rendez-vous quotidien qui s'appelle On vous doit bien ça. Moi je m'appelle Enora Malagré, je ne suis pas seule, je suis avec Aude Razo, Madame Antiarnac, notre vétérinaire, Pierre Fabin, notre grande journaliste de terrain, Elsa Wolinski, et Monsieur Bonplan, Valère Coréard. On est là pour vous accompagner, pour vous rendre service parce qu'on vous doit bien ça. Il est bien ce titre d'émission, non, je crois. Ouais. En tout cas, vous pouvez nous appeler au 0810 055 05. C'est gratuit, c'est un WhatsApp ou nous laisser des messages vocaux comme l'a fait Astrid aujourd'hui.
4: Bonjour à tous, moi c'est Astrid. J'avais une question, quelles sont les astuces pour réduire les frais bancaires?
3: Oh là là, ah bon.
4: Voilà, je vous remercie.
3: Ah bon,
4: bonne journée.
3: C'est nous qui vous remercions, Astrid.
5: Oui, parce qu'on en rêve en fait.
3: Parce qu'Elsa Wolinski, c'est un peu notre vie ça. Oh là là, c'est
5: oui,
3: une catastrophe.
5: Les frais bancaires. Alors, c'est Valère vrai.
3: Alors, Valère, roulement de tambour, pression, pression.
6: Bah, la première chose à faire, c'est déjà de voir si le contrat qui.
3: Déjà d'arrêter vous lie d'être à découvert.
6: Avec votre banque.
5: Arrêtez de me regarder.
6: Non, mais on va en parler du découvert. Mais si votre contrat est bien adapté à vos besoins à la banque. Parfois, vous avez des options, l'option compte en ligne, l'option carte ceci, l'option je sais pas quoi. Tout ça, vous pouvez le lister avec votre conseillère, votre conseiller, demander ben voilà, quel est mon package aujourd'hui et est-ce que je paye pour ce que j'utilise vraiment. Non, mais c'est tout bête, mais enfin, déjà,
5: mais
6: d'avoir.
5: Non, non, mais je vous regarde parce que je me rends compte
6: bon,
5: en fait, je savais même pas qu'il y avait des paquets.
6: Alors, non, mais n'oubliez pas qu'une banque, c'est un fournisseur, vous êtes un client quand même à un moment donné. Donc, vous êtes dans une relation commerciale et vous êtes tout à fait en droit de demander à ce qu'on adapte l'offre à vos besoins. Bon, ça, c'est la première chose à faire. Ensuite, vous pouvez discuter avec votre conseiller. Si vous êtes à découvert de temps en temps ou qu'une fois vous avez dépassé le plafond, vous avez eu des pénalités, ça peut revenir très cher aussi, votre conseiller peut éventuellement vous faire une remise. Ça se discute avec un conseiller. Je ne dis pas qu'on peut tout négocier, mais ça se discute. Vous êtes encore une fois un client et vous pouvez dire, bah là, exceptionnellement, écoutez, j'ai eu 150 euros de frais, est-ce qu'il y a moyen de me les remettre? Et autant, il vous remettra 50%. Donc, gardez en tête ça, c'est que le dialogue, il est possible. Et puis, vous pouvez aussi changer de banque. Et vous pouvez aussi changer de banque lorsque vous avez.
3: Ça, hein.
6: Ben oui, mais parce que, mettons, si on a un emprunt immobilier, on se dit, non, mais comment je vais faire? Alors, on va faire ce qui s'appelle transformer votre compte habituel en compte sec. Donc, votre compte, en fait, va juste servir au prélèvement de votre emprunt bancaire, vous allez l'approvisionner chaque mois et vous allez partir ailleurs. Les banques en ligne, certains sont gratuites ou quasiment gratuites. Il faut quand même savoir ça. Ensuite, vous avez des banques qui vont être plus adaptées à ce dont vous avez besoin. Donc, c'est un secteur qui est concurrentiel et il y a un site internet qui est très bien fait, c'est tarif-bancaire.gouv.fr. C'est un site officiel qui référence tous les prestataires par région et vous pouvez voir en fonction de vos besoins, découvert autorisé, compte en ligne et j'en passe, les tarifs proposés par les différents établissements.
3: Elsa Wolinski.
5: Non, mais je regardais Aude, Madame Arnac. Est-ce qu'il n'y a pas justement avec les banques en ligne des arnaques?
7: Oui, alors il y en a beaucoup en fait, avec surtout des sites qui se font passer pour des banques en ligne. Moi, j'ai mon papa un jour qui a reçu un petit texto en disant il faut vous enregistrer, etc. Sur cette, et en fait, c'était un faux. Donc, faire très attention, à ça, bien vérifier qu'on est sur le bon site, sur la bonne banque.
3: Merci beaucoup, Valère Coréard.
6: Avec plaisir.
3: Et faites comme notre auditrice, 0810 055 056. Alors là, je voudrais que le temps s'arrête parce que c'est mon groupe préféré là. Fleetwood Mac, je remercie la radio ici. On va faire comme dans les années 80, on va dire montez le son. C'est tellement ringard, mais c'est pas grave, j'assume. Ça s'appelle Little Lies. C'est merveilleux. On est ensemble jusqu'à 13h, il est midi 35.

0: Fleetwood Mac sur votre radio ici. On est ensemble jusqu'à 13h, les amis.
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0: 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Et il est midi 38 déjà, ça passe à une vitesse folle. On a parlé beaucoup des aidants, hein, si vous avez envie de témoigner. C'est votre antenne, on vous le dit, on vous doit bien ça, 0810 055 056. Mais pour l'heure, oh, il m'avait manqué. Mon Dieu, notre vétérinaire, c'était très langoureux, n'est-ce pas? J'en ai peut-être fait un peu trop, c'est mon genre.
2: Je me demandais de qui elle parlait. Je me dis, mais c'est à moi, non?
0: Et bien de vous, cher confrère. Oui, je me prends pour une vétérinaire. Monsieur Pierre Fabin, et qui va nous dire comment dresser ces petits animaux, dis donc?
2: Effectivement, on parle d'éducation aujourd'hui. Alors je vous rassure, mon but, c'est pas de faire de votre animal une bête de foire. C'est bien vraiment sûr. D'apprendre les ordres essentiels.
0: Mais c'est pas le cirque Pinder.
2: Non, c'est pour lui sauver la vie, en fait. Parce que ces ordres de base, ils sont vraiment essentiels dans l'éducation d'un animal pour sa sécurité. Alors, on commence par les chiens. Les trois ordres vitaux, pour moi, c'est le premier, c'est assis. C'est le plus facile à apprendre et c'est comme ça que vous allez commencer à dresser votre animal. Et ensuite, les deux qui suivent, c'est le tu laisses et le rappel. Tu laisses, c'est-à-dire qu'on va demander à l'animal de ne pas toucher à quelque chose. On va éviter qu'il ingère une cochonnerie toxique en promenade, par exemple. Et ensuite, le dernier rang, c'est tu reviens. C'est tu viens au pied. Éventuellement, j'aime pas trop le mot au pied, mais tu viens, par exemple. Le rappel pour éviter qu'il se prenne une voiture, par exemple, ou qu'il saute sur quelqu'un. Ça va vraiment être un ordre de sécurité. Alors, comment on apprend ces ordres concrètement? On commence par le assis, c'est le plus facile. Vous prenez une friandise, c'est ce que j'appelle la technique du leurre. Vous la mettez dans votre main. Et vous la mettez.
0: Alors, ouvrez la main, Valère.
2: Ouvrez la main. Ouvrez la main. Vous la mettez dans votre main.
0: Assis.
2: Et vous la mettez. Allez, Valère.
0: On le charrie, on fait exprès.
2: Vous la mettez dans votre main, vous la placez au niveau de la truffe de votre chien va la sentir, et mécaniquement, vous reculez la main à l'arrière de sa tête, c'est mécanique. Il va vouloir suivre la friandise des yeux, et il va poser ses fesses au sol à ce moment-là. Et à ce moment-là, on fait un assis de joie.
0: D'accord.
2: C'est-à-dire, voilà. Ah si, c'est très bien.
0: Oh là là, bravo.
2: Exagéré, voilà. Ouais. Exagéré, ah ouais. Vraiment. Vous allez passer pour peut-être un peu débile, désolé. Mais ça fait plaisir à votre chien. Il
0: donc
2: est là.
0: Concernant, ça va la première fois.
2: Aussi. Et vous répétez ça au fur et à mesure des jours. Voilà, on le répète plusieurs fois par jour, des séances très courtes, 5 minutes, où on va répéter ces ordres-là. Les autres ordres sont un peu plus difficiles à apprendre. Pour le tu laisses, alors, on peut le voir plus difficile. Voilà, pour le tu laisses, en fait, vous allez mettre, pareil, la friandise dans votre main et vous allez la faire sentir à votre chien. Ouais. Vous allez le laisser sentir. Il va éventuellement gratter un petit peu. Il va vouloir la prendre, mais au bout d'un moment, il va comprendre qu'elle n'est pas accessible et il va s'en détourner. Et à ce moment-là, bravo, bravo, bravo, mon loulou. Et vous sortez une autre friandise de votre poche, d'une autre poche. Comme ça, il a laissé ce que vous avez dans votre main. Il s'en est détourné et il a compris que lui donner autre chose et accepter de ne pas avoir cette chose que vous aviez dans la main, c'était encore plus gratifiant.
3: Mais il faut verbaliser, tu laisses à ce moment-là ou pas?
2: Et on verbalise au moment où il s'en détourne. Bravo Valère, vous êtes prêt à avoir un chien. Voilà. Et on verbalise à chaque fois au moment où on va féliciter. C'est tu laisses, bravo, bravo, bravo, bravo. Et alors, ce que j'entends souvent les propriétaires dire, c'est ça se passe très bien à la maison, dans mon salon, mais à l'extérieur, c'est impossible, il n'écoute rien, il y a trop de distractions. Mais effectivement, c'est comme vouloir faire des devoirs à des enfants à Disney. C'est compliqué. Et donc, on va y aller vraiment progressivement. Vous commencez dans votre salon, ensuite dans un jardin clos, sans distraction. Après, on fait éventuellement dans la rue, quand il n'y a pas trop de monde. Et ensuite, on va aller dans le parc canin, là où il y a plus de chiens. Mmh. Mais allez-y vraiment progressivement. Et alors, je vois toutes les personnes...
0: Et le troisième?
2: Le rappel, c'est pareil. Alors, le rappel, c'est important. C'est tout aussi facile ou compliqué que le tu laisses. Le but du rappel, en fait, c'est vous allez faire revenir votre chien dans votre couloir à la maison. D'abord, voilà. Il revient vers vous. Tu viens, bravo, bravo, bravo. Et on va augmenter la distance et la sécurité et utiliser une longe à ce moment-là. C'est une laisse de 15 mètres, 10-15 mètres que vous allez pouvoir pour le retenir quand il va être en promenade justement et qu'il ne s'en aille pas. Parce qu'en fait, le but, c'est de rester sur le maximum de réussite possible. Et le rappel doit se travailler en permanence et pas que pour rentrer de la promenade. Parce que si vous le travaillez uniquement au moment du rentrer, et bien en fait, votre chien va juste se dire ben, c'est la fin du jeu. Donc ça ne me plaît pas.
0: Alors, ça se dresse des chats?
2: Bien sûr.
0: On va en parler après Alain Souchon. Avant Alain Souchon, j'aime beaucoup dire Alain Souchon plusieurs fois comme ça dans les émissions. Avant Alain Souchon, est-ce qu'il y a deux races par exemple qui sont hyper faciles à éduquer?
2: Alors le plus facile pour moi, c'est le Labrador.
0: Ok. Voilà,
2: le Labrador. Et après, vous pouvez aller vers tous les chiens de travail. Tout ce qui est berger belge, berger australien, ils adorent apprendre. Mais attention, c'est des chiens qui sont très sollicités et
0: les
2: très
0: plus
2: sollicitants.
0: Compliqués.
2: Ah, tout ce qui est chien de chasse, les teckels, tout ça, les beagles,
3: les cocker,
2: les jack russell, les cocker, tout ce qui était chien de chasse, c'est très compliqué.
0: Allez, on parlera des chats parce que je sais que ça vous intéresse beaucoup. Juste après Alain Souchon, il y a de la rumba dans l'air sur ici. On est ensemble jusqu'à 13h, les amis, ça va vite.

0: Il y a de la rumba dans l'air, Alain Souchon sur ICI. Jusqu'à 13h,
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0: C'est votre nouveau rendez-vous quotidien, ça s'appelle On vous doit bien ça et la France était en haleine. On était avec Pierre Fabin, notre vétérinaire, qui nous donnait 3 tips hyper pratiques pour dresser nos animaux, lui apprendre le laisse tomber, non pas du tout.
2: Tu laisses,
0: le rappel est assis. Et Aude, je crois que vous avez vu des petites choses sur notre WhatsApp.
3: Oui, alors, 0810 055 056. Qui a mis une photo qui pour moi est très étrange. Ouais. Du coup j'ai demandé à Pierre, mais qu'est-ce que c'est que ce truc que Pascal nous a mis sur
0: c'est
3: le WhatsApp?
0: C'est quoi donc, madame?
3: C'est un petit boîtier avec un bouton.
2: C'est un cliqueur en fait. C'est un truc qu'on va utiliser pour faire un bruit à chaque fois que le chien fait bien la chose et qu'il associe le bruit à l'ordre.
0: Ça fonctionne bien ça?
2: Ça marche bien. C'est pas comme ça que je préfère faire, mais ça marche très bien sur certains chiens.
0: Valère, vous demandiez les colliers, c'est ça?
2: Les colliers, c'est de la torture. Les colliers, ou des charges, c'est de la punition. On n'utilise jamais de punition. On est dans de l'éducation bienveillante aujourd'hui, on sait qu'il n'y a que ça qui marche.
0: Et alors Elsa, votre question?
3: Mais oui, pour les chats. Et moi, ben, mes chats mangent mes plantes. Aussi. Est-ce que je peux dire alors, arrête
2: Oui, vous pouvez leur apprendre. On peut tout apprendre à un chat aussi. La seule chose, c'est qu'avec le chat, il faut avoir la friandise ultime. Le chat, il travaille pour être payé. Le chien, il travaille pour vous faire plaisir.
0: Mais c'est quoi la friandise ultime?
2: Du thon, du poulet, n'importe quoi, ce qu'il préfère. Parce qu'en fait, si vous n'avez pas la friandise qu'il faut avec le chat, pour lui apprendre l'ordre, il n'aura rien à faire.
0: C'est ça que j'adore.
4: Moi, je suis un chat.
0: Je dois tester toutes les friandises.
2: Ah ouais, ce qu'il préfère. Voilà, mais le thon, en général, c'est super.
0: Vous n'avez peut-être pas entendu Valère qui disait, moi, je suis un chat. On s'arrêtera là pour vous. C'était votre dernière émission.
2: Quelle est la friandise préférée de Valère?
0: C'est ça, l'oseille, pardon. Allez, un peu de sérieux. On a parlé en début d'émission, parce que c'est la journée des aidants. On a eu énormément de témoignages sur le 0810 055 056. Nous allons en prendre un dernier. C'est Valérie qui nous appelle de Valence. Coucou, ici Drôme Ardèche. Et bonjour chère Valérie.
5: Et bonjour à vous. Et moi, je voulais rappeler, s'il le fallait, qu'être aidant, c'est long, c'est très très long. Oui. Mais aussi, parfois, c'est pour la vie.
0: Oui. Hein?
5: Je veux parler de ces cohortes d'aidants longue durée qui accompagnent des personnes qui souffrent, par exemple, de problèmes qui ne se voient pas. D'accord. Et on en parle un petit peu moins. Et là, je pense aux parents d'enfants trisomiques, aux parents d'adolescents, de jeunes adultes bipolaires, par exemple.
0: Tout à fait,
5: il va falloir accompagner pour toute la vie et dont on ne connaît pas le pronostic. Et puis je pense à des choses comme celle qui arrive dans mon entourage. Je pense à ces personnes qui un dimanche matin, pris d'une belle impulsion, décident d'aller faire du jardinage et tombent d'une échelle.
0: Ouais.
5: Et là, c'est la catastrophe parce que tout à coup, cette personne n'est plus là.
0: Ouais.
5: Si on a la chance qu'elle vive, si elle a la chance de vivre, on vous dit, on ne sait pas, dans un an, vous verrez bien. Et vous êtes là, vous êtes avec une personne, et c'est ça dont je voulais parler.
0: C'est ce qu'on appelle le deuil blanc, hein, c'est ça Valérie, me semble-t-il.
5: Elle est là, mais vous la connaissez, mais ce n'est pas tout à fait elle.
0: Ce n'est pas la même personne.
5: Et donc, c'est pour ça qu'on fait un deuil. Il faut faire le deuil de la personne qu'on connaissait.
0: Ouais.
5: Alors, dans le meilleur des cas, les choses vont continuer plus ou moins vite à s'améliorer. Mais parfois, non, pas du tout. Et là où vous aviez quelqu'un d'épatant qui donnait des cours dans des amphithéâtres, et bien vous vous retrouvez avec quelqu'un qui voit passer un papillon et qui vous dit « Oh, regarde le papillon !» qui va se fâcher ou qui va rire alors que tout le monde est là autour d'un repas de famille. Et ça, c'est le deuil
0: blanc. C'est au fond faire le deuil effectivement de la personne qu'elle était avant. On voudrait vous remercier Valérie d'avoir apporté ce témoignage très important et on pense aussi à ces aidants-là. Et puis, on va en écouter une dans un très court instant, une autre aidante. C'est ma grande amie et votre grande journaliste Elsa Wolinski qui va nous parler de sa maman qu'elle a aidée pendant 6 ans. À tout de suite.
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0: C'est votre nouveau rendez-vous hein, quotidien entre 12h et 13h et il est déjà midi 52. C'est la journée des aidants. On y a consacré une large partie dans l'émission. On a semblé que c'était important. On vous dit à quel point on est avec vous et on vous embrasse. Elsa, vous allez partager votre expérience avec nous. Merci beaucoup de le faire d'ailleurs.
7: Je vous en prie. Aujourd'hui, je vais vous raconter un petit bout de ma vie.
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7: Et ça, c'est la musique que j'ai mise à l'enterrement de ma mère. C'est la musique d'Aurélie Saada. Ma mère, Maryse, est décédée le jeudi 9 décembre 2021 à 10h15 des suites d'un cancer du poumon et de la plèvre, 5 jours avant mes 48 ans. J'étais triste qu'elle décède avant les fêtes parce que je voulais me déguiser en Père Noël pour la faire rire et pour faire rire les soignants, les malades des autres chambres et les autres aidants. Parce que moi, ce qui me faisait du bien, c'était de faire des gâteaux au chocolat et d'apporter un peu de vie dans cet univers de mort. Au début, on lui avait donné 6 mois, elle a tenu 6 ans, durant lesquels moi, j'ai pris 25 kilos. 25 kilos de pain au chocolat, de cookies, de bonbons engloutis la nuit pour supporter le jour. J'ai été ce qu'on appelle une aidante, mais pour ma mère, j'étais une dame de compagnie. Elle avait oublié que j'étais aussi sa fille. J'ai détesté être aidante. Je sais que ça peut heurter ce que je vous livre, ça peut blesser. Moi-même, ça me bouscule de vous l'avouer, mais je refuse ce matin de faire semblant. J'ai détesté voir ma mère fragile devenir une enfant, j'ai détesté de voir inverser les rôles et devenir sa maman. J'ai détesté qu'elle m'appelle 3 fois par jour pour me dire à quel point la maladie était difficile. J'ai détesté ses caprices, ses douleurs, sa tristesse. J'ai détesté que ses cancers prennent toute la place. J'ai pleuré quand elle a perdu la parole et qu'elle a levé son petit doigt pour me dire à demain. J'ai détesté être son tout et être son rien. Et je me suis détestée de tout détester. Je pouvais passer 6 heures avec elle à l'hôpital et au moment où je me levais pour partir, elle me disait « Non, pas déjà !» Et ce « pas déjà » m'étouffait. C'est ça aussi d'être aidant. C'est difficile à avouer, mais parce qu'on voudrait être généreux tout le temps, patient tout le temps, disponible tout le temps, aimé tout le temps, mais on ne l'est pas. On est fatigué, en colère, égoïste, impatient, on en a marre. Être aidant, c'est comme un métier que tu n'as pas choisi et pour lequel tu n'as jamais postulé et pour lequel tu n'as jamais été informé. Et quand tout s'arrête, c'est comme une forme de chômage. Le vide est abyssal et en même temps, une forme de liberté pointe son nez pendant que les larmes coulent. Personne ne nous apprend à devenir aidant, mais personne ne nous apprend non plus à ne plus l'être. Pour finir, sur une note un peu plus légère, j'ai pensé à vous, Valère, et à vos bons plans. Ma mère voulait être incinérée, mais elle avait des très belles dents, ma mère, toutes refaites. Alors, et parce que j'avais besoin de rire au milieu de tout ce cauchemar, j'ai demandé au conseiller funéraire, est-ce que je peux les récupérer, ces dents? Il n'a pas ri. Et comme ma mère était très belle, j'ai ajouté, sinon, est-ce que je peux la faire empailler? Il n'a pas ri non plus. J'ai détesté être aidante, mais je suis fière de l'avoir été. J'ai détesté Maryse malade, mais elle me manque terriblement aujourd'hui. Perdre quelqu'un qu'on aime, ça brise, mais ça offre en échange aussi une force indestructible. Alors imaginez, j'ai perdu mes 2 parents, je suis Hulk derrière ma vulnérabilité. Je pense vraiment très tendrement à tous les aidants et à tous les soignants.
0: Merci beaucoup Elsa, je vais mettre à pleurer, tout va bien. Heureusement qu'il y a le jeu qui arrive. C'est dans ces moments-là qu'on est très heureux de donner un petit peu de 200 euros, de pouvoir d'achat. Merci infiniment Elsa Wolinski pour le partage de votre expérience, pour votre honnêteté, pour votre solidité. Audrey Azou, ça me permettra de reprendre un peu mon souffle.
3: Et il y a beaucoup de réactions au 0810 055 056 sur le WhatsApp de l'émission. Pascal envoie des cœurs. Colette également qui fait des bises à Elsa. Donc vous avez
0: merci
3: la bise
0: beaucoup.
3: De Colette. Beaucoup de cœurs, hein, vraiment. On a aussi Cathy qui nous dit « Je suis aidante, ça m'a touchée droit au cœur ». Elle faisait aussi référence à votre message Enora en début d'émission pour les aidants. Cathy qui est aidante de 3 personnes depuis 5 ans. Et puis il y a ceux aussi qui disent qu'on devrait mieux aider les aidants et qu'on ne pense pas aussi aux parents dont le fils parfois est en difficulté et qui a été refusé en cure de désintoxication et que bah, des fois les parents doivent s'arrêter de travailler pour s'occuper aussi d'un enfant malade comme ça et qu'on devrait aussi y penser.
0: Merci beaucoup Audrey Azou. Merci pour les larmes et la tendresse Elsa Wolinski. Et merci à vous, hein, chères auditrices, chers auditeurs, d'être aussi présents sur le WhatsApp, c'est devenu une vraie communauté, on vous dit bien ça et on en est très fiers et très heureux. On va accueillir aussi une gagnante, elle s'appelle Sandrine, parce que tous les jours je booste votre pouvoir d'achat, on vous doit bien ça. 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Et c'est Sandrine qu'on va accueillir. Bonjour Sandrine.
5: Bonjour Enora, bonjour toute l'équipe. Bonjour.
0: Vous appelez du Palais. Coucou ici Loire-Océan, c'est ça? Oh là là, j'adore, vous êtes organisatrice de Murder Party. Qu'est-ce que c'est que ça?
5: Oui.
0: Qu'est-ce que c'est les Murder Party?
5: Ben, c'est une sorte de cluedo vivant. En fait, quelqu'un disparaît dans la soirée, tout le monde joue son personnage et costume son personnage. Et on doit deviner dans la soirée, à l'aide d'indices, qui, quoi, comment, a aidé la personne à disparaître.
0: Mais attendez, on va venir,
4: on va tous venir.
0: Ça. Mais on vient complètement vous voir.
4: Et ceux qui disparaissent, disparaissent vraiment pour toujours.
0: Moi, je vais être le colonel moutarde dans la bibliothèque, c'est génial. Et en tout cas, c'est gagné, Sandrine.
5: Bravo. Merci beaucoup. Merci.
0: On est ravis de booster votre pouvoir d'achat tout au long de l'année. On vous souhaite une très très belle après-midi demain. Alors rien à voir, on va parler des PFAS, figurez-vous. Je ne sais même pas ce que c'est. C'est ça qui est intéressant. C'est quoi les PFAS?
3: Il y a une émission spéciale qui va commencer là dans quelques secondes sur les PFAS justement.
0: Exactement. Merci à ma chère Céline à la réalisation, à Diana à la technique, Alexandra au standard, Gwenaël à la préparation. Merci à ma merveilleuse équipe. J'ai adoré faire cette émission aujourd'hui. Et d'ailleurs, je vous dis à demain.

0: Prince, Final Countdown du groupe suédois Europe, avec ce synthé de dingue. On est au début des années 80. Bonjour tout le monde, j'espère que vous allez bien, bien reposé, bien dormi. Je suis très heureux de vous retrouver ce matin avec toute l'équipe, bien entendu, d'ici les 5h ce mardi.
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0: Bonjour Valentine.
3: Bonjour Louis, bonjour à tous.
0: Vous allez bien ?
3: Très bien.
0: J'ai pas le droit à mon petit ça va moi. Pas
3: non,
0: encore,
3: toujours pas.
0: Pas encore, mais on va y travailler d'ici mercredi. Normalement, si tout se passe bien, les
3: ça
0: amis, j'aurai mon petit ça va. Ouais, ça va. Nous sommes le mardi 13 octobre. Ce mardi est une journée importante puisque votre radio ici est partenaire de la Journée nationale de la résilience.
3: C'est quoi la résilience ? Eh bien, c'est connaître les réflexes, les gestes qui sauvent face aux risques. Tempêtes, inondations, incendies, des simulations et des ateliers sont organisés partout en France.
0: Puisqu'en cas de crise, il est essentiel de pouvoir compter sur une information locale, fiable et vérifiée. Gardez toujours le réflexe. 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
3: Et en cas de catastrophe naturelle, comme face à ces nouvelles menaces, comme cette cyberattaque contre des frigos de supermarché hier, nous sommes dans les Landes où les salariés d'un Super U touché sont sidérés. C'est l'info du jour dans une demi-heure.
0: Avec vous, ce matin, jusqu'à 6h, nous avons Saveria au standard. C'est Basile à la réalisation aujourd'hui et Sarah à la rédaction en chef.
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0: Mardi 13 octobre, excellent réveil, il est 5h. Le tour de l'actualité tout de suite. À vos côtés, Valentine, à la une, la ville d'Aubagne en état de choc.
3: Après le périple meurtrier, selon les mots du ministre de l'Intérieur, de Michael, 14 ans, élève en troisième, il a ouvert le feu hier dans son collège, blessé le principal et une enseignante à coups de fusil, sous les yeux de ses camarades, invité aujourd'hui Jules Dequisse à se rendre à la cellule médico-psychologique.
4: Michel va sûrement le faire, il est élève en troisième et il reste estomaqué par tout ce qui s'est passé.
5: Encore serait dans un lycée en Amérique, ok, mais dans le collège à Aubagne. C'est quelque chose quand même.
4: Il n'oubliera pas ce qu'il a vu en tentant de fuir le collège après les tirs avec un ami.
5: Il me dit, je te jure, retourne-toi, il y a du sang. Au début, je me dis, non, du sang ? Je me retourne, du sang, je cours dehors.
4: Au début, Nefissa n'a pas cru non plus sa fille qui l'a appelée dans la panique.
6: C'est au son de sa voix, j'ai compris que c'était vraiment vrai, donc je suis arrivée.
4: Elle a trouvé sa fille en état de choc.
6: Elle est tombée dans mes bras comme si elle avait 2 ans et demi. Elle tremblait de partout, elle était en pleurs, elle était paniquée.
4: Aujourd'hui, Layana s'est un peu remise de ses émotions.
7: Je sais pas trop ce que je ressens, c'est bizarre à expliquer, mais c'est juste choquant en fait. J'arrive pas à poser des mots, j'ai eu peur.
4: Elle va retourner voir les psychologues et puis les professeurs comme Christophe prendront le relais.
8: On va les accueillir, pas pour parler de maths ou d'espagnol, mais pour les écouter surtout, tenter de les tranquilliser. Je vais improviser parce que ça je sais pas faire, j'ai pas été formé pour ça.
4: Retour en classe sûrement demain et d'ici là, il y aura ce soir à 18h en centre-ville un rassemblement de soutien pour tous ces profs et ces élèves traumatisés.
3: L'ado, lui, est toujours en garde à vue comme ses parents. Une enquête pour tentative d'assassinat est en cours.
0: 5h02 sur ICI, l'État français attaqué pour inégalité devant l'impôt.
3: Ce recours n'a pas été déposé cette semaine par hasard par Oxfam France. Le budget est examiné à partir d'aujourd'hui à l'Assemblée. Et quand un milliardaire paie en proportion de ses revenus moins d'impôts qu'une infirmière, explique la directrice générale de l'ONG, Cécile Duflot, eh bien pour l'ancienne ministre de François Hollande, il y a inégalité devant l'impôt. 16h30, à partir de 7h, les députés votent cet après-midi la loi intégrale sur les violences sexistes et sexuelles. Un texte très attendu depuis le meurtre de Liana, une collégienne de 11 ans violée et tuée à Fleurance dans le Gers, où l'on reste sceptique sur un réel changement. Théo Cobel, personne n'a oublié l'affaire.
9: Dans les petites rues médiévales de Florence, 4 mois après, l'émotion reste toujours vive.
10: Ça a été vraiment très, très choquant.
9: Ouais. Marion a participé au battu à la marche blanche et elle est soulagée qu'il y ait une réponse à cette affaire.
10: Que ce ne soit pas pour rien et que ça ne se reproduise pas, c'était vraiment horrible.
9: Elle va suivre ce mardi le vote, même si avec sa collègue Sophie, elle reste sceptique sur la promesse d'un plus jamais ça.
11: Oui, cette loi, elle va passer, ok, très bien, mais qu'on ait la preuve que ça va fonctionner, que vraiment les choses vont avancer en fait.
10: Et que ça, elle sera vraiment appliquée telle qu'elle.
9: À Florence se pose aussi la question de la confiance dans les institutions. Marjorie, à maman de deux enfants de 4 et 15 ans, est encore sonnée par l'affaire.
12: Pour moi, la police, la gendarmerie, c'est ce qui devrait nous protéger. Et je trouve qu'on n'a pas protégé les enfants. Moi, aujourd'hui, je ne sais même plus comment... Moi-même, je suis maman d'une petite fille. Je ne sais pas quoi faire pour la protéger.
9: Pour elle, au-delà de la loi, il faut mieux prendre en charge nos enfants.
12: C'est notre avenir, en fait. C'est l'avenir de la France et on ne les écoute pas. Et on ne sait pas la recueillir, d'autant plus qu'un enfant qui n'aura pas été écouté sera un adulte en mal et peut-être un adulte qui fera des défauts plus tard.
9: Et contacter la famille de Liana ne souhaite pour l'instant pas réagir. Leur avocat nous indique simplement que le nerf de la guerre reste les moyens alloués à la justice.
3: Et des rassemblements sont organisés dans toute la France avant le vote, avec un appel à observer une minute de silence à 13h. On entendra aussi la colère des lycéens appelés à une nouvelle journée de mobilisation nationale, malgré cette invitation du ministre de l'Éducation à recevoir les principaux syndicats jeudi. Les blocages se sont même poursuivis cette nuit à Saint-Denis notamment, où des membres du personnel ont occupé leur établissement hier soir.
0: La baisse annoncée du prix du gasoil.
3: Jusqu'à 18 centimes d'euros de moins par litre à partir du 1er novembre, soit environ 10 euros d'économie par plein, précise le Premier ministre. Et pour que le déstockage de millions de barils des réserves de la France profite à tous, y compris aux plus de 300 stations isolées en zone rurale, Sébastien Lecornu annonce des avances sur trésorerie et un fonds spécialisé pour les accompagner. C'est le début de la campagne de vaccination contre la grippe et le Covid aujourd'hui. Et selon ce pharmacien de Nancy, mieux vaut ne pas attendre.
13: Alors il n'y a pas de précipitation à avoir, mais il ne faut pas non plus hésiter à se faire vacciner. Pour l'instant, le taux de circulation du virus contre la grippe est extrêmement faible en France. Néanmoins, on observe aussi bien en Grande-Bretagne qu'aux États-Unis une épidémie de grippe précoce. Donc on ne peut pas présager de ce qui se passera en France. Mais par précaution, sachant qu'il faut 15 jours pour synthétiser les anticorps, autant faire la vaccination dès qu'on le peut. Vous aurez une protection jusque mars-avril à la fin de la période de grippe. Plus on est vacciné, moins le virus a de chances de circuler. Et donc, en se vaccinant, on se protège, mais on protège également les autres. La grippe est un virus respiratoire qui peut entraîner de graves complications, en particulier pour les personnes âgées ou les personnes fragiles. Et donc, en se vaccinant, on se protège de ces complications qui peuvent avoir des conséquences dramatiques.
3: Une vaccination contre la grippe remboursée pour les plus à risque et les plus de 65 ans. Celui contre le Covid est gratuit pour tout le monde. La météo, Louis.
0: Avec un temps qui va s'améliorer aujourd'hui au fil des heures, ce mardi, alors on a toujours quelques averses au petit matin et au cours de la matinée, avec des nuages qui sont nombreux, notamment de la Nouvelle-Aquitaine jusqu'à la région Grand Est. Ailleurs, c'est du soleil. Pour les températures, à 5h06, on retrouve un petit peu de douceur, paradoxalement, aujourd'hui, avec 14 degrés à Limoges, nous dit Lionel sur notre page Facebook. En Isère, 9 degrés, nous dit Alexandre ce matin. Puis en milieu de matinée, ça grimpe doucement. À Strasbourg, on aura 14 degrés. Du côté de Grenoble et de Chambéry, on aura 16 degrés. Du côté de Nîmes, 17 degrés. Cet après-midi, on retrouve un petit peu de douceur avec un ciel, lui, qui restera essentiellement dégagé. Quelques averses toujours localisées du côté de l'Occitanie. Ailleurs, du soleil. Dans le nord, 20 degrés attendus au meilleur de la journée à Nantes. Et dans le sud, 26 degrés à Montpellier.
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0: Aujourd'hui, on fête les Géraud ainsi que les Gérard. Bonne fête à vous qui nous écoutez ce matin. Puis avant 6h, vous avez la parole au 0810 055 056 puisque ce mardi, votre radio ici est partenaire de la Journée nationale de la résilience pour nous aider à connaître les bons réflexes face aux risques et aux situations d'urgence.
3: Alors ce matin, on recherche un auditeur qui est toujours paré en cas d'imprévu, adepte des kits de survie ou encore formé aux gestes qui sauvent.
0: Est-ce que, par exemple, vous avez un défibrillateur chez vous, ou tout simplement une lampe torche, une trousse de secours, des bouteilles d'eau, une couverture dans la voiture, des provisions? Venez nous le raconter ce matin au 0810 055 056. C'est Saveria qui attend vos appels ce matin au standard. Je vous souhaite à tous un excellent réveil sur ICI avec Clara Lucien.

0: Apparition remarquée pour aller voir Céline en concert. On va parler fromage dans un instant, restez avec nous.
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0: Et ce, en plus, à l'heure du petit déjeuner, peut-être pour vous ce matin, on va parler d'un des fromages les plus célèbres de France, créé, figurez-vous, pour échapper aux impôts.
3: Ou quand des paysans de Haute-Savoie ont trouvé la meilleure, oui, la meilleure des astuces pour payer moins de taxes. Stéphane Bern nous raconte cette histoire à 5h25.
0: Bien, je suis impatient.
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0: Une question, qui ne s'est jamais brûlé les doigts, vous savez, en sortant un plat du four ou tout simplement une casserole du feu? Écoutez bien, puisque ce matin, dans Ici, ça entreprend, une idée pour nous simplifier la vie, Valentine.
3: Oui, Catherine Quicandon, vous nous avez déniché la solution avec Ici Champagne Ardenne pour éviter les brûlures.
5: À La Grandville, à moins de 10 km à l'est de Charleville-Mézières, on aime les cocottes. Alors oui, peut-être celle-ci, mais surtout celle de Romain Dubal, le créateur de la cocotte française. Mais qu'est-ce donc cette entreprise, Romain ?
6: Alors la cocotte française, c'est une société qui conçoit et commercialise des cocottes en fonte émaillée innovantes, avec une particularité de poignée qui ne monte pas en température. Donc c'est un produit qui est fabriqué essentiellement dans les Ardennes, à 80% dans les Ardennes et en partie dans les Vosges.
5: Une cocotte donc 100% française, imaginée par deux amis, dont Romain, ingénieur en métallurgie, passionné de fonderie et de cuisine. Mais concrètement, comment ça marche ?
6: On a développé un concept de film d'air en fait, qui vient refroidir la poignée en inox, qui est en contact avec la cuve en fonte, et ça refroidit la poignée pendant la cuisson. C'est la combinaison de la matière et de notre film d'air qui refroidit par convection naturelle la poignée.
5: Une invention brevetée, bien sûr, qui en plus de préserver nos petites mimines quand on sort la cocotte du four, allège son poids. La cocotte française est compatible tout feu, gaz, électrique, vitrocéramique, induction, four et même barbecue et bras zéro. Elle passe au lave-vaisselle et elle est sans pifasse. Son émaillage triple couche permet aussi de vous garantir votre cocotte à vie. Il aura fallu 12 mois à Romain pour créer et développer sa cocotte. Celle-ci arrive sur le marché fin 2024 et depuis, cela marche plutôt bien. Même très bien.
6: On est implanté dans différents points de vente. On vient d'être référencé par un gros faiseur sur le marché du retail en France, qui a 140 points de vente sur le territoire. Et là, on commence à se développer à l'international grâce à nos agents commerciaux.
5: Cocorico. Il existe maintenant plusieurs modèles, rond, ovale, il y a même une sauteuse, plusieurs couleurs, noir, blanc, rouge et bleu. Et vous pouvez même la personnaliser avec un décor, un logo ou un motif de votre choix qui sera mis directement sur le couvercle pendant l'émaillage. Le prix, à partir de 239 euros, un budget certes, mais toujours moins que les concurrents directs sur le marché. Plus d'infos sur lacocottefrançaise.fr. Merci à Yannick Cusier d'Ici Champagne Ardenne pour cette idée qui ne brûle pas les doigts. 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
0: Catherine avec Ici Champagne Ardenne pour éviter la brûlure.
3: Et tiens, savez-vous comment réagir en cas d'incendie ? Votre radio Ici, partenaire de la journée de la résilience pour savoir comment réagir face aux risques. Nous sommes dans l'Hérault ce matin où la ville de Lattes, habituée des inondations et des crues, s'est transformée au fil du temps.
0: Reportage sur place dans un instant.
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3: Soit la préparation aux crises, aux catastrophes, vous le savez, nous sommes toujours à vos côtés en cas d'incendie comme cet été en Gironde, d'incident Céveso, souvenez-vous, de l'usine Lubrizol à Rouen, ou encore d'inondations comme très récemment dans l'Hérault, et notamment à Lattes, où, on peut le dire, Clémentine Proutot, les habitants ont une vraie culture du risque.
9: Oui, et ce sont les anciens qui s'en souviennent le mieux. Michel est un enfant du pays et il a été particulièrement marqué par une inondation, celle de 1976.
10: Mais c'est monté à peu près 2 mètres de haut au-dessus de la route. Quoi. Il y avait eu un noyé d'ailleurs là où il y avait le stade de foot à l'époque. Il a été surpris dans la nuit. Quoi.

0: Ah oui, ça avait des bords durs là.
1: Presque 30 ans plus tard, rebelote, Latte est à nouveau sous l'eau en 2002 et en 2003. D'après la préfecture, cette année-là, les 10 glaches des lotissements sont évacués par précaution. Stéphanie habitait juste en face du Lèze.
2: Il y avait les hélicoptères de l'armée qui tournaient. On avait retiré toutes les voitures. Moi, j'habitais juste dans cet immeuble. Là, on avait retiré les voitures. Il avait énormément plu. Beaucoup, beaucoup plus et sur peu de temps en fait.
1: À partir de là, la mairie décide de lancer un grand projet de rénovation des digues.
3: On a fait le plus gros chantier en France depuis 60 ans de protection d'une zone urbaine.
1: Cyril Meunier, le maire de Latte.
3: Ça a consisté sur le Lèze à rehausser les digues, à les renforcer. Les anciennes n'étaient pas en mesure de supporter l'augmentation des débits qu'on constatait. On a fait un bras mort qui part au nord de Latte et qui contourne l'ensemble de Latte par l'est. Dès qu'on dépasse 400 mètres cubes seconde dans le Lèze, on a un tiers du débit qui part dans ce bras pour soulager le passage.
1: Coût du chantier, entre 55 et 60 millions d'euros. Les travaux vont durer 7 ans, mais ça en valait la peine. Depuis, les digues résistent aux tempêtes et même à l'épisode Cévenol du 30 septembre dernier. De quoi rassurer la majorité des habitants que j'ai rencontrés, comme Laurence.
4: Ah oui, moi j'ai aucune crainte, j'ai confiance en la mairie. Moi, ça fait 10 ans que je suis arrivée sur Latte. J'ai pas connu les grosses inondations il y a plus de 15 ans. Et c'est vrai que pour moi, je me suis sentie en sécurité.
1: D'autres, comme Joël, restent quand même un peu inquiets.
5: Je ne suis pas sûr qu'avec les changements de température climatique, etc., on n'arrive pas à nouveau à ce que les berges ne soient pas suffisantes pour retenir les courants d'eau qui seront certainement de plus en plus importants.
1: Le maire, lui, se veut rassurant. Les digues et le déservoir d'orage sont capables de contenir pratiquement le double d'une crue centennale.
6: Et pour vous mettre à jour, vous adapter aussi aux nouvelles menaces. 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
7: Dans 3 minutes, c'est la télé avec Patrice Gascoin. Ce matin, à l'heure du petit déjeuner, peut-être pour vous ou pour accompagner votre café, on va remonter le temps avec Monsieur. C'est un téléfilm à découvrir ce soir sur France 2. Patrice Gascoin sera avec le comédien Jean-Pierre Daroussin juste après The Police sur ICI. Excellent réveil avec nous et bon mardi.

0: Walking on the Moon, c'était The Police sur ICI à 5h21. Bonjour à vous, si vous venez de nous rejoindre à l'instant, et vous tombez bien, puisqu'il faut nous appeler tout de suite au 0810 055 056. Venez jouer avec nous, venez participer au duel des auditeurs avec une question autour de l'actu. Aujourd'hui, allez, je vous donne le sujet, on va parler du mondial de l'auto. Il y a une grosse actu, il y aura un chiffre pour vous à trouver et le plus proche de la bonne réponse remporte cette semaine un poste radio très utile quand on en a vraiment besoin, Valentine.
1: Oui, en cette semaine de la résilience, pour être prêt face à toutes les catastrophes, ce poste, il est équipé de la DAB+, la radio terrestre numérique, et de l'ASA, l'Automatic Safety Alert. En cas de crise, il se met en route automatiquement pour vous diffuser les messages d'information prioritaires.
0: Ce poste, il est pour vous ce mardi matin. Alors, appelez-nous tout de suite au 0810 055 056. C'est Saveria qui attend vos appels. Bonne chance à tous.
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0: Patrice Gascoin est avec nous tout de suite pour ses coulisses TV. Bonjour Patrice, vous nous proposez ce mardi de remonter le temps ce soir avec un téléfilm proposé par France 2 qui s'appelle tout simplement Monsieur, et vous êtes avec le comédien Jean-Pierre Darroussin.
3: Nous sommes en 1969, une petite fille disparaît et deux flics mènent l'enquête. Deux flics, deux âges, deux méthodes.
4: Vous pouvez arrêter de faire ça là ?
5: Faire quoi ? De dormir quand je parle, quand je me tape les interrogatoires.
6: C'est ton enquête et je ne dors pas.
5: Faites semblant, c'est pire. Hein.
6: J'écoute, j'entends mieux les yeux fermés.
3: Le jeune flic impatient et l'ancien flic tout en sagesse, c'est l'excellent tandem joué par Jérémy Lewin et Jean-Pierre Darroussin. Ces deux flics parisiens sont envoyés dans le nord de la France, en terre rurale, dans un domaine dirigé d'une main de fer par celui que l'on surnomme Monsieur, incarné par Aurélien Recoin. Une enfant a donc disparu, une rançon tombe et nous voilà projetés dans une enquête où se mélangent violence de classe, jeu de pouvoir, patriarcat mortifère et domination sociale. J'ai demandé à Jean-Pierre Darroussin s'il y a toujours un plaisir particulier à remonter le temps en jouant dans une fiction d'époque, Jean-Pierre Darroussin.
7: Évidemment que cette résonance des années que j'ai pu connaître quand j'étais jeune, c'est agréable de repasser les costumes, de conduire des voitures de cette époque-là, d'avoir affaire à des objets, des radios, des cendriers, des cigarettes aussi. Voilà, dans ce film-là, on fume, comme on fumait pas mal à cette époque-là, comme tout le monde fumait dans les voitures. Des choses qu'on disparu. Et on raconte des histoires, on fait des films pour rendre hommage à ce qui a disparu, bien sûr.
3: On dit toujours pour le comédien que le fait de mettre un costume aide à rentrer dans le personnage.
7: Oui, la constitution du personnage se fait beaucoup à ce moment-là, au moment où on cherche la justesse du costume. Et là, par exemple, la lourdeur du par-dessus est très importante. C'est un vrai gros par-dessus en laine, comme ça se faisait à l'époque, comme des tailleurs faisaient ça, quoi. C'est une époque où le prêt-à-porter ne fait que commencer, et c'est pas encore très répandu. Et évidemment, on sent le costume fait chez un tailleur, quoi.
3: Découvrez le lourd par-dessus porté par Jean-Pierre Darroussin ce soir dans Monsieur sur France 2.
0: Merci Patrice, et demain avec vous, 5h20, les coulisses de la France à un incroyable talent avec Hélène Ségara. Le programme revient demain avec plein de nouveautés. Vous allez pouvoir les découvrir en avant-première demain, 5h20. Tout de suite, une autre nouveauté, cette fois-ci musicale, avec la chanteuse Marine, ce mardi matin, gagnante de la Starac en 2005. Voici pour vous son dernier single, Tricheur, sur ICI.

0: Marine, sur ici, avec Tricheur, bonne route à vous si vous nous écoutez déjà sur la route pour aller au boulot. Ce matin, nous sommes le mardi 13 octobre et comme d'habitude, juste avant les infos de 5h30, un petit peu d'histoire aux côtés de Stéphane Bern qui ce matin nous fait voyager au temps de la création de la Marine nationale.
1: Au Moyen-Âge, des paysans savoyards s'organisent pour payer moins de taxes. Ce faisant, ils inventent l'un des fromages les plus célèbres de France. XIIIe siècle, dans les vallées de Thônes, en Haute-Savoie. À cette époque, les fermiers qui exploitent les alpages doivent payer chaque année une redevance au propriétaire, ce qu'on appelle un droit de siège. Une façon pour les propriétaires de faire leur peur.
2: Tendre ami, permettez-moi de beurrer vos tartines.
1: La taxe est calculée en fonction de la production laitière du troupeau sur une journée. Alors chaque année, le jour du contrôle, les fermiers ont une petite astuce. Ne pas complètement traire les vaches pour faire croire à une production plus faible et donc payer une taxe moindre. Et ça passe crème.
3: Mais je supporte pas la crème non plus, ça me fait des allergies.
1: Une fois le contrôleur parti, les paysans s'empressent de traire le troupeau une seconde fois. En patois savoyard, cette deuxième traite s'appelle une rebloche. Elle permet de tirer du pis des vaches un lait crémeux et riche, idéal à transformer en fromage. Bien sûr, les fermiers n'y manquent pas. Et c'est ainsi que naît le reblochon.
4: Il y a du champ du reblochon.
1: Au fil des ans, cette production locale, née d'une fraude fiscale, gagne en réputation.
5: Mais non, cher monsieur, ce n'est pas fraudé que de se servir des textes de loi pour payer le minimum.
1: Si bien que ce fromage de montagne va traverser les siècles, même après la fin du droit de siège, pour devenir un emblème de la gastronomie savoyarde. Le reblochon, finalement, c'est la seule niche fiscale dans l'histoire qui sent la cave d'affinage.
6: Tu craches, tu payes, pas possible que t'en réchappes, nous sommes les frères qui rappent.
1: Certaines combines finissent devant les tribunaux, mais les meilleures sont celles qui finissent au four entourées de pommes de terre.
0: Merci Stéphane. Autre emblème français dont je vous parlerai dans quelques instants, c'est le retour de la Dedoche. Citroën vient de dévoiler une toute nouvelle deux chevaux électrique. Je vous explique tout ça dans quelques minutes, puisque tout de suite, il est 5h30. Voici l'actualité en France et dans le monde en 90 secondes. C'est avec vous, Valentine Lettès.
7: Pourquoi Michael, 14 ans, a-t-il ouvert le feu dans son collège d'Aubagne hier, blessé son principal et une enseignante? Si ses motivations restent mystérieuses, la préméditation fait peu de doutes pour les enquêteurs. D'abord parce qu'il a pris soin de cacher son fusil de chasse dans un étui à guitare. Jusqu'à 10 euros d'économie par plein, c'est la promesse du Premier ministre. Sébastien Lecornu annonce 12 à 18 centimes d'euros de baisse sur le litre de gazole à partir du 1er novembre, après cette réunion avec les distributeurs hier et grâce à la libération de barils des réserves de la France. Blocus et manif de lycéens appelés une nouvelle fois à crier leur colère ce mardi dans toute la France face au manque de moyens dans l'éducation. Et justement, le budget de la France pour l'an prochain arrive à l'Assemblée, début de l'examen de la proposition de loi du gouvernement, avec pour commencer la partie recette, comment faire rentrer l'argent dans les caisses. Payer ses courses en supermarché avec ses tickets resto, c'est bientôt gravé dans le marbre. Les députés ont adopté le texte hier à l'Assemblée, mais sans plafond de paiement, comme réclamé par certains élus. En revanche, le gouvernement aura la possibilité d'en instaurer plus tard, par décret. Deux clubs français sur les terrains de la Ligue des champions de foot ce soir. À 21h, Lille s'attaque aux Anglais d'Arsenal sur leur pelouse. Et à 18h45, Lens affronte le Sporting Portugal.
0: L'info du jour, c'est la sidération après cette cyberattaque contre les supermarchés de France.
7: Les contrôleurs de froid, des réfrigérateurs piratés et passés en mode dégivrage dans des centaines de magasins. Leclerc, Monoprix, Intermarché, Netto, Carrefour ou encore ce Super U à Morsinx, la Nouvelle dans les Landes, où des kilos de nourriture Armand Morera ont terminé à la poubelle.
8: Face à son rayon vide, Yannick n'a qu'un seul mot à la bouche.
9: C'est triste quoi. Tout jeter, ça fait vraiment mal au cœur.
8: Le chef boucher du Super U de Morsinx a dû jeter tous ses produits hier matin.
9: Quand j'arrive le lundi matin, que je vois ça, waouh, c'est bizarre. Quand on voit la viande qui a toute claqué et tout ce qui était volaille, c'était caché, plus rien était à température, donc tout à la benne.
8: Ça fait plus de 30 ans qu'il travaille ici et une cyberattaque sur des frigos, jamais il n'y aurait pensé.
9: Loin de là, hein. Surtout dans un petit village comme nous, quoi. C'est pas avoir une attaque comme ça, non. Comme quoi, ça peut arriver n'importe où. et n'importe quand.
8: Au total, que ce soit la boucherie, les yaourts ou les plats préparés, ça représente plus de 20 000 euros de marchandises perdues.
10: C'est énormément de gaspillage, c'est énormément de pertes pour le magasin.
8: Marine, une des salariées du rayon frais.
10: Puis même, voilà, pour les chefs de rayon, il y a du travail foutu en l'air, quoi, clairement. Hein. C'est trop dommage, mais on n'a pas le choix, hein. On est victime aussi, par la même occasion.
8: Et du côté des clients, la sidération est la même. Marie-Ange, une habituée, était d'ailleurs venue acheter de la viande.
11: Je vais faire un lapin, mais je ne savais pas trop, je me disais pas grave.
12: Moi, ce qui me révolte, c'est de savoir que plein de choses vont être jetées.
8: Et une fois que tout aura été mis à la poubelle, les salariés devront aussi remplir à nouveau les rayons. Ça prendra plusieurs jours, selon la direction.
7: Et pour les centaines de supermarchés de France dans la même situation, l'urgence, selon l'ANSSI, l'Agence nationale de la sécurité des systèmes d'information, c'est de déconnecter d'Internet ces fameux contrôleurs de froid, pour la plupart anciens, plus mis à jour et donc vulnérables. Une enquête menée par l'Office anti-cybercriminalité est en cours.
0: La météo tout de suite de ce mardi 13 octobre avec un temps qui va s'améliorer, figurez-vous, au fil des heures. On retrouve un petit peu de douceur, paradoxalement. Alors on a toujours quelques nuages ce matin ainsi que des averses, notamment du côté de la Nouvelle-Aquitaine jusqu'à la région Grand Est. Ailleurs, c'est du soleil. Pour les températures, déjà 14 degrés à Limoges, nous dit Lionel sur notre page Facebook. On a 9 degrés en Isère, nous partage Alexandre. En milieu de matinée, les températures montent relativement doucement. À Strasbourg, 15 degrés. Pour Grenoble et Chambéry, 16 degrés. Et puis à Nîmes, ce matin, 17 degrés. Cet après-midi, on va conserver cette douceur des températures, elles, qui vont flirter avec les 20 degrés. Des nuages qui se feront de moins en moins nombreux. Pour les maximales, dans le nord, 20 degrés attendus à Nantes. Dans le sud, 26 degrés aujourd'hui à Montpellier.
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0: 5h35, dans quelques minutes, c'est le duel des auditeurs autour de l'actu avec à gagner aujourd'hui votre radio ici. 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Et ce matin, je vais vous parler de cette toute nouvelle Dedush qui est sortie. Elle est absolument sublime.
7: Elle n'est pas sortie, hein. Alors, elle est présentée au Salon Mondial de l'Auto à Paris. C'est une version électrique, elle est magnifique.
0: C'est un prototype, elle va sortir, si je ne me trompe pas, on va vérifier, mais d'ici 2028. Vous avez vu la photo ?
7: Elle est incroyable.
0: Elle est très très très jolie. J'ai une question pour vous ce matin. Restez avec nous, on en parle juste après la musique d'ici, avec vos chansons préférées, bien entendu, qui vous accompagnent tout au long de la journée. Et ce matin, vous commencez la journée en vous réveillant avec Maxime Le Forestier. Voici En Bas Là-Bas.

0: Maxime Le Forestier sur ICI. Excellent réveil avec nous ce matin en Balaba tout de suite. Et là, place au duel des auditeurs.
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0: Avec, comme d'habitude, vous appelez le 0810 055 056 pour jouer avec nous. Et il y a une question autour de l'actu avec un chiffre à trouver pour gagner un très beau cadeau.
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0: Valentine, ce mardi matin, on dit bonjour à Thierry qui est avec nous.
3: Bonjour Thierry.
4: Bonjour Valentine et bonjour Louis.
0: Thierry qui nous passe un petit coup de fil de la Marne et qui est déjà au pied levé, bien occupé, en plein rangement.
4: Bah oui, c'est ça.
0: Thierry,
4: de bonheur et de bonne humeur.
0: C'est très important. Faites une courte pause. On va dire en attendant bonjour à Laurent qui est avec nous de Gironde.
3: Bonjour Laurent.
5: Bonjour Valentine, bonjour Louis.
0: Laurent, vous êtes plutôt au petit déjeuner, je crois.
5: Oh ouais, je vais pas tarder, ouais.
0: Ouais, c'est bientôt sur le départ pour aller bosser. Alors les amis, j'ai une question pour vous. Pardonnez-moi, c'est The Dush qui fait son grand retour. Je trouve ça absolument génial. C'est Citroën qui vient de dévoiler au Mondial de l'Auto une nouvelle version de sa mythique 2 chevaux entièrement électrique. Alors pour le moment, on l'a expliqué, c'est un prototype puisque le futur modèle est annoncé pour 2028. Et son ancêtre, celui dont je vais vous parler ce matin, a de quoi surprendre. On remonte le temps en 1937. Le tout premier prototype de la future 2 chevaux sortait à cette époque. Figurez-vous que ce prototype ne possédait qu'un seul phare, c'était une toute petite voiture pensée pour transporter 4 personnes avec leur bagage, hein, tout de même, tout en restant très légère. Et selon vous, combien pesait ce prototype en kilos? Je vous l'annonce, c'est moins de 500 kilos. Thierry, il me faut un chiffre.
4: 400.
0: 400 pour Thierry. Vous en pensez quoi, Laurent?
5: Ouais, je vais dire 400. Désolé.
0: Ah là là là là là là. 401 pour Laurent. La réponse avec vous, Valentine.
3: 370 kilos.
0: C'est donc... Ah, Laurent, ça n'a pas payé. C'est Thierry qui gagne ce matin. Ça ne marche pas à tous les coups. Non. On a une petite explication en plus, je crois.
3: Sur le 370 kilos, bah c'était pour qu'elle soit légère, comme vous l'avez dit, Louis. Après, moi, j'ai un petit détail à ajouter sur le fait qu'elle n'avait qu'un seul phare, cette toute première de chevaux. Citroën voulait une voiture simple, accessible. Alors pour sa future version électrique, la marque vise là aussi un prix de départ accessible à tous, autour de 15 000 euros.
0: Oui, 15 000 euros effectivement, bon, faudra patienter un petit peu, ça fait un prix tout de même.
3: Il y a 2 phares cette fois, hein, je vous le dis, c'est plus autorisé un seul phare.
0: Thierry, félicitations à vous, je vous souhaite de passer une belle journée, je sais que vous êtes déjà, pardonnez-moi, à pied d'œuvre.
4: Oui, merci.
0: Et on échangeait tout à l'heure, et j'avais un dicton à vous partager, c'était la journée se gagne le matin. Thierry est d'accord avec moi là-dessus. Et Laurent, j'espère qu'on aura l'occasion de rejouer ensemble très vite. Je vous souhaite une belle journée à vous qui partez bosser.
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0: Avant les infos de 6h, notre initiative du jour avec Robin Bernot. Ce matin, petite question pour vous, Valentine, mais je sais que vous allez me dire oui, vous voulez une petite madeleine ?
3: Ah oui !
0: Un petit café ?
3: Ah oui !
0: Un jus d'orange ?
3: Ah oui !
0: Ça va me faire cher encore tout ça.
3: Surtout, surtout si c'est gratuit, hein ? Ouais, ça vous irait aussi. Dans le Vaucluse, on vous offre le goûter par simple gentillesse. C'est à 5h50 sur ICI.
0: Ouais, je suis si gentil, c'est à découvrir tout à l'heure, suivi de votre rendez-vous. On recherche un auditeur qui, c'est tous les jours. On compte sur vous juste avant les infos de 6h. Et aujourd'hui, à l'occasion de la journée de la résilience, en partenariat avec votre radio ICI, on recherche un auditeur toujours prêt face à l'imprévu.
3: Vous avez toujours une trousse de secours en voiture. Vous êtes un adepte des camps de survie formés aux gestes qui sauvent. Venez nous le raconter.
0: Venez nous les partager, ces gestes, ce matin au 0810 055 056. On vous attend nombreux, c'est Saveria qui vous attend, elle, au standard. Voici pour vous la musique d'ICI qui vous réveille et qui vous accompagne ce mardi matin avec Ace of Base. C'est sur ICI. Excellente journée avec nous.

0: Time. Ace of Base à 5h47 sur ICI. Ah, j'ai reçu un mail, Valentine.
1: Je vous écoute.
0: Ah bah, je vous quitte.
1: Comment ça vous...
0: J'ai gagné l'euro million. Non, ce n'est pas, malheureusement, ce n'est pas la réalité. C'est un mail frauduleux et qui pullule sur Internet. On en parle tout de suite avec Audrazo.
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0: Ouais, c'est un petit peu le bal des fausses joies avec ce mail. Audrazo, ce mail-là qui nous dit qu'on a gagné à l'euro million, eh bien ça fait envie, mais non, hein, c'est un piège.
4: Effectivement, désolé hein, pour la douche froide et grand merci aux auditeurs qui m'ont alerté après avoir reçu ce message qui affiche d'ailleurs carrément le logo hein, de la Française des Jeux. Vous avez été tiré au sort pour bénéficier d'une somme totale de 875 000 euros. Ah, c'est pas mal, on est d'accord. Et pour récupérer ce joli pactole, on leur demande de prendre contact avec l'huissier de justice. On leur met donc l'adresse mail de cet huissier de justice. Donc la première alerte, et c'est ça qui doit vous sauter aux yeux en premier, l'adresse mail en question, c'est une adresse Gmail. Ça ne va pas. Un vrai huissier de justice n'utilise pas une banale adresse Gmail pour son travail. Deuxième réflexe que vous devez avoir, j'ai tapé moi dans Google le nom de ce monsieur huissier de justice. C'est un vrai monsieur, il existe vraiment, mais il est notaire, pas huissier. L'escroc utilise un vrai nom pour être plus crédible, mais là, en l'occurrence, c'est raté.
0: Et puis, autre point important, Aude, on ne peut pas gagner l'euro million si en plus on n'a pas joué.
4: Voilà, ça paraît évident dit comme ça, mais l'escroc dans ce message essaye de nous faire croire le contraire. Il nous dit en gros qu'on a été tiré au sort, là, à partir de rien, et ça, désolé, ça n'arrive pas. D'ailleurs, précision, quand vous gagnez vraiment au loto ou à l'euro million, c'est à vous de vous manifester, personne n'ira vous contacter directement. Quel est le but de ce gros mensonge ? Toujours le même en fait, hein, récupérer un maximum d'informations sur vous. L'escroc vous demande votre nom, prénom, téléphone, adresse postale, et puis viendra le moment, bien sûr, où il va réclamer votre numéro de carte bleue pour des frais administratifs, vous dit-il, ou des frais de transfert. Ça, c'est non, toujours.
0: Audrazo, merci. Aude, d'ailleurs, que vous retrouvez tous les midis avec Enora Malagré dans votre émission On vous doit bien ça. 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
0: 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Il suffit de vous inscrire directement sur notre site internet ici.fr. 5h50, dans quelques instants, on va retrouver Robin Bernot pour l'initiative du jour. C'est juste après la musique d'ici avec Christophe Maé. Voici la lune.

0: Excellent réveil sur ici avec Christophe Mahé, la Lune. Excellent début de journée avec nous. Dans quelques secondes, ça marche ici. On va découvrir une initiative qui devrait vous ouvrir l'appétit. Il est vrai qu'on dit souvent dans la vie que rien n'est gratuit, mais Valentine, nous, on a trouvé une initiative gourmande et gratuite.
1: Née pendant la canicule, elle perdure depuis dans le Vaucluse, Robin Bernot.
2: À Entraigues-sur-la-Sorgue, un épicier a décidé d'offrir le goûter à ses clients.
3: Mais c'est très bien et ça permet un petit moment d'échange après le côté matériel de la sortie.
2: Chouchouter ses clients sans rien leur demander en retour. Cet été, Florian Bourras, le gérant de l'épicerie située juste à côté d'Avignon, avait commencé par offrir des bouteilles d'eau fraîche en pleine canicule, puis des glaces. Et pour la rentrée, il a renouvelé l'opération avec des goûters gratuits. Une madeleine, une compote, une petite brique de jus de fruits. Et pas besoin d'acheter quoi que ce soit pour en profiter. Son objectif, dit-il, simplement rendre service et faire plaisir. Notre journaliste David Doba est allé à sa rencontre.
4: Franchement, nous, cet été, on a bien travaillé. Et justement, c'est pour ça que j'ai fait toutes ces actions pour remercier. Et que je peux me permettre de faire ces petits bouteilles. Mais honnêtement, si je ne pourrais pas me permettre, j'essaierai de trouver le moyen de faire un petit plaisir à moindre coût. Juste un petit bonjour, un sourire, et on prend le goûter et pas besoin de consommer. Il y a certains enfants qui ont un repas ou deux repas par jour. Du coup, rapporter ces petites pierres à l'édifice, même si c'est minime, un petit goûter à 60 centimes, une petite compote, une petite madeleine, ben, ça fait plaisir.
2: Vous l'avez entendu, un simple bonjour suffit pour en profiter. Florian insiste, c'est entièrement gratuit. Ici, près d'Avignon, ça marche, mais vous, qu'en pensez-vous? Pourriez-vous vous rendre exprès chez cet épicier s'il était à côté de chez vous? J'ai posé la question à Yvette.
3: Exprès, à cause du goûter?
2: Oui, par exemple.
3: Pourquoi pas? Il faudrait faire l'expérience, tenter le coup pour voir.
2: Et au-delà du goûter gratuit, cette initiative est aussi un prétexte pour créer de la discussion avec nos commerçants.
3: Tout à fait, ça permet de compléter un moment convivial.
2: Bon, je dois vous l'avouer, j'ai aussi été un petit peu curieux avec Yvette. Aujourd'hui, en maison de retraite, près de Colmar, je voulais savoir si elle continuait à prendre des goûters.
3: Des goûters, l'après-midi, nous avons une collation. Donc moi, le goûter, c'est la tisane et puis une viennoiserie ou bien un morceau de biscuit, de gâteau.
2: Oui, parce que finalement, le goûter, c'est un peu une madeleine de Proust qui nous rassemble tous. Je ne sais pas si vous vous souvenez, par exemple, du petit pain au lait dans lequel on glissait un bout de tablette de chocolat. C'était très coquin, ça, très très gourmand. Quoi qu'il en soit, à Entraigues-sur-la-Sorgue, Florian Bourras ne compte pas forcément s'arrêter là avec ses collations gratuites. Il envisage déjà d'autres actions solidaires dans les prochains mois. Et vous, est-ce que vous vous souvenez de votre goûter préféré, petit?
0: Ah bah oui, Robin Bernot à l'instant avec David Doba ici Vaucluse. Mon goûter préféré, petit, pain au lait avec un carreau de chocolat.
1: Ah, c'était très similaire chez moi. C'était un bout de pain. Un bout de baguette.
0: Tellement
1: avec un bout de fromage. Un bout de reblochon.
0: Ah oui, non, mais là, c'est bon, vous avez dépassé le goûter. Là, c'est bien trop.
1: Super.
0: Ah oui, non, mais là, ça vous tient la journée, ça vous tient au corps. 5h56.
1: Chacun ses goûts.
0: Après ce goûter gratuit, je vous souhaite un excellent petit déjeuner, soir musique, avec de bons souvenirs peut-être. Joe Dassin, aussi à toi.

0: Sodassin, à toi sur ICI. Merci à tous d'avoir été là à 6h. Vous avez rendez-vous avec l'actualité de vos régions. À 6h30, vous retrouvez Valentine Notès.
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0: Et voici toutes les équipes d'ICI Matin qui sont là ce mardi. Belle journée sur ICI.

0: souhaite à tous les Géraud et Gérard qui sont derrière leur poste ce 13 octobre 2026. On est très heureuse de vous accueillir, même si vous ne vous prénommez pas ainsi. Doumé, Camélo, Camille, Roland m'accompagne ce matin. Soyez les bienvenus dans la matinale, il est exactement 6h. Nous allons prendre connaissance de l'information près de chez vous de ce mardi.
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0: Bonjour Camille.
2: Bonjour Isabelle et bonjour à tous.
0: À la une de l'actualité, les transports maritimes et les relations toujours houleuses entre les actionnaires et les syndicats de la Corsica Line.
2: Une semaine après la fin du conflit, les deux parties se sont retrouvées à Bastia à l'initiative de l'Office des Transports. Au menu des discussions, réindexation de la dotation de continuité territoriale, exemption de la fiscalité environnementale ou encore prochaine DSP. Un échange parfois tendu qui a vu le président de la Corsica Line, Pascal Trojani, claquer la porte. Il accuse la CGT et le STC de mensonges. Un incident qu'a tenu à relativiser pour sa part Jean-Félix Acquaviva, le président de l'Office des Transports.
3: Vous savez, il y a toujours des queues de comète sur la fin de gestion d'un conflit qui se sont manifestés. Il fallait purger les abcès, c'était bien l'objet de cette réunion. Mais l'autre objet, surtout central, c'était de dire qu'à un moment donné, puisque les navires ont repris, et c'est tant mieux, il fallait reprendre la marche en avant des travaux sur le transport maritime qui risque d'avoir des sujets urgents à traiter. La dotation de continuité territoriale n'est pas encore sécurisée malgré nos demandes de pluriannualité de ce financement. La question de la fiscalité environnementale des ETS n'a pas encore fait l'objet d'une exemption alors que nous avons demandé au gouvernement, nous avons fait même des actions précises là-dessus. La question du devenir de l'outil naval et de sa maîtrise face aux investissements à réaliser reste un sujet prégnant. Et puis la question de la fin de cette DSP au sens de la sécurisation et d'une plus grande maîtrise par la Corse de ses transports et de la future DSP. Donc on est sur ces points-là opérationnels et on a proposé 2 jours et demi de travaux pour créer une trajectoire juridique institutionnelle. Nous y sommes prêts parce que nous avons des propositions concrètes. D'ici début novembre, c'était l'objet central de cette réunion pour nous.
2: Et dans l'aérien, retour à la normale ce matin sur les vols d'Air Corsica au lendemain de la levée de la grève des pilotes. Un compromis a été trouvé avec la direction. Il prévoit entre autres la fin du gel des salaires avec des revalorisations de 1,8% par an à compter de l'an prochain. Autre avancée obtenue, la compensation des pertes de rémunération liées au chômage technique suite à l'immobilisation de 5 ATR. Les revendications concernant les congés n'ont en revanche pas abouti. Acte 5 de la mobilisation lycéenne ce mardi. L'Union syndicale des lycéens exige toujours la suppression de Parcoursup, tout comme un plan de 10 milliards d'euros. Des manifestations à prévoir aussi chez nous en Corse, à l'approche des vacances de la Toussaint. Le gouvernement espère lui voir le mouvement ralentir. Les syndicats seront reçus jeudi au ministère et au moins 8 personnels de l'éducation nationale ont été blessés ce lundi. Pour rappel, l'acte 3 de la mobilisation la semaine dernière avait rassemblé près de 450 000 manifestants à travers toute la France.
0: Par le logement social ce matin, Camille.
2: C'était le thème de notre magazine de la rédaction, la crise du logement en Corse, avec seulement 10% de logements sociaux chez nous, contre 17% pour la moyenne nationale. À l'occasion du colloque annuel de la CLE, la coordination interassociative de lutte contre l'exclusion, qui a lieu demain à Ajaccio. On est donc revenu sur le sujet avec le docteur Éric Ispar. Il est addictologue à Paris et il appelle à repenser les politiques du logement.
4: Pensez qu'un euro donné en prévention, c'est 12 euros de récupérer par rapport à ce que coûtera. Donc une nouvelle fois, bienvenue à l'économie, faut-il qu'elle soit nommée, évaluée, et une nouvelle fois, les conséquences, vous l'imaginez, sur cette jeunesse qui ne peut pas se développer. On dit que notre pays manque d'enfants, etc. Comment voulez-vous que les jeunes se mettent à procréer si effectivement ils savent même pas comment ils pourront se loger, etc. Enfin tout ça, tout le monde le sait, tout ça c'est évalué. Tout ça, c'est simplement un moyen de détermination. Pour ce qui est de l'addicto, je peux vous dire que comment peut-on faire actuellement ? Un exemple très simple, on a aussi une diminution de l'hébergement médical, si vous voulez, avec les réductions des lits, globalement, etc. Donc comment voulez-vous qu'on fasse un suivi ambulatoire de gens qui n'ont pas de chez soi ? Enfin, on va dans quelque chose qui ne va pas tenir.
2: Le docteur Éric Ispar au micro d'Hélène Batigny, votre magazine de la rédaction, est disponible en podcast sur notre site ici RCFM. La lutte contre la fourmi Tapinoma, elle était au cœur d'une journée au parc Galéa. Ils sont nombreux à s'être déplacés ce week-end pour l'occasion, avec l'espoir de trouver peut-être la solution de contre-attaque. Alors pour l'heure, il n'en existe pas vraiment, mais l'Université de Corse y travaille, ça s'appelle le projet Fourmicola et c'est en marche en collaboration avec l'ODARC. Les chimistes travaillent à développer des solutions comme des huiles essentielles insecticides ou encore des formulations aqueuses spécifiques. Le défi, c'est trouver la bonne formule pour ne pas décimer le reste des insectes de nos jardins. Explication avec Alain Mouzel, il est chimiste et professeur à l'Université de Corse.
5: La question d'une solution qui serait sélective, elle est essentielle. C'est-à-dire qu'il faut qu'on arrive à trouver des substances, des molécules, vous parlez de communication, qui ne parlent qu'à la tapinoma. Alors, je ne sais pas si on arrivera. Sincèrement, je ne sais pas si on arrivera, mais c'est tout le challenge. Réussir à avoir une solution qui va être la plus spécifique contre ce nuisible et justement ne pas nuire aux espèces autres fourmis qui sont à proximité et aux autres insectes du verger.
6: Ce projet, c'est pour contrôler ou pour essayer d'éradiquer la tapinoma?
5: Bon, je pense qu'éradiquer, on n'y arrivera pas. Parce que l'espèce est tellement implantée depuis quasiment plus d'une vingtaine d'années qu'on n'arrivera pas à l'éradiquer et puis ce n'est pas du tout notre objectif. Non, nous, ce qu'on souhaite, c'est contrôler les populations, limiter les populations au niveau des vergers, faire en sorte qu'au niveau de l'agriculture, ils aient des solutions respectueuses de l'environnement qui collent avec des principes d'agriculture durable. Et puis pourquoi pas aussi des solutions de biocontrôle pour le tout à chacun qu'on pourrait utiliser dans nos maisons et nos jardins pour nous protéger de ce nuisible.
2: Mais la fourmi tapinoma qui n'est pas la seule à envahir nos jardins. La liste des espèces invasives est-elle beaucoup plus longue? Et on en reparlera à 7h45 avec notre invité de la rédaction. Il s'agit du biologiste et écologue Franck Courchamp. Il sera au micro de Mathieu Bourigny.
0: Enfin, les îles d'Europe réunies à Porto Vecchio le temps d'un week-end.
2: C'était vendredi dernier, le 4e forum interculturel des îles à l'espace. Jean-Paul de Rocasser, élu universitaire et acteur locaux, venu échanger sur plusieurs préoccupations, préservation du patrimoine, tourisme durable, transition énergétique, transport, mais aussi dépeuplement, un événement organisé par l'association Eurine, sous là dans le cadre du projet Islas del Mar. Les universités de Corse et de Cagliari étaient partenaires. Des échanges sur lesquels revient Christophe Paoli, vice-président de l'Université de Corse.
7: En tout cas, ce que j'ai présenté ce matin, c'est que nous, au niveau de l'Université de Corse, on est conscient qu'on doit être ancré sur notre territoire et répondre aux besoins de la jeunesse d'être formée et bien formée et produire une activité scientifique de bon niveau. Mais aussi, on doit donc bien équilibrer l'ancrage territorial et le besoin de rayonnement à l'international qui engage de qualité. Et puis, c'est aussi voilà, un effort intellectuel qu'on doit continuer de produire en tant qu'universitaire. On répond à des problématiques locales, certes, mais on essaye de... Par exemple, je prends l'exemple du changement climatique. Voilà, il y a des problématiques de changement climatique en Corse, mais on essaye de répondre aussi à la problématique plus large, au niveau méditerranéen, au niveau mondial. Avoir aussi, tout simplement, un carnet d'adresse. On a des étudiants qui veulent candidater à un stage dans un territoire insulaire. Voilà, on peut solliciter ce réseau-là et ils vont nous mettre en connexion avec une entreprise et accueillir un stagiaire de l'Université de Corse qui a un désir de stage à l'international.
2: Des propos recueillis par Paul-Joseph Bouladou.
0: Camille, merci, à tout à l'heure.
2: À tout à l'heure, Isabelle.
0: 7h pour un nouveau journal. 8h aussi, mais ce sera un petit peu plus loin.
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0: Rien à vous dire, pas de vent, très peu de nuages, beaucoup de soleil, un régime de brise et des températures toujours relativement élevées sur le littoral jusqu'à 26 voire 27 degrés attendus et espérés ce mardi, dans l'intérieur 19 à 23 et pour les villages de moyenne altitude comptez 16 à 19. C'est du grand beau temps, de belles éclaircies qui sont annoncées par Météo France et a priori ça devrait durer. Un début de matinée demain mercredi ensoleillé, le ciel qui se voile mais sans conséquence. Jeudi, du grand beau temps prévu du matin jusqu'au soir. Vendredi aussi, les éclaircies devraient être prédominantes avec un possible risque de pluie, mais j'attendrai que la tendance se confirme pour l'affirmer. Les risques de brume, eux, sont plus fréquents, mais vous en saurez davantage au fil de l'eau.
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0: Quelques 13 octobre marquants dans l'histoire de l'île, juste après Music and Lights. Tout ce dont nous avons besoin pour un réveil dans la joie et la bonne humeur, un peu de musique. Imagination.

0: 6h passées de 12 minutes. Excellent réveil à toutes et à tous. Les Nationales, réunis à Bastia par deux cursaires, rejetaient à l'unanimité le règlement. Le projet de gouvernement donc proposé par les Génois un 13 octobre 1752.
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0: Tandis que le 19e siècle était marqué par plusieurs dates importantes, les insurgés corses abandonnaient le siège de Sartène, débuté le 7 octobre, un 13 octobre 1800, Touron. 27 ans plus tard, la pose de la dernière pierre du pont du Vecchio. Et puis l'ouverture de la tombe de Napoléon à Sainte-Hélène en vue du retour de ses cendres en 1840. Plus frais dans vos mémoires peut-être, l'ordre de séquestre des navires de la Montédison levé et le déversement des Bourrouges qui pouvaient reprendre un 13 octobre 1973. Enfin, dans l'actualité plus contemporaine, l'Assemblée de Corse votait un amendement sur la reconnaissance du peuple corse. 13 octobre 1988 en était la date.
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0: Et vous retrouverez Cecilia Cantelli aux côtés de Juana Alegre aujourd'hui pour le titre Rosa Garne.
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0: Journée nationale de la résilience, vous l'avez entendu avec nos confrères, entre 5h et 6h ce 13 octobre. L'occasion, docteur Kirzek, de réduire dans nos têtes les risques de catastrophes et de nous préparer à ces possibles inondations, tempêtes, coupures d'électricité. Tous, nous sommes concernés.
5: Bonjour à tous. On doit se préparer sans paniquer. Ces dernières années, on a vu les inondations, les tempêtes, les canicules, les incendies aussi, des évacuations en urgence. En fait, la résilience, c'est la capacité à faire face à un choc, puis à rebondir. Et ça se prépare. C'est un peu comme les gestes qui sauvent. Fin 2025, le gouvernement a publié un guide d'ailleurs qui s'appelle Tous responsables et qui fixe un objectif simple, que chaque foyer puisse tenir 72 heures en autonomie. Trois priorités, boire et manger évidemment, avoir chaud et ensuite se soigner. D'ailleurs, la Croix-Rouge propose de son côté le Catakit. Hein, c'est un sac d'urgence prêt à attraper si on doit évacuer. Il y a un vrai bénéfice en plus pour la santé mentale. Hein, les personnes préparées vivent moins le sentiment d'impuissance. Elles gèrent mieux le stress pendant la crise et récupèrent mieux après. Alors, se préparer, ce n'est pas être anxieux. Hein, c'est au contraire se rassurer. Alors, on met quoi dans ce kit? Vous pouvez le faire vous-même à la maison. De l'eau, plusieurs litres par personne et par jour pour boire et avoir un peu d'hygiène. Ensuite, de la nourriture qui se conserve et qui se mange sans cuisson. Des conserves, n'oubliez pas l'ouvre-boîte, des barres de céréales, les fruits secs, la compote, une lampe torche, une radio à pile ou à dynamo. Vous savez, on tourne, on n'a pas besoin de pile. En parlant de pile, batterie externe chargée pour le téléphone, une trousse de premiers secours et les médicaments. Il faut tenir quelques jours, notamment si vous avez une maladie chronique. Et puis des copies de vos papiers, de vos ordonnances, un peu d'argent liquide. Le double des clés, c'est pas mal.

0: et de quoi avoir chaud. Vêtements, couverture de survie et dernier truc, le sifflet. Il faut siffler pour pouvoir se signaler.
1: Au-delà de ce sac, docteur, comment on prépare sa maison, sa famille avec des enfants ou des parents âgés ?
0: D'abord, on connaît les risques de chez soi, des risques d'inondation, de séisme, vous êtes à proximité d'un site industriel. En fait, le site Géorisque va vous donner toute l'information nécessaire, puis votre mairie est là pour vous aider en quelques clics aussi. Ensuite, on fait un plan familial, où si on se retrouve séparés, quel est le point où on va se rallier, qui récupère les enfants à l'école, les numéros importants écrits sur un papier, numéro d'urgence évidemment 15, 18, 17, hein, le 15 le SAMU, 18 les pompiers, le 17 la police, et puis on surveille les alertes FR-alerte qui arrivent directement sur le téléphone portable. À la maison, il faut savoir où couper l'eau, l'électricité, le gaz. Et avec les enfants, on fait un petit jeu. Hein, le sac, le katakit, ça devient un sac d'aventurier. Donc vraiment, c'est un investissement. Si en plus vous rajoutez la formation gestes de premier secours, vous serez paré. Allez, d'ici là, portez-vous bien.
1: Merci Doc pour ces précieux conseils. Demain, on évoquera la qualité de l'air. Respirer, c'est bon pour la santé, c'est même indispensable, sauf quand l'air est pollué. Voilà ce que vous nous direz en substance, mais dans plus de détails. On écoute Pansette à Paradise.

0: tra Oleta e Olmeta di Tuda, stasimana.
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0: Et nous rejoignons Jean-Marc Campogasso et Marie-Ange Salidjedi, respectivement maire et adjointe, qui ont repris les rênes de d'Olmeta di Tuda il y a quelques mois.
2: À Olmeta di Tuda, Jean-Marc Campogasso a récemment pris les rênes de la commune. À ses côtés, son adjointe, Marie-Ange Salidjedi, avec qui il forme un binôme au service du village et de ses habitants.
3: Alors aujourd'hui, sur Olmeta, dernier relevé INSEE, on était à 620 personnes. Alors, Olmeta aujourd'hui, c'est une commune qui s'étend. Saint-Florent et Olette est saturé, donc les gens se rapprochent sur Olmeta. Il reste quelques terrains constructibles. Une promotion qui est en train de voir le jour va augmenter, je pense, entre 100 à 200 personnes dans les deux ans, le temps que la promotion soit rendue.
2: Un village qui peut aussi compter sur une économie locale dynamique, entre élevage et commerce, notamment au col de Saint-Stéphane. Des atouts considérables pour la commune, souligne Marie-Ange Salidjedi.
4: Alors en effet, c'est un village qui est très étendu géographiquement. Vous avez ici le centre historique circulaire et il y a plusieurs hameaux. Comme Jean-Marc le disait, la commune descend dans le défilé du Lancône. Elle s'étale dans la plaine d'Olette. Et il y a le hameau plus récent du col, qui est le hameau urbain. Donc dans notre programme de campagne, et c'est ce que nous avons commencé à faire une fois que nous avons été élus, c'est vraiment de recréer du liant, de faire en sorte qu'il y ait une âme villageoise qui se recrée et d'intégrer les nouveaux habitants, du moins ceux qui ont envie justement de s'intégrer au-delà de partir travailler le matin et de rentrer le soir se coucher. Et on sentait une demande auprès de la population dans ce sens, la population qui est là depuis des années, hein, ceux qui ont toujours vécu ici, et les nouveaux arrivants qui ont quand même le désir de s'intégrer, puisque lorsque des festivités sont organisées, que ce soit par la commune ou par le tissu associatif qui est de plus en plus dynamique. Les gens viennent jouer le jeu, ils sont curieux de découvrir le village, les traditions, le patrimoine.
2: Parmi les priorités de la municipalité à court terme, l'eau, l'assainissement et la rénovation du réseau électrique. D'autres projets suivront avec notamment la création d'un nouveau parking et d'un nouveau cimetière.
0: Christophe Zagalia entre Oleta et Olmeta di Tuda. Demain, on le retrouvera sur Poggio d'Oleta, très exactement, avec Jean Carnu.

0: 20 ans de création pour le groupe Vidal sur RCFM à 6h40. Au Aller Aller Club, on partage des activités ludiques, attractives, des ateliers pour que les jeunes enfants s'éveillent à l'expression plastique, à la musique, s'initient au théâtre, développent leur motricité fine et deviennent progressivement plus autonomes, mais aussi deux salles de sport pour accueillir les amateurs de tous les âges, seuls, en binôme ou en cours collectif.
1: Le vestiaire des petits et des grands, avec un espace de rangement pour nous et un espace avec un casier à poussette. On a mis ça cet espace de rangement en accès libre, de sorte à ce que les intervenants qui viennent dispenser des ateliers pour les enfants puissent se servir seuls là-dedans en fonction de leur volonté du jour.
0: Et en jetant un coup d'œil indiscret aux matériaux qui sont hébergés dans cet espace, en effet, on imagine le potentiel des enfants venus créer, construire, jouer, faire du sport éventuellement.
1: Tout à fait, puisque conjointement à l'espace dédié à l'enfance, on a deux salles de sport qui sont dédiées aux adultes, mais dans lesquelles on dispense aussi des ateliers d'éveil corporel avec une psychomotricienne, qui sont dans la salle juste à côté.
0: On y va ?
1: On y va. On est obligé de faire un petit arrêt par cet espace très mignon qui est conçu à hauteur d'enfant, dans lequel les enfants passent beaucoup de temps parce qu'ils adorent allumer, fermer l'eau. Allumer, fermer l'eau. Mais bref, tant qu'ils se lavent les mains, c'est...
0: Et très peu se laver les mains.
1: Voilà. Mais bon, c'est quand même sympa comme atelier. Une première salle de sport aussi, qui est dédiée au renforcement athlétique sans charge lourde. Donc c'est uniquement au poids du corps. On y fait des ateliers, une pratique qui s'appelle le mouvement, qu'on pourra peut-être détailler à la suite. Mouvement, mobilité et aussi des cours de d'arts martiaux mixtes. Donc ça c'est plutôt pour la partie adulte. Et sur la partie enfant et parent-enfant, on a des ateliers de yoga bébé et parent-enfant et des ateliers de danse parent-enfant. Voilà, donc tout se fait ici dans cette salle. Les cours sont dispensés par Nathan, donc qui est un coach sportif diplômé, qui lui vient des arts martiaux, mais qui en fait a recentré sa pratique sur le mouvement. La pratique du mouvement, c'est une pratique donc au poids du corps qui utilise les principaux patterns qui vont revenir sur tirer, pousser, les principaux patterns de mouvement pour une pratique qui se veut douce, mais qui en fait est très intense au niveau des capacités qu'on peut développer, etc. On va peut-être demander à Nathan aussi de nous parler davantage de sa pratique. Donc c'est une salle esthétiquement qu'on a voulu assez neutre, toujours avec la touche de couleur qui rappelle le côté enfant, qui est toujours une salle modulable dans laquelle on accueille adultes et enfants.
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0: Bonne humeur lorsqu'on vous annonce que vous êtes l'heureux élu.
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0: Pas mal de mails circulent au Drazo, en effet, pour nous dire qu'on a gagné à l'euro million. Ça fait très envie, mais c'est un piège.
9: Effectivement, désolé pour la douche froide et grand merci aux auditeurs qui m'ont alerté après avoir reçu ce message qui affiche d'ailleurs carrément le logo de la Française des Jeux. Vous avez été tiré au sort pour bénéficier d'une somme totale de 875 000 euros. Ah, c'est pas mal, on est d'accord. Et pour récupérer ce joli pactole, on leur demande de prendre contact avec l'huissier de justice. On leur met donc l'adresse mail de cet huissier de justice. Donc la première alerte, et c'est ça qui doit vous sauter aux yeux en premier, l'adresse mail en question, c'est une adresse Gmail. Ça ne va pas. Un vrai huissier de justice n'utilise pas une banale adresse Gmail pour son travail. Deuxième réflexe que vous devez avoir, j'ai tapé moi dans Google le nom de ce monsieur huissier de justice. C'est un vrai monsieur, il existe vraiment, mais il est notaire, pas huissier. L'escroc utilise un vrai nom pour être plus crédible, mais là, en l'occurrence, c'est raté.
0: Autre point important, c'est bien de le signaler, on ne peut pas gagner à l'euro-million, Aude, si on n'a pas joué à l'euro-million.
9: Voilà, ça paraît évident dit comme ça, mais l'escroc dans ce message essaye de nous faire croire le contraire. Il nous dit en gros qu'on a été tiré au sort, là, à partir de rien. Et ça, désolé, ça n'arrive pas. D'ailleurs, précision, quand vous gagnez vraiment au loto ou à l'euro-million, c'est à vous de vous manifester. Personne n'ira vous contacter directement. Quel est le but de ce gros mensonge? Toujours le même, en fait, récupérer un maximum d'informations sur vous. L'escroc vous demande votre nom, prénom, téléphone, adresse postale, et puis viendra le moment, bien sûr, où il va réclamer votre numéro de carte bleue pour des frais administratifs, vous dit-il, ou des frais de transfert. Ça, c'est non, toujours.
0: Aude Razo, merci pour ce décryptage quotidien dont on a bien besoin pour résister aux arnaques, et Dieu sait qu'elles sont nombreuses.
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0: Parlerai mon manga d'Agui à Pog ou Kouikouilidjani di Bastia au microfono di Marie-Elisabeth Ferrandini.

0: Jean-Pierre Marcellesi.
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0: Merci d'être chaque jour plus nombreux et nombreux à l'écoute de nos programmes. Il est à présent 7h et je vous souhaite la bienvenue à toutes et à tous. Place à l'actualité.
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0: Journal présenté par Camille Pars. Il n'y a pas encore de sortie de crise en vue à la Corsica Linea.
9: Des échanges toujours tendus une semaine après la fin du conflit. Actionnaires et syndicats se sont retrouvés à Bastia, l'initiative de l'Office des Transports. Au menu, réindexation de la dotation de continuité territoriale, exemption de la fiscalité environnementale ou encore prochaine DSP. Et un coup de colère aussi, celui du président de la Corsica Linea, Pascal Trojani, qui a préféré claquer la porte des discussions. Il accuse les syndicats de mensonges. De son côté, Jean Brignolet du STC persiste et signe.
10: Quand on veut négocier, il faut être négociateur. Monsieur Trojan, il a son franc-parler, il a sa façon de faire. Je crois que sur l'émotion, il est parti. Il a dit qu'on disait des contre-vérités. Après, nous, on le met au défi de nous donner la preuve et de donner la preuve à l'opinion publique des contre-vérités. Quand on dit que les compagnies elles sont aidées par l'argent public, quand on dit qu'à un certain moment, ils choisissent d'acheter des bateaux eux-mêmes sans tenir compte de l'avis de l'OTC, donc ce sont des réalités. Maintenant, ça peut ne pas convenir au consortium et à Monsieur Trojan. Nous continuerons à le dire puisque nous revendiquons depuis des années la création d'une compagnie maritime régionale publique pour les marins, pour la Corse.
9: Également mise en cause par Pascal Trojani, la CGT, son délégué Frédéric Alpozzo préfère lui retenir le côté positif des échanges.
11: On va retenir les travaux et l'initiative bienvenue du président de l'Office des Transports de Corse, parce que la situation effectivement est tendue. Ce conflit a mis en lumière des manœuvres au niveau des actionnaires. Et nous défendons une régulation sur l'ensemble des lignes, avec les compagnies low cost qui ne cessent de nous attaquer, y compris au départ de Toulon et de Sète maintenant. Et donc les compagnies délégataires se retrouvent pendant les meilleures périodes en saison d'été, privées des remplissages au détriment de l'exploitation annuelle, qui génère l'intégralité de l'emploi et des retombées économiques et sociales en Corse, mais également avec des besoins forts d'investissement pour ne pas polluer et avoir un transport maritime vertueux, puisque les navires coûtent entre plus de 150 millions d'euros la pièce.
9: Et un autre rendez-vous entre direction et syndicat est prévu d'ici la fin du mois. Dans le secteur de l'aérien, un retour à la normale ce matin sur les vols d'Air Corse, car au lendemain de la levée de la grève des pilotes, un compromis a été trouvé avec la direction. Il prévoit notamment la fin du gel des salaires avec des revalorisations de 1,8% par an à compter de l'an prochain, autre avancée obtenue, la compensation des pertes de rémunération liées au chômage technique après l'immobilisation de plusieurs ATR de la compagnie. Les revendications concernant les congés n'ont en revanche pas abouti. On y reviendra dans notre journal de 8h. Acte 5 de la mobilisation lycéenne ce mardi. L'Union syndicale des lycéens exige toujours la suppression de Parcoursup ainsi qu'un plan de 10 milliards d'euros. Des manifestations sont à prévoir aussi chez nous en Corse. À l'approche des vacances de la Toussaint, le gouvernement espère voir le mouvement ralentir. Les syndicats, eux, seront reçus jeudi au ministère. Au moins 8 personnels de l'éducation nationale ont été blessés en début de semaine. Pour rappel, l'acte 3 de la mobilisation avait rassemblé la semaine dernière près de 450 000 manifestants.
0: C'est un fléau de nos jardins. La lutte contre la tapinoma fourmi donc s'accélère.
9: Et oui Isabelle, depuis quelques années, le nombre de colonies explose, contrairement aux moyens de s'en débarrasser. Pas de solution miracle à ce stade, mais ça pourrait bien changer dans les prochaines années. Des chimistes de l'Université de Corse travaillent à l'élaboration de produits et de phéromones pour lutter contre ces fourmis. Ça s'appelle le projet Fourmique ou la explication avec Alain Mouzel, il est chimiste et professeur à l'Université de Corté.
8: On a trois solutions qui sont complémentaires, qui s'alimentent les unes avec les autres. La première, c'est de développer des solutions à base d'huile essentielle qui seraient dotées de propriétés insecticides. Ensuite, on a une voie que l'on appelait la voie bio-inspirée, où on produit par synthèse organique des molécules identiques à ce qu'on trouve dans la nature et qui ont des activités insecticides. Et puis la troisième voie qui est complémentaire, c'est de travailler sur le comportement des fourmis. Donc c'est un travail plus d'écologie comportementale ou d'écologie chimique. Et on se fait aider par des biologistes pour essayer de mieux comprendre le comportement de la fourmi, mieux gérer sa manière de vivre, je dirais, tout simplement. Donc, proposer, par exemple, des phéromones qui seraient attractives, qui pourraient les envoyer vers un appât toxique pour limiter la pression et ou carrément développer des répulsifs et comme ça protéger les vergers. L'idée, c'est vraiment de montrer que les solutions sont non toxiques vis-à-vis des plantes qu'on veut protéger et puis non toxiques aussi vis-à-vis des insectes du verger, je pense aux abeilles et aux vers de terre. Donc ça, c'est les points importants. Et puis voilà, réussir à sélectionner les candidats les plus pertinents.
9: La fourmi tapinoma, qui n'est d'ailleurs pas la seule espèce invasive, va faire son nid en Corse. On en reparlera tout à l'heure avec notre invité de la rédaction, le biologiste et écologue Franck Courchamp. Rendez-vous à 7h45. Et puis c'est aujourd'hui la journée nationale de la résilience. Et on fait le point sur une initiative. Plusieurs centaines de jeunes Ajacciens entraînés à réagir face aux risques. Ça se passe aujourd'hui au lycée d'enseignement professionnel du Finosello à Ajaccio. 500 adolescents de plusieurs collèges et lycées de la ville y participent. L'objectif, c'est de former ces jeunes citoyens à réagir face à des situations de crise, au programme atelier interactif, démonstration avec des pompiers ou des policiers, des sensibilisations conduites à tenir en cas d'intrusion dans un établissement scolaire, les secours et les gestes qui sauvent. Catherine Fradin revient sur cette initiative. Elle est professeure de biotechnologie santé environnement au lycée d'enseignement professionnel du Finosello.
12: Alors elle a une importance parce que c'est un sujet qui touche tout le monde et nous formons des futurs citoyens responsables et ça fait partie de nos référentiels. On l'enseigne en prévention santé environnement. Ils auront vu pour la plupart en théorie les cours. Donc sur un module qui parle justement principalement des risques majeurs. Et là, ça va leur permettre de mettre en pratique certaines situations, de pouvoir aussi échanger avec des intervenants extérieurs qui font partie du territoire.
13: Qu'est-ce qu'ils ont vu par exemple en cours comme situation ?
12: Ils ont vu donc les risques d'inondation. On a pris un cas concret face aux événements de risque incendie en France et principalement en Corse. Et du coup, ça résonne chez eux, puisque c'est des situations vécues pour la plupart, puisque dans les villages en Corse, certains ont vécu des évacuations d'urgence, etc.
0: On termine avec le football et on connaît les affiches du 6e tour de Coupe de France.
9: Ce sera le week-end du 24 octobre. Deux rencontres. Le Sporting Club de Bastia, 12e de Ligue 3, défiera l'AS Furiani Agliani, leader invaincu de sa poule en National 1. Rencontre en présence de trois anciens Bastiais dans les rangs de Furiani, Doumé Guidi, Christophe Vincent et Julien Fabry. De son côté, le FC Borgo, 12e de son groupe en N1, sera opposé au FC Balagne.
0: Camille, merci, à tout à l'heure. 8h pour un nouveau journal.
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0: Il ne vous a pas échappé, amis téléspectateurs, que les illustrations du jour ne correspondent pas tout à fait à l'éphéméride. Nous sommes passés à la Saint-Gérard et Fabrice Fenouillère le dira mieux que moi dans un petit instant, ce 13 octobre. Les Wilfried, c'était hier. En revanche, pour les cartes, vous pouvez prendre les mêmes et recommencer avec du grand beau temps, rien à vous dire. Un régime de brise, très peu de nuages, des éclaircies du matin jusqu'au soir et des températures relativement élevé, comptez 23 à 27 aujourd'hui encore pour la maximale espérée sur le littoral.
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0: Le long de la route avec Zaz avant de retrouver Fabrice juste après ceci.

0: Officiellement, c'est le 3 octobre, madame. Ah. Les vrais Gérards.
1: Bah, décidément.
0: C'est le 3 octobre. Et les Gérards moyens, les faux Gérards, ça peut être aujourd'hui, mais c'est vrai que c'est un second saint, en vrai, aujourd'hui. Officiellement, c'est la Saint-Géro, figurez-vous. Ou la Saint-Giro. Ça marche aussi. Et alors, beaucoup plus sérieusement, Giraud, on connaît dans notre île, non pas par un prénom, mais par un nom. Le général Henri Giraud, des collégiens à Bastia, connaissent bien évidemment ce patronyme donné donc à un collège bastiais, qui était, donc là, plus sérieusement, je l'ai bien dit, le général Giraud, pour le coup.
1: Gérard.
0: Et non Gérard, parce que son prénom était Henri. Cette chronique commence très bien. C'était effectivement celui qui a envoyé les troupes, notamment les troupes de l'armée française africaine en Corse. À partir du 9 septembre, tout va se soulever chez nous. On en a déjà parlé. Ce sont les mois où, précisément, pour cette Seconde Guerre mondiale, on a eu beaucoup de focus là-dessus. On va avoir le 13 septembre, pour le coup, Casabianca, le sous-marin, avec 109 personnes à son bord. C'était les hommes du bataillon de choc. 6000 soldats de l'armée française, on l'a dit, d'Afrique, vont suivre derrière. Libération de Bastia, libération de la Corse. Et tout ça, on le doit à ce fameux Henri Giraud, dont le prénom, mais lui c'est le nom, est fêté aujourd'hui. Et c'est important parce qu'on se rappelle qu'il a pris cette décision, et c'est pas rien, depuis Alger, en toute autonomie, et sans en avertir à l'époque le général de Gaulle. C'était la fameuse opération...
1: Lui se prénommait Wilfried.
0: Vésuve.
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0: On me ferait penser d'arrêter cette
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1: Je vous défie d'avoir compris un traître mot de cette
0: Retenons
1: séquence.
0: Retenons qu'un collège porte le nom de quelqu'un qui est important dans la libération de notre île.
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1: Don de sang dans la cité du sel. C'est devant le stade que ça se passe à partir de 9h ce matin. Le camion de l'EFS vous attend. Si vous avez 30 minutes à donner, n'hésitez pas à rendre visite aux équipes. La journée France Service se passe en Kastanić à Kazinka. Et c'est ce 13 octobre qu'elle est prévue.
0: Et on va en parler.
1: Ouais, voilà. On vous en dit pas davantage dans cet agenda. On va le faire dans une poignée de minutes. Une question au cœur des préoccupations des élus, des techniciens des collectivités, des acteurs de l'aménagement du territoire. Aujourd'hui à Bastia, demain à Ajaccio. Comment l'urbanisme peut-il améliorer la santé de mes habitants? C'est une formation atelier à l'initiative de l'AUE qui se passe à la Coupole pour Bastia ce mardi et demain ce sera à l'hôtel Campo de Loro. Artemar, et vous le savez, joue la prolongation avec ce soir la projection des fraises à 19h au Régent, tandis que Liz ou la Cine Musica en Balagne démarre ce soir avec une avant-première au programme Le Chant des Oliviers, et c'est en présence du réalisateur. Puis l'événement de la journée, c'est la kermesse de Skolagours, à laquelle vous êtes convié.
0: J'ai prévu, c'est à quelle heure?
1: Non, ben vous le savez, c'est à partir de 18h avec plein de jeux pour les enfants. Vous pouvez colorier.
0: Il y a des choses à gagner ou pas, parce que sinon on ne vient pas.
1: Alors, il y a un vélo électrique, vous devriez le savoir, vous m'aviez pris environ 1000 tickets.
0: Pour le gagner, mais j'ai aucune confiance en vous sur cette question.
1: Vous avez raison. Un vélo électrique, mais il y a des vols pour Bastia, pour Nice, pour Marseille, des traversées.
0: On aurait bien pris un vol pour Bastia, par contre.
1: C'est
0: intéressant depuis Bastia.
1: Et pour les petits, parce que c'est important si vous voulez venir en famille, il y a un espace boom, il y a un coloriage géant, il y a plein de jeux autour de la motricité, des parcours, du foot, du basket, des tatouages. Ça va être très chouette et c'est dans la cour de l'école de Skolagours, à côté du stade de Toc, que vous êtes attendus, nombreuses et nombreux. On vous met de côté un miachoulou.
0: Oui, et un vélo électrique.
1: Et un verre de sangria.
0: Ouais, surtout pas la boum. Ça me rappelle des mauvais souvenirs. Ça existe encore, les boums?
1: Pour les petits, bah oui.
0: Je crois que c'était fini, ces choses-là.
1: C'est très sympa. On met une boule à facettes et on les laisse danser.
0: Plus personne ne danse chez les enfants.
1: Ah, bah, venez.
0: On garde les vestes aujourd'hui.
1: Venez, vous saurez.
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1: Plus sérieusement, le vendredi 13 octobre 1307, à l'aube, une vaste opération est déclenchée dans tout le royaume de France.
0: Effectivement, c'était il y a 722 ans, on parle régulièrement, vous le savez, de date anniversaire. Et pour le coup, c'est l'ordre de Louis, de Philippe le Bel, finalement, les prénoms. Comment vous appelle? Moi, on m'appelle toujours Patrice, donc avec ça, j'ai beaucoup de mal. Vous,
1: moi,
0: Isabelle,
1: je vous appelle Jean-Michel à peu près.
0: Oui, aujourd'hui, c'est plutôt ce qui me convient bien. Philippe le Bel, bon voilà, on revient encore une fois plus sérieusement, il y a 722 ans, va donner un ordre très particulier, faire arrêter des centaines de membres de l'ordre du Temple simultanément, va les accuser d'hérésie. Eh bien, qui étaient ces gens-là? Vous l'avez peut-être compris, c'était les Templiers. À partir de cette date du 13 octobre 1307, leurs heures sont comptées. Mais qui étaient vraiment les Templiers? Alors, au risque de vous décevoir, Marie-Madeleine,

0: et de décevoir nos auditeurs.
1: Gertrude.
0: Voilà. C'était pas des gardiens d'un trésor mystérieux, les Templiers. C'était surtout, alors on dit des moines soldats, plutôt des militaires, des religieux, à la fois religieux et combattants. Voilà qui étaient-ils. Alors, on les reconnaissait à leur manteau blanc, à leur croix rouge. Ils appartenaient à un ordre qui a été fondé en 1119 pour protéger les pèlerins chrétiens. Et en fait, on sait qu'ils n'étaient pas que des chevaliers, ils n'avaient pas que des chevaux. Et c'était pas que des guerriers non plus. Ils géraient beaucoup d'argent, ils géraient beaucoup de biens. C'est ce qui a d'ailleurs fait un peu mal à ce fameux Philippe le Bel qui a vu qu'il prenait trop d'expansion. Ces Templiers, il va décider de les juger, de les brûler par hérésie. On leur a tiré des aveux sous la torture le plus souvent, par exemple, de renier le Christ ou de cracher sur la croix, histoire d'affaiblir cet ordre qui était en plus directement relié au pape, ce qui n'allait pas du tout au roi de France. C'était donc il y a 722 ans que tout cela commençait.
1: Et est-ce qu'on sait s'ils ont été reliés à la corde d'une manière ou d'une autre ?
0: Alors officiellement, non. On a quand même des traces du côté de Prunay du Fumourbe ou d'une chapelle de la course à qui, dans la tradition locale et populaire, pourrait avoir un lien avec les commanderies templières. Ça se dit, ça se diffuse, mais les historiens aujourd'hui, en termes de consensus, ne valident pas cette hypothèse de Templiers en Corse.
1: Merci d'avoir fait la lumière sur cette date.
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1: Une journée sans femmes, êtes-vous prêt à la tenir ?
0: Tellement.
1: Pour faire réfléchir les hommes, messieurs, je vous prends à témoin.
0: Parce
1: vous
0: qu'il y en a deux
1: à
0: la technique.
1: Nombreux ce matin à côté de moi.
0: Trop.
1: Un mouvement citoyen qui appelle les femmes à ne rien faire, David Ossilon.
0: Qu'est-ce que ça changerait ?
3: Oui, pas de boulot, pas de course, histoire de voir comment nous allons nous débrouiller sans vous les femmes. Ce matin, il y a une chanson de Patrick Juvet qui me revient. Quand j'étais gamin, cette chanson me laissait perplexe. Je comprenais pas pourquoi Patrick Juvet cherchait les femmes. Moi, je les voyais très bien chez moi, chez mes copains. Il y avait une maman souvent au foyer, les enfants, les courses, les repas, les ménages. Elle faisait tout. Et aujourd'hui, cette journée sans femmes est là pour nous dire qu'elles font souvent, encore, presque tout. Et nous, les hommes, on fait le reste. Bon, j'exagère un peu, mais les chiffres sont têtus. En France, seuls 20% des couples où les deux conjoints travaillent disent se partager équitablement les tâches domestiques. Plus d'une salariée sur quatre travaille à temps partiel, contre moins d'un homme sur 10. Premier motif déclaré, raison familiale. Tu parles. Il y a aussi tout ce travail qui ne figure sur aucune fiche de paye. Les courses, les repas, les enfants. Et surtout, pensez à tout organiser. Vous savez, la fameuse charge mentale. Alors qu'est-ce qu'on fait aujourd'hui ? La cuisine, le ménage ? Mais c'est pas tout, il faut savoir aussi quoi préparer, ce qu'il manque dans le frigo, sans demander à sa femme. Parce que si les femmes font grève, mais doivent encore nous expliquer comment nous débrouiller sans elles, c'est plus une grève, c'est une formation professionnelle. Et vous savez quoi ? Près de 50 ans plus tard, je crois que j'ai enfin compris la chanson de Patrick Juvet. Où sont les femmes ? Pendant 24 heures aujourd'hui, elles ne sont plus là. Enfin, en théorie.

0: alors sûr que si on n'était pas là aujourd'hui, vous vous en tireriez pareil?
1: Non, je crois que je vais revoir ma position.
0: Vous avez eu un coup de fil, vous?
1: J'ai eu un coup de chaud et deux coups de fil. De ma mère et de ma femme.
0: Et voilà, je comprends, mais elle a bien fait de vous souffler dans les bronches.
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0: avec le groupe Imouvrine. Nous accueillons une conseillère France Service en Castanica et en Casine que j'ai nommée Géraldine Fontagneau.
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0: Bonjour Géraldine.
3: Bonjour.
4: Bonjour.
0: Ravie de vous accueillir pour évoquer cette journée que vous proposez de 9h à midi puis de 13h30 à 16h pour les usagers de cette micro-région qui peuvent rencontrer des hommes et des femmes en chair et en os pour s'ouvrir d'éventuels problèmes administratifs. Et Dieu sait que c'est important de restaurer ce lien humain lorsque nous sommes dans un désert numérique, Géraldine.
4: Oui, bonjour de nous accueillir ce matin et de rééditer notre édition de la journée France Service qui aura lieu donc au sein de la communauté de communes de la Castanica-Zinca. Oui, effectivement, ça nous permet, va permettre aux usagers de rompre un isolement administratif, mais aussi numérique, de rencontrer différents partenaires pour poser les questions qu'ils peuvent avoir, avoir des réponses sûres. C'est vraiment un privilège pour les usagers qu'on puisse répondre à leurs questions et leur présenter les solutions qui existent pour faciliter leur démarche.
3: En clair, Géraldine, quand on a des problématiques, notamment avec le numérique, Isabelle l'évoquait, et qu'on vient vous rencontrer sur ce type de proposition, c'est par exemple pour ce qui concerne les papiers en lien avec l'URSSAF, avec la CAF, avec les revenus, le logement, parfois même la rénovation énergétique, on peut aller jusque-là, c'est ça ?
4: Il se greffe autour aussi des différents, critères comme le social, la santé, on va avoir la MDPH aussi, okay. On a INSEN, on a le facilitateur, enfin, et même entre eux, ça leur permet d'avoir une corrélation et d'échanger et de voir comment chacun peut travailler l'un avec l'autre.
0: On se représente peut-être à tort des personnes qui n'auraient pas accès à Internet, par exemple, qui seraient dans des zones blanches. Est-ce que seules celles-ci constituent les curieux qui viennent vous rencontrer lors de ces journées France Service, ou il y a plus de gens éloignés du numérique que l'on ne le pense et des services publics ?
4: Après aussi, ça est les différences d'âge qui vont faire qu'on va avoir davantage de personnes âgées. Du fait qu'on soit une France Service itinérante, c'est-à-dire que l'on se rend, nous, énormément dans les villages, puisque c'est la volonté de notre président, M. Tony Cozzi, être au plus près de l'usager. Donc oui, au niveau des personnes d'un certain âge, je vais dire sans dire que voilà, mais il va y avoir un besoin au niveau du numérique.
0: Mais après, il y a peut-être aussi pas mal de phobiques des papiers et des démarches administratives.
4: C'est ça, on a des gens, voilà, ils sont complètement réfractaires.
0: Ah. Et donc, on les comprend.
3: Oui, franchement.
4: C'est pour ça qu'on leur crée leur compte, on leur donne tous leurs mots de passe, et lorsqu'ils viennent nous voir, bien sûr en leur présence, on se connecte à leur compte et ça nous permet d'avancer avec eux et d'effectuer les démarches qu'ils ne peuvent pas faire.
3: Mais c'est vrai que des fois, un simple accueil, peu peureux, Internet, je parle, avec des codes à faire, avec des choses à rentrer, avec des peuvent complètement déstabiliser les personnes, notamment effectivement les plus âgées, qui ne sont pas habituées de l'outil. Donc là, c'est vraiment très important de déconnecter quelque chose au départ, ou au contraire de connecter, de pouvoir ensuite aller vers des papiers bien fait.
0: Important aussi, Géraldine, d'acquérir une certaine autonomie par rapport à cela, d'être guidée sur ses premiers pas pour désacraliser peut-être un moment qui n'est pas si compliqué, si tant est qu'on se pose 5 minutes devant un ordinateur.
4: Oui, après, bon, il y a le problème de l'ordinateur, il y a le problème du smartphone qu'il faut savoir utiliser. Nous avons encore des gens quand même avec des téléphones à clapet, donc on sait que là, c'est très difficile d'accéder au numérique. Mais bon, on trouve toujours une solution, voilà. Ils repartent pas sans solution.
0: Merci pour ce que vous faites, Géraldine Fontagneux. Vous n'êtes pas seule, vous avez beaucoup de collègues qui, comme vous, sont conseillères France Service, Castanica-Casine, car on l'a compris, cette itinérance est importante. Et aujourd'hui, c'est à la communauté de communes de Castanica-Casine que vous posez vos valises à Vescovato, donc à partir de 9h, et que vous ouvrez vos portes à tous les usagers qui désiraient vous rencontrer.
4: Voilà. sans différence de canton, je dirais, ou de région.
0: Avec beaucoup de partenaires, on a commencé à les citer, CPAM, CAF, URSSAF, CARSAT pour les retraites, important, les impôts, la MDPH, France Travail, INSEM et aussi beaucoup d'autres associations et entités à votre service.
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0: Di particolare e profitate di un bello giorno tempo spurgulato a Sulanado annunciato sto martedì a Meteo France sarà nutrati a Sofia e continua di rano ed imperadure a Grecia e 27 gradi a Ubiu previsti in Bordimar e tra sede di Genoa e per i paesi di Montagnoli e in quelli dell'interno di Genoa sino a 23.
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0: Roland affronte l'énigme du jour.
3: Courageusement. On le disait jusqu'à présent, il l'affrontait derrière le téléphone quand il ne travaillait pas.
0: Avec
3: il
0: y en Google.
3: Toujours une bonne réponse grâce à l'IA ou Google.
9: Exactement.
3: C'est plutôt l'un des plus brillants d'entre nous, on le sait, y compris dans ce petit jeu qu'on fait tous les matins
0: on
3: avec nos auditeurs.
0: On peut saluer Alex Antonini qui régulièrement nous envoie des petits messages.
3: Oui, mais faux.
0: Souvent,
3: je parlais de gens qui avaient la bonne réponse,
0: mais
3: Isabelle.
0: Il participe, il a ce mérite.
3: Il a ce mérite et il est tenace. Allez, vous le connaissez, ce jeu du matin, cette énigme où on vous propose quatre verres pour téléphoner 04 95 32 22 22. On vous reçoit, on prend la bonne réponse et nous, on vous parle ici en studio. Essayez de deviner ce qui se cache derrière ces mots pour gagner quoi, Isabelle ?
0: Ah, oh, le magnifique sa cabine. Je vais vraiment taper à la porte du régisseur pour en obtenir un et faire une démo. Parce que je pense que je fais des gestes toute la journée, j'annonce des dimensions à des auditeurs qui ne nous voient pas. Mais pour nos amis de Viasté, là, je suis sûre qu'il y aurait beaucoup à faire.
3: Oui. Puis en même temps, ça favoriserait voilà, le fait de comprendre combien ce cadeau est beau. On le fait gagner, ce sac de cabine, avec cette énigme. Toujours important de laisser un blanc pour que les gens puissent se concentrer. Venu d'Algérie, j'ai trouvé en Corse mon écrin. Depuis 1925, je m'épanouis sans pépin. C'est à San Giuliano qu'on a d'ailleurs scellé mon identité de père oranger doux et de mère mandarinier. Qu'est-ce qu'il y a ? C'est trop facile ?
0: Alors, ça l'est trop. Vous
3: 04,
0: prenez les auditeurs pour des idiots.
3: 84, vous allez voir.
0: Je n'aime pas beaucoup que vous ayez ce mépris-là.
3: Clouez le standard.
0: Je peux clouer le standard.
9: Et puis en emmener un.
3: Un quoi ?
0: Il n'a pas la bonne réponse
3: si c'est du masculin, Roland. Quelle horreur ! Alors que jusqu'à présent, vous faisiez illusion, monsieur.
9: Un indice en plus.
3: Ah, un indice en plus.
0: C'est sa grandeur d'âme qui le tuera. Il a voulu donner une indication supplémentaire.
3: Je vous signale que ça sonne pas pendant que vous parlez. Ça
0: regardez.
3: Quoi?
0: Elle fait tombe, là. Elle fait tombe, là, notre chargée d'accueil.
3: Tout est orange.
0: On va prendre un auditeur d'ici peu. Là, je pense que c'est plus une question de rapidité que de réponse. Oui, on en a parlé hier.
3: Je savais pas.
9: Oh là là.
0: Fin de semaine, j'espère.

0: Lésia résistait à vos appels, mais elle a quand même fait passer Raymond à travers les mailles du filet. Coucou Raymond, bonjour.
1: Oui, bonjour. Là, j'ai été rapide. Hein.
2: Voilà, le plus rapide. Alors
1: c'est la clémentine, donc. Hein.
2: Et là, ce qui m'intéresse, Raymond, c'est votre réponse d'abord, et on vous félicite, mais c'est aussi le regard de Roland dans le studio, Roland Frias, notre journaliste, qui était certain d'avoir la bonne réponse. Et depuis tout à l'heure, il pensait... Pomelo.
0: Comme Camille ou comme Doumet.
2: Mais c'est pas du tout le pomelo, monsieur Frias. Monsieur Frias, ne me coupez pas. Ne me coupez pas, monsieur Frias.
0: Je vous demande de vous arrêter.
2: Mais c'est incroyable. Il pensait avoir la bonne réponse.
3: Je vais résister.
2: Le pomelo. Roland, ouais, oh, pas vous.
3: Résister.
2: Pas vous, Roland, s'il vous plaît, pas maintenant.
4: J'ai été très très bon dans la découverte de cette réponse, puisque un, c'était l'agrume. Et ensuite, j'ai dit, bien sûr, on en a parlé hier.
0: Ouais, on lui a mis des pots de banane, et Dieu sait qu'elles ne sont pas
2: l'honneur. Et Raymond, par contre, n'a pas glissé. Bravo Raymond, vous repartez avec
4: Bravo
2: ce sac.
4: Bravo Raymond. Hein.
2: Avec ce sac qui vous permettra de voyager. Pardonnez l'indiscipline du studio.
0: C'est vrai que vous êtes intenable ce matin.
2: Et vous, vous êtes regardé ce matin.
0: Bah, moi, je suis fidèle à moi-même.
2: Ah bon.
0: Sage.
4: Eh oui.
2: Ah bon. C'est pas ce que j'aurais dit ce matin.
0: Raymond, qu'est-ce que vous avez prévu de beau dans la journée?
1: Bah écoutez, pour le moment, je suis en train de marcher, c'est pour ça que je suis un peu essoufflé.
2: Ah, vous êtes à quel endroit
1: matinale.
2: À quel endroit vous marchez?
1: Au-dessus de Bastia et de Gilles.
0: Oh, vous avez une jolie vue. Et vous avez les écouteurs dans les oreilles, c'est exactement ce qu'il faut faire de bon matin.
1: Voilà, donc, oui.
0: Et vous allez profiter, Raymond, de l'histoire du clémentinier qui commence en 1902.
2: Oui, mais comme vous avez retardé les choses en vous moquant de Roland, on va faire vite, madame. 1902.
4: On induit en erreur.
2: On vous a induit d'erreur. En 1902, près d'Oran, effectivement, c'est dans les jardins de l'orphelinat de Misserguine que vous avez le fameux pape Clément, qui est alors responsable des pépinières de ce jardin, qui va inviter un grand botaniste. Le botaniste, c'est Louis Charles Trabut. On va observer un arbre un peu particulier. Il appelle d'ailleurs pour ça cet arbre. Il est étonnant pour le père Clément parce que il ressemble dans son orphelinat en 1902 au mandarinier voisin. Il a des fruits qui mûrissent pourtant un peu plus tôt. Leur peau se détache plus facilement. Ça l'étonne également. Puis leur saveur est douce et musquée. Et dans un premier temps, ce grand botaniste venu spécifiquement d'Algérie va déterminer qu'on a là affaire effectivement à une nouvelle espèce, un croisement entre un mandarinier et un bigaradier, c'est ce qu'on comprendra à cette époque, et on appellera cet arbre-là le clémentinier du père Clément, qu'il a découvert dans cet orphelinat, vous l'avez compris, depuis en 1925. On sait que le premier pied va être implanté en Corse par Don Philippe Semidé, ça va être en plaine orientale, San Giuliano, l'INRA, bien sûr, grand spécialiste des agrumes, un peu plus tard, vont comprendre, c'est en 2002 qu'en fait, papa et maman, pour la clémentine, c'est à la fois, non pas un bigaradier, qui est un oranger amer, hein, mais un oranger doux, et l'autre, pour le coup, c'est un mandarinier, c'est le croisement qui fait que ça n'a pas de pépins, mais il faut que ce soit cloné pour ça, c'est un peu particulier. Vous voulez rajouter quelque chose, parce que je vous vois
4: peut-être une feuille,
2: opiner.
4: Non, aussi, hein, qui distingue la clémentine de Corse.
2: Alors, absolument pas. Par contre, c'était intéressant de tenter le coup pour se rattraper par rapport au pomelo lamentablement.
0: Le cuvert, en revanche.
2: C'est ça. Regardez-moi tous les deux en insultant les gens de bon matin.
4: Exactement.
0: Non, je pense que
2: pas du tout. Il y a plein d'agrumes, notamment, qui ont le cuvert, madame.
0: Non, mais et les clémentines au cuvert sont des clémentines de Corse.
2: Ah oui, alors si vous voulez.
0: Mais il a décidé de nous snober ce matin.
2: Mais pas du tout. C'est vous qui êtes du.
0: Amenez-moi des clémentines et des tomates que j'en finisse avec fenouillère.
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0: En plus, il est content, on va parler de la fourmi Tapinoma magnum, véritable enfer des jardins, des cuisines, des maisons et du parc Galet. Elles sont partout chez vous, qui accueillaient dimanche dernier une conférence à leur sujet.
2: Elles sont partout chez moi, j'en ai pas une au parc. Elles sont partout chez les gens qui nous écoutent, ça par contre malheureusement on le sait.
0: Au programme, une présentation de recherche de pesticides naturels par le chimiste et professeur d'université à Corté, Alain Mouzelli. Et en seconde partie, la thématique des espèces exotiques envahissantes avec la biologiste et écologue de renommée mondiale, le biologiste Franck Courchamp. Il est d'ailleurs notre invité ce matin.
6: Franck Courchamp, bonjour.
7: Bonjour.
6: Alors, tout d'abord, est-ce que vous avez un regard sur la situation corse? Quelles sont, selon vous, les principales espèces envahissantes qui menacent notre territoire aujourd'hui?
7: Alors, il y a plus d'une centaine d'espèces envahissantes. Il y a des plantes, il y a des invertébrés, il y a des espèces aquatiques et des espèces terrestres. Il y en a que vous connaissez bien, le crabe bleu, la fourmi Tapinoma, il y a le frelon asiatique qui commence à arriver, qui a été un petit peu enlevé, mais qui est encore un petit peu là. Il y a quelques espèces qui sont un petit peu peu bien connue, et puis il y a plein d'autres espèces que vous connaissez peut-être un petit peu moins.
6: Concrètement, quels dégâts peuvent-elles provoquer sur notre environnement et notre biodiversité? Il y a bien sûr les espèces terrestres et marines.
7: Il y a plusieurs catégories. Il y a tout ce qui est environnement, biodiversité. Les espèces envahissantes sont connues pour être une des principales causes de perte de biodiversité. Et puis, il y a aussi tout ce qui est socio-économique. Donc, d'une part, économique. On sait, par exemple, que le cynips du châtaignier a été un gros problème pour plusieurs filières agricoles. Actuellement, il y a la punaise diabolique qui pose aussi pas mal de problèmes pour les vignes et pour les vergers. Il y a des problèmes aussi avec les oliviers qui sont aussi très menacés par des espèces envahissantes. Et puis, il y a aussi tout ce qui est santé avec des espèces qui peuvent poser des problèmes pour la santé. L'ambroisie, par exemple, le moustique tigre, etc.
6: La Corse, c'est une île qui possède, comme vous l'avez dit, une biodiversité riche avec des espèces endémique. Est-ce que notre île, du coup, est plus vulnérable aux invasions biologiques que d'autres territoires?
7: Tout à fait. Imaginez que, par exemple, vous êtes sur une île avec un tyrannosaure. Ça va être compliqué parce que vous ne pouvez pas y échapper. Une île, c'est un territoire qui est fermé, qui est limité, mais c'est aussi un territoire où les espèces souvent ont évolué de manière assez unique. Et donc, la faune et la flore sont en général endémiques, c'est-à-dire qu'on les trouve nulle part ailleurs, et c'est des espèces très particulières. En fait, on sait que les invasions biologiques, c'est une des principales causes de perte de biodiversité dans le monde, mais dans les îles, c'est la première et de loin.
6: On a parlé de la fourmi Tapinoma magnum, bien sûr du crabe bleu. On a l'impression que ces espèces, elles arrivent ici, eh bien, elles s'imposent un peu comme les patronnes de l'île. C'est normal qu'elles prolifèrent autant.
7: Mais en fait, ce qu'il faut savoir, c'est qu'il y a plein d'espèces qui sont introduites et qui ne s'établissent pas. Mais il y en a quelques-unes, de temps en temps, qui arrivent à s'établir, qui arrivent à prendre le pas sur les autres. Un des secrets de ces espèces-là, c'est que souvent, quand elles sont introduites dans un territoire étranger, elles ne sont pas introduites avec ce qu'on appelle leurs ennemis naturels, leurs prédateurs, leurs parasites, leurs compétiteurs, ce qui fait qu'elles ne sont pas du tout contrôlées de manière naturelle, et alors elles peuvent exploser de manière qu'on a vu avec le crabe bleu et la fourmi Tapinama, entre autres.
6: C'est des espèces qui ont peut-être aussi des capacités d'adaptation au-dessus de la moyenne.
7: Alors, soit des capacités d'adaptation très fortes, soit elles arrivent dans des endroits qui sont parfaitement en adéquation avec ce dont elles ont besoin, parce que c'est le même climat, par exemple.
6: Au-delà des dégâts environnementaux provoqués par ces espèces introduite, est-ce qu'il peut y avoir aussi des dangers pour la santé humaine?
7: Alors oui, comme j'ai dit tout à l'heure, le moustique tigre, par exemple, peut être porteur de jusqu'à 30 virus différents, Zika, chikungunya, la dengue, la fièvre jaune. L'ambroisie, c'est une espèce qui va apporter du pollen très allergénique, donc on peut avoir, il y a en Europe pour l'instant, il y a 30 millions de personnes qui sont allergiques au pollen de cette plante. Et puis, il peut y avoir des fourmis, par exemple, ou des frelons, des insectes qui font des piqûres ou des morsures qui peuvent être assez douloureuses, voire qui peuvent causer des chocs anaphylactiques.
6: Des espèces animales, des espèces végétales, elles ont un impact. Pourquoi elles arrivent ici, ces espèces envahissantes, par rapport humain ou même climatique?
7: Une espèce exotique envahissante, une invasion biologique, c'est toujours dû aux activités humaines. C'est introduit de manière volontaire ou de manière involontaire. Manière volontaire, on sait que la tortue de Floride, qui est en Corse, elle a été souvent introduite parce que les gens la relâchent. De manière involontaire, on a pas mal de, par exemple, d'insectes qui vont arriver dans les cargaisons, dans le fret. Par exemple, le moustique tigre, il est arrivé dans des cargaisons de pneus.
6: Qu'est-ce qu'on pourrait faire pour limiter du coup cette importation d'espèces? Il y a des gestes que les gens pourraient mettre en place ou respecter pour éviter tout ça?
7: Alors déjà, les porteurs d'enjeux, les gens qui sont responsables par exemple des importations, doivent mettre en place des contrôles dans les ports, dans les aéroports, pour essayer d'empêcher, avec des méthodes de quarantaine ou de surveillance, que certaines espèces dont on sait qu'elles sont problématiques, qu'elles puissent s'établir. Et puis, il faudrait qu'il y ait des programmes de surveillance autour de ces points d'entrée, pour voir s'il n'y a pas, par exemple, des colonies de fourmis électriques ou de fourmis de feu, parce que vous avez la fourmi Tapinoma, mais c'est pas la pire dans les fourmis envahissantes. La fourmi électrique, elle est arrivée sur la Côte d'Azur. La fourmi de feu, elle est arrivée en Sicile. C'est deux dangers qui guettent la Corse et pour lesquels la Corse devrait être vraiment très vigilante.
6: Je pense qu'on en a déjà assez avec la Tapinoma pour l'instant, en attendant les autres qui pourraient arriver. Mais lorsqu'une espèce envahissante comme la Tapinoma est durablement installée, est-ce qu'on peut encore s'en débarrasser ou c'est trop tard?
7: Alors, c'est très compliqué de se débarrasser d'une espèce qui est bien établie. C'est pour ça qu'on dit toujours, d'une part, prévenir, c'est mieux que guérir. Donc, il faut avoir des programmes de biosécurité pour empêcher les espèces d'arriver. Et si jamais elles sont arrivées, en fait, il faut réagir le plus rapidement possible. Plus on attend, plus c'est difficile, plus c'est coûteux. Et on peut éradiquer des petites populations qui viennent de s'établir. On ne peut plus éradiquer des populations qui sont dans des grands territoires ou avec des grandes densités. Tout ce qu'on peut faire, c'est contrôler leur propagation. Ça coûte cher et c'est pas très efficace.
6: Franck Courchamp, je vous remercie.
7: Merci à vous.
0: Franck Courchamp, qui était l'invité de Galéa ce dimanche, vous avez fait tombola, hein, m'a-t-on
2: dit. Oui, il y a eu beaucoup de monde, mais on se rend pas compte, enfin, on le sait, nous, à quel point, effectivement, notamment les fourmis, mais pas
0: on
2: que.
0: On se rend compte, pour c'est les, pour les, une abomination.
2: Pour les particuliers, au-delà des professionnels, c'est une abomination.
0: Pour les cultures, pour les maisons, non, c'est infernal.
2: Les gens ne sortent plus les enfants dans les jardins, jouer, en tout cas, quand ils ont un jardin, ils ne peuvent plus manger dehors. Il y en a beaucoup qui arrêtent leur activité de jardinage aussi, c'est vraiment un fléau.
0: Ouais, c'est un fléau, et Franck Courchamp s'en ouvrait à Mathieu Bourigny, vous pouvez réécouter tranquillement cette interview. Il y est question notamment de ce pesticide naturel que ce chimiste et professeur de l'université a contribué à faire à la Mouzélie en première partie.
2: Ça va prendre un peu de temps.
0: Hélas.
2: Parce qu'il y a le dépôt du brevet, il y a encore des études à faire, il travaille avec l'université de Tours, ça va prendre quelques années quand même.
0: On suivra ses travaux de près.
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0: Nous avons souhaité son anniversaire en direct jeudi dernier.
2: Oui.
0: Félix, qui chante maintenant et qui vous retrouve à Florence. Ça faisait d'ailleurs l'objet de votre énigme du jour, le 8 octobre. Le théâtre le plus ancien de la ville, investi pour les 60 ans de ce grand monsieur. Vous avez peut-être encore la chance de pouvoir aller l'applaudir. Il reste quelques places, elles ne sont pas très nombreuses, pour le concert de 16h, si vous voulez le réserver.
10: Quoi ?

0: à applaudir le 31 octobre du côté de Florence. Vous partirez la veille depuis Bastia. La compagnie qui assure le trajet est celle des bateaux jaunes.
1: 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Fabrice Fenouillère.
0: On évoquait tout à l'heure, Fabrice, les clémentiniers actuels qui sont les clones de l'arbre originel découvert dans les jardins du fameux père Clément. Vous en profitez dans vos salades pour tirer ce fil passionnant du clonage.
2: Oui, c'est très particulier le clonage avec un exemple qui est pour moi le plus fort, c'est Pando. Est-ce que vous savez, également vous qui êtes à l'écoute, qui est Pando ?
0: Non.
2: Pando, pandémie d'ailleurs, ça vient du mot latin « je m'étends ». En fait, c'est la plus lourde, la plus grosse, la plus grande et la plus vieille créature vivante sur la planète. Elle fait 43 hectares, 6 000 tonnes. Elle est là depuis 80 000 ans, cette créature vivante sur la planète Pando. Alors en fait, c'est une forêt, pour tout vous dire. Une forêt qui se trouve dans l'Utah, du côté des États-Unis, qui compte 47 000 arbres. Ce sont des peupliers faux-trembles, des arbres plutôt communs. Mais lorsque vous regardez ces arbres avec des yeux de botaniste, mais surtout de biologiste, vous vous rendez compte que c'est un seul et même individu, cette forêt reliée par une même racine originelle, et que les arbres sont sortis depuis 47 000 ans, depuis cette racine première et depuis le premier peuplier faux-tremble. Donc, c'est ce qu'on appelle une colonie cloniale, des clones d'un être unique qui désormais a disparu, mais qui revit finalement avec des rejets permanents.
0: Un exemple qui nous permet aussi de comprendre que dans la nature, certains êtres vivants peuvent se multiplier sans partenaire.
2: Mais complètement, ceux qui font le jardin le savent bien, ça marche par exemple avec les fraises et leurs stolons, ça marche également avec le bambou, les posidonies qui ont un système voilà, de rhizome, de reproduction par rhizome, le bananier, les agaves avec des rejets, la pomme de terre qui se multiplie au niveau de ses tubercules. En fait, génétiquement, c'est le même être qui continue sa vie lorsque la pomme de terre voilà, est finie en termes de vie et moisie en terre, ben, ou si vous ne la récoltez pas à temps, si ça se passe naturellement, ben, voilà, ce qui va suivre en tubercule, c'est elle finalement qui continue. C'est un peu comme une sorte d'immortalité. On parle de clonage, ça paraît évident comme ça, mais c'est très technologique.
0: Plus impressionnant, et ce qu'on a peut-être moins à l'esprit, les animaux peuvent aussi se cloner.
2: Vous avez bien raison d'utiliser le mot impressionnant, Isabelle, parce que c'est vrai que quand on s'imagine, par exemple, il y en a dans les rivières de Corse, l'hydre d'eau. L'hydre d'eau, c'est tout petit, ça fait un centimètre au maximum à l'âge adulte, c'est plutôt transparent. On ne voit pas bien ça quand on nage dans nos rivières, mais il y en a accrochés aux rochers, c'est de la famille des méduses, notamment des cnidaires. Eh bien, vous avez la capacité pour une hydre d'eau d'avoir un petit bourgeon qui va naître sur son corps, et ce petit bourgeon qui naît littéralement sur cet petit animal accroché à un rocher, ce petit bourgeon va donner un être normal, entier, autonome, avec une bouche, avec des tentacules, mais qui va émerger carrément du corps. C'est comme si vous aviez une seconde Isabelle qui naissait entièrement bras. Non, ce serait catastrophique. Qui naîtrait de votre bras. C'est ce qu'on appelle véritablement le clonage. Il y a des lézards qui savent faire ça. Il y a également des écrevisses marbrées. Et là, c'est rigolo parce qu'avec les lézards queue à fouet d'Arizona et les écrevisses marbrées, c'est une espèce particulière. Il n'y a que des femelles, figurez-vous. Que des femelles. Il n'y a plus un seul mâle dans leur environnement. Et elles se clonent elles-mêmes puisqu'elles donnent naissance à des œufs sans mâle, donc sans fécondation.
0: Un monde parfait.
2: Pas du tout. Vous avez déjà évoqué cette question tout à l'heure, on ne va pas y revenir. Et vous avez des femelles donc, qui donnent uniquement naissance à des filles sans mâle précédemment. C'est ce qu'on appelle aussi la parthénogenèse, mais pour le coup, là, c'est véritablement du clonage. Il ne faudra pas que ça donne des idées à d'autres, justement. Maintenant, vous êtes deux filles avec Camille qui rentre, ça va être dur pour moi de tenir le coup.
0: On est toujours en infériorité numérique.
2: À quel moment vous êtes en infériorité? Ah oui, d'accord,
0: parce qu'on a quand même.
2: On est trois avec les deux techniciens.
0: On est quand même plus masculin ce matin que féminin.
2: Est-ce qu'on peut avoir un petit mot? Et là, je propose de m'adresser aux téléspectateurs de France 3 Corse Viasté, là, sur votre tenue du jour.
0: Oh,
2: Madame est en robe.
0: Il est 8 heures.
2: Madame n'est pas en t-shirt noir. quand
0: à
2: ça
0: demain.
2: Vous concerne. Oui, c'est ça. C'est ça.
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0: Mais monsieur continue de parler sur
2: les
0: jingles. Retour à la normale, Camille Parsi, des vols ce matin chez Air Corse, gars.
4: Oui, au lendemain de la levée de la grève des pilotes, un compromis a été trouvé avec la direction, accord conclu dans la nuit de dimanche à lundi avec les syndicats, sous l'impulsion de la présidente du conseil de surveillance d'Air Corse, sur la table des négociations. Salaire, compensation financière suite à la crise des ATR ou encore congés. Patrice Roubaud, sur certains points, un terrain d'entente a pu être trouvé.
3: Au cœur de cet accord, la question des rémunérations. Les syndicats estiment avoir obtenu des avancées notables, avec notamment la fin du gel des salaires. Dès 2027, des revalorisations de 1,8% par an sont de nouveau prévues. Autre point crucial des revendications, les conséquences de l'immobilisation de 5 des 7 ATR de la compagnie. Pour rappel, ces appareils ont été arrêtés par précaution après le signalement d'odeurs d'huile dans les cockpits par les personnels navigants. Sur ce dossier, la direction s'engage à compenser les pertes de rémunération liées au chômage technique des pilotes, à l'exception des éléments variables de salaire. Les premiers éléments de l'enquête sur l'origine de ces odeurs sont attendus d'ici la mi-novembre. En revanche, les revendications concernant les congés n'ont pas abouti, un désaccord qui n'aura pas empêché les deux organisations syndicales de considérer qu'un compromis était possible, mais c'est surtout l'entrée en scène de la présidente du conseil de surveillance, Marie-Hélène Casanova-Servas, qui a accéléré le dénouement, une mission rapidement accomplie alors que la situation s'enlisait et suscitait l'impatience de l'actionnaire principal, la collectivité de Corse.
4: La situation à Air Corsica sur laquelle vous pourrez réagir dans quelques instants dans notre forum. Côté transport maritime, des échanges toujours tendus une semaine après la fin du conflit à la Corsica Linea. Actionnaires et syndicats se sont retrouvés à Bastia à l'initiative de l'Office des Transports. Au menu, réindexation de la dotation de continuité territoriale, exemption de la fiscalité environnementale ou encore prochaine DSP et un coup de colère, celui du président de la Corsica Linea, Pascal Trojani, qui a préféré claquer la porte des discussions. Discussions qui pour autant vont se poursuivre. Un autre rendez-vous est prévu d'ici la fin du mois. Acte 5 de la mobilisation lycéenne partout en France. Ce mardi, des actions à prévoir, y compris chez nous en Corse. Mobilisation sur laquelle on reviendra ce midi dans Politicamente avec l'invité François-Xavier Tchécoli, le député LR de Haute-Corse. À deux semaines de l'examen du projet d'autonomie au Sénat, il sera aussi question bien sûr de la présidentielle de Bruno Retailleau qui ne décolle pas dans les sondages ou encore de l'union des droites. Politicamente avec François-Xavier Tchécoli, ce sera à partir de 12h17 sur RCFM. On poursuit avec la justice et si vous avez des litiges, vous connaissez peut-être la médiation, une procédure qui promeut la résolution à l'amiable des conflits lorsqu'un procès peut être évité. La semaine internationale a lieu jusqu'à dimanche. À Ajaccio, une permanence se tient actuellement. L'objectif, c'est de rechercher un équilibre entre plusieurs parties lors d'une réunion plénière où les besoins sont identifiés. La première est d'ailleurs gratuite. Qu'il s'agisse d'un litige familial, commercial ou administratif, il existe donc une voie avant la procédure de justice. Dans le détail, les parties se réunissent dans une pièce avec un médiateur et ils tentent d'en sortir une proposition acceptée par tous, Olivier Castel.
5: Dans le cadre d'une médiation, le médiateur n'est ni juge, ni avocat. Il est même préférable qu'il ne connaisse pas le dossier. Pierre-Dominique Delafoate a avocat honoraire, médiateur depuis 5 ans.
6: Le médiateur réunit les parties, il n'est ni avocat, ni juge. Et les caractéristiques essentielles de son rôle, c'est qu'il est neutre et impartial. Les parties s'expriment chacune à leur tour. Elles ne s'interrompent pas pour arriver à un échange paisible et utile et profitable à tous.
5: Parfois, les litiges sont beaucoup plus profonds et plus anciens que le problème actuel. Exemple dans les successions entre héritiers. Marilène Camille Buquet, avocate au barreau d'Ajaccio et médiatrice.
7: Il arrive qu'il y ait une opposition et que cette opposition, en vérité, ça ne soit pas tout simplement le signe de ce que l'un des deux s'estimerait lésé, mais plus exactement parce que le différend remonte bien au-delà, bien avant, entre les aïeuls.
5: Une expérimentation est même en cours au tribunal d'Ajaccio sur les conflits intrafamiliaux. L'invitation à la médiation devient systématique. Sophie Boyer, la présidente.
8: Vous avez des difficultés à vous entendre avec votre ex-conjoint et père ou mère de vos enfants sur l'organisation des vacances scolaires. On fait appel à un tiers médiateur pour résoudre ce genre de difficultés très pratico-pratiques.
5: Et selon Pierre-Dominique Delafoate, 70% des médiations aboutissent à une solution de règlement à l'amiable.
0: Et puis Camille, on en parlait ce matin, c'est aussi la journée nationale de la résilience.
4: Et oui, et votre radio ici est partenaire, l'occasion de mettre en lumière des initiatives citoyennes comme cette journée au lycée d'enseignement professionnel du Finosello à Ajaccio, à destination de 500 collégiens et lycéens. L'objectif, c'est de les entraîner à réagir face aux risques, aux programmes mis en situation, démonstrations avec des pompiers ou des policiers, mais aussi conduite à tenir en cas d'intrusion dans un établissement scolaire. C'est d'actualité au lendemain de la fusillade dans un collège d'Aubagne. Vanessa Cantier est professeure en biotechnologie au lycée du Finosello où elle nous explique en quoi cela consiste.
9: Ça consiste à mettre à disposition une salle de classe, où il y aura un groupe d'élèves comme dans la réalité, qui seront en activité et ils vont simuler l'intrusion dans le bâtiment avec des consignes claires à respecter, donc avec des mises en sûreté, fermeture donc des fenêtres, des portes, mise sous silence, ne pas utiliser les téléphones portables. Et ça, c'est un exercice aussi qui est vraiment très important pour eux, puisque on fait des exercices intrusion également dans l'établissement, mais de façon, on va dire, moins réaliste, puisque là, on aura des professionnels.
5: Là, ce sera plus en mise en situation, en fait.
9: Mise en situation avec de vrais professionnels, la police, et réellement des exercices. Je pense qu'ils vont peut-être utiliser armes fictives, etc. Vraiment, on sera dans des conditions très réalistes.
4: Des propos recueillis par Olivier Castel. On termine avec le foot et on connaît désormais les affiches du 6e tour de la Coupe de France. Ce sera le week-end du 24 octobre. Deux rencontres. Le Sporting Club de Bastia défiera l'AS Furiani-Agliani. L'actuel 12e de Ligue 3 affrontera le leader invaincu de sa poule en National 1. De son côté, le FC Borgo, 12e de son groupe en National 1, sera opposé au FC Balagne, 4e de sa poule en National 2.
0: Camille, merci. Vous restez avec nous pour le complément de forum. On va reparler des cloches de Venaco, évoquées et mises sur le tapis par Thomas dans notre forum hier.
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0: De la douceur relevée très tôt ce matin à 6h, il faisait déjà 13 degrés à Calvi, 14 à Aulette, 18 à Bastia ou 20 au Cap-Sagre. Sachez que la journée est dégagée avec quelques nuages bas qui traînent ce matin en façade sud-ouest. L'après-midi est bien ensoleillé pour tout le monde malgré encore quelques cumulus sur les reliefs. Un peu de vent de nord-est ce matin, c'est léger sur le sud-est de l'île et puis des brises partout en journée ce mardi et des températures qui affichent 16 à 19 degrés. Je vous parle des villages montagneux parce que dans l'intérieur, il fera davantage. On espère 19 à 23. Sur le bord de mer, les maximales oscilleront entre 22 et 25. Demain, le soleil sera parfois voilé mais très agréable. Une journée lumineuse, encore soumise à un régime de brise et des températures qui grappilleront un petit degré. Ici ou là, nous vous souhaitons un excellent début de semaine à l'écoute de nos programmes.
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0: Le complément de forum, c'est une suite donnée par notre rédaction à un sujet évoqué par vos soins dans le forum. Et en l'occurrence, Camille Parr, si on évoque l'état du patrimoine religieux ce matin.
4: C'est ça, avec un appel de Thomas hier, c'était au sujet de l'église Saint-Michel du Serraggio à Venaco et de son clocher à l'arrêt depuis plusieurs mois.
12: Nous n'avons plus la chance d'entendre l'Angélus le matin, ni le midi, ni le soir. Nous avons également un souci au niveau des heures, puisqu'elles accusent 8 minutes de retard désormais sur l'heure habituelle. Depuis au moins 6 mois que le souci dure et que nous le constatons, et nous sommes de plus en plus évidemment à le constater, puisque ces cloches constituent pour nous un vrai repère dans notre vie quotidienne. C'est à la fois la richesse et l'identité aussi de notre village que d'entendre les cloches de notre église. Mais ce dysfonctionnement effectivement devient un vrai souci, puis est accouplé à l'état de délabrement de l'église qui nous inquiète également, ou qui est presque sur le point d'être en péril, tant cette église est délabrée.
4: Vous l'entendez, des cloches qui depuis plusieurs mois donc ne rythment plus la vie des habitants de Venaco. En cause, nous expliquait notre auditeur, des pigeons qui ont dégradé le fonctionnement des moteurs du clocher. L'utilisation d'une nacelle pour monter au sommet de ce clocher avait été suggérée d'ailleurs lors du dernier conseil municipal pour procéder aux réparations nécessaires. Mais un autre problème a surgi, c'est que l'état du plancher est lui aussi très mauvais, donc pas possible pour l'instant de monter au sommet en toute sécurité, ce qui retarde encore les opérations. Pour autant, les habitants ne se résignent pas. Là, il existe d'ailleurs une association, l'association de sauvegarde des églises de Venaco, qui multiplie les appels pour appeler à la sauvegarde de ce patrimoine religieux de la commune. L'association qui a d'ailleurs reçu 3000 euros de la municipalité. En tout cas, ce qu'on peut dire, c'est que cette situation n'est malheureusement pas un cas isolé. On estime en France qu'il y a environ 100 000 édifices religieux et que près de 40 000 églises églises appartiennent aux communes et parmi elles, 4000 de ces édifices sont aujourd'hui considérés en mauvais état ou en péril, tandis que 2000 à 5000 risquent tout simplement l'abandon ou la destruction d'ici 2030.
0: Camille Parsi, merci. Vous revenez pour un nouveau journal à 9h et vous restez avec nous pour notre forum qui démarre à trois voix, celle de Camille, la mienne, et Roland Frias qui nous rejoint dans un petit instant pour vous accueillir au 04 95 32 22 22. C'est simple comme un coup de fil à notre standard tenu par Lesia ce matin. Si vous enregistrez ce numéro de fixe sur votre application WhatsApp, vous pourrez aussi nous déposer un vocal que l'on peut, par la magie de la technique, envoyer dans votre radio pour vous écouter dans un petit instant. Un message écrit se lit également et se partage sur la page ICRCFM de Messenger. Voilà les trois possibilités qui s'offrent à vous si vous souhaitez participer à votre forum. C'est parti. Il est temps pour nous de remercier nos amis téléspectateurs et de leur donner rendez-vous demain matin sur Via Stella à 6h30 exactement.
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0: douceur du forum, accompagné par les Bee Gees sur RCFM à 8h17.
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0: Roland, Camille, Camelo, Lesia m'accompagnent ce matin pour vous accueillir au 04 95 32 22 22. Avec Roland dans l'actualité, plusieurs titres qui font la une.
2: Oui, plusieurs sujets avec les transports, notamment Aircourt, Sigal, le retour à la normale ce matin. Après trois jours de grève des pilotes, les transports maritimes, des tensions autour de l'avenir, de la desserte de la Corse. Il y a aussi les carburants avec une baisse sur le gasoil entre 12 et 18 centimes par litre qui est annoncée au 1er novembre. Et puis il y a notamment la mobilisation lycéenne, l'acte 5. Aujourd'hui, une mobilisation, y compris en Corse. La fourmi Tapinoma Magnum, un fléau qui gagne toujours du terrain. On en a parlé ce matin avec notre invité de la rédaction, le biologiste et écologue Franck Courchamp. Une interview à retrouver en podcast. Et on sait que parmi nos auditeurs, plusieurs d'entre eux rencontrent des problèmes avec ce nuisible.
0: Si vous souhaitez participer en évoquant l'un de ces sujets ou en nous soumettant un nouveau thème, vous n'hésitez pas à décrocher votre téléphone. On a par exemple sur Messenger, parce que vous pouvez aussi nous écrire, un message de Christian.
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0: Christian qui est passé effectivement par la page Facebook ici RCFM pour nous écrire la chose suivante. Bonjour, je suis ravi qu'Aircourt ait repris ses vols, mais inquiet concernant les ATR. Est-ce que d'autres compagnies ont le même problème ou est-ce un souci de maintenance d'Aircourt? Bonne journée à tous et merci pour votre émission. Et puis on a Marcello qui fait allusion à une actu concernant Aubagne. Aubagne, chez nous, cela pourrait arriver, car la législation sur les armes n'est pas appliquée. Combien de maisons exposent librement des armes qui ne sont pas mises sous clé dans des meubles qui leur sont réservés? Voilà pour la remarque de Marcello ce matin. Si vous souhaitez communiquer à l'écrit, c'est possible en passant par notre page Facebook ou le WhatsApp de la radio. Vous pouvez également déposer un vocal, si vous n'avez pas le temps d'écrire par exemple. Vous appuyez sur le petit bouton qui ressemble à des ondes sur votre téléphone et vous enregistrez comme un message. Mais à l'attention des auditeurs d'RCFM, vous pouvez aussi joindre les IA au standard si vous souhaitez intervenir en direct dans cette émission.

0: Santo avec le collectif Dodie Dumani dans votre forum. On accueille Gradiel sur un sujet hélas récurrent. Bonjour Gradiel.
1: Bonjour à tous. Ben moi, j'appelle pour voir un petit peu si serait possible, parce que je ne sais pas de qui ça dépend. Le parking qui est sous l'hôpital.
0: Oui.
1: Alors, vous passez là, déjà, il y a la fameuse SDF que tout le monde connaît à Bastia, qui est, bon, un peu hors du temps. Et cette femme, elle prend dans des poubelles, elle accumule tout, elle pose au bord de la route, d'accord? C'est en vue de tout le monde. Pour monter, il y a une boîte de lait d'enfant, couche, il peut y avoir de l'alimentaire, il y a de tout, d'accord? Là, on peut récupérer tout et poser là. Et un peu plus loin, vous allez, vous avez un banc.
0: Oui.
1: Les gens, ils apprécieraient de se mettre, mais autour, c'est une infection. Vous continuez encore un peu au niveau de l'herbe, c'est pareil. Il y a de tout et du n'importe quoi. Et là, vous vous trouvez quasiment avec un immense canapé et plein de canettes de bière. Il est en vue depuis plusieurs jours.
0: Au bord de la route.
1: Ben, en fait, si vous voulez, quand vous prenez le
0: parking en dessous de l'hôpital.
1: Voilà. Alors, je sais pas si c'est la mairie, je sais pas de qui dépend ce parking, mais bon, c'est un fait. Il y avait même un frigo, ils l'ont laissé pendant je sais pas combien de mois. Un frigo, mais éventré.
0: Voilà.
1: Après, vous avez devant, excusez-moi, hein, vous avez devant l'école de Paesino. Hier, je passe, je vois qu'il y a, vous savez, ils commandent ça, les jeunes, sur Internet, ces trucs avec quoi ils se droguent, ces nouvelles bombes-là qui respirent. Donc, il y a une boîte avec deux ou trois trucs à l'intérieur, hein, des bombes qui sont par terre, surtout qu'à la chaleur, si le soleil tape dessus, ça risque même d'exploser. Bon, vous avez carrément la boîte à pizza, et à côté, alors, c'est des gens qui ont dû mettre leurs déchets pour mettre normalement, je veux dire, dans tout ce qui est fruits, légumes et tout ça. Il y a plein de sachets là, par terre. C'est dégueulasse ça. Et après, vous avez là où il y a la maison de quartier, d'accord? En face, vous traversez, et tout le bord là où il y a les bancs, je suis passée, j'ai dit, c'est pas possible. Alors, il y a deux tricots qui sont là, peut-être depuis 100 ans, et des canettes, vous en voulez des canettes, il y a de tout. Alors, je comprends pas, c'est en vue de tout le monde, et je sais pas. Pour moi, ça me paraît aberrant. Maintenant, ils ont fait un truc, j'ai vu ça sur Facebook, la police municipale pour tout ce qui est désagrément à ce niveau-là, je sais pas comment ça se passe. J'ai pas posé la question. Mais qu'est-ce qu'on doit faire? Parce que c'est pas normal qu'il y ait autant de saleté. Et il y a une chose qui m'a interpellée hier quand Hélène a appelé, c'est que avant, c'est vrai, la mairie nettoyait toutes les poubelles, d'accord? Elles étaient vraiment désinfectées, hein?
0: Oui.
1: Voilà. Et là, ça n'est plus fait depuis longtemps. Alors, je comprends pas.
0: Oui, c'est ce que notre auditrice dans le quartier de Montezor a signalé aussi.
1: Exact.
0: Avec la présence de beaucoup de nuisibles, les cafards, les rats et tout ce qui s'ensuit. Alors, c'est vrai que l'incivisme, on en parle beaucoup, hein, sur le forum et que, à propos des encombrants, en l'occurrence, puisque vous évoquiez la présence de ce canapé, il faut prendre rendez-vous. Il y a des conditions de collecte. Il faut se rapprocher des services municipaux.
2: Du service de la CAB en particulier, il y a un numéro qui est dédié justement pour prendre rendez-vous. Et puis hier, il y a, on va dire, une antenne de la police municipale qui a été inaugurée, ouverte du côté des quartiers sud justement. Et l'un de ses objectifs, c'est lutter contre les incivilités. Donc peut-être suite à cet appel de Gradier là et ce tableau qui a été dépeint justement avec. Bien sûr, beaucoup d'inquiétudes et de gêne occasionnées. Peut-être ça constituera une alerte justement pour ces services de la police municipale qui vont œuvrer à présent dans les quartiers sud spécifiquement.
0: Merci Gradiel de nous en avoir alerté.
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0: forum calme ce matin. Si vous souhaitez participer, il y a de la place. Je vous rappelle les différents canaux que vous pouvez utiliser.
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0: À votre disposition, pour les plus timides, la possibilité de vous exprimer à l'écrit. On lit vos messages qui nous arrivent sur WhatsApp 04 95 32 22 22 ou via Messenger, la page Facebook d'ICRCFM. Vous pouvez aussi prendre la parole directement en appelant Lesia à ce même numéro de téléphone et puis autre voie possible, déposer un vocal, surtout quand on manque de temps. C'est au 32 22 22 que ça se passe, mais sur l'application WhatsApp.
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0: Il est 9h moins le quart. On va accueillir Julien sans plus tarder pour revenir sur le blocus des lycéens. Bonjour.
1: Bonjour.
2: Bonjour Julien.
1: Ah, ouais. Alors, je voudrais parler de ce qui se passe. Parce qu'apparemment, même pas le gouvernement n'a vu venir cette histoire, ce conflit. Bizarre. Parce que ne pas l'avoir vu venir, alors que moi, parent d'élèves, j'ai dénoncé les transports scolaires, j'ai dénoncé les absences. Bon, ben bref. Mais par contre, il y a dans tous les lycées des délégués de parents d'élèves. Il y a des délégués d'élèves. Il y a des conseillers d'administration. Donc, ceux qui sont élus, ils sont à l'intérieur, ils débattent, ils voient les problèmes. Pourquoi ça ne remonte pas ? Pourquoi on attend aujourd'hui, en 2026, que ce soit des gamins qui soient obligés de descendre dans la rue pour revendiquer ce qui ne va pas ? Donc, le problème, il est à l'intérieur. Pour moi, les délégués de parents d'élèves ne jouent pas de rôle. Les élèves, ils font ce qu'ils peuvent, ils dénoncent, mais comme j'ai assisté plusieurs fois à des conseillers d'administration, c'est silence, pas de vague. Eh bien, aujourd'hui, on a de grandes vagues. Alors, j'appelle aux parents, aux professeurs, aux directions, c'est à eux à bouger, ce n'est pas aux enfants. On va au drame. Voilà ce que je veux dire.
0: Julien, après, peut-être que tout ne se règle pas dans les instances régionales concernant des problématiques à dimension nationale et que même lorsque les soucis remontent, on a du mal à trouver un dénouement satisfaisant. En tout cas, on a entendu votre point de vue et peut-être que cela lancera un débat plus général dans ce forum.
1: Voilà, mais il faut que tout le monde se bouge. C'est nous les parents, on est adultes, c'est nous les responsables. C'est nous. Moi, quand je fais des appels au forum pour dire des trucs, c'est pas pour me faire plaisir. Ce n'est pas aux enfants. Les enfants, ils vont aller pour étudier. C'est tout. Ils sont là pour étudier. Voilà. Et si on fait ça aujourd'hui, moi, je suis beaucoup d'actualité. Hein. Les enfants, ils savent même pas pourquoi ils manifestent. Ils bloquent. C'est un plaisir. C'est un moment, ils font la fête, après ils font des conneries. Moi, je vais poser des questions, ils ne savent même pas. Moi, j'étais au contact de beaucoup d'élèves à Montessori, j'étais discuté avec eux. Voilà.
2: Julien, certains ne savent pas. En revanche, d'autres, bien évidemment, sont au fait des revendications portées au niveau national, relayées ici en local. Après, il faut dire aussi que au niveau insulaire, on l'a vu la semaine dernière pour avoir réalisé des reportages au niveau de notre rédaction, la mobilisation n'a pas la même teneur ici en Corse que sur le continent. Il y a même plutôt un caractère bien sûr revendicatif, mais aussi ça reste dans un cadre, dans une ambiance conviviale. On l'a vu notamment au lycée Fèche où ça chantait l'autre jour. Donc c'est des occupations pacifiques.
1: Oui, au Pacifique, mais dans le Furmont, il y a eu un gros souci par rapport à une préparation de mise à feu.
2: Effectivement, et le maire avait annoncé déposer plainte, mais c'était pas le premier incident, effet, donc c'est un cas particulier, en effet.
1: Oui, mais vous voyez qu'on risque de se retrouver comme sur le continent. Parce que si on ne bouge pas, qu'il n'y a pas de réaction. Moi, je ne vois pas un élu parler de ce qui se passe. Voilà, il n'y a pas de soutien, il n'y a rien, on parle. Ils n'en parlent pas, je ne sais pas. Alors, c'est quoi ? C'est le fait. Si on parle trop, il ne faut pas tout dénoncer. Parce que moi, j'ai trois filles, elles ont la cinquantaine, la quarantaine. J'étais à Montessori. À l'époque, c'était. Oui, mais si on commence à parler aussi, après le collège, une mauvaise réputation. Donc, on a peur. On a peur de donner le problème, de dénoncer. Voilà, le problème, c'est silence, on ne dit rien. Qu'on peut le dire après le lycée ou le collège, il a une mauvaise réputation. Voilà. Le problème, il est là.
2: Quand on a bien compris vos préoccupations, Julien.
1: C'est grave. J'espère qu'on m'entende un peu, parce que c'est pas pour moi. Hein. Moi, ma vie, elle est faite. Hein. Mais petits enfants, il y a beaucoup de jeunes. Moi, ça m'inquiète.
0: Hein. Oui, et puis le fait d'être mis en première ligne, c'est vrai que c'est problématique. Par ailleurs, Julien, merci d'avoir pris la parole sur ce sujet. Des similitudes également entre Corse et continent du point de vue des violences. Voilà le sujet abordé par Daniel à présent. Bienvenue.
3: Oui, bonjour à tous. Ah, juste une petite parenthèse, mais très courte.
0: Oui.
3: Je soutiens fortement le mouvement de Viastel. Hein,
0: oui.
3: Parce que Viastel est en grève en ce moment. Hein. Attention. Hein. Et croyez-moi, que les gens comprennent quelque chose, quand les gens vont, il y en a qui font grève, ils perdent leur salaire.
0: Évidemment.
3: Ils ne sont pas payés, nom de chien. On en parlait l'autre jour avec des enseignants, avec des tas de personnes. Voilà. Je referme la parenthèse. Je les soutiens. Bon courage les enfants. Bon. Moi, je voulais juste dire une chose. Je comprends. Il y a eu des problèmes graves au Fiumorb, mais c'est pas la première fois. Hein. On n'a pas attendu les grèves. Et quant à ce qui s'est passé, pour parler à un auditeur qui vous en a parlé un petit peu plus tôt sur la ligne hein, quand vous avez ouvert. Ça va pas être la même chose en Corse que ce qui s'est passé à Aubagne. Parce que ce qui s'est passé à Aubagne, qu'on se le mette dans le crâne, n'a rien à voir avec le mouvement des lycéens. En plus, les lycéens, bon, eh ben, écoutez, ils revendiquent hein, le droit à la revendication, le droit à la grève est un droit fondamental en France. On ne peut pas l'enlever. Malheureusement, il y a toujours, de partout, il va y avoir des vieux comme moi. Moi, j'ai 81 ans, demain, je vais être opéré. Hein. C'est pour ça que j'ai voulu vous parler aujourd'hui en vitesse. Bon, il y a des personnes âgées, à l'essayer, même à notre âge, on défile dans la rue, il va y avoir des casseurs, il va y avoir des gens qui vont casser les vitres. Tout ça. La police le sait très bien, c'est malheureux. Ils ont un mouvement de revendication, il faut arrêter de politiser, c'est syndical. Voilà. Alors, et il faut surtout se rassurer et se dire qu'on est en Corse. On n'a pas les mêmes valeurs que sur le continent. C'est autre chose, c'est une autre qualité de vie, la Corse. Regardez ce qui s'est passé avec la Vierge de Porto Vecchio. Tout de suite, ce mouvement. Hein? Non, je veux dire, il faut remettre les choses dans leur contexte. Je vous assure, moi, je suis une très vieille journaliste, j'ai des problèmes de mobilité. Je suis surprise, et ça me fait plaisir, le nombre de personnes qui me demandent si j'ai besoin d'aide, encore hier soir, un jeune homme issu de l'immigration, hein, bien et tout, il m'a vu, j'étais en train de cambaler, comme on dit en province, hein, des cartons vides dans ma voiture, il m'a demandé si j'avais besoin d'aide. Ça n'arrête pas, l'autre jour à Bastia aussi, à Ajaccio aussi. Écoutez, moi j'ai confiance dans notre jeunesse, dans les gens de notre pays. Il faut se rassurer, il ne se passera pas ce qui s'est passé à Aubagne.
0: Bon, sans compter que le mobile de ce jeune adolescent qui a ouvert le feu, on le rappelle, avec un fusil de chasse hier dans son collège, blessant le principal et une professeure, est assez mystérieux. Hein.
3: Oui,
0: il n'est aucunement ramené aux revendications portées par les lycéens.
3: Hein. Vous savez, je vais vous dire une chose. Ça n'a rien à voir avec le mouvement lycéen, rien du tout. Et malheureusement, cette ville d'Aubagne que je connais bien, qui, c'est un terreau, c'est l'âme provençale, c'est terrible. Sur le continent, ce qui se passe, il y a une violence terrible sur le continent. C'est la jungle. Il faut qu'on se le mette dans le crâne. C'est la jungle. Alors bon, je sais de quoi je parle. Hein. J'ai mon petit-fils qui vient d'être prof et il a été muté au lycée Vicentine. Eh ben, ça va, hein. Bon, les lycéens font grève, point final, hein. Ils revendiquent, ils ont des revendications, il y a des choses à changer. Dans la vie, c'est comme ça. Parce que si on bouge pas, moi, j'ai toujours été solidaire de RCFM quand vous aviez des grèves. D'autant que c'est pas par plaisir, hein, qu'on fait grève. Alors, je ne pense pas, je veux rassurer les gens en Corse, nous avons une autre qualité de vie, nous avons d'autres pensées, nous avons des valeurs en Corse.
0: Daniel, donc, merci de vous être exprimé sur ce sujet. On a justement, à propos de l'appel de Julien précédemment, une remarque de Véronique. qui souhaiterait répondre à Julien, étant parent délégué dans un établissement scolaire pendant les conseils d'administration. Nous parlons de la sécurité des élèves et on nous répond que la collectivité n'a plus d'argent et que les subventions ne suffisent plus pour y remédier. Si vous aussi vous souhaitez participer à ce forum, faites vite, il reste à peine quelques minutes pour se faire avant 9h. Et puis ce sera le retour du journal, actualité présentée par Camille Parsi et suivi des experts avec aux manettes Arthur Solinas qui aujourd'hui évoquera la journée France Service à Vescovato dont il était question ce matin et avec son invité Célia Vepori Luciardi, qui est facialiste. Il sera question à 9h des soins de la peau.
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10: 13 octobre sur RCFM, soyez les bienvenus. Si vous nous rejoignez, il est 9h. L'info avec Camille Parsi, bonjour.
11: Bonjour Arthur et bonjour à tous.
10: Retour à la normale ce matin sur les vols d'Air Corsica.
11: Oui, au lendemain de la levée de la grève des pilotes, un compromis a finalement été trouvé avec la direction. Il prévoit entre autres la fin du gel des salaires avec des revalorisations de 1,8% par an à partir de 2027. Autre avancée obtenue, la compensation des pertes de rémunération liées au chômage technique après l'immobilisation des ATM de la compagnie. Les revendications au sujet des congés n'ont en revanche pas abouti. Côté transport maritime, des échanges toujours tendus. Une semaine après la fin du conflit à la Corsica, Linéa, des actionnaires et syndicats se sont retrouvés à Bastia à l'initiative de l'Office des transports. Au menu, réindexation de la dotation de continuité territoriale, exemption de la fiscalité environnementale ou encore prochaine DSP, ainsi qu'un coup de colère, celui du président de la Corsica, Linéa, Pascal Trojani, qui a préféré claquer la porte des discussions qui pour autant vont se poursuivre. Un autre rendez-vous entre direction et syndicat est prévu d'ici la fin du mois. Acte 5 de la mobilisation lycéenne partout en France ce mardi. Des actions à prévoir aussi chez nous en Corse. Mobilisation sur laquelle on reviendra ce midi dans Politicament et avec l'invité François-Xavier Tchekoli, député LR de Haute-Corse, à 2 semaines de l'examen du projet d'autonomie au Sénat. Il sera aussi question bien sûr de la présidentielle de Bruno Retailleau qui ne décolle pas dans les sondages ou encore de l'union des droites. Politicament et avec François-Xavier Tchekoli, ce sera à partir de 12h17 sur RCFM.
10: On parle logement social ce matin, Camille.
11: Oui, c'était le thème de notre magazine de la rédaction, la crise du logement en Corse, avec seulement 10% de logements sociaux chez nous. La moyenne nationale est de 17%. Alors, à l'occasion du colloque annuel de la Clé, la coordination interassociative de lutte contre l'exclusion qui se tient demain à l'Ajaccio, on est revenu sur le sujet avec Yacine Chouri, président de la commission précarité, solidarité, santé, habitat au CESEC de Corse. Et pour lui, la situation sur l'île est encore aggravée par la spéculation.
12: C'est méritoire déjà qu'elles aient lieu, parce que c'est pas facile, pas du tout facile. J'ai parlé tout à l'heure des politiques imposées aux bailleurs sociaux qui rendent très difficile le montage de dossiers de nouvelles créations. Alors oui, il y en a quelques-unes qui se font, heureusement, et bravo à ceux qui arrivent à les produire, mais les nombres de logements concernés sont très très très loin de couvrir même un petit morceau de la distance à parcourir. Sur les PLU, les 10%, c'est une plaisanterie puisque c'est exactement le pourcentage actuel de logement social. Donc si vous créez 100 logements et qu'il y en a 10 en logement social, vous restez à 10%. Voire vous régressez un peu parce que le nombre total augmentant, la proportion n'est pas obligatoirement exactement la même. C'est bien, heureusement que ça existe, ça fait aussi de la mixité sociale. Hein. C'est bien, mais c'est très largement insuffisant.
11: magazine de la rédaction que vous pouvez réécouter en intégralité sur notre site ici RCFM. On poursuit avec la justice. Et si vous avez des litiges, vous connaissez peut-être la médiation, procédure qui promeut la résolution amiable des conflits lorsqu'un procès peut être évité. La semaine internationale, elle se tient jusqu'à dimanche. Alors qu'il s'agisse d'un litige familial, commercial ou encore administratif, il existe donc cette voie alternative avant la procédure de justice. Alors en quoi consiste précisément une médiation? Réponse avec Pierre Dominique de la Fouette, avocat honoraire et médiateur depuis 5 ans.
0: Le médiateur réunit les parties, il n'est ni avocat, ni juge. Et les caractéristiques essentielles de son rôle, c'est qu'il est neutre et impartial. Neutre, ça veut dire qu'il n'a pas d'idée préconçue sur le sujet. Il est même souhaitable, sinon probable, qu'il ne connaisse pas le sujet. Il ne sait pas ce que posent les parties. Et impartial, bien entendu, c'est qu'il ne connaît personne. Et s'il connaît quelqu'un, ça peut arriver ici. Bien entendu, ça n'incline pas à donner la préférence à l'un ou à l'autre. Les parties s'expriment chacune à leur tour. Elles ne s'interrompent pas pour arriver à un échange paisible et utile et profitable à tous. Il faut que les parties se sentent libérées à un point tel qu'elles comprennent bien que tout ce qu'elles disent est confidentiel. Et que dans l'hypothèse où la médiation vient d'être échouée, ce qui arrive dans 30% des cas, les médiations, ça réussit dans 70% des cas. Ceux qui se retrouvent dans le tribunal après un échec de médiation ne peuvent pas faire état des éléments qui ont été recueillis pendant le cours de la médiation, même s'ils leur sont favorables.
11: Et on termine avec le football. On connaît désormais les affiches du 16e tour de la Coupe de France. Il aura lieu le week-end du 24 octobre. Au programme de rencontres, le Sporting Club de Bastia défiera l'AS Furiani Agliani, leader invaincu de sa poule en National 3. Rencontre en présence de trois anciens Bastiais dans les rangs de Furiani, Doumé Guidi, Christophe Vincent et Julien Fabry. De son côté, le FC Borgo sera opposé au FC Balagne.
10: Merci Camille, retour de la formation à 10h et puis pour vous on vous retrouve dès demain matin 6h.
11: C'est ça Arthur, à demain.
10: Bonne journée, à demain.
11: Bonne journée.
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10: En ce mardi 13 octobre, en Corse, le soleil s'impose largement du matin au soir, aussi bien en Corse du Sud qu'en Haute-Corse. Les deux départements sont placés en vigilance verte aujourd'hui et demain. Côté vent, il sera faible et variable en Haute-Corse. En Corse du Sud, il soufflera de l'est-nord-est avant de s'orienter au nord-ouest avec quelques secteurs modérés ventés. Côté température, les maximales atteindront 24 à 27 degrés sur le sud-ouest et l'extrême sud de l'île. Comptez 21-24 degrés ailleurs, tandis que le mercure ne dépassera pas 15 à 17 degrés sur le relief. Une journée est donc largement ensoleillée sur l'ensemble de l'île, avec des températures agréables en plaine et sur le littoral.
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10: D'ici quelques instants dans notre émission Les Experts sur RCFM, j'aurai le plaisir de recevoir ce matin Célia Vepori-Louchardi. On va parler de notre peau et puis de ce changement de saison. Vous pouvez déjà nous appeler au 04 95 32 22 22.

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2: Salut à toutes et bienvenue dans votre émission Les Experts. Nous sommes ensemble, comme vous le savez, jusqu'à 9h50 et ce matin, l'occasion nous permet de parler de notre peau parce que, oui, elle aussi ressent les changements de saison. Nous sommes en automne, les températures commencent à baisser, les matinées sont plus fraîches, le vent se fait parfois plus présent et notre peau peut rapidement nous envoyer quelques signaux de tiraillement, des rougeurs, une sensation d'inconfort, un teint plus terne. Bref, ce qui fonctionnait parfaitement pendant l'été n'est pas forcément suffisant aujourd'hui. Alors, faut-il changer sa routine beauté à l'arrivée de l'automne? Est-ce le bon moment pour faire un diagnostic de peau? Comment savoir si notre peau manque d'eau, de nutrition ou si elle est simplement fragilisée par les agressions extérieures? Et surtout, comment choisir les bons produits sans multiplier inutilement les crèmes et les sérums? Pour répondre à toutes ces questions, j'ai le plaisir de recevoir aujourd'hui Celia Vepori-Luchardi de l'Institut à Perlarare à Ajaccio.
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2: Si vous avez la moindre question, cette émission est faite pour vous. Vous pouvez intervenir avec nous en retrouvant Lesia au bout du fil ce matin ou bien nous écrire aussi sur notre page WhatsApp au 04 95 32 22 22. Comme vous le savez, c'est un plaisir de pouvoir vous accueillir dans cette émission. Saluez aussi ce matin Simon Guérini qui réalise notre moment. Celia, bonjour et bienvenue sur RCFM une nouvelle fois.
3: Bonjour, merci.
2: Nous entrons dans une période de transition entre l'hiver et l'été, l'automne, les températures changent, l'air devient parfois plus sec et notre peau peut commencer à réagir autrement. Certaines personnes ressentent des tiraillements, d'autres voient apparaître des rougeurs ou constatent que leur teint est moins lumineux. Qu'est-ce qui se passe réellement dans ce changement de saison ?
3: Oui, en fait, ce qu'il faut comprendre, c'est que la peau, elle est en permanence en contact avec notre environnement. Donc dès qu'on va avoir un climat qui va se rafraîchir, le vent qui va se lever, différents changements, ben elle va tout de suite être confrontée à ça. Et donc elle va potentiellement s'assécher, comme vous disiez, tirailler, rougir. Donc c'est tout simplement une réaction à un environnement extérieur qui change, parfois aussi à un environnement intérieur dans le sens où on va manger différemment, boire différemment. Donc c'est vrai que la peau va avoir tendance à mettre en place différents modes de réaction.

0: type un peu gueuse, mouillée, etc. Donc, c'est tous ces changements-là qui vont amener à ce que ça fluctue à son contact. Donc, à nous de le protéger tout particulièrement.
1: Quels sont les premiers signes qui doivent nous alerter et nous inciter à adapter notre routine beauté au changement de saison ?
0: Alors, souvent, ce qui se passe, c'est que ça va être en termes de sensations. On va effectivement avoir une peau qui tire un petit peu plus. On va se regarder dans le miroir. On va sentir sa peau qui va... Enfin, on va voir sa peau qui va paraître plus marquée, on va se sentir plus vieillissant, avec des sillons au niveau des lèvres qui vont être plus creusées, au niveau du front, etc. Donc, on va vraiment avoir l'impression de s'être pris presque un coup de vieux d'un seul coup. Ça, souvent, c'est effectivement symptomatique d'une peau qui est en carence, surtout si on n'était pas comme ça quelques jours avant. Donc, ça peut être aussi un deuxième signal. Troisième signal, c'est les produits qu'on appliquait au quotidien qui, finalement, quand on les applique, créent de la rougeur ou ne nous apporte plus le même confort. Tout ça, ce sont vraiment des signaux à prendre en considération parce que pris à temps, il n'y a pas de souci. Mais si ça s'engage, si ça s'accumule, on va avoir une peau qui va mettre en place des carences jusqu'à potentiellement à ce que ces carences deviennent un petit peu chroniques.
1: Justement, est-ce qu'on peut anticiper le changement de saison ?
0: Oui, alors on peut l'anticiper à partir du moment où on connaît sa peau. Parce que c'est vrai que c'est un petit peu difficile de bien comprendre, de bien y voir clair. En plus de ça, il y a plein de signaux qui se ressemblent. C'est-à-dire que quand on va avoir une peau sèche, c'est-à-dire qui manque de gras, ou une peau qui est déshydratée, c'est-à-dire qui manque d'eau, souvent le signal c'est un peu le même. On va avoir la peau qui tire, on va avoir un sentiment d'inconfort. Donc est-ce qu'il faut que je rajoute du gras ou est-ce qu'il faut que je rajoute de l'eau ? Donc c'est un petit peu compliqué. C'est pour ça que c'est intéressant de faire une analyse de peau avec un professionnel parce qu'il va pouvoir vraiment vous donner les grandes lignes de comment est votre peau, quels sont les signaux justement à observer et comment mettre en place une réponse quand ces signaux arrivent pour que vous puissiez vous-même devenir acteur de votre peau, acteur de vos traitements, de votre routine, pour que comme la peau fluctue, c'est un organe vivant, je le rappelle, vous puissiez être comme ça assez réactif au bon moment.
1: Est-ce que toutes les peaux sont concernées de la même manière ? J'imagine d'ailleurs qu'il y a plusieurs peaux, je ne sais pas si c'est en tout cas la bonne explication. Mais...
0: Oui, tout à fait. Alors, on connaît la classification des types de peaux. Peau grasse, peau sèche, etc. C'est vrai qu'aujourd'hui, on y revient un petit peu parce qu'on ne peut pas catégoriser déjà toute une vie une peau. C'est-à-dire, si on avait la peau grasse à 15 ans, on n'a plus la peau grasse à 60-70 ou alors beaucoup moins. Donc déjà, et puis aussi on voit bien, comme on disait, été-hiver, on voit bien avec les fluctuations hormonales, on voit bien si on travaille dans un espace très climatisé, etc. Bref, la peau, elle bouge énormément avec son environnement intérieur-extérieur. Donc c'est vrai que classifier une peau par type de peau, ça n'est aujourd'hui plus trop d'actualité. Mais en tout cas, on connaît cette classification-là, mais on peut aller bien au-delà. Vraiment, chaque peau est différente, chaque peau est unique. On va avoir notre propre microbiome, donc toutes les bactéries sur notre peau. On va avoir à analyser le pH. Il y a vraiment plein de peaux différentes. Donc effectivement, on peut dire qu'il y a plusieurs peaux différentes.
1: Quelle est la différence justement entre une peau sèche et une peau déshydratée ? Et surtout, est-ce qu'on peut avoir la peau grasse tout en manquant d'hydratation aussi ?
0: Oui, tout à fait. Donc comme je disais, les signaux se ressemblent. Mais le traitement est très très très différent. Sur une peau grasse, on va effectivement éviter de rajouter du gras. Par contre, une peau grasse peut manquer d'eau. Parce que ce sont deux éléments totalement différents. Donc souvent, les peaux grasses, ce qu'elles font, c'est qu'elles vont éviter d'appliquer des produits parce que dès qu'elles appliquent quelque chose, la peau, elle brille encore plus, c'est inconfortable, on sent la peau saturée. Or, c'est vraiment l'un des problèmes qui fait qu'on a la peau très grasse. Parce que une peau qui est grasse, c'est souvent une peau qui manque d'eau. Et c'est un petit peu un mode de protection que met en place la peau. C'est-à-dire que comme elle manque d'eau, elle va surcréer du gras. Le gras étant une barrière qui empêche l'eau de s'évaporer. Et donc, en fait, c'est un cercle vicieux. On va briller encore plus, la sécher encore plus. Et donc, ça ne s'arrête jamais.
1: Les erreurs peut-être principales que nous pouvons commettre au changement de température ?
0: Oui, alors les erreurs, c'est effectivement, par exemple, de ne pas observer sa peau, de s'obstiner dans ce qui ne nous convient pas. Il y a un geste aussi qui est très important, et je pense qu'on est nombreux à le faire, c'est que là, on va avoir les températures qui vont se rafraîchir, et donc la douche devient un petit peu plus chaude, on a envie de réconfort. Et en fait, l'une des grosses erreurs, c'est de laver sa peau, particulièrement sa

0: celle du visage, mais de laver sa peau à l'eau chaude. Et on est très très nombreux à faire ça, alors que l'eau chaude va en fait finalement liquéfier les gras qui sont essentiels au niveau de notre peau, ça va la mettre à nu, et donc soit on a la peau sèche, donc qui n'a pas suffisamment de gras naturel, et donc elle va se carencer un petit peu plus à chaque fois, soit on a la peau grasse, et qu'est-ce qui se passe? La peau, elle va surproduire du gras, et on se retrouve à 10 heures avec déjà la peau luisante.
1: Célia, question bateau, mais question quand même, je pense, importante, faut-il changer toute sa routine à l'automne ou simplement adapter certains produits ou certaines habitudes en fonction de la saison?
0: Oui, c'est une très bonne question et je dirais non, il faut bien sûr pas tout changer. Souvent on entend qu'il faut déjà changer ses crèmes tous les 28 jours, etc. Non, non, la peau, elle a besoin de stabilisation, de stabilité, d'équilibre. Donc on évite de changer tous les 4 matins d'éléments.
1: On pourrait rester sur un produit durant des mois et des mois.
0: On pourrait, alors bien sûr, ça va demander certains changements. Généralement, on va changer le nettoyant parce que c'est vrai que l'été, on a la peau, comme il fait très chaud, qui est plus grasse, on applique beaucoup de crème solaire, on va à la plage, si ça, donc on va avoir peut-être des nettoyants un petit peu plus irritants. Là où finalement, l'hiver, on va aller sur des choses plus douces, beaucoup plus enveloppantes, etc. Après, ce qui change aussi souvent, c'est la crème, où effectivement, l'été, avec la canicule, on a envie d'aller sur des choses très très légères, des gels, des choses comme ça. Alors qu'en hiver, on va plutôt aller sur des textures crème qui vont avoir un petit peu plus de gras. Alors, attention pour les peaux grasses, ça ne veut pas dire qu'il y en a beaucoup et que ça va vous poser problème, bien au contraire. Mais en tout cas, voilà, c'est souvent les deux éléments qui changent. Et après, au niveau de l'exfoliation, c'est vrai que l'été, on peut pas trop le faire parce qu'avec le soleil, la peau, elle est déjà assez carencée, endommagée par les UV, etc. Et l'hiver, c'est intéressant de venir commencer à faire des exfoliations un petit peu plus intenses.
1: Nous comprenons donc que notre peau évolue avec les saisons, mais que ses besoins sont différents d'une personne à l'autre. Avant de changer de crème ou d'acheter un nouveau sérum, il est donc essentiel de savoir dont elle a réellement besoin. C'est justement ce qui nous amènera à parler de ce diagnostic de peau. Juste après, Julien Clerc vous rappelle aussi que vous pouvez intervenir si vous avez la moindre question à poser à Célia Vepori-Louchard. Nous sommes ensemble jusqu'à 9h50 ce matin dans notre émission Les Experts.

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2: Nous sommes ensemble jusqu'à 9h50 ce matin sur RCFM dans notre émission Les Experts en compagnie de Celia Vepori-Luchardi de l'Institut à Perla Rara à Ajaccio et aussi à Porto Vecchio, Celia.
3: Oui, c'est ça, effectivement, en saison.
2: En 16 ans, j'ai oublié de le dire tout à l'heure. Nous avons parlé donc de notre peau, nous allons continuer à le faire. Parler aussi de ce diagnostic de peau, pourquoi est-il essentiel? Et aujourd'hui, nous sommes très nombreux à acheter des produits de beauté sur les conseils de notre entourage ou parce qu'ils sont présentés comme incontournables le plus souvent sur les réseaux sociaux. Pourtant, un produit efficace pour une personne ne sera pas forcément adapté à une autre. Pourquoi est-il important de réaliser un diagnostic de peau avant de choisir ses produits et de mettre en place une routine? Et avant ça, concrètement, qu'est-ce qu'un diagnostic de peau?
3: Oui, alors un diagnostic de peau, c'est vraiment l'idée, c'est de faire une sorte de photographie à l'instant T de votre peau. Donc c'est là aussi quelque chose qui peut être amené à évoluer, mais c'est de se dire, bon, comment est aujourd'hui ma peau par rapport à tous ces éléments fondamentaux qui font qu'elle fonctionne bien. Donc on l'a vu, il y a bien sûr l'hydratation. Est-ce que ma peau est suffisamment hydratée? Parce qu'on sait que l'eau, c'est la base de la vie. Et c'est finalement grâce à cette eau sous-cutanée que vont se faire toutes les réactions, comme la production d'élastine, pour les rides, le collagène, pour la tonicité, etc. Et si on va se retrouver avec une peau qui est déshydratée, et donc avec une masse hydrique qui est amoindrie, eh bien, on va avoir justement toutes ces réactions physico-chimiques qui vont être ralenties et le processus de vieillissement qui va accélérer vitesse grand V. Donc déjà, est-ce que ma peau est suffisamment hydratée? Ensuite, de quoi j'ai besoin? Est-ce que j'ai besoin de crème à base de gras ou pas du tout? Un petit peu? Donc est-ce que ma peau va avoir tendance à briller, donc à avoir ce sébum naturellement présent qui est essentiel? Est-ce qu'au contraire, elle n'en a pas? Et dans ce cas-là, je vais devoir y substituer pour justement garder cette souplesse. Parce qu'il faut bien comprendre que la peau, c'est un petit peu comme un canapé en cuir. Il faut l'assouplir, le lustrer. Donc, si elle n'a pas cette lubrifiance, je dirais, naturellement, il faut pouvoir l'ajouter. Ensuite, on va avoir tout ce qui va être fonction barrière. Donc ça, c'est avec des sondes un petit peu particulières où on va analyser si la peau a tout ce qu'il faut pour se protéger naturellement. Donc, on sait que la fonction barrière, c'est un film qu'on appelle le film hydrolipidique qui est présent sur toute notre peau et qui va permettre de protéger la peau des agressions extérieures et de maintenir l'eau dans nos tissus. Donc si elle est perturbée, si elle est carencée, soit naturellement parce qu'on a une carence biologique, soit par des produits, eh bien ça peut vraiment perturber tout son fonctionnement et on a beau mettre les meilleurs produits, les plus chers ou autres, ça ne fonctionnera pas.
2: Direction le standard, Célia, il y a Claudie qui nous rejoint et qui va, je crois, vous poser une question. Bonjour Claudie.
4: Bonjour à tous.
3: Bonjour.
4: Voilà ma question. J'ai ma peau qui commence à se rider. Bon, on me dit tu achètes telle crème, et je vois que ça ne fait aucun effet. Alors j'aurais voulu savoir qu'est-ce que je pourrais mettre comme crème. Parce que comme vous dites, j'achète des crèmes à tous les prix, hein, pour voir s'il y a des effets, et finalement, au bout de 4-5 heures, il n'y a plus rien. Voilà, alors j'aurais voulu savoir si une crème qui commencerait à me, pas me cacher, mais à diminuer mes rides.
3: Ouf, oui.
4: J'ai réussi.
3: Merci de votre question. C'est difficile, c'est impossible entre guillemets de vous conseiller une crème là parce que comme je vous disais, il y a tellement d'éléments importants à comprendre sur la peau. Il y a des choses qui sont invisibles à l'œil nu, qui sont pourtant essentielles. Par contre, ce que je peux vous dire déjà, c'est d'observer, de ressentir. Donc vous dites qu'au bout de quelques heures, la crème ne fait plus effet. Ça veut dire quoi? Ça veut dire que vous sentez des tiraillements? Qu'est-ce que vous...
4: C'est-à-dire que j'ai l'impression que le peu de rides que j'ai ressort.
3: Bien, c'est peut-être que la crème n'est peut-être pas suffisamment effectivement hydratante. Le principe de l'eau, c'est que notre peau va faire un petit peu comme une éponge. C'est-à-dire que plus on apporte d'eau, plus la peau, en gros, va être gonflée. Et donc, si elle est repulpée, gonflée, on va beaucoup moins voir ces marques, en fait, hein, justement. Et il faut savoir que beaucoup de rides sont des rides de déshydratation et après qui deviennent, bien sûr, des rides de vieillissement. Donc, peut-être qu'effectivement, la crème que vous avez, si vous voyez que quand vous l'appliquez, votre peau est super et qu'au bout de quelques heures, ben, la peau malheureusement semble souffrir ou ne pas être suffisamment nourrie, eh bien c'est peut-être qu'il faut augmenter un petit peu le grade de ce que vous avez pour que cette durée puisse être beaucoup plus longue et ainsi que ben, finalement, arrivé au soir, vous n'ayez qu'à en rajouter et que ça soit un cercle vertueux comme ça qui s'opère et que votre peau soit à chaque fois gonflée de tout ce dont elle a besoin.
4: Oui, mais comment ça qu'est-ce qu'il faut qu'il y ait dans cette crème? J'ai oublié le nom, parce qu'il paraît que plus il y en a, plus ça fait d'effet, mais j'ai oublié le nom. La composante de la crème.
3: Alors, aujourd'hui, maintenant, il y a vraiment énormément de principes actifs, de composants qui ont eu des études cliniques qui montrent vraiment de l'efficacité. Ce qu'il faut savoir, c'est que pour hydrater sa peau, il y a besoin de trois choses au niveau de ces produits cosmétiques. Il y a besoin d'actifs hydratants, c'est-à-dire ils vont venir apporter de l'eau dans vos tissus. Il y a besoin d'actifs qui vont maintenir l'eau dans les tissus. Et il y a besoin d'actifs qui vont retenir l'eau dans les tissus, mais au niveau d'une substance un petit peu plus grasse. Donc il y a trois actions à prendre en compte. Mais c'est vrai que c'est un petit peu difficile quand on n'est pas du métier, où je pense que vraiment ce qui est important, c'est de se faire conseiller. Peut-être que ce dont vous parlez, c'est l'acide hyaluronique, on en entend beaucoup parler.
4: C'est ça, voilà.
3: Donc c'est un élément parmi plein d'autres qui peuvent apporter de l'hydratation.
4: Le mieux, c'est de venir vous voir et que vous me donniez des conseils.
3: Surtout,
4: à Ajaccio même, mais pas très loin de chez vous.
3: Eh ben magnifique, bien sûr, oui, venez nous rencontrer, vous pouvez prendre rendez-vous pour un diagnostic de peau, c'est vraiment un échange pendant une bonne trentaine de minutes, voire plus, et on va vraiment vous poser plein de questions, quelles sont vos habitudes, vos objectifs, on va faire une analyse précise de votre peau, et bien sûr, derrière, vous conseiller sur ce qui vous convient parfaitement à vous, et non pas sur des conseils plus standardisés. Et on a tous besoin vraiment de savoir ce qui nous convient de manière individuelle.
2: Ouais, Claudie, je me permets, vous avez déjà établi un diagnostic de peau ou...
4: Non. Je demande conseil à droite et à gauche. Mais qu'est-ce que tu mets comme crème? Ah ben c'est là tu vas voir. Puis finalement, non. C'est pour ça que j'ai dit à madame que comme je suis pas loin, je passerai la voir pour demander des conseils pour éviter que les rides arrivent à toute allure, quoi.
2: Ah ben c'est toujours mieux de contacter des professionnels et puis vous gagnerez du temps, Claudie.
4: Voilà.
3: Comme ça, et de l'argent.
4: Après, je vous dirai où j'en serai. Voilà.
3: Eh bien, très volontiers. Écoutez, au plaisir de vous rencontrer alors.
4: Eh ben, écoutez, je passerai demain matin, si jamais.
3: Entendu. Parfait. Oui.
4: Eh bien, je vous remercie à tous et puis je
3: merci
4: vous souhaite
3: vous.
4: Une très bonne journée.
2: Merci Claudie, une bonne journée et merci de votre fidélité RCFM encore une fois. Ah ben ça fait plaisir, hein, Célia.
3: Oui, c'est vrai, c'est chouette.
2: On en parlait, ça nous fait aussi une bonne transition, mais l'importance véritablement du diagnostic de peau, parce que on peut être vite perdu aussi dans nos attentes et un peu dans la situation dans laquelle nous sommes.
3: Oui, complètement. Et puis voilà, on cherche des conseils sur Internet, on cherche des conseils auprès des copains, des copines. C'est compliqué de trouver vraiment des réponses parce que les personnes nous donnent de vrais conseils dans le sens où pour eux ça a vraiment marché, mais comme on le disait, la peau est tellement différente, les besoins sont tellement différents qu'il faut vraiment avoir comme ça un regard plus professionnel. L'idée, c'est en plus de ça, à travers le diagnostic, c'est de donner un maximum d'informations pour que la personne puisse elle-même comprendre sa peau et puisse elle-même mettre en place les bons gestes si demain sa peau a des fluctuations, et en plus de ça d'avoir une personne référente ou si demain il y a encore une inconnue qui arrive au niveau de sa peau, de pouvoir avoir quelqu'un qui a un historique, qui sait depuis X temps comment la peau a évolué, qu'est-ce qu'elle a eu, qu'est-ce qu'elle a vécu. Ça donne vraiment une rapidité dans tout ce qui va être solution.
2: Justement, à quelle fréquence est-il utile de refaire un diagnostic de peau? Faut-il le renouveler à chaque changement de saison ou uniquement lorsque les besoins évoluent?
3: Alors, c'est un petit peu là aussi au cas par cas. Ça peut être intéressant de faire un diagnostic tous les 6 mois parce que d'année en année, la peau évolue. Donc tous les 6 mois ça peut être intéressant, tous les ans. Après ça peut être justement en sortie d'été. Nous on aime bien reproposer le diagnostic parce que les UV ont créé des dommages au niveau de la peau. C'est de savoir ô combien, comprendre un petit peu si la pigmentation de notre peau a été touchée, si la déshydratation n'est pas trop carencée, et dans ce cas-là d'ajuster. Ça peut être aussi à travers des soins ciblés, parce qu'en sortie d'été il est très important de venir faire des soins vraiment hydratants et réparateurs. chaleur pour venir justement contrebalancer tout ce que la peau a subi pendant l'été. Et donc là-dessus aussi, on peut vraiment à chaque fois faire évoluer le curseur et dire, ben voilà, il vous faut tel élément, nous on peut s'ajuster aussi au niveau des soins. C'est vraiment un cercle vertueux et qui permet d'avoir de très beaux résultats.
2: Et je crois que vous serez d'accord d'en convenir, Célia, un diagnostic permet aussi d'éviter des dépenses inutiles en choisissant moins de produits, mais des produits beaucoup plus adaptés à notre situation.
3: Tout à fait. C'est vrai que c'est un point vraiment très important de relever parce que on peut se dire, bah, je vais dépenser une certaine somme, une petite somme dans le diagnostic. Et finalement, en fait, ce diagnostic vous permet d'éviter tous ces achats impulsifs, inconscients ou qui ne sont absolument pas adaptés à votre peau. Alors, au mieux, vous perdez un peu d'argent. Au pire, vous perdez de l'argent et en plus, vous abîmez votre peau à choisir des actifs qui ne sont pas adaptés. On connaît à quel point la trétinoïde, tout ce qui est rétinol, etc., fait fureur en ce moment. C'est vraiment pas pour tout le monde. On peut avoir une peau magnifique, se dire je vais faire du rétinol et puis se retrouver avec une acné juvénile parce qu'en fait on a fait une réaction au produit parce que la peau était trop sensible de base. Donc voilà, il y a vraiment des choses à quand même prendre en compte, de ne pas y aller les yeux fermés. On a envie aussi d'acheter plein de produits, il y a plein de produits qui sont pas compatibles entre eux. Si on prend des acides de fruits, qu'on mélange ça avec de la vitamine C, c'est brûlure assurée. Et pourtant c'est des choses qu'on trouve très facilement dans les cosmétiques, donc demandez conseil.
2: Comment reconnaître le moment où un problème de peau nécessite plutôt l'avis d'un dermato, par exemple ?
3: Oui, alors ben, ça va être quand on va avoir une lésion qui va évoluer, quand il va y avoir du changement au niveau de sa peau, il y a un petit quelque chose qui bouge ou quelque chose qui n'était pas là avant et qui peut effectivement d'un seul coup arriver. Ça peut être si par exemple on peut vraiment avoir des douleurs, des démangeaisons très intenses, voire une peau qui nous fait clairement souffrir, ou quand on peut avoir une peau qui est lésée. Parfois il y a des personnes qui ont vraiment des blessures hein, sur la peau de par une xérose, c'est-à-dire une sécheresse très très avancé. Donc là, c'est vraiment le moment d'aller voir son médecin. Et puis, quand il y a un doute, il n'y a pas de doute. Je pense que c'est vraiment intéressant d'aller questionner un médecin. De toute manière, au mieux, on a des bonnes nouvelles et on a pris soin de soi. Donc voilà, je pense que c'est intéressant d'aller voir. De toute manière, nous, on fait justement le lien avec les professionnels. Si on voit qu'il y a des peaux qui semblent être type pathologique ou autre, tout de suite, on conseille d'aller voir un dermato ou autre médecin.
2: Marie-Pierre nous écrit sur notre page WhatsApp. Bonjour et merci à RCFM, à votre invité comme toujours, ainsi qu'à toute l'équipe autour de vous deux à l'antenne, au standard, ainsi qu'à tous les auditeurs. Merci Marie-Pierre pour votre petit clin d'œil. J'ai toujours considéré la peau de mon visage ni sèche ni grasse, sachant que dès que je fais ma gym, depuis des années je transpire du visage uniquement. Comment savoir quel est le type de ma peau le matin? Je lave mon visage, mes yeux et mon visage à l'eau tiède, puis je passe du sérum physiologique dans mes yeux et sur mon visage. Le soir, je nettoie bien après démaquillage mon visage avec la solution micellaire Bioderma. Comment savoir quel est donc mon type de peau?
3: Alors pareil, il faudrait faire des analyses, surtout si visuellement vous n'avez pas spécialement de signaux, si vous n'avez ni la peau qui brille, ni la peau qui vous tire, ni la peau qui a des petites peaux blanches, des squamations, etc. Vous pouvez potentiellement avoir ce qu'on appelle une peau normale. Donc une vraie peau normale, c'est une peau qui va avoir un petit peu de gras en fin de journée sur la zone T, parce que le sébum, c'est quelque chose d'essentiel, de naturel. Donc pour savoir quel est votre type de peau, il faudrait qu'on puisse du coup analyser à travers des sondes pour pouvoir aller un petit peu plus loin. Mais voilà, vous semblez, de ce que vous me dites, avoir une peau plutôt normale. Après, il y a plein de petites choses qui peuvent être améliorées. C'est-à-dire que bon, après voilà, on entend partout se nettoyer la peau le matin ou pas. Moi, je suis partisane de oui, de se nettoyer la peau le matin parce que ben, la nuit, la peau se détoxifie, se régénère. Donc même si on ne sent pas, on va avoir des déchets, de la transpiration sur sa peau. En plus de ça, il y a la poussière du lit, les acariens, etc. Donc c'est vrai qu'il est pour moi intéressant de nettoyer sa peau le matin, mais on va le faire avec un produit extrêmement doux. On va le faire à base de crème de lavage qui vont avoir déjà des actifs hydratants, mais on va faire pareil le soir. Hein. Il n'y a pas une différence de nettoyage. L'important, c'est d'avoir un nettoyage doux. Donc voilà, vous voyez, il y a déjà plein de petits gestes qu'on pourrait potentiellement améliorer, qui pourront pour demain permettre d'avoir une peau vraiment très bien entretenue.
2: Patou nous écrit « Bonjour à tous, j'ai beaucoup de taches, de vieillesse et de soleil en préparation, je les vois en transparence, que faire pour les faire disparaître? Quelle routine dois-je adapter ?»
3: Oui, alors ce qu'il faut savoir, c'est que dès qu'on a une tache pigmentaire, l'élément déclencheur commun, c'est le soleil. Ça peut être parce que, bah, effectivement, la peau a eu une accumulation des UV et à un moment donné, la pigmentation se fait un petit peu n'importe comment. Ça peut être parce qu'on a eu des troubles hormonaux qui font que ça a fluctué. Ça peut être parce qu'on a appliqué des produits photosensibilisants, des médicaments, bref. Ça peut être vraiment plein de choses, mais en tout cas, l'élément déclencheur, c'est le soleil. C'est vrai que chez nous, on y est très longtemps confrontés. Donc, que faire ? Effectivement, il y a plein de techniques aujourd'hui qui existent. Vous avez tout ce qui est lumière pulsée. Donc, c'est finalement un flash lumineux où on va venir détruire la pigmentation, les pigments. Ils vont se transformer en croûte, ça va remonter à la surface et ensuite, ça va être éliminé naturellement. Il y a différentes d'autres techniques. Vous pouvez avoir de l'azote, vous pouvez avoir des cosmétiques. Aujourd'hui, il y a un principe actif qui fait vraiment fureur, c'est le tranexamique, l'acide tranexamique, qui est beaucoup moins irritant que les actifs qu'on pouvait donner avant dans les crèmes de pharmacie. Donc voilà, il y a aujourd'hui vraiment beaucoup, beaucoup de choses qui existent. Ce qui est important, si on veut traiter sa peau, c'est bien sûr de le faire, mais c'est surtout ensuite de modifier ses habitudes. C'est-à-dire, si vous traitez vos taches pigmentaires, mais qu'ensuite l'été, vous ne réappliquez pas de crème ou vous reprenez le soleil naturellement, des taches vont revenir, voire même des fois pire. Donc voilà, c'est intéressant de si on décide de le faire, de prendre vraiment le package total.
2: On nous écrit à nouveau en nous disant « Bonjour, comment atténuer ou faire disparaître les taches sur le visage mature? Je ne me mets pas au soleil, mais j'ai la peau très claire. Merci. »
3: Oui, donc effectivement, une peau très claire, c'est une peau qui va être beaucoup plus vulnérable et beaucoup plus réceptive aux rayons UV. Donc ça veut dire que c'est une peau qui potentiellement va avoir des dommages alors qu'on est en intérieur et parce qu'on sait que les UV traversent les vitres. Ça peut être une peau qui peut souffrir quand on conduit, ça peut être une peau qui souffre quand on balade son chien, quand on fait le jardin. Tout ça, ça me permet de vous montrer qu'en fait, le soleil, on y est confronté même sans s'exposer. Donc, tous ces petits moments-là sont des moments où il est important de l'éviter, surtout quand on a, particulièrement quand on a la peau claire, même si les peaux noires sont aussi sensibles au cancer de la peau. Hein. Donc, voilà, c'est vrai que c'est tous ces moments-là où il faut réaliser qu'en fait, on est confronté au soleil, porter des chapeaux. Il y a des chapeaux avec protection UV, hein, une simple casquette en tissu ne suffit pas. Et bien sûr, avoir une protection solaire adaptée. Donc même que, traitement que pour la personne d'avant, lumière pulsée, en tout cas d'aller voir un professionnel.
2: Le diagnostic permet donc de mieux comprendre les besoins de notre peau, mais une fois que l'on a identifié ces besoins, encore faut-il savoir quels produits choisir entre les crèmes, les sérums, les huiles et les différents actifs. Comment s'y retrouver ? On en parlera avec Célia Vepori-Luchardi de l'Institut Aperlara à Ajaccio dans une troisième et dernière partie, juste après Axel Red, Chantez pour elle, vous pouvez. Bien évidemment, continuer à nous appeler, à nous écrire au 04 95 32 22 22.

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9: Dernière partie de notre émission Les Experts ce matin sur RCFM en compagnie de Celia Vepori Luchardi de l'Institut Perla Rare à Ajaccio. On parle bien évidemment de notre peau et on ne perd pas de temps. On retrouve Antoinette du côté de Tavira pour des problèmes de tâches. Bonjour.
10: Bonjour.
11: Bonjour.
10: Bonjour. Voilà, ben moi ça fait 4-5 ans que je me suis fait brûler les tâches. C'est revenu, j'ai essayé un tas de crèmes et il n'y a rien à faire. Et je ne suis pas une dame du soleil, hein, que déjà avec un traitement que je prends, je ne peux pas m'étaler au soleil. Et ben, les tâches, il y en a encore pire. Bon, sur les mains, ça ne me gêne pas, ça m'importe peu. Mais sur le visage, alors je suis obligée toujours de cacher et ça ne fait pas joli.
11: Oui, je comprends, on a envie de maquiller, de camoufler.
10: Oui.
11: Je comprends. Alors, c'est vrai que quand on a, malheureusement, je dirais, la peau qui a commencé à créer des taches pigmentaires, ça veut dire qu'il y a, comme ça, une sorte d'emballement au niveau pigmentaire. Donc, on est quand même beaucoup plus sensible au fait d'en refaire. Comme je le disais, même si, effectivement, et c'est très bien, vous ne lézardez pas au soleil, c'est vrai que chez nous, c'est quand même assez difficile de ne pas du tout y être confronté. Donc, le premier traitement avait bien fonctionné. Vous aviez été contente
10: Dermato, pas du tout. C'est revenu.
11: Ah. Oui, mais revenu. C'est revenu rapidement ou au bout d'un an, deux ans après
10: C'est revenu deux ou trois mois après.
11: Deux ou trois mois après, oui, effectivement.
10: Bon, c'est... Quand j'ai dit je retourne plus, c'est plus la peine, hein.
11: Oui, c'est sûr. Alors après, ce qui peut être, alors tout dépend des taches pigmentaires. Est-ce que c'est vraiment taches pigmentaires, c'est-à-dire elles sont très rondes ou très localisées, etc.
10: Rondes. Déjà, j'ai une peau blanche.
11: Oui.
10: Alors, je vous dis pas le topo, mais là sur les mains j'en ai qui sortent à peine maintenant, mais ça me dérange pas. Mais sur le visage.
11: Oui, sur le visage, c'est un petit peu moins plaisant, c'est sûr. Après, ce que vous pouvez faire, c'est effectivement peut-être aller voir quelqu'un d'autre qui pourrait vous proposer une autre technique pour essayer.
10: Vous savez, pour avoir un dermatologue maintenant, c'est pas évident. Hein. Il suffit que vous dites que vous faites la chirurgie esthétique, le rendez-vous, vous l'avez de suite. Mais si c'est pour autre chose, hein, il faut attendre 6-7 mois. Voilà.
11: Je comprends. Après, vous pouvez même aller voir d'autres centres. Aujourd'hui, il y a beaucoup d'alternatives pour venir traiter les taches pigmentaires. Vous pouvez même aller en pharmacie pour faire des essais de crème sur mesure. Vous pouvez essayer dans des instituts vraiment référents et sérieux, faire de la lumière pulsée. Vous pouvez, aujourd'hui, il y a même des médecins et chirurgiens qui se mettent à faire des traitements esthétiques de ce type. Donc, vous pouvez aujourd'hui élargir potentiellement votre champ d'action là-dessus et c'est vrai que si ça vous gêne avec tout ce qui existe aujourd'hui, ça vaut le coup d'approfondir un petit peu votre recherche.
10: Parce que déjà moi le fond de teint j'ai jamais aimé, ça me
11: oui.
10: C'est une crème qui ne me plaît pas du tout et j'ai mis qu'on appelle la crème blanche, qu'après, qui atténue, mais...
11: Oui. Bon. Oui, c'est sûr. Non, ce qu'il faudrait, c'est tenter de trouver une peau plus lisse, plus harmonieuse. Moi, ce que je peux vous conseiller, c'est effectivement de continuer à chercher le bon praticien qui pourra vous accompagner là-dedans. Et si, par exemple, finalement, on se rend compte que c'est un mélasma, c'est-à-dire des taches qui sont très diffuses, des taches qui sont très grandes, diffuses, comme je disais, dans ce cas-là, c'est un traitement qui est différent. Mais ce qu'il faudrait, c'est de ne pas abandonner. Si c'est quelque chose qui vous complexe, autant continuer à chercher, passer nous voir. Je ne sais pas si vous êtes sur Ajaccio, mais en tout cas, essayez d'élargir les possibilités au niveau des praticiens.
10: À quel endroit vous êtes sur Ajaccio ?
11: Alors nous, on est dans le centre-ville, au niveau de la rue, elle s'appelle rue de l'Assomption. Donc c'est une rue qui descend à peu près en face de la grande poste centrale du cours Napoléon.
10: D'accord.
11: Bon. Voilà, vous pouvez nous appeler avec plaisir. On vous recevra.
10: Et votre numéro en antenne alors ?
11: Oui, tout à fait. Puis vous pouvez trouver sur Internet très facilement, sans problème.
10: D'accord. Eh bien, je vous remercie et bonne journée à vous tous.
9: Merci Antoinette de nous avoir rejoints ce matin dans Les Experts. Une bonne journée. À bientôt.
10: Merci, à bientôt. Au revoir.
9: Et je crois que pour conclure, Célia, parce que le temps court, l'importance donc de connaître véritablement notre peau et ce diagnostic, et enfin connaître aussi les différents produits que nous pouvons avoir à disposition.
11: Oui, bien sûr, parce qu'aujourd'hui, voilà, il y a pléthore de produits, il y a pléthore d'actifs. C'est très difficile quand même de se faire un chemin là-dedans. C'est pour ça que aujourd'hui, il existe vraiment des professionnels qui se sont spécialisés dans tout ce qui est traitement de la peau, compréhension des cosmétiques, etc. Profitez-en. La peau, c'est un organe qui est vivant, qui fluctue. C'est notre enveloppe. C'est vraiment quelque chose à prendre en compte, prendre soin. Moi, j'aime beaucoup donner cet exemple. À l'époque, les dents, c'était quelque chose qui était très superficiel. Personne ne se brossait les dents, personne ne prenait soin de ses dents. Aujourd'hui, ça nous paraît évident, le dentiste est devenu un professionnel de la santé comme le médecin, etc. Ben, je pense que demain, la peau sera aussi sur cette même catégorie. Donc, anticipez un petit peu ça, ne regrettez pas plus tard, parce que ce que vous faites aujourd'hui, ça ne se voit pas demain, ça se voit vraiment dans quelques mois, quelques années. Donc, c'est pour ça que c'est intéressant d'investir aujourd'hui sur sa peau.
9: Merci Célia Veporilouchardi d'avoir été avec nous ce matin sur RCFM.
11: Merci beaucoup.
9: À très bientôt. Bajou di Barcellona, Nanta RCFM, Paguntinoa, Insieme. Juste après, on aura quelques infos express, j'ai envie de vous dire, à connaître pour aujourd'hui, en ce mardi 13 octobre 2026.

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0: Quelques infos pratiques à retenir aujourd'hui en ce mardi 13 octobre 2026. La collectivité de Corse nous signale plusieurs fermetures et chantiers à prendre en compte. La RD 302, la route sera fermée du 12 octobre au 1er novembre. La RD 155, la route sera fermée du 12 octobre aussi au 5 novembre. La RD 26 à Olivèze, une fermeture annoncée du 5 octobre pour une durée de 20 jours. RT 40 à Olmet, au secteur Bar, la circulation est alternée, prévue pendant les travaux de jour de 7h à 17h. Et puis du côté de Porto Vecchio, vous retrouverez aussi des travaux sur la RD 368, rue Vincentelu d'Istria. Attention, bien évidemment, qu'il s'agit des infos publiées sur le site internet de la collectivité de Corse que vous pouvez aussi vous consulter. Don du sang, rendez-vous à Porto Vecchio ce matin. Une collecte de sang est annoncée de 8h30 à 13h. Au stade de Claude Pape, avenue de Bastia, du côté donc de Porto Vecchio. L'accès est gratuit et c'est un rendez-vous solidaire, concret pour aujourd'hui si vous voulez donner votre petit coup de pouce.
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0: Nos Girondolognes, aujourd'hui j'aurai le plaisir de retrouver Petro Francesco Giacometti, jeune Ajaxien qui a un lien assez profond avec les odeurs et les senteurs. Il a monté sa boîte de bougies. Je reviendrai à Montréal.

0: Je reviendrai à Montréal à 9h59 sur RCF. Sode Chouriawa, Nanta, Londe d'Avre Guantzamour, Unute Dialet, ou Prisintat, ou dans Roland Frias, bonjour.
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0: In Corsica, il sole si impone di maniera larga da mana a sera, siamo in verdi da Cismonti a Pumonti, il vento sarà moderato in Cismonti, in Pumonti soffierà il vento da Liuanti nord Liuanti, non di soffia a un nord Punenti, i temperature i più alti saranno tra 24 e 27 gradi, in usutano dell'isola, in altro saranno tra 21 e 24 gradi, tra 15 e 17 gradi in montagna.
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0: Un plaisir de vous accompagner jusqu'à 11h30 ce matin. C'est toujours Arthur Soyaz derrière ce micro. Simon Guérini réalise cette émission. Lesia vous attend au bout du fil 04 95 32 22 22. Une heure où nous en profiterons d'ici quelques instants, juste après Pink Floyd notamment, de retrouver Miguel Echa et faremo un punto nanta sa curilingua qui s'organizait, qui s'ada passa stuza, batu tracavro e ayaccio.

0: Awa Radio Grupo Esurdiente, Nanta RTFM. Direction Ajaccio, dans notre Girandolone, j'ai le plaisir de vous proposer une rediffusion d'une émission que j'avais eu le plaisir de réaliser en compagnie de Petru Francescu Giacometti, qui est un jeune Ajaccien qui a toujours eu un lien assez profond avec les odeurs et les senteurs. Après un parcours professionnel dans les médias, il décide en 2020 de se lancer dans l'entrepreneuriat et revenir aux fondamentaux de ses intérêts, la parfumerie. C'est en 2022 qu'il lance donc ce projet artisanal qui s'appelle Odor, et pour en parler donc dans ces Girandolone ce matin, je vous propose de le retrouver à nouveau. Bonjour à toutes et à tous, un plaisir de vous retrouver sur les ondes d'RCFM. Aujourd'hui, nous sommes du côté d'Ajaccio, dans la cité impériale, à la rencontre de Petru Francescu Giacometti, qui est un jeune issu de la cité impériale et qui a toujours eu un lien assez fort, on dira, et profond avec les odeurs et les senteurs. Petru Francescu, bonjour.
1: Bonjour.
0: Alors justement, il y a eu un peu une reconversion professionnelle. Juste après, on a créé cette entreprise qui s'appelle Odor. C'est un peu votre bébé.
1: Exactement, après être passé par, justement comme vous, à la presse, les médias, j'ai décidé de lancer Odor, une société de parfums, une parfumerie artisanale corse, pour justement un peu faire voyager les odeurs de chez nous et surtout se lancer dans l'entrepreneuriat.
0: Alors justement, se lancer dans l'entrepreneuriat, on aurait pu se lancer dans mille métiers, mille visées, permettez-moi l'expression. Dans la parfumerie artisanale, ça a toujours été une passion que vous avez eue, une idée dans un coin de votre tête?
1: Alors clairement, ça a toujours été une passion. Déjà, quand j'étais petit, je parfumais ma chambre avec les odeurs de chez nous que j'essayais de trouver. Puis aussi, lorsque j'étais en déplacement sur Paris et sur Marseille, j'emmenais toujours des parfums d'ici, en fait, pour garder ce lien avec notre culture. Et ce que j'avais envie de faire, en fait, en revenant vraiment sur Ajaccio à temps plein, c'était de faire voyager les gens sur tous les coins du monde, en fait, du coup. C'est-à-dire, on a des touristes, on a aussi des locaux qui peuvent ramener des souvenirs pour leurs amis. Et le but était vraiment de faire voyager les trésors insulaires qu'on a ici à travers la planète. Et je trouvais que c'était une belle image. En Corse, on peut faire du

0: On peut faire de la charcuterie, on peut faire plein de choses et on peut faire aussi des parfums. Et on a beaucoup de belles odeurs dans le maquis et autant les utiliser.
1: 2020, donc il y a cette volonté d'aller vers l'entrepreneuriat. 2022, vous créez Odor. Et si on peut dire deux mots justement sur cette création?
0: Alors Odor, il est arrivé effectivement en deux ans, puisqu'il faut rappeler qu'il y a eu la pandémie du Covid. Donc ça a été difficile de lancer des entreprises dans ce contexte-là. Ça a été fracassé au niveau de l'économie. Donc Odor, il a vraiment pris le temps de naître. Il est arrivé en 2022 à un moment où j'étais vraiment le plus, on va dire, prêt à lancer ce projet, mentalement, financièrement, et c'était vraiment l'occasion de lancer ce beau projet. Et il est né avec mon amie Marina Luciani, qui est pianiste à Bastia. On a choisi ce nom ensemble. Voilà, j'ai fait appel à une femme parce que je voulais quelque chose de plus d'identitaire vraiment, mais aussi un peu plus sensuel, un peu plus féminin, parce que c'est vrai que c'est notre cible principale, les femmes. Donc voilà.
1: Odor, et alors c'est un petit jeu de mots. En langue corse, c'était une volonté aussi. Alors tant qu'à faire, nous l'expliquer.
0: Bien sûr, alors odor, on a joué sur le mot odeur, et or pour l'or, les richesses. Pour moi, les senteurs qu'on a ici, ce sont des trésors, c'est de l'or. Donc du coup, c'est pour ça qu'on a joué sur ce mot-là, et on a mis odor pour jouer justement sur le mot odeur.
1: Concrètement, si on va sur le site Odor, et on va se permettre de rappeler www.odor.coursiga, qu'est-ce qu'on y retrouve? Des parfums et un tas de choses.
0: Alors exactement, sur notre site odor.coursiga, on a donc nos parfums d'ambiance qui sont les diffuseurs, les vaporisateurs, les recharges pour les re-remplir lorsqu'ils sont vides. On a trois types de formats. On a les diffuseurs 100 ml, les 200 ml et les 1 litre. Ensuite, on a les eaux de toilette, c'est-à-dire là pour se parfumer le corps, pour hommes et pour femmes. On a également des bougies du coup, et des formats pour diffuser les voitures. Il faut savoir que nos produits ont un prix unique. Ils sont au même prix sur le site internet et chez nos revendeurs, puisqu'on a aussi beaucoup de revendeurs dans le parc, que ça soit en Corse ou sur le continent. Et les produits sont vraiment mis en avant chez eux. C'est là-bas que les clients peuvent les sentir. Et puis ensuite, s'ils sont sur le continent, ils peuvent effectivement se connecter sur le site. Mais le site, c'est secondaire. Ce qui est prioritaire, c'est de faire marcher l'économie locale et les boutiques.
1: Se connecter sur le site, mais il y avait aussi, permettez-moi, une volonté de se connecter avec la nature.
0: Ah oui, tout à fait, clairement. C'était le but principal, c'était déjà de se connecter à la nature au moment de la création de ce projet. Quand j'ai créé Odor, justement, le but était de travailler proche de la nature, d'avoir un lien humain avec les gens et ensuite de passer par Internet. Ça, c'était vraiment la stratégie de base et qui n'est même pas, en fait, en réalité, une stratégie puisque c'est la personne que je suis. Donc, en fait, je dis une stratégie, mais c'était même pas une stratégie. Aujourd'hui, on pourra utiliser ce mot-là, mais en fait, j'ai voulu vraiment rester dans la continuité de ce que j'étais, c'est-à-dire créer du relationnel. Et aujourd'hui, si on prend l'intégralité des points de vente que j'ai, ce qui me différencie de l'intégralité, je pense, de mes concurrents, c'est cette proximité et ce lien qu'on crée au fil des mois, au fil des années. Certains sont là depuis le début. Enfin, il faut dire, même la plupart des revendeurs sont fidèles depuis 2022, et on en a rentré quelques-uns nouveaux, mais on travaille vraiment avec une équipe fidèle, dans un climat de confiance, et ça, je pense que ça n'a pas de prix aujourd'hui, quoi.
1: Restez en notre compagnie sur RCFM d'ici quelques instants. On revient du côté d'Ajaccio avec Petro Francesco Giacometti. On le rappelle, il a créé il y a maintenant quelques années de ça son entreprise Odor. 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

0: C'était Coldplay sur RCFM à 10h26 et j'en profite aussi pour vous dire que si vous rencontrez la moindre anomalie sur la route, vous pouvez contacter le standard de votre radio ici RCFM au 04 95 32 22 22 ou bien nous écrire à ce même numéro sur la page WhatsApp. On participera à la chaîne d'information et on fera donc passer une inforoute sur l'antenne. Pour nos Durand d'Oulogne, on va continuer à s'intéresser à cette parfumerie artisanale créée par Petru Francesco Giacometti avec un point essentiel dans ce projet, faire sentir et faire connaître les odeurs naturelles insulaires. De retour sur les ondes d'RCFM, deuxième partie de ce Durand d'Oulogne dans cette belle matinée, toujours en compagnie du fondateur d'Odor, Petru Francesco Giacometti. On le disait tout à l'heure, une volonté dès le début de cette histoire d'avoir voulu enraciner vos produits en lien avec la terre insulaire, la terre de Corse.
1: Ah, complètement, mais c'était l'ADN principal. De toute façon, ça n'aurait pas pu être autrement. L'objectif était de montrer justement les senteurs qu'on a ici et de mettre en avant le patrimoine local. Ça, déjà, c'était primordial pour moi. On a d'ailleurs des fragrances comme de la clémentine, de la myrte, on a du maquis, de l'immortel. On a vraiment des odeurs typiques de chez nous. Là, on a lancé une nouvelle odeur qui est de la fleur d'oranger avec de l'immortel, justement, et de la figue avec de la fève de tonka. Ce sont nos deux nouveautés, toujours ancrées dans le territoire insulaire. Et on a même été encore plus loin, c'est qu'on a lancé une odeur pour représenter les églises de nos villages. Moi, par exemple, je suis du Tarn, à Vaud-Olivèze, et j'ai été baptisé là-bas, et je voulais faire un lien avec les églises de chez nous. On a eu la venue du pape, et je trouve ça extrêmement bien. Donc, on a créé aussi une senteur Madone, avec de l'encens d'église, du benjoin et du musc. Et cette senteur-là, je trouve que c'est ma préférée, parce qu'elle représente vraiment notre identité, le christianisme, et on a vraiment tout fait pour rester au plus proche des valeurs de notre terre, en fait, clairement.
0: Vous parlez de fruits, donc des odeurs, c'est un peu un système de circuit court, c'est-à-dire que vous allez demander à des producteurs, des personnes par exemple qui travaillent la terre, qui travaillent les plantes, de se joindre un peu au projet. Comment ça se passe tout ça ?
1: Alors exactement, on est une dizaine de personnes. Il faut savoir qu'il y a des personnes d'ici, mais il y a aussi des personnes qui sont sur le continent. On travaille aussi avec des maîtres parfumeurs de Grasse qui sont habitués à travailler avec des essences corses aussi. Donc en fait, sur le projet, on est une dizaine. Si on compte tous les collaborateurs, c'est-à-dire les différents maîtres parfumeurs, les gens qui travaillent avec nous sur la création d'étiquettes, sur le graphisme, sur le packaging, on est une dizaine à travailler sur le projet. On essaye de prendre le maximum de choses en local, mais il y a aussi des choses qui viennent du continent. On a vraiment un projet mixte.
0: Le site internet, c'était une volonté, il fallait créer un site internet. On le rappelle, vous n'avez pas de boutique physique à Ajaccio ou en Corse, hein.
1: Exactement, alors on n'a pas de boutique physique, on a les points de vente. Et nous on voulait un site internet pour les touristes surtout et les gens qui connaissent notre marque sur le continent, qui veulent acheter. C'est revenu régulièrement sur les foires, sur les marchés. Tout le monde nous disait mais où commander, où commander. Il faut savoir que le site est tout récent, il a seulement un an. Puisqu'avant nous n'en avions pas. On avait fait le choix justement de rester sur des magasins locaux. Et puis on a eu tellement de demandes qu'on a craqué et qu'on a dit pourquoi pas lancer le site internet. Mais toujours la stratégie, comme je vous disais, c'est de privilégier les points de vente et ensuite le site internet. Voilà, moi je veux vraiment travailler sur les points de vente et les clients peuvent sentir les odeurs sur place, ce qu'ils ne peuvent pas faire sur le site. Donc ils peuvent acheter sur le site dans un second temps, une fois qu'ils connaissent les odeurs et qu'ils les ont senties. Mais le mieux au début, c'est d'aller dans un point de vente où ils pourront avoir du conseil. Il y a des gens qui sont formés pour ça. On a des très bons points de vente qui sont spécialisés sur la parfumerie et qui justement peuvent conseiller, mettre en avant notre marque.
0: Les points de vente, donc c'est bien sûr les revendeurs. Vous participez peut-être aussi à des foires, des événements en lien avec la mise en valorisation du patrimoine insulaire.
1: Bien sûr, alors nous on fait tout ce qui concerne les marchés et les foires sur les communes de Portici et d'Isolé déjà de base, puisqu'on s'entend très bien avec les équipes là-bas, et surtout qu'on est fidèles depuis 2022. Donc déjà chaque été, les touristes peuvent nous retrouver le soir sur les marchés nocturnes, les mardis, vendredis et dimanches à Portici, près de l'office du tourisme, et ensuite ils peuvent nous retrouver le mercredi soir à Isolé sur le petit parking, et à Noël également à Isolé dans le chapiteau du Hussard où on fait le Natal in Pietruzzede.
0: Petru Francesco, est-ce qu'on sort des fêtes il y a quelques mois maintenant, peut-être nous dire un produit phare de votre marque Odor qui a vraiment marché pour ce Noël 2025?
1: Alors pour Noël, c'est les bougies qui ont spécialement marché, mais en même temps c'est tout le temps habituel, on va dire, à Noël les bougies marchent plus que l'été. L'été, c'est vrai que les gens vont plus se tourner vers des diffuseurs, vers des parfums voiture, des choses, on va dire, ce qu'on appelle des produits liquides, alors que les bougies qui vont être des produits plutôt solides vont être consommées en hiver. Donc on a vraiment bien travaillé sur les bougies.
0: Déjà, la dernière partie d'ici quelques instants sur les ondes d'RCFM, nous aurons le plaisir de continuer à découvrir la marque créée par Petru Francesco Giacometti Odori. À de suite.
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0: Quelques rendez-vous culturels à vous proposer aujourd'hui en ce mardi 13 octobre à 15h. Une pause culture et bien-être à la caserne Montlaure du côté de Bonifacio. Un atelier animé par Isabelle Savadou. À 18h, le ciné-club Femmes entre elles à la médiathèque de Bonifacio. Tarif 5 euros. 18h30, un concert polyphonique du groupe Terramé que vous pourrez retrouver en l'église Saint-Antoine de Serre-à-Difère. Une entrée à 20 euros est gratuite pour les moins de 12 ans. Ou encore un concert de polyphonie corse du groupe INSEM en l'église Saint-Sauveur de Vigiane. Le tarif aussi à 20 euros est gratuit pour les moins de 12 ans.
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0: Il est 10h34 sur RCFM. Merci de nous rejoindre. Nous sommes toujours dans notre Girandolone, la dernière partie. On retrouve une dernière fois Petru Francescu Giacomet et nous continuerons à découvrir cette parfumerie artisanale qui met à l'honneur les odeurs naturelles insulaires. Dernière fois dans cette matinée, dans nos Girandolone du jour, on le rappelle, nous sommes avec Petru Francescu Giacometti de l'entreprise Odor. Et c'est peut-être le moment aussi de choisir des nouveaux parfums, des nouvelles bougies qui accompagneront parfaitement notre maison, notre appartement. Petru Francescu, justement, on va s'intéresser un peu à la fabrication, les procédés, les différents procédés de fabrication. Commençons par les bougies, par exemple.
1: Allez, pour faire simple, les bougies, en fait, déjà, il faut savoir que ce sont des bougies 100% naturelles qui sont fabriquées ici à Ajaccio, 100% sur place. On utilise des matières premières naturelles, donc on a déjà deux types de cire. On utilise de la cire de soja, de la cire de tournesol. On a des mèches sans plomb ni zinc et on est labellisé Ecocert, c'est-à-dire que tous nos produits sont naturels au maximum. Les parfums, les bases de parfums, qu'elles soient produites ici ou sur Grasse, sont sans perturbateurs endocriniens également, ce qui nous permet d'avoir une combustion propre.
0: Les créateurs parfumeurs, on les appelle les nés, entre guillemets. Donc, ce sont des personnes qui sont spécialisées dans ce domaine et qui vont, avec leur odorat, aller chercher la moindre odeur, la moindre pépite presque.
1: Exactement. Alors, il faut savoir qu'on travaille déjà avec plusieurs maîtres parfumeurs. C'est-à-dire que ce n'est pas moi qui crée les parfums entièrement. Ils sont déjà créés à la base par un maître parfumeur, même par plusieurs maîtres parfumeurs aujourd'hui, parce que nous avons 13 fragrances. Et il faut savoir que les dernières, c'est moi qui les ai faites en fait, du coup, puisque plus les années passent, plus je prends de l'expérience et plus j'ai envie de créer, d'apporter ma touche personnelle. Donc plus Odor y évolue maintenant, plus elle se rapproche de moi, puisque ce sont de plus en plus des produits que je crée à mon image en fait.
0: Peut-être des futurs projets avec Odor.
1: Oui, je pense que ce qu'il va y avoir comme projet, c'est de faire des nouvelles collaborations professionnelles déjà sur le continent, parce qu'il y a beaucoup de demandes. Ce qu'on remarque sur les collaborations, c'est qu'on a essentiellement des demandes sur le continent, plus qu'en Corse. Alors c'est vraiment bizarre, mais on est plus appelé par des professionnels depuis la France que depuis chez nous, ce qui est bien dommage, parce que moi j'aimerais beaucoup travailler avec des locaux. Et c'est vrai qu'aujourd'hui aujourd'hui, c'est pas notre cible principale en fait. On travaille vraiment plus avec avec la France, les États-Unis, la Suisse, la Belgique et même le Portugal là en ce moment.
0: Ça n'a jamais été compliqué pour vous de se lancer dans un tel projet avec un système de revente sans réelle boutique physique, dans le sens où on peut pas visualiser. Par exemple, quand on est ajaxien, on peut pas vous visualiser automatiquement. Il faut aller chercher sur le site, ou alors ça passe aussi par de la bonne communication.
1: Alors non, ça n'a pas été difficile. Pourquoi ? Parce que comme vous dites, il y a eu de la communication et puis en fait, il y a une présence aussi sur tout le territoire. C'est-à-dire une présence sur les foires, sur les salons, sur les marchés. Je parle marché d'été, marché de Noël. Une forte communication sur les réseaux sociaux. Une visibilité sur le parc de revendeurs. Une visibilité, donc comme je vous disais, Corse, continent et maintenant les alentours, c'est-à-dire la Suisse, la Belgique, les États-Unis. Donc c'est plutôt pas mal. Et je pense que c'est la bonne recette en fait. Et surtout d'être humain, je pense que les gens aussi aujourd'hui veulent voir un peu les coulisses sur les réseaux sociaux. On nous l'a beaucoup demandé. J'étais pas pour. Et puis là, c'est vrai qu'on s'est vraiment lancé sur TikTok, Facebook, Instagram à fond. Et on montre vraiment comment c'est fait. On montre les coulisses. C'est vraiment en mode brut. C'est pas travaillé. C'est pas monté. C'est vraiment en mode à la cool, on va dire. Et c'est ce qui plaît. C'est ce qui marche. Et je voulais pas faire une communication trop rigide. En fait, trop travaillée. Parce que c'est vrai que quand on voit sur les réseaux sociaux les influenceurs, tout est travaillé et on sent que c'est faux en fait. Et nous, c'est pas faux, c'est brut, c'est pas travaillé, c'est parfois mal fait, mais au moins c'est la réalité du terrain. Des fois, on est fatigué, on a des grosses journées, on fait des vidéos à l'arrache, mais au moins ça montre vraiment les vraies coulisses d'une entreprise en fait.
0: Différents accessoires, cartes cadeaux, cartes postales parfumées et non parfumées, des échantillons. On n'en a pas parlé jusqu'à maintenant, tant qu'à faire, profitons-en.
1: Exactement, alors les gens peuvent déjà commander le parc d'échantillons sur le site pour avoir un aperçu des odeurs que l'on propose. Et effectivement, pour cette saison, on lance également les cartes postales parfumées. On a eu cette idée de les faire, ça faisait longtemps que ça n'existait plus. Il y en avait beaucoup encore, s'il faut savoir, dans les magasins de souvenirs dans les années 70-80, et puis après ça s'est essoufflé. Et nous, aujourd'hui, on va lancer des cartes postales de luxe dans lesquelles il y a une odeur spécifique, c'est-à-dire par exemple de l'immortel, du maquis, de la clémentine. Et en fait, ce qui est bien, c'est que les gens pourront écrire un petit mot dessus, l'envoyer, et quand les gens découvriront la petite attention, ils auront en plus sous leur nez des odeurs de chez nous.
0: Dans ce Durandolon aujourd'hui, c'était Petro Francesco Giacometti, fondateur de l'entreprise Odor. On le rappelle, une entreprise, une parfumerie artisanale corse, en lien évidemment avec la terre insulaire, en espérant que vous avez eu quelques idées de cadeaux. Una buona giornata a tutti, non talon, di Derci FM, e poi ci dimo a presto, Petro Francesco. A presto!
1: A presto!

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6: 10h52 sur RCFM. D'ici quelques instants, ce sera le retour de l'info avec Roland Frias qui vous sera présenté en langue corse à 11h. Et puis, juste après, on en profitera dans cette dernière demi-heure pour jouer ensemble dans notre jeu Induina. Lysia d'ailleurs vous attend au standard 04 95 32 22 22. Vous le savez maintenant, il n'y a plus que 3 places. Donc, vous pouvez déjà réserver votre place. Il y a encore pas mal de belles choses à remporter aujourd'hui. Doria Ousset, Avilette, Faustine.

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1: Indouina de 11h à 11h37 maintenant sur RCFM. Vous pouvez nous appeler pour jouer avec nous. 04 95 32 22 22. On vous fait remporter aujourd'hui un pack comprenant une casquette et un t-shirt de la marque insulaire Tafanelli, plus la plaque officielle de la 56e ronde de l'Adural. Et on vous attend nombreux et je vous souhaite une bonne chance à toutes et tous.
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1: Et je crois que nous avons Didier au bout du fil qui est en train de nous rejoindre d'ici quelques instants. Didier, bonjour.
2: Bonjour, ça va ?
1: Ça va très bien et vous ?
2: Très bien, toujours, comme d'hab.
1: Vous êtes prêt à repartir au combat, j'ai envie de dire. Bon, mais écoutez, si vous êtes prêt, on va pouvoir y aller.
2: Allez.

0: Didier, alors.
1: Je vois pas.
0: Chanson très connue, assez vieille maintenant.
1: Ouais. Non, mais je vois pas.
0: Vous avez même pas une petite idée.
1: Peut-être Gazilla,
0: non. Non. C'était Canto Popolo Gorsu et la chanson Adot.
1: Ah, d'accord.
0: Allez, c'est pas grave, on va essayer de se rattraper pour les questions de culture générale.
1: Ouais, on y va.
0: Au Japon, à quoi servait historiquement le métier de Benshi à l'époque du cinéma muet ? À réparer les bobines de films pendant les projections, à raconter les dialogues et commenter les films en direct devant le public, ou à jouer de la musique uniquement avec des instruments à percussion ?
1: Bon, je dirais la deuxième.
0: Quel phénomène peut faire chanter certaines dunes de sable en produisant un grondement grave ? Le vent qui fait vibrer des cristaux de sel, le glissement simultané de grains de sable qui produisent des vibrations acoustiques, ou bien des poches de gaz qui éclatent sous le sable ?
1: Bon, la première.
0: Avant l'apparition des stylos modernes, à quoi servait principalement le buvard sur un bureau ? À effacer l'encre avec un produit chimique, à rendre les plumes métalliques plus souples ou à observer l'excès d'encre pour éviter les bavures sur le papier ?
1: Ben, la troisième, alors. Hein.
0: Quel organe humain peut modifier fortement sa taille et sa forme pendant la grossesse afin d'accueillir le bébé ? La vessie, l'utérus ou le foie ? Dans certaines langues, un même mot peut désigner à la fois le bleu et le vert. Dans quelle langue trouve-t-on traditionnellement cette particularité ? L'italien, le vietnamien, dans certains usages traditionnels du vocabulaire des couleurs, ou bien le suédois ?
1: Bonne question. Bon, allez, va, le suédois.
0: Question bonus à 2 points. En 1816, une année est restée célèbre dans l'histoire du climat. Dans certaines régions d'Europe et d'Amérique du Nord, l'été a été anormalement froid. Quel événement majeur était principalement responsable ? Une inversion durable du champ magnétique terrestre, l'éruption du volcan Tambora en Indonésie en 1815 qui a envoyé d'importantes quantités de particules dans l'atmosphère, ou bien la disparition temporaire du courant jet au-dessus de l'Atlantique ?
1: Oula, ça va être scientifique. La première est au hasard.
0: Bah, pourtant, c'était quand même assez donné, mon cher Didier. En 1816, et dans la deuxième réponse, il y a l'éruption du volcan Tambora en Indonésie en 1815.
1: Ouais.
0: Vous n'avez pas bien écouté la question.
1: Non.
0: Alors, ça vous fait 1, 2 et 3 points pour aujourd'hui.
1: Bon. Voilà.
0: Ben, écoutez, voilà. Hier, vous aviez fait pareil, je crois. Hein.
1: Ouais, c'est ça, ouais, quelque chose comme ça, ouais.
0: Voilà. Bon, ben écoutez. Pour l'instant, vous êtes le seul à nous rejoindre, donc on verra bien.
1: Ouais. Je tente rien à rien.
0: Exactement. Ah, ben ça, c'est une bonne philosophie de vie. Vous avez bien raison, Didier. Et puis, on apprend toujours des choses. Quand on ne gagne pas, on apprend.
1: Mais j'aime bien, c'est bien, parce que c'est beaucoup de connaissances. Moi, j'aime bien.
0: Bon, tant mieux, Didier. Une bonne journée, alors.
1: Merci de même, hein.
0: Et sûrement à demain, ou peut-être.
1: Pourquoi pas. On verra.
0: Allez, on verra. Bonne journée, Didier.
1: Ciao, bonne journée à vous. Ciao.
0: On vous attend au Navierano à Undui d'Aosto. Venez nombreux, il reste 2 places.

11h16 sur RCFM, dans notre jeu Induina, c'était le groupe Una Viarano, Incu, Uso Titulo, Unduida Ostu. On vous fait remporter aujourd'hui un pack comprenant une casquette et un t-shirt de la marque insulaire Tafanelli, plus la plaque officielle de la 56e ronde de la Jura. Les règles ne changent pas pour aujourd'hui. Vous jouez avec nous, vous avez un blind test où vous avez la possibilité de reconnaître le titre et l'interprète. Vous avez 5 questions de culture générale et une dernière question bonus un peu plus difficile à 2 points pour permettre soit de prendre un véritable avance dans le jeu, soit de pouvoir aussi rattraper un peu quelques questions manquées. Voilà, vous pouvez nous contacter au 04 95 32 22 22, c'est Lesia qui vous attend ce matin au standard. Ne nous laissez pas seuls, quand vous n'êtes pas là, ben on s'ennuie un peu, c'est vrai, parce que nous avons quand même la volonté de jouer, et puis tant qu'à faire, tant pis pour elle, tant pis pour vous, on retrouve Charlotte Cardin.

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1: Nous retrouvons Véronique qui nous appelle d'Ajaccio. Bonjour.
2: Bonjour.
1: Comment allez-vous, Véronique ?
2: Ça va, avec ce beau temps.
1: C'est vrai que sur Ajaccio, nous avons un très beau temps aujourd'hui, mais c'est...
2: Il fait moins chaud, hein, on respire.
1: Ah, c'est vrai que par rapport à cet été, vous dites.
2: Ah oui, hein.
1: Ah oui, c'est très très
2: même
1: agréable.
2: Même la montagne, hein. c'était difficile. Hein.
1: Ah, la montagne, il faisait très chaud, mais maintenant, on doit même avoir froid à la montagne.
2: Ah, maintenant, ça fait contraste, oui.
1: Vous étiez dans quel endroit cet été? Vous étiez dans quel endroit cet été à la montagne?
2: Basilica.
1: Ah oui, eh ben en plus c'est particulièrement haut.
2: Eh oui.
1: Bon, ben écoutez, vous êtes prête pour jouer avec nous?
2: Allez, on va essayer.
1: Allez, on y va.

0: Alors Véronique, vous avez une idée?
1: C'est pas Slimane.
0: Non. Ce n'est pas Slimane. Bon. Peut-être le titre, vous avez quelque chose en tête?
1: Pas
0: honté,
1: mais je sais pas.
0: Ah ben oui, ça vous fait déjà un point, vous voyez. Heureusement que je vous ai poussé un peu, parce que sinon, hein, vous vous manquiez un point. C'était Stromae.
1: Ah, Stromae, c'est vrai.
0: Vous le connaissez? Vous le connaissez?
1: Tout à fait, je rencontre tous les matins.
0: Sur le cours Napoléon ou à Bastelica?
1: Non, Lorette, là.
0: Ah, Lorette. Ah, vous êtes du Lorette. Si vous êtes du Lorette, on est à côté, on n'est pas bien loin, hein, vous savez.
1: Ah bon?
0: Ah oui, ben bon, enfin bon, allez. C'est...
1: Allez, bon.
0: Vous êtes prête pour les questions de culture générale?
1: Allez, on y va.
0: Allez, on démo. Pourquoi trouve-t-on souvent un miroir dans les ascenseurs? Pour permettre aux techniciens de vérifier les parois, pour donner aux passagers une impression d'espace et rendre l'attente moins longue, ou pour améliorer l'éclairage de la cabine?
1: La cabine.
0: Pourquoi les touches de certains claviers d'ordinateur ne sont-elles pas disposées dans l'ordre alphabétique? Parce que cette disposition vient des anciens claviers de machines à écrire et a été conservée par habitude, pour obliger les utilisateurs à apprendre à taper plus vite, ou bien parce que les lettres sont classées selon leur fréquence d'utilisation, de la plus rare à la plus courante.
1: Taper plus vite, non.
0: Comment un escargot terrestre se protège-t-il principalement lorsqu'il fait très chaud et sec? Il change de couleur, il change la couleur de sa coquille, il se réfugie dans sa coquille et peut enfermer l'ouverture avec une couche de mucus durci, ou bien il creuse systématiquement un trou de plusieurs mètres.
1: J'ai pas compris le début.
0: Comment un escargot terrestre se protège-t-il principalement lorsqu'il fait très chaud et sec? Il change la couleur de sa coquille, il se réfugie dans sa coquille et peut enfermer l'ouverture avec une couche de mucus durci, ou bien il creuse systématiquement un trou de plusieurs mètres.
1: Il ferme sa coquille.
0: Exactement. Pourquoi les miroirs convexes sont-ils parfois installés dans les magasins et les parkings? Pour faire paraître les produits plus grands, pour voir une zone plus large et repérer ce qui se passe dans les angles morts, ou bien pour mesurer la distance entre les rayons?
1: Mesurer la distance.
0: Quel animal peut goûter certaines substances avec ses pattes? Le papillon, le hérisson ou la taupe?
1: Ah, je ne sais pas.
0: Ah. Comment on fait alors?
1: Ah ben écoute, on répond pas. Hein.
0: Ah, du coup je.
1: On passe à la suivante.
0: Alors question bonus à deux points. Pourquoi les bouteilles de vin ont-elles souvent un creux au fond? Pour augmenter artificiellement la quantité de vin contenue dans la bouteille, pour renforcer la structure de la bouteille et faciliter certaines manipulations, ou bien pour permettre au vin de vieillir deux fois plus vite?
1: La manipulation.
0: Exactement, allez, ça vous fait vous rattrapez un peu, ce qui vous fait trois petits points et vous êtes ex aequo avec Didier pour le moment. Voilà, il vous manquait. Écoutez, c'est pas bien grave.
1: On a
0: passé un bon moment, on a même découvert qu'on était voisins, vous voyez.
1: Voyez, comme quoi.
0: Hein?
1: On n'est jamais au courant de tout. Voilà.
0: Ah, mais ça, et heureusement d'ailleurs.
1: Oui, alors ça changerait beaucoup peut-être les choses.
0: Des fois, il vaut mieux rester dans
1: l'anonymat.
0: Voilà, plus ou moins, allez.
1: Plus ou moins, parce qu'à l'heure actuelle.
0: Véronique, ça m'a fait plaisir de jouer avec vous et je vais être obligé de vous quitter parce que dans quelques instants, vous le savez, on va retrouver Cécilia Cantelli dans notre émission Qui Piaget. On va parler cuisine. Je crois que ça va peut-être vous intéresser. Vous cuisinez peut-être, Véronique?
1: Oui.
0: Bon, vous cuisinez?
1: Un peu, oui.
0: Ah bon, bah écoutez, alors, d'ici 4 minutes, Cécilia Cantelli sera avec vous sur RCFM pour vous partager quelques recettes intéressantes.
1: Et alors, qui c'est qui a gagné? On sait pas.
0: Alors, mais du coup, je vais procéder au tirage au sort une fois qu'on a raccroché pour voir si c'est Didier ou si c'est Véronique qui a remporté ce lot aujourd'hui. Donc, restez à l'écoute
1: d'accord,
0: de nos programmes.
1: Merci. Hein. Allez, à bientôt.
0: Allez, À bientôt, Véronique. Je procède directement au tirage au sort pour tenter de départager. Hein. Donc Didier et Véronique, et c'est leurs 3 points. Et on va féliciter Véronique pour aujourd'hui, justement, qui vient de raccrocher et qui vient donc de remporter une casquette et un t-shirt de la marque insulaire Tafanelli et cette plaque officielle de la 56e ronde de la Jura. Il y a 6 Véronique nous écoute. Lesia s'occupera donc de la contacter pour prendre le plus d'informations possible. Hypersensible de Charles Doré, et juste après, on retrouve avec grand plaisir Cécilia Cantelli pour finir cette heure ensemble.

0: Hypersensible de Charles Doré sur RCFM à 11h30 pile. Bonjour Cécilia Cantelli.
1: Bonjour Arthur, comment ça va?
0: Ça va très bien, je vous remercie. Et vous avez vu la ponctualité
1: incroyable
0: avec Simon Guérini.
1: On sent le professionnalisme, je n'attendais absolument pas rien d'autre de votre part, je vous rassure, ni de vous ni de Simon, je ne m'en faisais pas beaucoup.
0: Merci. Bon, mais on sait qu'on va donc cuisiner avec vous, qu'on va passer deux bons moments jusqu'à 13h, on le rappelle.
1: Oui, tout à fait.
0: Un bon programme, Cécilia, aujourd'hui.
1: Un bon programme, recette de notre chef Serge, la recette des auditeurs aussi. Et puis, vu que dans Indouina, vous faisiez gagner t-shirts et casquettes, nous, on continue l'équipement des auditeurs avec le tablier collector RCFM.
0: C'est magnifique. Collector voilà. En plus,
1: ouais,
0: c'est magnifique.
1: Collector, eh ben, toujours plus.
0: Que des bons moments à vivre sur RCFM dans cette heure.
1: Tout à fait. Ringrazia Arthur.
0: Sogeo Kiviringra, tu es vidi Guadumani, on a bella Yonata.
1: Guadumani, compiègge. Et justement, votre émission de retour juste après Isurgenti et Umpare. Belle fin de matinée à tous.

0: Risurgenti avec Un Pare.
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0: Et bonjour à toutes et tous, bienvenue dans votre émission. Ça y est, la matinée est quasiment derrière nous, on va en profiter pour se faire plaisir. On se met à l'aise, on prend le temps de savourer les bonnes choses de la vie. On est avec Théo, la réalisation, les IAO standards. Et pour commencer, eh bien on file au fourneau. Bien sûr, on aime la cuisine qui rassemble, les petits pas qui font plaisir et surtout les bonnes idées qu'on peut refaire à la maison. Et pour nous régaler, on retrouve Sergio Risdone du restaurant chez Marie en Corse à Linguizet. C'est notre chef de la semaine qui est avec nous pour partager ses recettes, ses astuces et nous donner quelques envies gourmandes. Surtout, on retrouvera aussi votre recette du frigo. Vous connaissez le principe, on fait avec ce qu'on a et on se prépare quelque chose de très sympa. Et puis la cuisine, c'est encore meilleur quand on partage. Alors aujourd'hui encore, on veut connaître vos recettes, votre plat préféré, une spécialité familiale, une recette toute simple mais qui fonctionne. Venez nous en parler. 04 95 32 22 22. D'autant qu'on a toujours un très joli cadeau pour vous. Le tablier collector RCFM, cadeau exclusif aux couleurs de votre radio que vous ne trouverez nulle part ailleurs. De quoi avoir fière allure en cuisine et faire quelques envieux autour de vous à vos téléphones. On attend vos recettes 04 95 32 22 22. C'est parti pour Keep Leger. Nouveau jour, nouvelle recette italienne. Sergio Risdone est notre invité cuisine de la semaine. Bonjour Sergio.
2: Bonjour.
0: On rappelle qu'on vous retrouve au restaurant chez Marie en Corse, à Linguizet. Les services en ce moment, on est comment
2: Alors là, on est ouvert du mercredi au dimanche midi et les vendredis et samedis soirs.
0: Voilà, si vous voulez passer par là-bas, sachez les jours et les heures auxquelles vous pouvez vous y rendre. Et donc, depuis hier, cuisine italienne, mise à l'honneur bien sûr, et cuisine romaine, plus spécifique, plus particulièrement aujourd'hui. On t'écoute.
2: Tout à fait. Alors aujourd'hui, on vous propose une recette que moi j'affectionne particulièrement. J'adore, pour ceux qui aiment les artichauts. Donc c'est les carciofi à la romana, les artichauts à la romaine. Donc ça, c'est un plat qui souvent se sert, peut se servir soit en entrée, soit en accompagnement.
0: Okay.
2: Voilà, c'est assez... Moi, spécialement au resto, je le sers en entrée sur une bonne tranche de pain de campagne, bien toasté bien aillé. Ce qu'on appelle une bruschetta.
0: C'est ça, la vraie bruschetta.
2: La vraie bruschetta.
0: C'est pas une pizza sur une tranche de pain,
2: C'est ça, ouais. On a tout compris. Donc, pour cela, il nous faudra des artichauts. Alors normalement, c'est de gros artichauts qui les artichauts romanesco, on appelle ça
0: D'accord.
2: chez nous, mais qu'on a du mal à trouver ici en Corse. Donc moi, je m'en sors très bien avec les violets,
0: okay.
2: Donc les artichauts
0: ce
2: violets,
0: qu'on trouve ici, ouais.
2: Tout à fait, ce qu'on trouve ici assez facilement. Donc, ils sont un peu plus petits, donc. On mangeait 4 plutôt que 2.
0: Voilà, on trouve toujours une solution.
2: On trouve toujours une solution, oui. Donc pour cela, on va dire, il vous faudra une dizaine d'artichauts. Allez, on va partir pour 10 artichauts. Un beau bouquet de persil, 4-5 gousses d'ail, de l'huile d'olive, du sel et des poivres, un petit peu de vin blanc et de l'huile d'olive pour la cuisson.
0: Ok.
2: Donc, on va commencer par nettoyer les artichauts. Donc, les artichauts, il faut se munir des citrons pour ne pas les faire oxyder trop rapidement.
0: Un peu comme les pommes quand on coupe les pommes.
2: Un peu comme les pommes. Donc, on va faire, on va remplir un bol d'eau froide.
0: Oui.
2: Avec une demi-citron, écrasé à l'intérieur, pressé, on va dire, en le laissant dedans. Et puis, on va s'attaquer aux artichauts. Donc, on va enlever toutes les feuilles extérieures jusqu'à arriver un petit peu les feuilles plus claires et plus tendres, parce qu'elles vont être très fermes. Du coup, on va enlever la partie charnue de la tige. Si vous avez une grande tige, c'est bien. Il faut essayer d'enlever la partie dure, mais de garder les cœurs. Qui va être très tendre et très, très goûteux à manger. Et puis, une fois les artichauts tournés, on va couper, on va leur couper le bout de la tête et on va les plonger dans l'eau. Donc on fait ça pour tous les artichauts. Une fois qu'ils sont dans l'eau, on va les couvrir avec un papier absorbant à même l'eau.
0: D'accord. Hein,
2: pour pas qu'ils prennent l'oxygène qui va créer l'oxydation. Ça permet qu'ils restent plus clairs. Et pendant ces temps, on va préparer ce qu'on appelle un batuto de persil et ail. Donc, c'est-à-dire, okay. On va hacher du persil, on va nettoyer les têtes d'ail et on les prive de l'âme intérieure. Et on rajoute, on hache tout ça, on met tout ça dans un bol. Là, il faut qu'il soit vraiment bien, bien haché, tout fin.
0: C'est un peu l'équivalent de la persillade en français ?
2: C'est un peu l'équivalent de la persillade, tout à fait. Okay. On va mettre du sel et du poivre. Et on va la couvrir d'huile d'olive, ce qui va nous aider à pouvoir enrober les artichauts. Donc, une fois cette persillade, on va dire, prête, on va s'attaquer à la farce des artichauts. On va les enrober. Du coup, il faudra les égoutter, les essuyer, pour pas avoir, pour qu'il l'huile adhère bien.
0: Eh oui, sinon avec l'eau, forcément, ça se sépare.
2: Et avec à l'aide de vos mains, hein, bien sûr, on va enrober, caresser l'artichaut avec cette préparation, cette persillade, en essayant de faire entrer bien entre les feuilles l'ail et les persils. Mm-hmm. Et on les met tête baissée, on dit plutôt, dans une cocotte. On va remplir la cocotte d'artichaut. Hein. Il faudrait qu'ils soient un peu serrés entre eux pour pas qu'ils...
0: On les tasse bien.
2: Ouais, donc il faudra une cocotte, voire...
0: Adapté au nombre d'artichauts,
2: ouais. Si vous avez des trop gros cocottes, il faudra acheter plus d'artichauts.
0: Mais voilà, une bonne excuse pour en manger plus.
2: Voilà, une fois ces artichauts en cocotte, on va verser deux bons verres de vin blanc. Mm-hmm. Et on va rajouter aussi dans les 200 ml d'huile d'olive.
0: Ok.
2: Du coup, on couvre et on passe à la cuisson. La cuisson qui se fait au feu. Donc, on départ à froid. Quand ça commence à bouillir, les bouillons, on va dire, d'huile d'olive et vin blanc, on va mettre à petit feu, on laisse cuire, on va dire, une vingtaine de minutes. Après, ça dépend de la taille des artichauts.
0: La taille et du nombre,
2: Nombre, pas trop, non.
0: Pas trop,
2: plutôt
0: okay.
2: La taille. On est sur une vingtaine de minutes de cuisson pour les artichauts violets. Et après, j'ai envie de vous dire, vous prenez un petit couteau, vous piquez. Quand les couteaux rentrent facilement dans le cœur de l'artichaut, ils sont cuits. Donc ça aussi, c'est un plat qui se déguste bien aussi froid.
0: Oui.
2: Comme je disais, peut-être sur une bruschetta chaude, l'artichaut froid, ça marche très bien. Mais évidemment, on le sert aussi chaud. Donc il va être fondant et assez frais en bouche.
0: Ouais. Et température ambiante aussi.
2: Et température ambiante, oui, tout à fait.
0: Et bien voilà pour notre recette du jour, artichaut à la romaine. On retournera du côté de Rome avec vous dès demain.
2: Tout à fait.
0: Pour une nouvelle recette, à demain.
2: Merci, à demain.
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0: Est-ce que ces artichauts vont faire partir de votre menu du jour ? Peut-être toute autre chose, quoi qu'il en soit. On veut connaître vos recettes à vous aussi au 04 95 32 22 22. Que ce soit entrée, plat, dessert, on prend tout. Et puis ça vous donne l'occasion de repartir avec le tablier collector RCFM. Vous serez équipé pour votre prochain passage en cuisine. 04 95 32 22 22. Je me remonte les manches, moi aussi, la recette du frigo à suivre juste après Elena et Mauvais Garçon.

Et c'était Elena avec Mauvais Garçon. Et c'est parti pour la recette du frigo du jour. Alors, un grand classique aujourd'hui, mais je me suis dit que c'était la période parfaite. Peut-être que ce week-end, avec la petite pluie qu'on a eue la semaine dernière, certains d'entre vous en ont peut-être profité pour aller aux champignons. Alors, je sais, les coins champignons, c'est secret, mais peut-être que vous avez la chance d'en connaître. Du coup, je me suis dit, on va partir sur un risotto crémeux aux champignons. C'est toujours parfait avec du parmesan et on peut rajouter aussi un peu de noisettes. Donc un plat qui se prépare avec quelques ingrédients, mine de rien, c'est pas si compliqué que ça. Il nous faut du riz à risotto, vous vous en doutez. Sinon, on peut faire ça aussi avec des l'orzo. Vous savez, c'est ces toutes petites pâtes qui ressemblent à des grains de riz. C'est possible aussi. Nos champignons, 200 grammes à peu près. Alors si vous avez des champignons frais, ma foi, c'est formidable. Une petite échalote, parmesan râpé, une petite poignée de noisettes. Et pour cuire notre risotto, bouillon, soit légumes, soit bœuf, soit volaille, ce que vous aimez, ce que vous avez. Un peu de beurre, huile d'olive, sel, poivre. Donc on va commencer par nos champignons qu'on émince et qu'on fait revenir dans une poêle, alors qu'on a très bien nettoyé si on les a ramassés dehors, ou qui sont frais, hein, évidemment. Huile d'olive, bien dorée, et hop, on les réserve. Le riz, eh bien on le met soit dans une casserole, soit dans une belle poêle, hein, qu'on a quand même un peu d'espace, puisqu'après on va l'augmenter, hein, vous vous en doutez, ce riz, pour ajouter un peu d'échalote avant d'ajouter notre riz. Une fois que tout ça est bien translucide, donc 1 à 2 minutes maximum, là, on va faire place à la patience, puisque on a notre bouillon qu'on aura fait à part, hein. Alors soit vous prenez les cubes déjà tout prêts, c'est pas le mieux. Mais bon, ça va passer quand même. On est là aussi pour pas te prendre la tête, hein. Et donc, petit à petit, on va arroser notre riz et nos échalotes de bouillon et on remue jusqu'à ce que le liquide soit bien absorbé. Et une fois que c'est fait, eh bien, on en rajoute et on recommence pendant 18 à 20 minutes. On veut un riz tendre, mais encore légèrement ferme. On veut pas de la bouillie non plus, vous voyez. Une fois que c'est fait, que notre riz est cuit, hors du feu, on incorpore un peu de beurre, le parmesan et en dernier lieu, nos champignons qu'on avait déjà cuits. Et on mélange tout ça pour obtenir une texture bien crémeuse. C'est ce qu'on aime, hein, dans le risotto. Et la petite touche qui change tout, enfin, quelques noisettes concassées. On peut les faire légèrement griller à l'avance à sec dans une poêle. Et on le met par-dessus. Ça peut marcher avec des amandes, ça peut marcher avec des noix. Ce que vous avez sur la main. C'est un plat réconfortant, généreux, qui ne manque pas non plus une montagne d'ingrédients. Il faut juste un peu de patience le temps que notre cuise bien. Et voilà, on se régale. Qu'est-ce qui est prévu en cuisine chez vous? Dites-nous, peut-être que vous avez une autre recette de risotto qui est formidable. Des pâtes, de la viande, du poisson. Hier, notre auditrice nous a donné une recette de nems au poisson, par exemple. On prend 04 95 32 22 22. Le temps que vous nous appeliez et que vous soyez peut-être le grand gagnant du jour qui va repartir avec le tablier collector RCFM, eh bien c'est Toto qu'on écoute avec Hold the Line. Passez une très belle journée sur RCFM.

0: C'était Toto avec All the Line.
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0: Là, c'est votre chronique Écho et on partage des activités ludiques et attractives, des ateliers pour que les jeunes enfants s'éveillent à l'expression plastique, à la musique, à s'initier au théâtre, développent aussi leur motricité et deviennent de plus en plus autonomes. Mais c'est aussi deux salles de sport pour accueillir les amateurs de tous les âges, seuls, en binôme ou en groupe.
7: Le vestiaire des petits et des grands, avec un espace de rangement pour nous et un espace avec un casier à poussettes. On a mis ça cet espace de rangement en accès libre, de sorte à ce que les intervenants qui viennent dispenser des ateliers pour les enfants puissent se servir seuls là-dedans en fonction de leur volonté du jour.
8: Et en jetant un coup d'œil indiscret aux matériaux qui sont hébergés dans cet espace, en effet, on imagine le potentiel des enfants venus créer, construire, jouer, faire du sport éventuellement.
7: Tout à fait, puisque conjointement à l'espace dédié à l'enfance, on a deux salles de sport qui sont dédiées aux adultes, mais dans lesquelles on dispense aussi des ateliers d'éveil corporel avec une psychomotricienne, qui sont dans la salle donc juste à côté.
8: On y va ?
7: On y va. On est obligé de faire un petit arrêt par cet espace très mignon qui est conçu à hauteur d'enfant, dans lequel les enfants passent beaucoup de temps parce qu'ils adorent allumer, fermer l'eau. Allumer, fermer l'eau. Mais bref, tant qu'ils se lavent les mains, c'est...
8: Et très peu se laver les mains.
7: Voilà. Mais bon, c'est quand même sympa comme atelier. Une première salle de sport ici qui est dédiée au renforcement athlétique sans charge lourde. Donc c'est uniquement au poids du corps. On y fait des ateliers, une pratique qui s'appelle le mouvement, qu'on pourra peut-être détailler à la suite. Mouvement, mobilité et aussi des cours de d'arts martiaux mixtes. Donc ça c'est plutôt pour la partie adulte. Et sur la partie enfant et parent-enfant, on a des ateliers de yoga bébé et parent-enfant et des ateliers de danse parent-enfant. Voilà, donc tout se fait ici dans cette salle. Les cours sont dispensés par Nathan, donc qui est un coach sportif diplômé, qui lui vient des arts martiaux, mais qui en fait a recentré sa pratique sur donc le mouvement. La pratique du mouvement, c'est une pratique donc au poids du corps qui utilise les principaux patterns qui vont revenir sur tirer, pousser, les principaux patterns de mouvement pour une pratique qui se veut douce, mais qui en fait est très intense au niveau des capacités qu'on peut développer, etc. On va peut-être demander à Nathan aussi de nous parler davantage de sa pratique. Donc c'est une salle esthétiquement qu'on a voulu assez neutre, toujours avec la touche de couleur qui rappelle le côté enfant, qui est toujours une salle modulable dans laquelle on accueille adultes et enfants.
0: Voilà pour l'écho d'ici, à suivre le retour de l'actualité. Et puis nous parlerons de la châtienne et compte trait d'union entre la Corse et le Japon avec notre invité de 12h30. Avant ça, et vous l'avez reconnu, Céline Dion, encore un soir.
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0: C'était Céline Dion avec Encore un soir. Merci d'écouter RCFM, il est tout juste midi. Et on retrouve le journal avec Didier Arnoux. Bonjour Didier.
1: Bonjour Cécilia, bonjour à tous. Et on débute ce journal avec l'éducation. Sur le continent, vous le savez, la cinquième vague de contestation lycéenne touche encore les établissements. Chez nous, la situation est beaucoup plus calme avec ce matin à Bastia une quarantaine de lycéens réunis devant les locaux de l'inspection académique. Nous sommes toujours mobilisés pour défendre notre avenir, disent-ils. C'est le cas de Joseph, un élève de terminale du lycée Giocante de Casabianca.
2: Jusqu'ici, les réponses qu'on a eues de l'État ne sont pas forcément satisfaisantes. Et les réponses satisfaisantes, on attend d'avoir un plan concret. Donc nous avons prévu de garder la pression. Et dans cette idée-là, nous sommes obligés de venir ici nous mobiliser, étant donné que nous ne pouvons plus forcément faire blocus devant le lycée, étant donné que nous avons déjà pu communiquer avec notre directrice. Mais nous pouvons venir ici pour justement discuter avec l'académie, pour faire avancer nos revendications. Et si nous sommes ici, c'est pour montrer que même en Corse, même avec l'essoufflement, nous continuons de mettre la pression et nous sommes toujours présents. Nous gardons nos revendications et nous n'avons pas fini.
1: Une délégation de lycéens complétée par des représentants de la CGT Éducation est actuellement reçue par la directrice académique des services de l'éducation, la DASEN. Le projet d'autonomie de la Corse au Sénat ce matin avec la ministre Françoise Gatel, sommée de préciser les garanties auditionnées par la commission des lois. La ministre de l'aménagement du territoire et de la décentralisation a, comme elle l'avait fait en juin dernier à l'Assemblée nationale, elle a défendu le projet de réforme institutionnelle de l'île. Mais ce matin, pas d'échange interminable sur les questions de communauté, de langue ou de lien à la terre. Les sénateurs se sont montrés plus incisif sur le contenu à venir de la loi organique, la comparaison avec les Outre-mer ou l'Alsace et surtout l'aspect financier à l'image du sénateur de Corse du Sud, Jean-Jacques Panunzi.
3: Quelles sont les ressources de la Corse aujourd'hui ? On ne les connaît pas. Comment allons-nous financer ce que nous allons mettre dans l'autonomie ? Est-ce que l'État s'engage sur un plan de relance à l'égard de la Corse ? Nous n'avons pas les flux entrants, nous n'avons pas les flux sortants. Comment voulez-vous aujourd'hui qu'on s'exprime sur plus de pouvoir à la Corse si on n'est pas capable, nous, de les autofinancer ? Pendant la discussion de Beauvau, le ministre de l'Intérieur nous a rappelé, des territoires d'outre-mer et pour la Corse, que chacun pouvait prétendre à avoir l'autonomie. Mais sans les subventions et sans les dotations de l'État.
1: Les réponses claires de la ministre Françoise Gatel, elle veut rassurer, dissiper les angoisses et préciser les contours d'un projet dont elle le reconnaît. La méthode n'est pas habituelle en France.
4: Ce qui est demandé là, ça n'est pas un saut dans le vide ou un grand soir. Ce que nous proposons, c'est une adaptation territoriale dans l'unité de la République. Donc il n'a jamais été dit que, puisque la Corse voulait son autonomie, je rappelle que l'autonomie, c'est pas l'indépendance. Enfin, la solidarité nationale allait disparaître. Elle est dans la République, elle est dans la nation avec des particularités qui ne bouleversent pas l'unité de la République, mais qui la conservent. Naturellement, il y a des conditions de financement qui seront adaptées comme la loi de finances le fait, mais il n'y aura pas de disparition du soutien de l'État.
1: Une audition de la ministre Gatel au Sénat qui a duré près d'une heure et demie ce matin. L'examen du projet des amendements aura lieu le 21 octobre prochain en commission avant la fameuse séance publique. Le 26, toujours en politique dans un instant, François-Xavier Tchekoli, député LR de Haute-Corse, invité de Polydigament, et à deux semaines donc de l'examen au Sénat du projet d'autonomie, également au menu de l'émission, le mouvement lycéen et l'élection présidentielle. Polydigament, et c'est à partir de 12h07 avec Patrick Vinciguer. Une semaine après la fin du conflit qui a immobilisé, vous vous en souvenez, les navires de Corsica Line, à l'Office des Transports avait convié à Bastia les syndicats et les dirigeantes des compagnies à un échange au menu. La réindexation de la dotation de continuité territoriale, la question de l'exemption de la fiscalité environnementale ou encore la fameuse les prochaines et la prochaine DSP. Un échange parfois houleux. D'ailleurs, Pascal Trojani, le président du consortium propriétaire de Corsica Line, a claqué la porte carrément, accusant la CGT et le STC d'avancer des contre-vérités. Du côté du STC, Jean Brignolet les persiste et signe.
5: Quand on veut négocier, il faut être négociateur. Monsieur Trojan, il a son franc-parler, il a sa façon de faire. Je crois que sur l'émotion, il est parti. Il a dit qu'on disait des contre-vérités. Après, nous, on le met au défi de nous donner la preuve et donner la preuve à l'opinion publique des contre-vérités. Quand on dit que les compagnies elles sont aidées par l'argent public, quand on dit qu'à un certain moment ils choisissent d'acheter des bateaux eux-mêmes sans tenir compte de l'avis de l'OTC, donc ce sont des réalités. Maintenant, ça peut ne pas convenir au consortium et à M. Trojan. Nous continuerons à le dire puisque nous revendiquons depuis des années la création d'une compagnie maritime régionale publique pour les marins, pour la Corse.
1: Également mis en cause par Pascal Trojan, avant de quitter donc la Réunion, la CGT, son délégué Frédéric Alpautz, préfère retenir le côté positif quand même des échanges.
6: On va en retenir les travaux et l'initiative bienvenue du président de l'Office des Transports de Corse, puisque la situation effectivement est tendue, ce conflit a mis en lumière des manœuvres au niveau des actionnaires, et nous défendons une régulation sur l'ensemble des lignes, avec les compagnies low cost qui ne cessent de nous attaquer, y compris au départ de Toulon et de Sète maintenant, et donc les compagnies délégataires se retrouvent pendant les meilleures périodes en saison d'été, privées des remplissages au détriment de l'exploitation annuelle qui génère l'intégralité de l'emploi et des retombées économiques et sociales en Corse, mais également avec des besoins forts d'investissement pour ne pas polluer et avoir un transport maritime vertueux, puisque les navires coûtent entre plus de 150 millions d'euros la pièce.
1: Allez, dans le cadre de la Journée nationale de la résilience, plusieurs centaines de jeunes Ajacciens entraînés à réagir face aux risques. C'est aujourd'hui au lycée d'enseignement professionnel du Finosé, où environ 500 ados y participent. L'objectif affiché, en faire des jeunes citoyens informés, responsables, capables d'agir face aux situations de crise, avec des ateliers interactifs, des mises en situation, des démonstrations avec les pompiers ou les policiers. Évidemment, c'est le dispositif anti-intrusion qui revient malheureusement dans l'actualité avec la fusillade dans un collège d'Aubagne hier. Vanessa Cantieri, prof en biotechnologie au Lab du Finosé, estime que ces exercices sont une bonne opportunité.
7: C'est vraiment au plus près de la réalité. Ça peut aussi permettre à certains élèves qui ne pourraient pas s'exprimer ou qui auraient des interrogations de pouvoir y répondre de façon un petit peu ludique et avec des professionnels qui peuvent répondre et des intervenants qui sont vraiment très dévoués.
8: Plus personnellement, vous, qu'est-ce que ça vous fait de voir cette actualité-là ?
7: Il n'y a pas les mots, mais en tout cas, nous, en tant qu'enseignants, ce qu'on veut, c'est transmettre un savoir, transmettre un savoir-faire, un savoir-être. Et c'est vrai que là, on a la chance d'avoir, surtout en Corse, la possibilité de mettre en œuvre des actions avec énormément d'intervenants, puisque sur le territoire, beaucoup de professionnels répondent présents. Pour moi, c'est une fierté de pouvoir avoir des professionnels et des élèves qui vont partager un moment ensemble, et ça va créer vraiment un élan de cohésion, de solidarité, et ils vont apprendre.
1: Allez, deux mots de foot avec les affiches du 6e tour de la Coupe de France. Ce sera le week-end du 24 octobre. Le Sporting de Bastia défiera l'AS Fouriagne-Aiglianne. Pour cette demi-finale régionale, le 12e de Ligue 3 affrontera le leader invaincu de National 1, rencontre en présence de trois anciens Bastiais dans les rangs fourianiques. Doumé Guidi, Christophe Vincent et Julien Fabry. De son côté, le FC Borgo, 12e de son groupe en National 1, sera opposé au FC Balagne, 4e de sa poule en National 2. 12h08, nous retrouvons Patrick Winchiguer pour Politigamente.
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10: Il est en Corse une des figures de proue de l'opposition nationaliste. Il incarne la droite insulaire, une droite qui penche à l'extrême droite, selon ses détracteurs. François-Xavier Tchekoli, bonjour.
11: Bonjour, monsieur Tchibert.
10: Merci d'avoir accepté notre invitation. Vous êtes député Les Républicains de la 2e circonscription de la Haute-Corse, président de la fédération départementale LR, de l'autonomie, en débat au Sénat dans 2 semaines, à l'épineux dossier des transports insulaires, en passant par la présidentielle de 2027. Sur fond de crise financière et budgétaire, un menu chargé aujourd'hui dans ce numéro de Politigamente. Vous avez le sommaire, c'est parti.
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10: Mais avant d'aborder l'ensemble de ces sujets, on s'arrête un instant sur ce qui fait la une de l'actualité depuis une quinzaine de jours, un peu plus, le mouvement des lycéens qui se déroule en certains endroits dans un climat incandescent. Nous en sommes ce mardi à l'acte 5, une nouvelle journée de mobilisation qui, selon les premières informations qui nous parviennent, est moins suivie, en tout cas pour le moment, que les précédentes, en Corse comme sur le continent. Roger Antèche a justement une question à vous poser sur cette colère lycéenne.
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11: François-Xavier Tchekoli, bonjour. Je voudrais vous entendre sur la jeunesse, dont l'avenir devrait être l'un des grands sujets de la campagne présidentielle qui s'ouvre. Le mouvement de contestation qui s'exprime aujourd'hui dans les lycées n'est-il pas au fond le symptôme d'un malaise bien plus profond ? Considérez-vous, comme beaucoup à droite, qu'il s'agit avant tout d'un mouvement instrumentalisé par la France insoumise, ou reconnaissez-vous dans cette mobilisation l'expression d'inquiétude et de revendication légitime ? Et surtout, quelle réponse politique faut-il apporter à cette jeunesse pour éviter que la contestation ne s'enflamme et ne gagne demain les universités?
10: Alors, prenons dans l'ordre beaucoup de questions dans la question de Roger Antèche. Tout d'abord, y a-t-il instrumentalisation de la part de la France insoumise?
12: Je crois qu'on ne peut pas le nier. Alors, bien évidemment, Roger Antet, je l'ai dit, il y a d'autres choses, on y reviendra, mais bien évidemment, il y a une instrumentalisation. Quand on voit les députés et les filles présents, en train de se mettre en valeur, essayer de se filmer avec les gens, parfois qui se contentent de manifester, et d'autres qui sont des casseurs, qui agressent les policiers, qui agressent des chefs, enfin des proviseurs et des enseignants. Oui, il y a une vraie instrumentalisation, et on retrouve bien, je dirais, un peu toutes les responsabilités de Monsieur Mélenchon dans ces actes incendiaires qui visent encore une fois à déliter un peu plus notre pays.
10: Vous avez été choqué par les violences. Avez-vous été choqué par la réponse sécuritaire du gouvernement, par l'action des forces de l'ordre qui a pu apparaître parfois disproportionnée face à des lycéens ?
12: Écoutez, j'ai plutôt tendance, sur la question que vous me posez, à rendre grâce et à féliciter nos forces de l'ordre, parce que je trouve que, vu la manière dont ils ont été agressés, attaqués, non pas par simplement des lycéens, mais par des casseurs, des gens qui étaient extérieurs souvent au lycée, il me semble que la réponse a été plutôt proportionnée. Alors, je ne suis pas en train de sous-estimer...
10: Le gouvernement lui-même a reculé sur certains points, notamment en retirant ces fameuses grenades,
12: les encerclantes. C'est pas à l'honneur, c'est pas encore une fois à l'honneur du gouvernement que de reculer. Il en est le spécialiste. Surtout que quand on regarde les faits, le nombre de fois où ces grenades ont été utilisées est extrêmement faible. Je n'oublie pas ce jeune, bien évidemment, qui a perdu une main. Nous attendons que l'enquête aboutisse. Est-ce que, comme on nous le dit, il s'est saisi de la grenade? Est-ce que ce n'est pas le cas? On le saura. Mais en tout cas, moi, je trouve que les forces de l'ordre, encore une fois, ont pris beaucoup de coups dans cette affaire. Et que quand je regarde la manière dont ils ont été insultés, souvenez-vous de ces pavés qui leur sont lancés. C'est aussi des pères et des mères de famille, pour certains. Donc, j'ai plutôt tendance à leur rendre hommage, encore une fois, par rapport aux casseurs et non pas par rapport aux lycéens.
10: Y a-t-il un risque de propagation de cette colère aux étudiants, bien sûr, mais aussi à d'autres secteurs, une sorte de convergence des luttes? Il y a d'ailleurs une journée d'action ce samedi 17 octobre à l'appel d'anciens gilets jaunes.
12: Écoutez, en tout cas, le risque existe, parce que ce qu'on ne peut pas nier, c'est qu'aujourd'hui, la France est dans un mécontentement total. Les Français sont, vous le voyez bien, ils sont furieux, désabusés, le pouvoir d'achat, le prix du carburant, les services, l'accès à la santé. Alors bien évidemment, ce rejet peut aussi se concentrer, comme vous le dites, sur un mouvement qui s'amplifierait. Je n'en ai pas vraiment l'impression, je vous avoue que je n'en connais pas vraiment les causes, parce que pour bien moins que ça, les gilets jaunes s'étaient enflammés il y a quelques années, et aujourd'hui on a l'impression qu'il y a un côté peut-être un peu désabusé, mais aussi peut-être l'idée que la présidentielle arrive et que quelque part le sujet de la Macronie sera réglé, et on l'espère tous.
10: Comment on répond à cette jeunesse qui réclame plus de moyens alors que les caisses sont vides ?
12: Écoutez, moi, là-dessus, je les rejoins totalement. Alors, souvent, les jeunes et parfois les gens qui veulent du bien à la Siméonie se trompent de combat. Mais aujourd'hui, je suis désolé, mais les collèges et les lycées en Corse, par exemple, c'est la région. Quand vous savez que plus aucun lycée ni collège n'a été construit depuis des années, quand vous savez que dans le Fiumourbe et quand dans la grande majorité des collèges et des lycées, il n'y a pas de climatisation, alors pour des histoires de lubies environnementales qui sont les alliés, encore une fois, de
10: Monsieur Siméonie. Tout le monde, il faut le reconnaître, a été surpris par cet été 2026 particulièrement chaud. On se prend en pleine face ce réchauffement climatique.
12: Alors, je ne suis pas tout à fait d'accord avec vous.
10: On ne l'avait pas anticipé. Je suis pas ni la région, ni l'État.
12: Alors, oui. On les rejoint d'ailleurs bien là-dessus, les deux, Siméoni et M. Macron, sur le en même temps, avec peu de résultats. Non, plus sérieusement, je ne suis pas tout à fait d'accord, parce que ça fait des années qu'on sait que le changement climatique est à l'œuvre. Tout le monde n'est pas M. Trump pour dire le contraire. Je crois que, je vous donne un exemple, moi, quand j'étais encore maire, mon école, il y a 7 ans en arrière à San Julián, nous avons équipé de climatisation pour les élèves et pour les enseignants. Vous voyez, donc je crois que vraiment, en vérité, on n'a pas entretenu le lycée, on s'en est pas occupé, et aujourd'hui,
10: c'est ce n'est pas la seule revendication. Ce n'est pas la seule revendication des lycéens.
12: Bien évidemment, il y en a d'autres sur notamment les professeurs absents. Il y en a d'autres sur. Mais ils ont raison. Alors, est-ce que pour autant, quand on a raison, on peut légitimer que des gens qui veulent aller en cours ne puissent pas le faire? Vous savez, le droit à manifester, il est sacré en France, mais le droit à étudier et à apprendre, il l'est aussi. Donc moi, je suis pour la liberté des uns et des autres, que certains manifestent, oui, mais que celui qui a envie de préparer ses concours ou son école puisse avoir accès à son lycée.
10: On parlait à l'instant de caisse vide. Justement, l'examen du budget 2027 débute aujourd'hui à l'Assemblée nationale. Et les LFI et d'autres à gauche ont d'ores et déjà annoncé leur intention de voter contre. Le RN, pour sa part, laisse entendre qu'il ne voterait pas une

0: je l'espère, cet obstacle.
1: Vous pourriez voter contre, mais est-ce que vous pourriez voter pour la censure ?
0: Ah oui, je l'ai déjà fait. Moi, je suis tout à fait prêt. Honnêtement, si aujourd'hui on se trouve encore avec un niveau d'imposition qui va venir gréver les familles qui sont déjà, vous le voyez bien, à l'agonie avec le pouvoir d'achat, les entreprises qui n'en peuvent plus de soutenir ceux qui ne travaillent pas, et également les retraités à qui on veut faire supporter le poids du futur, moi, je pourrais tout à fait, je ne dis pas que je le ferais, mais en tout cas, dans les hypothèses que j'ai, je pourrais voter la censure.
1: En tout cas, un examen crucial du budget qui s'inscrit dans un contexte de campagne présidentielle, ce qui n'arrange rien. Les postures l'emportant sur l'intérêt général. Vous soutenez depuis le début Bruno Retailleau, qui pour l'heure ne décolle pas dans les sondages, autour de 8%, un peu plus, un peu moins. Pour éviter un deuxième tour, Le Pen-Mélenchon doit-il se retirer et rejoindre le bloc central ?
0: Alors écoutez, déjà un mot pour expliquer mon raisonnement. Vous savez, moi, rejoindre ceux qui ont conduit la France dans l'état où elle est aujourd'hui, j'ai un peu de mal. Je n'ai jamais été macroniste, je l'ai combattu pendant 10 ans, et il faudrait que maintenant je rejoigne un candidat macroniste. Alors, je suis pas Bruno Retailleau, mais je pense qu'on raisonne un peu pareil. Pour moi, c'est non. Il n'est pas question de prendre sur mes épaules la charge de ceux qui ont détruit ce pays financièrement et qui l'ont amené au bord de l'abîme. Hein. Je crois qu'on en est là aujourd'hui.
1: Le pays... risque d'un second tour, Le Pen-Mélenchon.
0: Alors, le pays est quasiment en faillite, comme l'aurait dit Monsieur Fillon. Le risque de second tour, pour l'instant, ce n'est pas moi qui l'engage, c'est ceux qui ont conduit le pays. Mais je vais être clair avec vous. J'ai de l'espoir. Je me souviens quand même de Chirac Balladur, qui était donné Monsieur Chirac, y compris un de vos collègues qui lui disait, mais vous allez continuer, Monsieur Chirac, et puis qui l'a emporté. Je me souviens aussi de Monsieur Fillon qui avait quasiment gagné l'élection. Je me souviens de Monsieur Hollande qui était au fond du trou et qui, pour des raisons extérieures, je vous l'accorde, a fini par gagner. Donc moi, je vais me battre avec Bruno Retailleau. J'ai un autre champion, vous le savez, j'aime beaucoup aussi David Lisnard.
1: Justement, vous ne préféreriez pas David Lisnard, le maire de Cannes, dont on dit qu'il se passe quelque chose autour de lui. Si bas à garco, c'est dit.
0: Alors là, je vois une taquinerie par rapport à un élu local, oui, aussi, qui disait la même chose. Mais plus sérieusement, moi, j'aime beaucoup David Lisnard et, comme dirait un célèbre militant américain, I have a dream, je rêve d'un ticket Retailleau-Lisnard ou Lisnard-Retailleau, bien évidemment. Et là, je vous rejoins, je pense que ces deux forces ô combien intéressantes pour le pays pourraient proposer un avenir, une alternative à d'autres.
1: Demain, en cas de second tour, malgré tout, Le Pen-Mélenchon, vous faites barrage à la candidate RN ou au leader insoumis ?
0: Je rejoins Bruno Retailleau, vous me direz, c'est pour ça que je le soutiens. Quand il dit, il y a quelques jours, moi j'ai un adversaire et c'est LFI, je le maintiens. Moi je suis pas le fan club de Marine Le Pen.
1: Vous pourriez voter pour Le Pen ?
0: Alors, je suis pas le fan club de Marine Le Pen. Je suis attaché à Monsieur Retailleau et à Monsieur Lisnard, notamment pour des questions économiques, où je considère que la candidate RN là-dessus, c'est pas Giorgia Meloni, hein, pour être tout à fait honnête avec vous. Mais moi c'est simple, dans un deuxième tour, je vote tout sauf Mélenchon, et j'ai bien dit, je vote, je reste pas à la maison, parce que quand je vois le danger, encore la sortie de Madame Panot sur Octobre Rose, je suis désolé, mais aujourd'hui il y a un danger extrême pour la France, et ce danger s'appelle LFI.
1: On a bien compris le message. Justement, que reprochez-vous à vos détracteurs, mais aussi aux observateurs, hein, qui disent que décidément, vous vous rapprochez de plus en plus de l'extrême droite? Ils se basent, ces gens-là, sur l'absence de candidats LR aux dernières sénatoriales en Haute-Corse, sur le retrait aussi de la candidate RN aux législatives de 2024. Que répondez-vous ?
0: Bah, vous savez, je réponds plusieurs choses et je vais prendre quelques secondes pour en parler. C'est que, vous savez, il y a beaucoup de bien-pensants qui voudraient aujourd'hui se prononcer à la place des électeurs, et pourtant c'est les électeurs qui ont le dernier mot. Alors je remarque simplement que quand j'ai été invité par Monsieur Battini pour discuter de l'autonomie de la Corse, ça a créé un séisme. Quand j'ai une photo avec Marion Maréchal, on m'accuse d'avoir signé mon bon d'adhésion. Mais quand j'ai été voir à l'invitation de Monsieur Talamoni l'année dernière, quand j'ai été aux journées Durnad et Igor, si on m'a pas accusé de rejoindre le parti indépendantiste. Quand Monsieur Simeoni se fait prendre en photo avec Monsieur Coquerel comme un chef d'État sur les portes de l'Assemblée de Corse, on l'accuse pas de rejoindre les filles. Oui, je crois qu'aujourd'hui, je sais que je suis un peu l'homme à abattre en toute modestie en Haute-Corse et que Fémois Gourc, il y a ne rêve plus que d'avoir un candidat de moins. Et je vous rejoins là-dessus aussi. Pourquoi il y a si peu de candidats? Mais la question mérite d'être posée. Il n'y avait pas déjà de candidats de droite aux législatives la dernière fois. Vous pensez bien que je n'y suis pour rien. Il n'y avait pas non plus de candidats de gauche à ces sénatoriales. Vous savez pourquoi? Parce que tout simplement, aujourd'hui en Corse, et je le dis avec beaucoup de gravité, on est en train de faire disparaître la démocratie. Vous avez un parti politique qui phagocyte tout. Lui, ses alliés, la chambre d'agriculture, il a la main sur les chambres de commerce. Vous avez même des syndicats qui sont passés sous obédience. Je prends le STC, qui est le syndicat des travailleurs corse. Eh bien, aujourd'hui, le syndicat des travailleurs corse, il est part de l'un des siens, il le protège. Donc c'est un système, et je vous avoue que beaucoup ont du mal à le combattre.
1: Ça nous éloigne de notre sujet. Vous êtes favorable à un rapprochement des droites, à une union des droites ?
0: Non, moi je ne crois pas à un rapprochement. Je crois qu'en politique, il y a un premier.

0: premier tour, vous savez, on choisit. Et il y a un deuxième tour, on élimine. Donc je crois plutôt que, par exemple, Marine Le Pen, elle est pour l'assistanat quelque part. Moi, je suis contre. Je veux plafonner l'assistanat à 70%. Donc vous avez une offre politique qui est différente. Et je crois qu'au premier tour, chacun défendra son candidat. Et comme je vous l'ai dit, suite à vos questions, en toute franchise, au deuxième tour, chacun s'assumera.
1: François-Xavier Checaux, vous serez candidat aux législatives de 2027 dans la deuxième circonscription de Haute-Corse.
0: Écoutez, je devrais l'être. Je vais vous dire pourquoi j'utilise le conditionnel, parce que quelque part, je devrais aussi être candidat dans ma mandature territoriale. Et j'ai suffisamment brocardé M. Simeone en disant qu'il était candidat à tout, et ça me gêne un peu moi aussi. Mais je crois que j'aurais du mal, quand je vous entends en plus, à ne pas aller aux législatives, parce que si je ne vais pas aux législatives, on va dire que je laisse la place à je ne sais encore quel candidat du RN. Et je peux vous garantir que je défendrai mes couleurs et que j'aurai sûrement un candidat ou une candidate RN face à moi.
1: Allez, on referme cette première partie.
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1: Et on en vient à des dossiers qui concernent spécifiquement la Corse, à commencer par le projet d'autonomie en débat au Sénat à la fin du mois. Vous vous étiez abstenu à l'Assemblée nationale en juin dernier, mais le projet avait été adopté malgré tout. Pensez-vous qu'il est en mesure aujourd'hui de franchir l'obstacle de la Chambre haute, on le sait, beaucoup plus réservé?
0: Écoutez, c'est un challenge difficile. Moi, je l'ai déjà dit et je le redis, je suis favorable à un statut d'autonomie pour la Corse parce que les territoires en France, notamment les territoires comme le nôtre, ont besoin d'avoir un niveau de décision qui ne dépende pas que d'un centralisme parisien. Encore faut-il que ce ne soit pas un centralisme ajaxien, si vous me permettez la comparaison. Donc, il le faut. Après, comme je l'ai dit de manière nombreuse et répétée, il faut quand même que les Corses ne soient pas les dindons de ce pouvoir supplémentaire. Donc, il faut trouver un équilibre entre proposition, ratification, et que on trouve un équilibre qui fasse que les Corses ne se trouvent pas démunis. On sait les pressions qui existent sur les élus en Corse, je l'ai déjà dit de nombreuses manières. Il ne faut pas que tout ce qu'on ramènerait à l'échelle locale se fasse au détriment de la Corse. Je comprends que le Sénat aura son mot à dire. Je dois dire aussi, même si ça a été dit, qu'il faut que les deux chambres s'entendent à la virgule près. Ça paraît difficile, et ce n'est pas mon œuvre, vous l'imaginez bien. Tout ça avec un congrès de Versailles qui arriverait en début d'année, sachant que les deux chambres vont arrêter de siéger en février. On peut, en étant objectif, être un peu pessimiste sur le délai.
1: Pour revenir sur le débat, qu'est-ce qui coince pour vous? C'est le pouvoir législatif?
0: Je crois qu'aujourd'hui, moi j'ai déjà dit sans état d'âme, je pourrais voter sans état d'âme la notion de peuple corse. Je le dis sans embâge, je me considère comme profondément attaché à la République, mais nous sommes un territoire à part et nous avons notre histoire, donc je pourrais le voter. Par contre, le législatif sans aucun contrôle, c'est une folie. Ça reviendrait à donner les clés à des gens qui ne sont pas toujours bien intentionnés pour les Corses, qu'ils viennent du monde économique, du monde politique, ou parfois tout simplement de la grande criminalité.
1: Le groupe Les Républicains, le plus important au Sénat, et de loin, même s'il a perdu quelques sénateurs, a-t-il déjà arrêté sa position?
0: Bon, en tout cas, ce que je peux vous dire, c'est un petit scoop que je vous donne, c'est la première fois que j'en parle politiquement, c'est que j'ai demandé à mon groupe, non pas de s'exprimer contre, vous savez qu'il y a des gens qui sont contre, hein, faut être colère en Corse, sur le continent il y a des centralisateurs, je leur ai plutôt proposé de décrire ce que eux pensaient être bien pour la Corse, et finalement on verra à quoi ça aboutit, mais effectivement, en tout cas, de ce que j'entends à droite et à gauche, ça dépendra de ce que aussi le gouvernement et les nationalistes, hein, qui tiennent parfois la main du gouvernement, il faut bien le dire, sont capable d'accepter en matière de compromis. Là-dessus, je ne peux pas vous répondre.
1: Il pourrait y avoir un contre-projet des LR, comme il y a eu à l'Assemblée nationale un contre-projet du RN?
0: Alors, je ne sais pas s'il apparaîtra sous une forme aussi formelle qu'un article réécrit, mais en tout cas, je suis persuadé que les sénateurs, notamment LR, ne se contenteront pas de dire « on n'est pas d'accord, mais proposeront des choses ».
1: Donc, réponse dans une quinzaine de jours. Un pouvoir législatif qui pourrait permettre d'adopter un statut de résident, mais sans attendre, plusieurs communes l'ont déjà adopté, c'est le cas de Bastia. On écoute son maire, Gilles Simeone.
3: Je pense qu'il sert à montrer l'attente, le besoin et la demande de force. Non seulement de la commune de Bastia, puisque ça a été voté largement ce soir, mais également de l'ensemble, en tout cas de nombreuses communes de Corse qui ont décidé de se fédérer à l'initiative du maire de Santa Rebarade et du maire de Lopinia pour demander un statut de résident à l'échelle de la Corse. Je rappelle que nous avons la perspective d'une révision constitutionnelle, donc bien sûr cette délibération sera déférée au tribunal administratif par le représentant de l'État, dans la mesure où, à droit constitutionnel actuel, cette délibération et ces délibérations sont illégales, mais nous les prenons précisément pour faire évoluer le droit constitutionnel et l'ensemble de la législation.
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1: François Avicicoli, vous n'êtes plus maire de San Giuliano depuis mars dernier, mais si vous l'étiez toujours, vous auriez mis en place ce statut de résident ?
0: Bien sûr que non, parce que il est totalement inconstitutionnel, et c'est là qu'on voit le ridicule et l'enfumage de ce que vient de dire Gilles Simeoni, mais c'est scandaleux.
1: Mais il est dans une logique de vouloir réviser la Constitution.
0: Attendez, je vais juste vous répondre. Il est dans une logique de vouloir réviser la Constitution, et il ne l'a pas mis dans son projet constitutionnel. Que les Corses sachent bien que dans ce que nous avons regardé au Sénat, ça n'y est pas. Il n'y a pas le statut de résident. Donc ce monsieur qui a écrit avec M. Darmanin, sous la haute autorité du président de la République, un statut qu'il nous demande d'adopter, un article, il n'y a pas le statut de résident. Et là, en parallèle, il nous dit qu'il faudrait l'adopter au niveau communal. Mais ça suffit, les Corses sont pas des idiots. Vous savez ce qu'il fait là ? Il en fume. C'est-à-dire que d'un côté, il veut garder certaines personnes, et à l'autre, il leur dit « Attendez, j'ai passé des surtouts, hein, j'ai gardé le statut de résident. Soyons sérieux, le projet qui est aujourd'hui débattu au Sénat ne comporte pas cette demande. » Donc vous voyez le ridicule. Heureusement que le ridicule ne tue plus d'ailleurs, parce qu'il y aurait des victimes. Aujourd'hui, on a un enfumage politique pour faire croire qu'on n'a pas abandonné, pour ces gens-là, ce qui faisait leur demande initiale. Mais il a tout abandonné, même pour les nationalistes. La compagnie maritime régionale, le statut de résident, la co-officialité. Monsieur Simeone, des fois on a du mal à savoir où vous êtes. Je crois que vous êtes perdu en grand écart.
1: Mais pardonnez-moi, avec ce projet qui va être en débat au Sénat et l'outil du pouvoir législatif, ça peut permettre de créer un statut de résident ?
0: Non, je vais vous expliquer pourquoi. Parce qu'il aurait fallu modifier la Constitution sur ce point-là, puisque c'est un point essentiel. Vous rompez quelque part la possibilité que tous les habitants de France soient unis, soient égaux au niveau de ce dispositif immobilier. Donc il aurait fallu qu'il écrive dans la modification constitutionnelle cet élément. Il ne l'a pas fait, il ne l'a pas proposé. Donc nous expliquer aujourd'hui qu'il veut le faire en parallèle tout en le faisant. Parce que vous avez bien compris que la capacité de modifier la loi qui arrivera plus tard ne pourra plus modifier la Constitution. C'est pour ça que c'est un véritable... c'est un véritable mensonge qu'on raconte aux Corses.
1: On arrive quasiment au terme de cette émission. Deux petites questions avant de conclure. Vous avez fait partie de la commission à l'Assemblée nationale sur l'audiovisuel, dont le rapporteur était l'UDR Charles Alloncle, qui vient de publier un livre très critique vis-à-vis du service public de l'audiovisuel, France Télé et Radio France. Aujourd'hui, nos confrères de Viasté là, sont en grève, depuis quelques jours d'ailleurs, pour dénoncer le manque de moyens. Vous les soutenez ?
0: Écoutez, je les soutiens dans cette démarche et je vais dire pourquoi. Moi, je suis pour qu'on arrête la gabegie dans l'audiovisuel public et Dieu sait qu'il y en a. Hein. Vous avez vu les frais à Cannes, les ruptures conventionnelles où on paye des centaines de milliers d'euros. Je l'ai présidé, moi, à certains moments, cette commission, notamment sur les médias qui interviennent à l'étranger, comme France 24, avec un directeur licencié pour 500 000 euros, pour vous donner une idée. Donc aujourd'hui, ce sont les journalistes qui payent les pots cassés et ce sont les moyens qu'on alloue au niveau régional. J'ai d'ailleurs été le seul député de cette commission à dire qu'il fallait à tout prix préserver les budgets, et vous êtes concerné vous aussi, hein, au niveau des RCFM, hein, qu'il fallait à tout prix conserver les budgets des médias locaux, parce que c'était eux qui étaient les garants de l'information et finalement d'apporter aux portes des Corses encore une idée de ce que nous sommes.
1: On sanctuarise les antennes régionales.
0: Tout à fait.
1: On privatise au niveau national.
0: Non, on privatise pas au niveau national, moi je suis pas pour, mais je suis qu'en tout cas pour qu'on réponde. Vous savez, j'ai été profondément choqué par cette grève sur France Inter. De quel droit une société de journalistes peut-elle interdire à quelqu'un qui ne pose pas comme eux, de venir quelque part œuvrer? Ça m'a profondément choqué. Et donc, je n'ai pas changé d'avis sur le fait que certains médias nationaux ne jouent pas leur rôle de pluralisme. Par contre, je vous réponds, il faut sanctuariser les budgets alloués aux antennes locales en Corse, comme par exemple en Bretagne, en Alsace ou ailleurs.
1: Dernière question, et le sujet est très important. Les transports insulaires, maritimes et aériens traversent en ce moment une zone de turbulence avec deux conflits. Ça vous inquiète ?
0: Oui, je suis très inquiet parce que on voit bien que Air Corsica ne va pas bien et ça ne vient pas d'hier. Air Corsica aura affronté un appel d'offres public d'ici un an.
1: Et le renouvellement de la DSG.
0: Exactement, hein. Il y a des centaines d'emplois en jeu. Encore une fois, je voudrais aussi apporter mon soutien aux pilotes. Aujourd'hui, ils ont fait des efforts. On leur a fait supporter avec une image dégradée le fait que c'était des lentilles, c'est faux. Je tiens à rappeler que pendant 2 ans, ils ont accepté de pas avoir de hausse de salaire, qu'ils ont fait disparaître une semaine de congé qu'ils avaient. Ils ont participé à l'effort. Aujourd'hui, c'est pas l'incurie de la collectivité de Corse à diriger Air Corsica qui doit mettre en cause les personnels. Je m'inquiète aussi pour le maritime, on le voit bien, vous avez vu cette nouvelle taxe environnementale qui touche, qui augmente le prix. D'ailleurs, mon prédécesseur, M. Aquaviv, l'avait voté. Vous voyez, c'est assez, enfin, sa retransposition locale.
1: C'est la fiscalité environnementale.
0: Exactement. Tout ça, c'est beaucoup de choses à supporter pour les Corses, pour les entreprises. Et je suis inquiet pour répondre à votre question.
1: Eh bien, ce sera notre conclusion. Merci, François-Xavier Tchécole, d'avoir été notre invité. Une émission rediffusée ce soir à partir de 19h et à retrouver quand vous le voulez en podcast. Merci beaucoup.
0: Merci à vous.
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13: On poursuit la journée avec quelques idées sorties.
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13: Et oui, il y a de quoi faire en ce mardi. On commence à Bigoul avec un concert qui a du sens. Rendez-vous à 20h30 au Spazio Carluro qui pour une grande soirée solidaire avec notamment Epo, Horizonte et Tempus Fugit, Eric et Jeff Mattei, Stéphane Marcellesi ou encore Alain Guérard. Tout ce beau monde se mobilise pour aider les jeunes choristes Estelle et Dibigoul à financer leur voyage à Bruxelles où ils auront la chance de chanter à côté d'Imouvrigne au Cirque Royal. Une belle aventure à soutenir et une sacrée affiche pour en profiter. Autre ambiance à Corté, le Spazio Nadal Les Lugiani accueillent à 18h30 Oedipe de Sénèque, bien sûr, mais revisité par le théâtre Néneka, une adaptation qui fait résonner ce grand classique avec des questions très actuelles. À Carjazz, on part à la rencontre d'une voix absolument mythique, celle de Maria Callas. À 19h30, le spa du Nadalero Kicholi, Jean-Michel Musca y sera pour nous raconter le parcours fascinant de cette diva. Et puis, avis aux amoureux de cinéma, L'Île Rousse, c'est le coup d'envoi de la 9e édition du festival L'Isola Cinemusica au cinéma Le Fogat, à retrouver jusqu'au 20 octobre. Voilà de bien occuper votre soirée. On retrouve Vanina Bernard-Léoni dans quelques instants pour parler de châtaignes de pont entre le Japon et la Corse après Ipignoti Tandusi Igera.

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0: Et si la châtaigne corse nous faisait voyager jusqu'au Japon? Alors oui, c'est un produit qu'on connaît bien chez nous, qui fait partie de notre patrimoine, de notre cuisine, de notre tradition. Mais figurez-vous qu'au Japon aussi, la châtaigne occupe une place importante. Et depuis quelques années, elle crée même un lien entre nos deux îles. Du 24 au 30 octobre, une importante délégation japonaise sera de retour en Corse pour découvrir nos savoir-faire, rencontrer les producteurs, imaginer de nouvelles collaborations, notamment autour de la gastronomie. Et pour en parler, nous recevons Vanina Bernard-Léoni. Bonjour Vanine.
2: Salut.
0: Qui Piaget, c'est le nom de l'émission, de vous recevoir autour de cet échange, je le disais, autour de ce fruit très important de notre culture et ce depuis des décennies, voire des centaines d'années. Et donc on n'y pense pas forcément, mais c'est un point commun que nous avons avec une autre île. Alors, pas méditerranéenne pour le coup, mais le Japon.
2: Exactement. En fait, cette châtaigne, elle peut vraiment nous faire voyager. Hein. Vous avez raison de le présenter comme ça. Là, on va parler en particulier du Japon. Mais si je peux me permettre une toute petite parenthèse, en fait, la châtaigne, ça peut être vraiment un lien avec plein de pays et de continents dans le monde. En fait, elle a besoin d'un peu d'altitude et on va dire d'un climat assez tempéré. Donc, il y en a un peu sur tous les continents et partout où elle est cultivée, elle occupe une place du point de vue anthropologique et culturel hyper forte. Et ça se voit dans les traditions musicales, poétiques, littéraires et artistiques. Et du coup, en fait, tout ça, c'est à redécouvrir parce qu'on ne le sait pas forcément.
0: C'est vrai que, alors déjà chez nous, ça a été un peu compliqué du fait de l'histoire et de plein de choses. Et on s'en rend compte de plus en plus de l'importance et c'est plus à prouver. Mais si on cherche un peu, finalement, c'était le cas un peu
2: partout. Oui, en fait, c'est ça, c'est quelque chose qu'on partage. Ça a été vraiment un fruit nourricier dans plein de cultures paysannes hein, et souvent montagnardes. Et en fait, aujourd'hui, où on peut s'interroger peut-être sur l'héritage de cette culture castagnicole, qu'est-ce qu'on en fait? Est-ce que finalement, ça appartient au passé? Est-ce qu'on la regarde comme un patrimoine ou est-ce qu'au contraire, on la regarde aussi comme potentiellement un fruit d'avenir, un patrimoine qu'on transforme peut-être pour les générations à venir. Moi, évidemment, vous avez compris que je suis plutôt dans cette team-là.
0: C'est pas figé dans le marbre,
2: pas
0: ce serait
2: du
0: tellement
2: tout.
0: Dommage.
2: Et je pense qu'effectivement, ne serait-ce que par la dynamique de coopération effectivement, qu'elle nous permet d'imaginer à l'échelle internationale, c'est effectivement un fruit d'avenir.
0: Bah oui, et puis c'est formidable justement que ça continue d'évoluer dans ce sens-là. Du coup, je le disais, il y a ces Japonais qui reviennent, une délégation qui revient. Je crois que les premiers échanges, c'est quoi, 2024? Il y a quelques temps
2: maintenant. En fait, ça s'est fait un peu progressivement. D'abord, on en a parlé chez eux. Ils ont invité quelques collaborateurs à faire découvrir notre farine de châtaigne, parce qu'en fait, ils ne la cuisinent pas du tout de la même façon, donc ils ne connaissaient pas du tout la farine. Ça les a beaucoup intrigués. Le fait que ça se passe dans une petite île, pas si méconnue, parce que malgré tout, elle a donné naissance à un empereur connu à travers le monde entier. Ça leur parle. Île, empereur, c'est des éléments auxquels ils réagissent. Et puis cette châtaigne, effectivement, qui nous lie également, ça leur a plu, en fait, quand on leur a parlé de tout ça. Et donc, en effet, après les premiers échanges où on a même été invité à l'Expo universelle d'Osaka, en 2024, en effet, à présenter un petit peu de farine de châtaigne corse, eh bien, ils ont décidé de venir. Donc, l'année dernière, on a eu une première délégation. Après, on a eu la chance à quelques-uns de nous rendre au Japon cette année au mois de février. Et là, ils reviennent avec les idées très arrêtées sur la suite de ce partenariat qui se développe.
0: Oui, alors vous le disiez, ils ont quelques marqueurs, ils connaissent à peu près la Corse. Et pour le coup, là, on est hyper chanceux. C'est que, alors, notamment la farine, on a une farine AOP, donc de qualité. Ça, je suppose que c'est très important pour eux
2: tout
0: aussi.
2: Tout à fait. Oui, c'est vraiment une culture. Hein. C'est un peu d'ailleurs même la caricature des Japonais qui sont comme ça très attentifs aux questions de forme. Voilà. De qualité, de protocole. Donc en effet, là, je pense qu'ils ont eu l'occasion de vérifier qu'il y avait beaucoup de sérieux, qui encadrait effectivement la valorisation de cette filière en Corse. Ils ont rencontré donc l'année dernière les différents acteurs, soit l'AOP, que ce soit des castaniculteurs eux-mêmes. Et je crois qu'ils ont été très touchés aussi par l'accueil qui leur a été fait. L'intérêt, effectivement, réciproque entre ces territoires qui sont à la fois très éloignés géographiquement, mais que malgré tout, plusieurs points communs unissent. Il y a aussi, ce qui les a beaucoup marqués, c'est quand même aussi à cet attachement malgré tout, hein, à la terre, une certaine fierté culturelle dans laquelle ils se sont aussi reconnus d'une certaine façon. Et donc, ils ont très envie d'aller un petit peu plus loin avec nous. Et j'espère, voilà, que ça donnera à la fois un petit coup de pouce à la filière, mais surtout peut-être aussi l'envie de tous les Corses de s'intéresser plus à cette châtaigneraie qui est, ben, on l'a dit, voilà, un patrimoine extraordinaire, même du point de vue paysager et écologique. Oui. Moi, à chaque fois, enfin voilà, j'ai tremblé au moment du synapse. Je tremble quand on évoque, voilà, les risques du réchauffement climatique. Imaginons la Corse et par exemple la Castaniche, pour ne parler que de la région dont je suis originaire. Imaginez ces régions sans châtaigneraie entretenue, ou même sans châtaigneraie. Je veux dire, c'est, à mon avis, c'est un deuil qu'on n'est pas près de
0: l'impact
2: de pouvoir assumer.
0: Sur beaucoup de points, il serait
2: tout
0: très compliqué. Alors justement, il y a aussi les producteurs qui sont inclus dans ces rencontres. Ils vont aller ils vont rencontrer cette délégation japonaise. Ça aussi, c'est important dans le sens où ça fait partie, bien, vous le disiez, d'une grande branche, sans mauvais jeu de mots, économique de l'île. Donc il y a d'autres problématiques, on va dire, en d'autres enjeux qui sont aussi inclus à ces rencontres Corse et Japon. Quoi.
2: Oui, en fait, on avait commencé au départ avec une dynamique surtout culturelle, parce qu'on ne savait pas trop jusqu'où ça irait. Et on se rend compte qu'en fait, ils sont tout à fait déterminés à essayer de mettre en place des cadres de coopération institutionnelle, économique aussi, puisqu'ils commencent à évoquer un petit peu d'import régulier de farine. Alors évidemment, ça reste à faire, mais ils viennent en tout cas avec cette intention et avec aussi donc ce désir d'un cadre un petit peu institutionnel, plus régulier.
0: C'est ça, alors vous parliez d'échanges, notamment importation très encadrée de farine de châtaigne, qui est déjà envisagée avec la ville de Hamamatsu. Je l'ai bien proposé. Le bien dit normalement, donc ce serait une première étape en fait.
2: Oui, en fait, donc la délégation qu'on reçoit est composée, on va dire, de membres d'une sorte de fondation de la châtaigne japonaise. Et il se trouve qu'elle a son siège dans cette ville de Hamamatsu, qui est pas très loin du mont Fuji en fait. Hein, donc c'est une région à la fois très agricole et très industrielle aussi, puisqu'il y a le siège de très grosses entreprises comme Suzuki, comme Yamaha. Et il y a une entreprise qui s'occupe en particulier d'agroalimentaire, qui s'appelle Shunkado, qui développe tout un tas de produits avec la châtaigne japonaise. Okay. Et donc, c'est très différent de ce qu'on fait nous, puisqu'ils ne la font pas du tout sécher, ils n'utilisent pas de farine, ils l'utilisent fraîche, de façon fraîche et étuvée. Ils en font une sorte de purée de pâte.
0: Ah, okay.
2: Donc, au contraire, elles gardent tout, on va dire, le côté très humide, et etc. Et donc, en fait, ça les amuse, ça les séduit beaucoup aussi de voir complètement une autre culture, avec pourtant cette même imaginaire de la châtaigne qui est très développée. Et donc là, on va, cette année aussi, s'attarder un petit peu avec des pâtissiers. Ça, c'est voilà. L'année dernière, on avait fait plein de visites différentes, et cette année, il y a des petites choses qui bougent parce que ils ont été très intéressés par notre gastronomie autour de la châtaigne, et ils viennent avec plus de pâtissiers que l'année dernière.
0: Bah, du coup, ils sont équipés,
2: Exactement. On va être reçus à l'école hôtelière méditerranéenne, et on espère qu'il puisse y avoir là aussi des échanges, peut-être de savoir-faire, de la même façon qu'ensuite on se rendra à l'université où il peut y avoir aussi des échanges scientifiques. Universitaire, en fait, ça peut être très varié, mais à chaque fois, on a vraiment ce fil rouge des châtaigniers, des châtaigneraies et des châtaignes elles-mêmes.
0: C'est ça, donc du 24 au 30, cette belle collaboration, on espère que ça donnera lieu à d'autres rencontres, à de prochaines étapes. Est-ce qu'il y a moyen de suivre ça? Est-ce que du fait de l'AOP, on peut suivre ça?
2: Oui, alors tout à fait, à vrai dire, on aura même, je pense, l'occasion dès la foire de Bocognano cette année, d'avoir un petit stand qui marque cette coopération. A priori, voilà, nos amis japonais vont venir et nous envoyer plusieurs produits qu'on pourra faire déguster sur la foire cette année, puisque évidemment, je ne l'ai pas évoqué, mais parmi les grandes étapes de cette visite, on repasse par Bocognano, où ils ont déjà rencontré l'année dernière le foyer rural qui organise la foire. Et donc cette année, il y a vraiment ce désir justement de marquer aussi un petit peu cette collaboration avec un stand. Et ce sera l'idée, peut-être, de faire déguster à beaucoup de Corses que ça peut-être intriguer, que ça peut rendre curieux.
0: La version japonaise.
2: Exactement. Donc dès cette année, le premier week-end de décembre, comme vous le savez, à Bocognano, on aura un petit stand. J'en profite pour remercier toute l'équipe de la foire qui voilà, accompagne cette aventure aussi, et c'est vraiment très chouette.
0: Et bien, on a hâte de suivre tout ça, l'échange autour de la châtaigne entre la Corse et le Japon. Alors nous, on connaît notre façon de la consommer, comme ça on découvrira d'autres choses, et puis resserrer ces liens, effectivement, notamment autour de la châtaigne. Merci, Vanina, d'avoir
2: merci
0: été avec
2: Cécilia,
0: nous.
2: Merci, Cécilia, grazie à toutes, et après, je te souhaite bonne agouliera, parce qu'il y a un trimounou d'un di castagne, et j'espère, oui, tout le monde en profitera.
0: Yé, un coup d'œil. Justement, on écoute Marc Biancarelli, Umino Koe. Alors, je ne sais pas encore si ma prononciation est bonne.
2: Bravo.
0: Voilà, ascoltez, mais on parle beauté juste après.

0: Ciao Koé, c'était Marco Biancarelli. Petit clin d'œil à l'échange dont nous parlions entre la Corse et le Japon, notamment autour de la châtaigne. Tout autre sujet pardon, à présent, on part tendance côté maquillage.
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2: Adieu, no make-up is make-up. Si vous mettez pas de maquillage, c'est du maquillage. On a la fameuse Pamela Anderson, qui était quand même le symbole de la Barbie très très très maquillée, qui s'est montrée dans sa cinquantaine totalement nude, et c'était une révolution au niveau de l'esthétique du mannequin, de la star. Eh bien, figurez-vous que c'est fini, mais c'est pas possible, c'est succession de mode. Donc notre amie Kylie Jenner, je le prononce tellement bien que vous avez compris, c'est mon amie Anastasia Beverly Hills. Ah oui, là ça me plaît beaucoup aussi. Donc, on lançait une nouvelle mode, donc on est de retour avec l'encre à lèvres, le contour des lèvres dessiné, les yeux bien foncés et on y va. Quoi vous dire, moi j'aimerais tellement qu'on retourne à chacun sa personnalité, c'est-à-dire si vous êtes nude et que ça vous va bien, ben, ça vous va très bien, c'est comme ça que vous êtes belle et beau. Si vous aimez les choses un peu plus de caractère sophistiqué, eh bien ça va bien aussi. Alors tapez dans tous les rayons pour vous rendre le plus beau possible. C'est ça qui nous plaît.
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0: Et on prend soin de soi aussi grâce au sport. Les abdos, c'est dur, et oui, on sait, mais l'essentiel, c'est aussi la bonne activité physique et le maintien en forme. On en parlait hier avec Arthur, le pilate vous le propose, et c'est même un exercice central dans cette activité.
8: Bonjour à tutti. Quand on pense aux abdos, on imagine souvent la bonne vieille série de crunch. On monte, on descend, on recommence, jusqu'à ce que les abdominaux demandent officiellement leur retraite. Mais avec le pilate, on peut travailler les abdos autrement. L'idée, c'est notamment de renforcer ce fameux centre du corps, ce qu'on appelle parfois le centre ou le corps. Et le centre, ce n'est pas uniquement la tablette de chocolat que l'on voit dans les magazines. Il regroupe plusieurs muscles qui participent à la stabilité du tronc, les abdominaux, les muscles profonds, mais aussi ceux du dos et autour du bassin. Dans le pilate, on cherche donc à engager cette zone tout en gardant une respiration régulière et des mouvements contrôlés. Par exemple, un exercice très simple consiste à s'allonger sur le dos, jambes pliées, puis à décoller légèrement une jambe avant de la reposer, puis l'autre. Ça paraît facile jusqu'à ce qu'on essaye de garder le bassin bien stable. Et c'est justement là que le pilate devient intéressant. On cherche pas forcément à faire plus, mais à faire mieux. La qualité du mouvement est plus importante que le nombre de répétitions. Et un bon gainage, ça peut aussi être utile dans la vie du quotidien. Pour maintenir une bonne posture, porter des objets, monter des escaliers ou simplement mieux contrôler ses mouvements. Mais attention, si vous débutez, inutile de vouloir reproduire immédiatement les exercices les plus impressionnants que vous voyez sur les réseaux sociaux. Commencez progressivement, maîtrisez les mouvements et surtout, écoutez votre corps. Parce qu'en pilates, le but n'est pas de finir complètement explosé. Le but, c'est de sortir de la séance en se disant « J'ai travaillé, mais je peux encore me relever du tapis. pour aller bosser, aller faire à manger ou profiter d'un bon café entre amis. Demain, on parlera d'un autre élément essentiel, la respiration et la concentration. À demain.
0: À demain, compiège. Merci beaucoup, Arthur. De notre côté, eh bien, on poursuit cette mi-journée en musique avec Vitalba et Sterling Bridge.

0: d'Albe pour vous accompagner en musique en cette mi-journée. Ne bougez pas, à suivre, c'est Campacui, direction Coast à la pieve de Saint-André aujourd'hui. La journée ne s'arrêtera pas là, sur les ondes d'RCFM, notamment Savia Sargentini qui vous attend pour Didéao. Je crois que vous connaissez le numéro, hein, 04 95 32 22 22. L'antenne est à vous. Et puis ce soir, vous parlerez culture avec Evelyne Fontane, bien sûr, c'est votre rendez-vous quotidien. C'est Daniel Vincenzini qui sera son invité à 18h30, puisqu'il vient de sortir un nouvel opus et donc plein de jolies choses à partager en sa compagnie. Passez une excellente journée. Merci d'avoir choisi RCFM. Il est tout juste 13h.
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11: Salut à tous et bienvenue, nos balades hebdomadaires dans Et Campacui le Mag. Nous prenons la direction de la Balagne. Cette semaine, nous allons nous arrêter dans le beau village de Coste. On va parler économie, agriculture, artisanat, associatif également. Restez avec nous, Et Campacui le Mag à Coste, c'est tout de suite.
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0: Récap donc sur la Balagne et le village de Coste dans les Campes Aculomag. Une première rencontre avec Gwen. Gwen, c'est une artiste illustratrice qui s'est installée au village. Gwen et son amie sont bretonnes. Elles sont tombées amoureuses de Coste.
1: Nous cherchions un endroit pour pouvoir exposer nos créations. Barthélémy Colombani, qui est donc maire du village de Coste, nous a proposé ce lieu qui est assez atypique. Et voilà, tout de suite nous avons dit oui, et d'autant plus que lui est passionné de patrimoine, donc voilà, il est délégué du patrimoine, donc c'était vraiment une vraie rencontre.
0: Gwen est peintre et illustratrice.
1: Donc je suis peintre, illustratrice, et je fais donc tous ces dessins, ou toiles, ou sculptures aussi, mais davantage depuis que nous sommes ici, donc mon activité principale, c'est de mettre en avant la richesse du patrimoine et de la faire découvrir à travers mes œuvres artistiques.
0: Et dans la galerie de Gwen, à l'entrée du village, il n'y a qu'à ouvrir les yeux.
1: Vous pouvez voir ici, donc à l'intérieur de notre boutique, donc des toiles, des originaux, des reproductions, parce que nous voulons aussi que ce soit accessible à tous. Et nous créons aussi des livres, souvent en accord avec des municipalités, et voilà, des livres dans lesquels vous retrouvez tout le patrimoine d'un village ou d'une communauté de communes. Ça va permettre donc aux personnes de redécouvrir ou de découvrir, ou aux voyageurs de visiter des endroits de manière différente. Et puis nous avons aussi des livres pour enfants, donc là c'est plus Sylvie qui s'y emploie, avec toujours cet objectif de faire découvrir le patrimoine vernaculaire.
0: Le showroom de Gwen est ouvert toute l'année, sur rendez-vous l'hiver et d'avril à octobre, tous les jours.
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0: Allez, on continue à sillonner les belles ruelles pavées du village de Coste. À présent, on vous emmène à la rencontre de Manuela Lepin, habitante de Coste, passionnée de patrimoine.
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0: Manuela habite à Coste depuis 4 ans. Elle est arrivée ici un peu par hasard.
3: Notamment grâce au maire avec qui je travaillais à une période. Il y avait cette maison disponible, maison communale. Et je suis venue m'installer avec mon fils. Voilà, c'est une maison qui nous a plu dès le début. C'est l'ancien presbytère du village. C'est également l'ancienne mairie, l'école, la poste. Dans quel ordre exactement, je ne m'en souviens plus. Mais voilà, c'est une maison qui a du charme, du caractère et qui a une histoire. Voilà. Donc oui, Coste a depuis certains temps, et c'est un village très vivant, très convivial, où le collectif fonctionne beaucoup, où chacun essaye de partager un peu ses passions pour animer et dynamiser la vie du village. Voilà.
0: La jeune femme a toujours été passionnée par l'histoire et le patrimoine.
3: Je suis guide conférencière depuis à peu près 17 ans. J'ai travaillé à l'office de tourisme pendant à peu près 8 ans. J'ai présenté, si vous voulez, certains sites, comme le site de l'Ozre, en partenariat avec le Conservatoire du Littoral. Donc j'ai fait ça depuis 2017. Voilà, quelques années comme ça. Après, visite de Spélon 4. Voilà. C'était des visites un peu plus intimistes, dans le rural, présenter la vie des villages et leur passé. Ensuite, après, je me suis passionnée en parallèle dans le monde du vin. J'ai eu un diplôme DU autour du vin, l'université. Puis après, j'ai enchaîné en tant que sommelière à Ajaccio, sommelier de caviste. C'est l'école du vin à Ajaccio qui m'a formée. Et de là, voilà, j'ai commencé à faire des visites patrimoniales et œnotouristiques à la fois. Et Coste, finalement, avec l'association Juventu Costa Rica, nous avons organisé plusieurs dégustations, notamment pour la Foire du Feu, qui a lieu en août.
0: Manuela Lepin vit aujourd'hui de sa passion pour le patrimoine. Agent à la communauté de communes d'Île-Rousse, elle travaille au service patrimoine. Elle est en charge de la candidature Pays d'Art et d'Histoire, une candidature portée depuis 5 ans. Nous sommes à Coste, donc dans les Campes Aculomag. À présent, nous allons pousser les portes de l'atelier de céramique d'un jeune couple, Maëla et Joris. Ils ont installé leur atelier au cœur du village, dans la cave familiale. C'est ici que Maëla et Joris confectionnent leur céramique et ont créé leur boutique. Maëla est une Ambrosini de Balagne.
4: Oui, alors en fait, j'ai grandi à Calvi. Mes arrière-grands-parents habitaient à Coste. Par la suite, je suis allée vivre à Nice où j'ai rencontré Joris. Et en 2023, j'ai décidé de revenir en Corse avec mon compagnon. Donc, pour ouvrir un atelier de céramique au sein du village, dans les anciennes caves familiales.
0: Joris, lui, est céramiste plasticien.
5: Tout d'abord, c'est vraiment les sculptures qui m'intéressent par-dessus tout au niveau de la création. Après, j'interviens aussi pour faire de l'utilitaire. Mais voilà, moi, c'est vraiment les sculptures. Ouais. C'est vraiment mon domaine.
4: Donc on est dans des caves qui à la base étaient pour stocker l'huile d'olive, la charcuterie. Donc on va dire qu'au niveau de l'humidité, de cette ambiance et tout, même on a l'impression un peu d'être dans une grotte. On va dire que c'est parfait pour le travail de la terre. Nous quand on est arrivé, c'était un débarras. On a tout fait nous, du sol au meuble, plus la création des objets. Donc vraiment, quand les gens arrivent ici, c'est notre bébé, c'est nous qui avons tout fait et on voit notre travail, ça va de l'utilitaire donc à des œuvres d'art et souvent les gens sont agréablement surpris de découvrir notre univers et c'est une chance pour nous de pouvoir surtout faire venir du monde.
0: Et le couple travaille en synergie.
5: Je vais me mettre autour, je vais faire une série et après je laisse toute la partie émaillage, tout ça, décoration à Maëla. Pour ce qui est au niveau des œuvres, ce que j'aime faire, moi, c'est découper des formes, les assembler, même des fois prendre un bloc d'argile, sculpter dedans, laisser apparaître comme ça des formes. Je décide, moi, quand m'arrêter, quand reprendre le boulot le lendemain, des idées reviennent. Voilà, c'est des formes qui viennent aussi de par mes inspirations, de par mon intérêt aussi envers l'art rupestre, les peintures anciennes, les arts premiers.
0: L'atelier de céramique de Maëla et Joris est ouvert toute l'année à Couste.
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0: Et quand pas cuit le mag à Couste, en Balagne cette semaine. Restez avec nous.
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0: Bienvenue à toutes et à tous, c'est Campaculomag en balade. Comme chaque semaine, nous sommes à Costes, en Balagne. Et à présent, nous sommes dans l'atelier d'un artisan coutelier originaire du village. Il s'agit de Jean-François Agostine.
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0: Un père de Costes, une mère ascaise, Jean-François Agostine a décidé d'installer sa forge au cœur du village paternel. Une passion pour la coutellerie venue très jeune.
3: Petit, j'étais dans l'atelier de mon grand-père à Asco et je l'ai souvent vu faire tous ses outils, pas forcément que des couteaux, mais principalement aussi des couteaux. Et je voyais qu'il y avait une certaine passion pour ça et le travail bien fait. Et c'est ce qui m'a donné après envie de faire perdurer, de continuer ces outils. Ça fait très longtemps que je fais des couteaux. Pendant très longtemps, je l'ai fait en autodidacte. Et à partir de 2011, je me suis installé ici au village en tant que coutelier professionnel.
0: Jean-François est fèvre, taillandier et coutelier.
3: Fèvre, c'est ceux qui travaillent le fer et l'acier. Taillandier, c'est ceux qui fabriquent les outils. Et coutelier, évidemment, les couteaux. Au début, on travaillait surtout par enlèvement de matière. Et puis, avec la naissance du syndicat des couteliers, on s'est formé intensément. On est parti passer un diplôme sur le continent. Et là, à partir de ce moment-là, on a vraiment développé la forge sous l'impulsion de Jean Dussouzigne qui nous a bien dirigé dans cette voie.
0: Et bien évidemment, l'acier est la matière première.
3: C'est la seule sous-traitance qu'on puisse avoir au niveau du label du syndicat des couteliers. Et tout le reste, on travaille avec des bois locaux et des cornes issues des exploitations locales aussi. Un certain nombre de commandes de couteliers en Corse adhèrent au syndicat des couteliers. Le principe était de fédérer autour d'un projet, donc qui se trouve évidemment être le Agulté-Lagourse. Et du coup, ce qui nous a permis de créer plusieurs labels, ce qui fait que ça a une certaine reconnaissance pour nous, mais surtout pour l'acheteur qui est certain d'acheter un couteau Corse en Corse.
0: Au départ seul, aujourd'hui, Jean-François Agostini est fier de voir l'arrivée de nouveaux artisans d'art à Costes, et notamment la jeune génération. Et on conclut notre balade à Costes, en Balagne. Rencontre à présent avec Antoine Mattei, un jeune du village, éleveur et commerçant. Antoine Mattei a toujours vécu à Costes.
4: J'ai toujours vécu ici, depuis ma naissance. On avait une maison sur la place du village qui était très animée à l'époque avec tous les anciens. Mes grands-parents habitent ici, mes parents habitaient ici, j'ai mon frère et tous mes amis ici. Donc on a toujours vécu au village.
0: Et la passion pour l'agriculture chez les Mattei, c'est une histoire de famille.
4: Mon arrière-grand-père avait des brebis, mon grand-père avait des brebis, mon père avait ses brebis. Et moi, en retour, je suis en train de m'installer en agricole avec les brebis. Alors, j'ai 300 brebis, race corse, laitière. Elles sont en dessous du village.
0: Fromage, viande, agneau de lait, les journées d'Antoine sont très chargées. Et encore davantage ces derniers temps, car le jeune Balana a repris l'épicerie du village.
4: Nous, ce qui nous intéressait, c'était le lien social surtout. Tout ce qui est ambiance de village, tout ça. Plus ça permet de mettre en avant nos produits. Et mettre en avant

0: dans les produits de l'agriculture du coin. Alors le commerce, je suis ouvert tous les matins à partir de 8h jusqu'à midi et après de 16h jusqu'à 19h. Et il vit très bien, c'est des cafés tous les jours, de la bonne ambiance. On fait tout ce qui est viennoiserie, pain, des plats emportés. Donc il y a beaucoup de passages, beaucoup de personnes qui viennent même pour un petit moment entre amis, pour voir du monde. C'est beau, des anciens du village qui voudraient voir des gens, pas rester enfermés chez eux. Beaucoup de liens sociaux, oui. C'est le plus important, c'est le maître mot de l'endroit. C'est vraiment du lien social, de la rencontre, de parler, d'apprendre des choses, de discuter avec les gens.
1: Antoine ne quitterait pour rien au monde son village de Couste.
0: Alors ce village, pour moi, c'est une famille. On est une grande famille, on est un petit village, le plus petit de Balagne. C'est vraiment un village familial. Et dans l'avenir, on a beaucoup de naissances, beaucoup de familles qui reviennent au village. Donc on espère se développer dans l'associatif. On essaie de faire des événements tous les mois. On a 3 associations, plus la municipalité qui donne beaucoup d'événements. Donc on est un village qui essaye de se bouger. On essaye d'augmenter notre... vivre ensemble, quoi. C'est vraiment une famille, un village de famille.
1: Et pour l'avenir, Antoine Mattei compte bien pérenniser ses activités de l'élevage à son commerce, espère que d'autres jeunes suivront son parcours.
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1: Nous étions à Couste cette semaine dans Ecompacu le Mag. 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
1: Salut à tous et bienvenue et Campa Cuit le mag et Campa Cuit au grand format, direction nos territoires comme chaque semaine. On s'arrête en Balagne, dans la Pieve di Zantendri, à Demour ou à Felidjed ou en passant par Neche. Rendez-vous dans ce territoire avec celles et ceux qui font vivre au quotidien leur village. Et Campa Cuit dans la Pieve di Zantendri, c'est tout de suite.
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0: Nous sommes donc dans la piéwilisante Andry à cette semaine de Récampaculomag, une première étape à Felijed ou dans les vignes de Bernard Inucci. C'est sous le village de Felijed que nous avons retrouvé dans ses vignes Bernard Inucci. Originaire de la commune, son histoire avec le vin, elle a débuté il y a 35 ans.
1: Quand je suis sorti de l'école d'agriculture, je suis rentré chez moi en Corse, j'ai fait des études sur le continent, dans la région de Marseille, de Bordeaux. Et c'est en rentrant, mon père avait 2 hectares de vignes, j'ai commencé à les cultiver, ça m'a beaucoup plu, et ensuite j'ai développé. Alors aujourd'hui, le domaine fait 25 hectares en production, il y a 28 en surface. La production, c'est essentiellement les blancs, les rouges et les rosés. Toutes les vignes sont dans la vallée du Regine, entre Felijed et le barrage de Codol. Écoutez, la cave était déjà existante à Felijed, hein. Donc moi je suis du village, je suis né au village. Et donc oui, c'était très important que la cave soit à Felijed, dans le village même.
0: Et toute son exploitation est en agriculture biologique.
1: Donc on travaille le rang, et entre les rangs, on laisse l'enherbement. On est sur de l'arène granitique, argilo sableux. Une partie du vin est vendue directement au domaine. Ensuite, une grosse partie sur l'île, et une petite partie sur le continent, et un petit peu à l'étranger. Aujourd'hui, il y a une petite crise dans le milieu viticole, surtout sur le continent et un petit peu en Corse. Et ça, il y a toujours un petit décalage entre le continent et la Corse. Donc au niveau des marchés, les marchés sont beaucoup plus problématiques qu'il y a une dizaine d'années. Ensuite, au niveau des vignes, c'est surtout au niveau de l'agriculture biologique. Ça demande beaucoup plus de présence, beaucoup plus de travail et beaucoup plus de mécanisation.
0: Un travail quotidien qui laisse peu de répit.
1: Alors aujourd'hui, on est 2. On travaille avec une personne qui est avec moi. Donc on se partage la cave et la vigne. On travaille ensemble, en fait.
0: Les espoirs de Bernard Inucci, le vigneron de Felijed, que le marché mondial du vin reparte à la hausse face à la concurrence, notamment de la bière. Deuxième étape dans la piéwilisante Andry, après Felijed, où on vous emmène à présent à Mour, où à la rencontre de Marc-Antoine Mulas-Auberti, un jeune du village, président du comité de restauration de l'église paroissiale. 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Marc-Antoine Mulas-Auberti est au président de la Souch.
2: Nous avons pris le bien d'ouvrir pour tout guider. Donc, nous avons pris le bien d'ouvrir pour tout guider. Comme nos prédécesseurs, nous avons pris le préserver notre patrimoine. À Brimour, à Riva ou Dette, il y a notre liège. Avec la convention du public, il y a besoin d'un mécénat, une entreprise et yente. Avec notre page Facebook, Instagram, c'est yente où les sont intéressés. Et avec un coup, donc, dans ta site internet de la Fondation du patrimoine ou à Gagnot.
0: À Dizaïmour, on a riquette sa straordinaire comme à Chispiega. Usoggiorno brésilien.
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0: 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On continue de se balader dans cette belle piève de Zantendry. À présent, on vous emmène au village de Neche. On pousse les portes de la boucherie Nobili avec Robin Nobili qui poursuit l'histoire familiale.
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0: Une boucherie sous le village de Neche et une histoire familiale qui perdure avec Robin Nobili. Le jeune Balanin est aujourd'hui à la tête de l'entreprise familiale.
4: Alors la boucherie, elle a été créée par mes grands-parents Marité et Michel en 1958. Je suis la troisième génération à reprendre le magasin. C'est donc une belle histoire familiale qui se transmet sur trois générations. À l'époque, c'était juste le bâtiment à côté, c'était un tout petit magasin dans une cave voûtée. Et maintenant, on a la chance d'avoir un plus grand magasin, plus structuré, plus fonctionnel aussi.
0: Romain, lui, n'était pas du tout destiné à reprendre l'affaire.
4: Je faisais des études d'expertise comptable. Après, j'ai loupé mes études et au final, j'ai passé un an à la boucherie. Je devais me remettre en route pour faire d'autres études, sauf qu'au final, je suis resté au magasin. Le contact client, j'adore ça. Et c'est vrai, c'est ce qui m'a séduit. Et du coup, j'ai pas repris les études et j'ai voulu reprendre l'affaire familiale.
0: Aujourd'hui, Romain a une exploitation de bovins.
4: Pour fournir justement la boucherie en viande. Il y a mon père a son exploitation aussi. Et on se fournit aussi chez mon cousin qui a son exploitation. Et avec ça, on arrive au niveau du veau, je dirais, à être à peu près à 80-90% autonome, en autosuffisance, je dirais. Et au niveau du bœuf, à 50%.
0: Des journées longues pour l'éleveur entre son exploitation, la boucherie et la tournée du camion dans les villages avec son père.
4: On se lève un peu tôt le matin, donc on arrive à 6h30. Après, on commence à préparer les vitrines, préparer pour le camion qui va partir en tournée dans les petits villages. Après, on prépare les commandes des particuliers, les commandes des restaurateurs. Une fois que tout est mis en place, on peut servir les clients. Le lien social, c'est très très important pour nous. On a une clientèle vraiment extraordinaire. On peut pas rêver mieux comme clientèle, des familles qui nous suivent depuis 3-4 générations parfois. Je dirais composé à 80% de locaux, 20% de tourisme. L'été, on a pas mal de touristes, mais c'est des gens qu'on revoit quasiment une grosse partie de l'année.
0: Se structurer, trouver du personnel, développer son activité, tels sont les espoirs de Robin Aobili, le jeune artisan boucher éleveur de niche.
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0: Nous sommes dans la Piouilly Antandrie et nous sommes en Balagne. Restez avec nous, c'est et Campa Cuit le Max sur RCFM.
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2: Bienvenue à toutes et à tous, c'est Compacu le Mac dans la PUI 10 Antandry à 4ème étape. On vous emmène à présent au village de Mour ou dans la biscuiterie de Marie Carmiolo.
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2: C'est dans son petit atelier dans une ruelle de Mour que nous accueille Marie Carmiolo. C'est dans le village maternel qu'elle a décidé de créer sa biscuiterie.
3: Et je suis revenu il y a 2 ans. Avant j'étais basé sur Arène. Et pour multiples raisons, je suis revenue chez moi.
4: Au départ, j'étais fonctionnaire. Pas du tout dans la biscuiterie, mais j'ai toujours aimé cuisiner, pâtissier. Ma grand-mère, c'est toujours un lien. Dans les familles, il y a toujours un lien. Et ma grand-mère était une très, très bonne cuisinière, faisait très bons gâteaux. Et je la regardais toujours travailler. Et puis, bon, après, quand on est enfant, on travaille toujours avec ses grands-parents, quoi, on va dire. Et la personne avec qui je m'étais associé, elle aussi, exactement la même histoire. Mais quand je suis revenu ici, après avoir passé plusieurs années sur le continent, il fallait bien travailler, faire quelque chose. Et c'est vrai que ce petit projet... Et ça nous a trotté un peu dans la tête et puis on l'a mis en place.
2: Et aujourd'hui, le produit phare de Marie, ce sont les coujoulets.
3: Donc on a une variété de noisettes, amandes, châtaignes, anis, le traditionnel au vin blanc bien sûr. Et après on fait toute une gamme d'amarettes. On a 2 points fixes à l'année qui sont sur Bastia. Et après, c'est que du saisonnier entre les hôtels et les épiceries fines qui ouvrent en saison. Porto Vecchio, on a encore une sur Bastia, Sant'Ambrogio et Il Rousse. Mais oui, on a toujours fait des foires depuis, surtout celle en Balagne, mais au tout début, on descendait même dans le sud.
2: Dans quelques mois, Marie Carmiolo va ouvrir un nouvel atelier en pleine de Mour, un atelier plus grand où elle pourra accueillir ses clients. Dans son salon de thé. Il est temps de conclure notre balade dans la PUI des Antandry. À présent, retour à Felidjed, où nous sommes dans une institution familiale, Oumoulinou, un restaurant bien connu au village et en Balagne.
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2: Nous étions dans la PUI des Antandrias cette semaine dans Compacui le Mag. Et Compacui, c'est quand vous voulez sur ICI, RCFM, Facebook et Instagram, les reportages en vidéo. Les saisons en cours à écouter quand vous voulez sur l'appli ICI, RCFM. À très vite dans un autre territoire.
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7: Un rassemblement sans prise de parole est prévu ce soir à 18h à Aubagne pour permettre à celles et ceux qui le souhaitent d'exprimer leur solidarité avec la communauté éducative et les élèves du collège La Canale. Hier, un élève de 3e a ouvert le feu avec un fusil de chasse blessant le principal de l'établissement et une professeure. Nos collégiens et ses parents sont en garde à vue. 214 lycées sont fermés à la mi-journée en plein acte 5 de la mobilisation lycéenne, selon le ministère, qui dénonce par ailleurs des violences très préoccupantes contre les personnels de l'éducation nationale. 147 ont été blessés depuis le début du mouvement. Le ministère qui ne précise pas la nature de ces blessures ni les auteurs de ces violences. Côté syndicat, on annonce près de 90% des facs bloqués aujourd'hui. Les manifestations sont en cours dans plusieurs villes de France. Le cortège parisien s'élance en ce moment. Des lycéens accompagné par 6 syndicats de l'éducation nationale qui appellent les personnels du secteur à la grève. Cet accident impressionnant à Marseille, un bus a percuté un tramway ce matin. 3 personnes ont été blessées, une passagère choquée. Vous avez la vidéo sur ici.fr. La campagne annuelle de vaccination contre la grippe saisonnière et le Covid-19 a commencé aujourd'hui pour protéger les populations les plus fragiles. Vous avez tous les détails là aussi sur notre site ici.fr. Et puis Léon XIV a quitté le Vatican en début d'après-midi pour l'hôpital Gemelli de Rome où il sera opéré d'un nodule pulmonaire, annonce du Vatican dans un communiqué.
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0: 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Soyez les bienvenus. Le point sur l'actualité avec Alexandre Antonini. Salut Alexandre.
1: Salut Saveria, salut à tutti. Le projet d'autonomie de la Corse au Sénat ce matin avec la ministre Françoise Gatel, sommet de préciser des garanties auditionnées par la commission des lois. La ministre de l'aménagement du territoire et de la décentralisation, comme elle l'avait fait en juin dernier à l'Assemblée nationale, a défendu le projet de réforme institutionnelle de l'île. Les sénateurs se sont montrés plus incisifs sur le contenu à venir de la loi organique, la comparaison avec les Outre-mer ou bien l'Alsace et surtout l'aspect financier. Une audition d'une heure et demie ce matin au Sénat où l'examen du projet de ces amendements aura lieu le 21 octobre prochain en commission avant la séance publique le 26. La cinquième vague de contestation dans les lycées sur le continent. Chez nous, la situation est beaucoup plus calme avec ce matin à Bastia une quarantaine de lycéens réunis devant les locaux de l'inspection académique. Nous sommes toujours mobilisés pour défendre notre avenir, disent-ils. Une délégation complétée par des représentants de la CGT Éducaction a été reçue par la directrice académique des services de l'éducation. Le coup de colère de Pascal Trojan, le président du consortium propriétaire de la Corsicaline, a claqué la porte hier à Bastia d'une réunion avec les syndicats accusant la CGT et le STC de proférer des contre-vérités. Une réunion hier à l'initiative de l'Office des Transports de la Corse pour évoquer l'avenir, la réindexation de la dotation de continuité territoriale, la question de l'exemption de la fiscalité environnementale ou bien encore la prochaine DSP. Jean-Félix Accoyer, le président de l'OTC, donne rendez-vous aux différentes parties à la fin du mois pour 2 jours et demi de travaux. Enfin, on connaît les affiches du 6e tour de la Coupe de France. Les 2 derniers matchs régionaux se disputeront le week-end du 24 octobre. Le Sporting Club de Bastia défiera l'AS Fouriane à Liane, l'actuel 12e de Ligue 3 contre le leader invaincu de sa poule en National 1. L'autre affiche est tout aussi intéressante, le FC Bourg, 12e de son groupe en N1, sera opposé au FC Balagne, 4e de sa poule en National 2.
0: Merci Alexandre. Ingradiabi. Bonne journée.
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0: Continuez à dire à Ostra.

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0: Gabriel, Johnny à l'instant, Johnny à l'idée à l'instant sur RCFM. On va retrouver Christophe Zagalia qui nous emmène à la découverte du RC Billedi Bedrabougne, ce club de tennis historique dans la région bastiaise. Il est au complexe l'Orange Bleu avec les éducateurs et les licenciés du club. On les écoute.
1: Alors là, on est au début de la séance. On vient de faire la motricité. On essaye de toujours qu'il y ait la motricité en début de séance. À cet âge-là, c'est important là, dans la croissance, dans la coordination. Et après, on enchaîne toujours avec 5-10 minutes de raquette avec la balle pour la maîtrise, avec justement tout ce qui concerne la maîtrise de la balle. Donc là, c'est un groupe de 7 à 10 ans. Pour la plupart, c'est leur première année, sauf le 2. Ça fait 3-4 ans qu'elles sont là, Jeanne et Thiard. Ensuite, il y a des niveaux en fait au tennis. Donc là, il y a niveau rouge et orange dans ce groupe. Après, selon plus on avance dans la journée, plus c'est des grands en fait. Après, le groupe d'après, ce sera en balle jaune. Et le groupe d'avant, c'était la Galaxy Tennis. C'était des petits et niveau violette. C'est ça, là, ils découvrent ce sport, la plupart. Et l'idée, c'est qu'ils fassent le plus d'échanges possible. Nous, après, on a une politique où vraiment, il faut s'amuser en progressant. Donc, on essaye toujours de faire un jeu ludique au début avec la motricité. Et ensuite, après, on va faire des exercices techniques ou alors des matchs. Mais à la fin, on finit toujours par un jeu ludique aussi pour qu'ils soient contents, quoi. Pas qu'on reste que dans les... Parce que sur une heure et demie, je pense que ça les gonfle que taper la balle pendant une heure et demie à un certain âge. Moi, je m'appelle Christophe de Bague. Je suis donc enseignant au Racing Club de Ville et du Bedrabougne dans le complexe de l'Orange Bleu. J'ai eu mon diplôme il y a 5 ans. Et voilà, ça fait 5 ans que je suis là. Depuis la reprise de Paul-Louis Antomar qui a repris le complexe. Et maintenant, donc il fallait du coup une association avec ce complexe. Donc c'est le Racing Club de Ville. Et du coup, voilà. J'ai débuté, en fait ça a été repris là et depuis voilà, donc on est content. La première année on n'avait que 20 enfants, maintenant on en a près 90. Donc voilà, on espère fidéliser encore et encore qu'il y en ait encore de nouveaux quoi. Alors j'étais en STAPS à Corté, à la fac à Corté. J'étais un peu perdu, donc j'avais refait ma dernière année de STAPS. Et à ce moment-là, il fallait faire un stage et il y avait l'opportunité de faire stage au tennis. Donc j'étais allé à Lyre et j'étais tombé sur un enseignant très sympa qui m'avait transmis un peu sa passion. Et du coup, voilà, je me suis dit, tiens, pourquoi pas. Et après, donc, la licence de STAPS, j'ai fait mon diplôme à Aix. Et du coup, voilà. Avant, j'étais à Mi-Home, au club de Mi-Home. Et j'ai eu cette opportunité-là de donner des cours ici. Donc je me suis dit, tiens, vu que je serai le seul enseignant, il faut le diplôme. Et du coup, voilà. J'en avais fait déjà petit, du tennis. Je viens aussi du monde du foot. Donc, j'avais un peu de. J'étais un peu bien dans tous les sports. Mais j'ai choisi plus cet univers parce que là, avec les enfants et tout, c'est vraiment Mac.

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3: Et Karami Guinan Soudir droit, Marie-Elisabeth Ferrandi, Nico Izobiulé, Likichi Barlerano, Manga, Tchemachta Hassan, et on a Ganson, on a dit Céline Dion, un garçon pas comme les autres, Ziggy, c'était sur l'album Dion chante plein mon donf. Céline Dion qui sera en concert jusqu'au 17 octobre à Paris, et quelques dates supplémentaires, il me semble, au mois de mai. Ziggy, un garçon pas comme les autres. Je t'allais Bakounoï, on est ensemble jusqu'à 17h.

Florent Pagny avec sa chanson N'importe quoi à l'instant sur RCFM avant de retrouver Didier Arnoux hein, à 16h pour l'essentiel de l'actualité. On va écouter le King, The King, Elvis Presley, Jealous Frog.

0: Bienvenue sur RCFM, il est 16h. L'essentiel de l'actualité avec Didier Arnoux. Bonjour Didier.
1: Bonjour. Le prix du litre de gasoil baissera jusqu'à 18 centimes début novembre. Annonce faite hier soir par Sébastien Lecornu. Le Premier ministre a annoncé des avances sur trésorerie ainsi qu'un fonds spécialisé qui accompagnera plus de 300 stations isolées pour qu'elles appliquent ces nouveaux prix dès le 1er novembre. Le chef du gouvernement a précisé que la Corse et les Outre-mer, où l'approvisionnement est différent, bénéficieront de dispositifs adaptés sans plus de précision pour l'heure. Le projet d'autonomie de la Corse au Sénat, ce matin, la ministre de la Décentralisation, Françoise Gatel, a assuré que l'autonomie envisagée pour la Corse ne signifiait pas disparition du soutien de l'État devant des sénateurs restant sur leur faim. Quant aux éventuelles conditions de sa mise en œuvre concrète, il ne saurait y avoir d'autonomie durable sans un État fort, a insisté la ministre. Interrogée sur l'impact en termes financiers, alors que la Corse est un territoire pauvre, comme l'a rappelé le sénateur LR Jean-Jacques Panunzi, Françoise Gatel a assuré qu'il n'y aura pas de disparition de soutien de l'État. Ce n'est pas possible puisque la Corse ne devient pas indépendante, a-t-elle dit. Il n'y a absolument rien qui explique comment la collectivité autonome de Corse va pouvoir financer ce que la loi va lui accorder, a interpellé de son côté le sénateur LR Francis Spinner. Rien ne pourra se faire sans le Sénat et le Parlement, a conclu Françoise Gatel, expliquant que la loi organique devra être construite ensemble avant la consultation des Corses sur ce texte. Une quarantaine de lycéens rassemblés en fin de matinée devant les locaux de l'inspection académique de Haute-Corse à Bastia, alors que sur le continent, plusieurs centaines d'établissements sont encore bloqués ou font l'objet de mobilisations. En Corse, la situation est beaucoup plus calme. Les lycéens ont rappelé leur mobilisation pour défendre leur avenir et obtenir les moyens adéquats. Une délégation de lycéens à laquelle des représentants de la CGT Éducation étaient associés a été reçue par la directrice académique des services de l'éducation qui s'est engagée à faire remonter leurs revendications au plus haut niveau.
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0: Deuxième étape aujourd'hui entre Olmet et Olmet Aïdouda avec Christophe Zagal. Et aujourd'hui, direction Olmet Aïdouda où nous retrouvons Jean-Marc Campogasso et Marie-Ange Salidjed, respectivement maire et adjointe, qui ont repris les rênes de la commune il y a quelques mois.
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2: À Olmet Aïdouda, Jean-Marc Campogasso a récemment pris les rênes de la commune. À ses côtés, son adjointe, Marie-Ange Salidjedi, avec qui il forme un binôme au service du village et de ses habitants.
3: Alors aujourd'hui, sur Olmet, dernier relevé INSEE, on était à 620 personnes. Alors, Olmet aujourd'hui, c'est une commune qui s'étend. Saint-Florent et Olmet est saturé, donc les gens se rapprochent sur Olmet. Il reste quelques terrains constructibles. Une promotion qui est en train de voir le jour va augmenter, je pense, entre 100 à 200 personnes dans les deux ans, le temps que la promotion soit rendue.
2: Un village qui peut aussi compter sur une économie locale dynamique, entre élevage et commerce, notamment au col de Saint-Stéphane. Des atouts considérables pour la commune, souligne Marie-Ange Salidjedi.
4: Alors en effet, c'est un village qui est très étendu géographiquement. Vous avez ici le centre historique circulaire et il y a plusieurs hameaux. Comme Jean-Marc le disait, la commune descend dans le défilé du Lancône, elle s'étale dans la plaine d'Aulette. Et il y a le hameau plus récent du col, qui est le hameau urbain. Donc dans notre programme de campagne, et c'est ce que nous avons commencé à faire une fois que nous avons été élus, c'est vraiment de recréer du liant, de faire en sorte qu'il y ait une âme villageoise qui se recrée et d'intégrer les nouveaux habitants, du moins ceux qui ont envie justement de s'intégrer au-delà de partir travailler le matin et de rentrer le soir se coucher. Et on sentait une demande auprès de la population dans ce sens, la population qui est là depuis des années, hein, ceux qui ont toujours vécu ici, et les nouveaux arrivants qui ont quand même le désir de s'intégrer, puisque lorsque des festivités sont organisées, que ce soit par la commune ou par le tissu associatif qui est de plus en plus dynamique, les gens viennent jouer le jeu, ils sont curieux de découvrir le village, les traditions, le patrimoine.
2: Parmi les priorités de la municipalité à court terme, l'eau, l'assainissement et la rénovation du réseau électrique. D'autres projets suivront, avec notamment la création d'un nouveau parking et d'un nouveau cimetière.
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0: C'était Stand on the World à l'instant sur votre radio, sur RCFM. Restez avec nous. Le journal des associations arrive aujourd'hui. Valérie Franceschetti nous parle de la FALEP. On l'écoute.
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3: Ce soir, je vous propose de rester à Bastia, d'aller du côté de la FALEP, l'établissement d'éducation populaire. Il nous rejoint, c'est Alain Carrière qui gère le lieu. Bonsoir Alain.
4: Bonsoir.
3: Alain, on est avec vous parce que la FALEP, c'est un lieu, d'abord c'est une association, et puis c'est un lieu aussi de rencontres, des artistes, beaucoup de choses qui se préparent.
4: Oui, alors la FALEP, c'est une association donc d'éducation populaire et qui gère un lieu à Bastia qui s'appelle La Punta, donc qui est en plein cœur du quartier du Pontet. Et c'est ce lieu-ci, ce lieu-là, c'est un EVS, c'est-à-dire un espace de vie sociale qui est fait pour justement pour accueillir des gens, qui a des ordinateurs en accès libre, par exemple, pour les gens qui en ont besoin. Et c'est aussi un lieu où on fait des expositions tous les mois, une exposition différente. On fait des événements et on fait également, depuis 3 ans maintenant, c'est la 3e édition, la fête du Pontet.
3: C'est un lieu de vie en fait.
4: c'est un lieu de vie, oui, où les gens viennent, se rencontrent, peuvent venir jouer aux cartes, peuvent faire des ateliers, voilà.
3: Un bel espace, ce Pontet, ou pas loin du vieux port de Bastia. Alain Carrière, cette fête du Pontet, ou qui s'abidjine le 19 septembre prochain, on la présente, c'est la 3e édition cette année. Hein.
4: C'est la 3e édition, oui. Donc c'est une fête qui est faite, c'est une fête de quartier en fait, on a voulu ça comme une fête de quartier, pour réunir des gens, il va y avoir un bal. Qui est animé par Armand Parly à l'accordéon. Donc c'est vraiment le bal musette, enfin c'est vraiment la fête
3: l'ambiance.
4: De quartier. L'ambiance, ouais, toujours très sympa. Hein. Cette année, le bal, on va le faire à partir de 18h. On va faire plutôt un peu plus tôt. Il y a un comptoir, il y a de quoi manger, de quoi boire. Il y a des jeux qui vont être mis en place pour les enfants l'après-midi. Et voilà, et puis c'est aussi l'occasion de découvrir le lieu, puisqu'on fait porte ouverte aussi, ce jour-là. Les gens vont pouvoir découvrir le lieu. Et les gens vont pouvoir aussi, tous les adhérents qu'on a, s'inscrire, puisque c'est le moment où ils s'inscrivent aux ateliers pour l'année, enfin, pour la saison à venir. Voilà.
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0: poursuit avec Fabrice Fenouillère et sa chronique C'est pas des salades, on l'écoute.
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2: Alors aujourd'hui, j'ai choisi de vous parler de clonage, un mécanisme fascinant lorsqu'on le regarde dans la nature avec, pour moi, le plus bel exemple, Pando, dans l'Utah aux États-Unis. C'est la plus vieille, la plus lourde et la plus grande des créatures vivantes sur la planète. Imaginez la taille de Pando, 43 hectares pour 6000 tonnes sur la balance et 80 000 ans d'âge au compteur. Sauf que Pando, quand on le regarde, c'est une forêt de peupliers faux-trembles, composée de 47 000 arbres. 47 000 arbres qui ne sont en réalité qu'un seul et même individu, qui sort de terre à 47 000 endroits différents depuis 80 000 ans. Le patrimoine génétique ici est identique pour chaque tronc. C'est ce que l'on appelle une colonie clonale. Autrement dit, ces 47 000 peupliers, reliés par la même racine, sont des clones, le prolongement d'un individu unique, né il y a 80 000 ans. Et parfois, ça se passe beaucoup plus près de chez nous et plus discrètement. Regardez par exemple du côté des fraises avec leurs stolons, du bambou ou des posidonies qui étendent leurs rhizomes, du bananier ou des agaves qui émettent des rejets, de la pomme de terre qui se multiplie par des tubercules. À chaque fois, le nouvel individu hérite du même ADN que la plante d'origine qui se duplique. Mais le plus impressionnant, ce sont les animaux qui savent aussi se cloner. À l'image de l'hydre d'eau douce qui fait en effet pousser sur son corps un petit bourgeon avec bouche et tentacules qui se détache et devient un nouvel animal génétiquement identique et autonome. Tout aussi étonnant le cas des lézards queues en fouet d'Arizona ou de l'écrevisse marbrée. Chez ces deux espèces, il n'existe que des femelles. Chacune peut pondre des œufs sans avoir été fécondée par un mâle et donner naissance uniquement à des filles possédant pratiquement le même patrimoine génétique. On est bien dans le clonage. Pour le coup, et pour ce dernier exemple, se passer de mâle pour faire des enfants, il ne faudrait pas que ça donne des idées.
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0: BFM, soyez les bienvenus, il est 17h. C'est l'heure de retrouver l'actualité avec Didier Arnoux. Bonsoir Didier.
1: Bonsoir. Avec le projet d'autonomie de la Corse qui a été discuté au Sénat ce matin avec la ministre de la décentralisation, c'est Françoise Gatel. Elle a assuré que l'autonomie envisagée pour la Corse ne signifiait pas disparition du soutien de l'État, et cela devant des sénateurs qui sont restés quand même sur leur faim quant aux éventuelles conditions de la mise en œuvre concrète. Il ne saurait y avoir d'autonomie durable sans un État fort, a insisté la ministre. Interrogée sur l'impact en termes financiers, Françoise Gatel a assuré qu'il n'y aurait pas de disparition du soutien de l'État. Ce n'est pas possible puisque la Corse ne devient pas indépendante, a-t-elle dit. Il n'y a absolument rien qui explique comment la collectivité autonome de Corse va pouvoir financer ce que la loi va lui accorder, a interpellé de son côté le sénateur Francis Spinner, sénateur LR. Rien ne pourra se faire sans le Sénat et le Parlement, a tenu à rassurer Françoise Gatel, expliquant que la loi organique devrait être construite ensemble avant consultation des Corses sur le texte. Une quarantaine de lycéens se sont rassemblés ce matin à Bastia devant les locaux de l'inspection académique de la Haute-Corse, alors que sur le continent, des établissements, une bonne centaine, sont encore bloqués ou font l'objet de mobilisation. Chez nous, la situation est beaucoup plus calme. Les lycéens ont rappelé que leur mobilisation visait à défendre leur avenir et obtenir pour cela les moyens adéquats. Une délégation de lycéens à laquelle s'était associée des représentants de la CGT Éduc'Action. Une délégation a donc été reçue par la DAZEN, la directrice académique des services de l'éducation, qui s'est engagée à faire remonter les revendications.
0: Tout à l'heure, Didier, 18h, ce sera le retour et le journal, un petit peu plus de
1: Absolument.
0: Temps pour en parler avec toi tout à l'heure.
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0: C'était encore une belle journée, dites-moi, on a profité aujourd'hui. C'est vrai qu'on a eu des nuages bas ce matin sur la façade sud-ouest, mais alors quel bel après-midi ensoleillé. Quelques petits nuages sur le relief, voilà, c'était la couleur du ciel. Et des températures qui ont grimpé jusqu'à 25 degrés sur le littoral. Il y a encore des gens à la plage, hein. 23 degrés dans l'intérieur et 19 degrés dans les villages de montagne. Demain, mercredi, soleil au programme, parfois voilé, des brises en journée et des températures à peu près similaires à celles d'aujourd'hui. J'ai l'impression que l'été indien continue, il n'y a qu'à voir le nombre de touristes chez nous en ce moment pour comprendre que l'été se prolonge.
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0: Et c'est un plaisir de retrouver l'équipe de ce soir. Tony Jaffery est de retour et réalise votre 17-19. Patricia Gambone, et tout à l'heure, vous permettra de remporter un beau cadeau si vous aimez les pièces de théâtre déjantées. Ce sera pour vous, surtout si vous êtes dans la région de Bastia. Et puis, dans quelques instants, la suite du programme. Ce sera juste après Billy Joel.
5: Et bonjour.

0: Billy Joel pour débuter la soirée. C'est plutôt sympa, non?
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0: Il faut dire que à cette heure-là, on aime bien se détendre, on est en voiture, on est tranquillement à la maison et on se demande comment terminer l'après-midi tout en s'activant. Et bien, il y a plein de choses qui vont se passer dans le poste. On va voyager en Méditerranée avec Cécilia, on va retrouver Paul pour sa chronique et on évoquera les dessins des enfants. Vous allez voir, vous allez beaucoup rire. Nous aurons aussi l'occasion de revenir sur des moments d'antenne, des moments de cinéma et puis ce qui s'est passé hier soir dans nos studios. Vous n'étiez pas là? Ah mais c'est dommage, Daniel Lucianzi hier soir a fait le show, un petit extrait, rien que pour vous. Voilà le programme de cette première heure avec bien sûr de la bonne musique. Vous ne croyez pas? Allez, on va partir pour la Méditerranée.
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0: Et Cécilia Cantelli qui est ce soir votre capitaine.
2: Musique de Méditerranée nous emmène aujourd'hui en Grèce, mais attention, pas vraiment pour des vacances. On va à Athènes avec les Bazouka et un titre qui pose une question toute simple. Où est passée la nature? Telofisi, ça veut dire « je veux la nature », c'est le titre du morceau. Et derrière ce titre presque innocent, le texte est beaucoup plus étrange qu'il n'y paraît, puisque le narrateur nous raconte qu'il voudrait simplement aller marcher dans une forêt. Sauf qu'une fois sur place, tout devient bizarre. L'air, les animaux. Il finit même par se demander si ce qu'il voit est réel ou si tout ça n'existe que dans sa tête. Et pendant ce temps, il répète qu'il ne s'inquiète pas, qu'il dort tranquillement comme s'il essayait surtout de s'en convaincre. C'est un texte qui est volontairement un peu déroutant, presque paranoïaque à vrai dire, où la frontière entre le réel et l'imaginaire commence doucement à se brouiller. Et au milieu de tout ça, une phrase revient un peu comme une obsession. Où est la nature? Je veux la nature. Une drôle d'escapade grecque où la forêt n'est peut-être pas celle que l'on croit. Voici Bazouka Telofisi.

Eh bien, avec ce titre, Cécilia Canté, il y a des idées de nous faire bouger ce soir pour ce voyage en Méditerranée. Dans quelques temps, ça bougera aussi, puisque Paul Tourquédorian y revient. Avec son regard sur le dessin des enfants, vous allez voir, on va pas s'ennuyer. Mais avant, voici ces clichés, changement de style, changement de rythme également. 17h passé de 14 minutes, bienvenue.

Nous allons dans quelques instants retrouver Delvi Chansigne. Figurez-vous qu'il était dans nos studios hier soir et il nous a présenté son nouvel album qui porte son prénom et son nom, une pochette blanche, son visage de profil et puis son univers bien sûr, sa délicatesse et une chanson, vous l'entendrez demain à la même heure. Ce soir, c'est le monde de la poésie qu'il vous proposera avec tout un univers de création, extrait d'une aventure récente. Mais avant, voici Vianney. D'or et d'étain.

0: matin, Vianney, sur RCFM. Vous connaissez bien sûr Daniel Vincenzini de ses débuts à l'Albine en passant par Emmantine, par sa carrière solo aussi. Et peut-être connaissez-vous eh bien, le projet qu'il avait créé il y a déjà 2 ans. C'était une belle aventure, très folle et magagne, un recueil de contes qu'il avait co-créé avec de très jolis dessins signés Léa Maurizi. Nous allons bien sûr en parler dans quelques instants, puisqu'il était notre invité hier soir. Extrait.
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1: Buzza bei. Franchement, si vous avez la possibilité de retrouver ce petit fascicule très folle et magagne, ces histoires racontées pour les enfants, vous allez vous régaler. Alors, Buzza bei, vous avez compris, et cette princesse qui, grâce à sa saleté, va sauver son royaume. Il y a aussi Buu Babel, l'histoire d'une irrésistible attirance d'une princesse par son miroir. Voilà, des histoires qu'il avait envie de créer et de raconter à ses propres enfants et qu'il vous offre. Et demain, vous l'entendrez dans une nouvelle création musicale, puisqu'il est venu nous présenter son dernier album. Ce sera donc demain, à la même heure. Oh, ces notes, vous les connaissez ? Culture Club, waouh, ça n'a pas pris, Naïda.

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8: 17h30, minutes dans quelques instants, des idées de sortie. Beaucoup d'événements en ce mois d'octobre. On en reparle après Watch Diagraon.

0: Antonio Mizzolo et Oggi Diagraona. Qu'est-ce que vous avez prévu ce soir? Non, je vous demande pas ça parce que je veux m'immiscer dans votre vie. Je veux juste vous rappeler qu'il y a plein de choses qui se passent tout près de chez vous.
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0: Vous avez une petite demi-heure pour vous rendre en l'église de Saint-Paul à Solenzar pour applaudir le groupe Meridiano. Cusica, lui, passe à l'auditorium de Pigne dans une petite heure. Ami Balana, allez profiter de ce concert. Si vous aimez l'art contemporain, vous pouvez encore vous rendre à la caserne Mont-Laure à Bonifacio jusqu'à 20h pour découvrir de l'art contemporain. Je vous parlais de groupe. Le groupe L'Alba sera en l'église Sainte-Marie de Lougne à 19h ce soir. Il y a plein de choses. Et puis, si vous aimez Maria Callas, je vous conseille vivement de découvrir un documentaire sur elle assez spectaculaire. Maria Callas de la diaspora grecque à la conquête artistique du monde. Ça se passe à Cargèse, au spa du Nadale Rockchall. C'est vraiment l'occasion d'aller découvrir un endroit extrêmement intéressant. Autre chose, portrait de l'artiste en vieil homme. Ça aussi, c'est original. C'est ce soir, dès 18h30, rue César Camping. C'est du théâtre, la rue César Camping qui s'anime avec Thomas Benrar. On ne raisonne pas dans le sens de Shakespeare dans cette pièce. On est confiné seul chez soi, Bastia, et on est un vieil homme, autrefois comédien, et on rêve de jouer Minetti, pièce de théâtre de l'auteur autrichien Thomas Benrar. Minetti, vieux comédien allemand, cloîtré depuis 30 ans chez sa sœur en Bavière. Voilà le décor, si vous aimez le théâtre. Dernier événement, c'est dimanche, et ça se passe à Olmet. Voilà un beau rendez-vous, si vous aimez l'opéra. Olmet Aïdoud à 18h dimanche, avec Femme d'opéra. Oh, quel programme, mesdames! Une escapade lyrique à travers des siècles, Handel, Mozart, Verdi, Bizet, Puccini, pour explorer l'amour, filial, fraternel, passionnel, complexe et universel. Voilà pour ce moment de convivialité en l'église d'Olmet. C'est ce dimanche à 18h.
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0: Et on parlera même 7e art avant 18h avec un extrait de votre émission des livres et du cinéma. Dans quelques instants, l'agriculture à l'honneur avec Christophe Ciccoli qui nous fait découvrir une oliveraie que vous n'imaginez même pas puisqu'elle est située dans le cœur de Bastia. Et chaque année, au mois d'octobre-novembre, récolte des olives, on en parlera en famille.

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9: Et c'est le moment de vous gâter, oui, avec un coup de bluff au cabaret. Mais de quoi je vous parle? Je vous parle d'une pièce qui cartonne. Il y a eu, je crois, 80 dates l'année dernière. Ça se prolonge jusqu'en 2027. C'est un vrai succès parce qu'il y a du beau monde. Je vous citerai Franck Leboeuf, champion du monde de foot, qui devient comédien. Jérôme Anthony, que vous connaissez comme animateur. Mais la reconversion est plutôt excellente. C'est salué par la critique et ça passe où? À Bigoulia. Oui, le 20 octobre, vous allez vous régaler. Alors, c'est, d'après les critiques, un moment de plaisir, un moment de détente. Ça se termine en apothéose, il y a du chant, il y a de la danse. C'est vraiment l'esprit cabaret. Une comédie qui est plutôt hilarante, avec, je vous le disais, ce show cabaret qui mêle chant, danse, féerie. Et du joli monde pour jouer à des rôles de et cacher des secrets. Qu'est-ce que je pourrais vous dire sur l'histoire? C'est une histoire un petit peu glauque, hein. C'est un cabaret qui connaît une faillite, ça arrive. C'est deux frères qui se retrouvent à la tête de cet établissement et qui essaient de le redresser et qui galèrent jusqu'au jour où arrive chez eux un personnage. Il se trouve que c'est un escroc et il a décidé de se cacher dans ce lieu. Et alors là, c'est le début de la fin. Voilà un peu pour le résumé de cette aventure qui va, je pense, vous scotcher. Il y a beaucoup de monde qui veut vivre cette soirée. Hier, on avait une auditrice enchantée. Eh bien, vous y serez peut-être ce soir. 04 95 32 22 22. Patricia est prête à vous accueillir. Tentez votre chance pour passer une belle soirée le 20 octobre à la salle de Bigoul. Il y a pour ce moment, de fête. Dans quelques instants, un extrait d'émission.
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0: Dans un vieux rock'n'roll et dans une pièce délirante le 20 octobre à Bigoulia. Bonsoir Tania.
1: Bonsoir.
0: Comment ça va Tania?
1: Ça va très bien, merci.
0: Bon, rapide, très rapide ce soir pour gagner ces deux places pour la soirée du 20 octobre. Vous amenez qui avec vous?
1: Je ne sais pas encore. Peut-être mon mari ou une copine, je verrai.
0: Ouais, c'est en fonction du moment finalement.
1: Ouais, en fonction de l'envie de l'autre. Hein.
0: Je vais vous dire.
1: Moi, j'y serai, ça c'est sûr.
0: Ouais, vous allez vous régaler, hein. Au Franck Leboeuf, torse nu. Il paraît que toutes les filles veulent y aller. Ah, n'emmenez pas votre mari.
1: Non.
0: Jérôme Anthony, vous voyez qui c'est? C'est le présentateur de la 6. Vous voyez pas? Ah, il est connu.
1: Non,
0: hein.
1: Je regarde pas trop la télé en fait. J'écoute la radio, oui. Mais je regarde pas trop la télé.
0: Mais vous avez bien fait en tout cas de nous écouter puisque vous êtes nos gagnants ce
1: toujours,
0: soir.
1: Hein.
0: Ben voilà, la fidélité, ça paye, Tania.
1: Merci beaucoup. Hein.
0: C'est moi qui vous remercie. Passez une belle soirée.
1: Au revoir.
0: À très bientôt.
1: Au revoir.
0: Au revoir, Tania. Nous parlions cabaret. Eh bien, nous allons retrouver un extrait de votre émission, des livres et du cinéma, un samedi sur deux, juste après le journal de midi. Écoutez, c'est à l'affiche en ce moment. Justin le Juste.
2: Alors, Justin le Juste, c'est réalisé par Éric Barbier. C'est un cinéaste que je suis depuis le début. Il avait réalisé donc Le Brasier, qui avait été une super production à l'échelle française et qui avait été une catastrophe économique. Mais moi, c'est un film qui m'avait beaucoup touché. C'était Le Monde des Mines et donc c'était intéressant. Et c'est aussi le cinéaste de Petit Pays. Et là, il nous emmène dans la guerre de 1914. On suit des poilus qui sont fusillés pour l'exemple. Alors, on suit un poilu enrôlé de force, un innocent en fait, qui parcourt cette guerre et qui a une chance inouïe d'ailleurs, au milieu de ce drame. Il s'en sort tout le temps. Il a une chance incroyable, vraiment, c'est inouï. C'est très bien interprété par Alban Ivanov et notamment Alexandre Alamy en journaliste du Canard Enchaîné. Mais c'est un film qui est déséquilibré dans sa mise en scène, mais utile par son sujet. Et ça, je pense que c'est important, et notamment à diffuser pour la jeunesse. Alors, c'est pas parfait, Justin le Juste, mais je pense que les jeunes doivent aller voir ça.
0: C'est quoi? C'est l'absurde? C'est le côté je désobéis?
2: C'est un peu tout ça, et c'est surtout le rôle des gradés de l'armée, les généraux, les colonels, et ainsi de suite, qui... voilà. Quoi.
3: Ah, c'est Ayo Dideli, alors.
2: Oui, absolument.
3: Ayo Dideli de Jean-Marie Antoni, qui avait fait grand bruit, qui avait été diffusé
2: absolument.
3: À Paris, à l'Assemblée.
2: Tout à fait.
3: L'histoire me fait un petit peu penser à ça. J'ai pas eu la chance de le voir, mais
2: c'est ça.
3: On se partage les films.
0: Ah bah, c'est ça l'avantage de cette équipe, hein. C'est qu'on est vraiment hyper polyvalent. J'en profite pour vous dire que côté cinéma, eh bien, on se retrouvera dans une dizaine de jours, puisque samedi, ce sera la littérature et un roman choc à l'honneur de votre émission des livres et des délires. C'est les Beatles, oui.

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2: Et si vous êtes en voiture, vous devriez tendre l'oreille. La première information de ce journal est pour vous. 18h. Avec le retour de Didier Arnoux. Bonsoir Didier.
3: Bonsoir Evelyne, bonsoir à tous.
2: On débute avec cette information qui intéressera donc tous les automobilistes. Ouais,
3: ceux qui ont des véhicules diesel, surtout, le prix du litre de gasoil baissera jusqu'à 18 centimes. Sébastien Lecornu a annoncé des avancées sur trésorerie ainsi qu'un fonds spécialisé qui va accompagner plus de 300 stations-service isolées pour qu'elles appliquent les nouveaux prix dès le 1er novembre. Le Premier ministre a précisé que la Corse, où l'approvisionnement est différent, bénéficiera de dispositifs adaptés. Sans plus de précision pour l'heure.
2: Avant-goût de débat sur l'autonomie de la Corse ce mardi au Sénat.
3: Ouais, alors que la ministre de l'Aménagement du Territoire et de la Décentralisation, Françoise Gatel, était auditionnée ce matin en commission des lois, avant l'examen du projet d'autonomie de l'île la semaine prochaine en commission, puis le 26 en séance publique, plusieurs sénateurs en ont profité pour questionner le projet de loi constitutionnelle et son contenu, l'occasion pour son premier défenseur au Palais du Luxembourg, le sénateur de Haute-Corse, Paolo Zantuparigi, de rappeler que l'autonomie ne pouvait pas être présentée comme une réponse improvisée aux tensions qu'a connues l'île.
4: La Corse bénéficie d'un statut inopérant qui ne crée que des difficultés, il faut passer à autre chose. On martèle que ce sont des agitations ou des moments assez terribles en Corse qui font que on en est arrivé là. Non, de grâce, non. L'autonomie de la Corse, c'est un sujet qui dure depuis très longtemps. Je crois que c'est le président Millerand, en 1913, qui proposait une administration différente de la Corse sous la forme d'une autonomie. Dans les années 70, les choses ont évolué. On ne peut pas quand même oublier que depuis 2015, ce sont des autonomistes qui sont à la tête de la Corse. J'ai fait une campagne sénatoriale en 2026, quasiment basée sur ce texte. 84% des voix. Je crois qu'il n'y a pas de photo. Le Sénat est la chambre des territoires. Ce territoire est en attente et je pense qu'on ne doit pas décevoir.
3: Et après quoi, Francis Spinner, le sénateur LR de Paris, a ramené le débat sur le terrain des moyens. Prenant l'exemple de la Polynésie française, il a rappelé que l'autonomie pouvait s'accompagner de choix fiscaux et sociaux spécifiques. Je voudrais que nous parlions argent, a-t-il dit.
5: Il y a une différence entre être élu avec l'étiquette autonomiste et un projet d'autonomie où là, il faudra discuter et mettre les mains dans le cambouis. Comment vous allez financer l'éducation? Comment vous allez financer la santé? Quels seront les transferts de la métropole envers la collectivité de Corse? C'est ça le vrai sujet. Et je suis très étonné parce que je rappelle qu'aujourd'hui, la collectivité de Corse a par exemple les déchets et qu'elle est incapable d'assurer cette mission qui lui est confiée par la loi. Comment la collectivité autonome, enfin, de Corse, demandée par tellement de gens, va pouvoir financer ce que la loi va lui accorder? Vous voyez, Bitz nous expliquait l'Alsace. Excusez-moi, je vais être un peu polémique et casser l'ambiance, mais en Alsace, on plastique pas les gendarmeries, on tue pas les préfets.
3: Reportage signé Hélène Battine, une audition de la ministre Gatel au Sénat qui a duré près d'une heure et demie ce matin au Sénat où l'examen du projet de ces amendements aura lieu le 21 octobre prochain en commission avant la séance publique le 26. Et puis de l'autonomie, il en a également été question dans Poulidigamint qui recevait à la mi-journée sur RCFM François-Xavier Tchécoli, le député LR de la Haute-Corse. Qui a affirmé avoir conseillé au sénateur de son groupe, le plus important, de ne pas voter contre le projet de loi, mais de faire des propositions pour arriver à un compromis. Soutien de Bruno Retailleau, François-Xavier Tchécoli a également évoqué la présidentielle 2027, assurant qu'en cas d'un second tour Le Pen-Mélenchon, son choix est fait, ce sera tout sauf LFI.
6: Alors, je ne suis pas le fan club de Marine Le Pen, je suis attaché à M. Retailleau et à M. Lisnard, notamment pour des questions économiques, où je considère que la candidate RN là-dessus, ce n'est pas Giorgia Meloni, pour être tout à fait honnête avec vous. Mais moi, c'est simple, dans un deuxième tour, je vote tout sauf Mélenchon. Et j'ai bien dit, je vote, je reste pas à la maison, parce que quand je vois le danger, encore la sortie de Madame Panot sur Octobre Rose, je suis désolé, mais aujourd'hui, il y a un danger extrême pour la France, et ce danger s'appelle LFI.
7: Vous serez candidat aux législatives de 2027 dans la deuxième circonscription d'Haute-Corse?
6: Je devrais l'être. Je vais vous dire pourquoi j'utilise le conditionnel, parce que quelque part, je devrais aussi être candidat dans ma mort territoriale, et j'ai suffisamment brocardé M. Simeone en disant qu'il était candidat à tout, et ça me gêne un peu moi aussi, mais je crois que j'aurais du mal à ne pas aller aux législatives, parce que si je vais pas aux législatives, législatives, on va dire que je laisse la place à je ne sais encore quel candidat du RN. Et je peux vous garantir que je défendrai mes couleurs et que j'aurai sûrement un candidat ou une candidate RN face à moi.
3: Pour le Ligament avec François-Xavier Tchéco, l'émission rediffusée en intégralité à partir de 19h sur CIRCFM et à retrouver quand vous voulez en podcast.
2: Une quarantaine de lycéens rassemblés en fin de matinée devant les locaux de l'inspection académique de Haute-Corse.
3: Alors que sur le continent, plusieurs centaines d'établissements sont encore bloqués ou font l'objet de mobilisation. Chez nous, la situation est beaucoup plus calme. Les lycéens ont rappelé que leur mobilisation visait à défendre leur avenir. Des lycéens qui sont quand même, on peut le dire, peu mobilisés chez nous, alors que sur le continent, il y avait 161 000 manifestants en France, 41 500 à Paris, selon un croisement des chiffres. Alors pourquoi chez nous le mouvement s'essouffle ? Joseph, qui est élève de terminale à Bastia, organisateur du rassemblement, a sa petite idée.
8: La jeunesse corse a un décalage avec le national, c'est-à-dire que les mouvements, de toute façon, en France, ont toujours eu tendance à ralentir en Corse. Et ça se voit d'autant plus ici où les établissements qui ont réussi à, je vais pas dire mater, c'est trop gros mot, mais à contrôler les blocus, les ont vite fait lever. Et ainsi, il est très compliqué aujourd'hui justement de refaire un blocus, étant donné que tout le monde vit loin, il n'y a pas grand monde qui peut agir. Et à cause de cela, on ne peut tout simplement pas vraiment se mobiliser. C'est pour ça que justement les syndicats sont nécessaires si nous voulons pouvoir continuer notre combat. Et si nous sommes ici, c'est pour montrer que même en Corse, même avec l'essoufflement, nous continuons de mettre la pression et nous sommes toujours présents. Nous gardons nos revendications et nous n'avons pas fini.
3: Allez, enfin quelques notes de musique et quelques voix. Plus de 600 voix ce matin, celles de collégiens, de lycéens, réunis à Corté pour dire en larmes mais debout. L'émotion était très forte à la cité scolaire où des centaines d'élèves et de personnels ont chanté un titre en hommage à Chloé Aldrovandi, l'étudiante tuée à 18 ans en 2025. Sa famille était présente aux côtés de ses professeurs et du groupe Imouvrine qui était à la baguette. Vidéo à retrouver sur notre page Facebook.
2: Merci Didier pour ce témoignage et puis on vous retrouvera à 19h, à tout à l'heure.
6: À tout à l'heure.
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2: La météo de demain, extrêmement simple. Voilà, un ciel plutôt dégagé, même si par moments le voile est là, donc agréable. Les mêmes températures qu'aujourd'hui, c'est déventé quelques petites brises au programme de votre mercredi. Rien ne change.
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2: Restez avec nous dans quelques instants. Un extrait de votre émission Liam avec Cédric Savelle. Et puis, vos invités, il sera question de poésie, de Méditerranée, de Corse et d'Italie.

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5: Une bibliothèque, ce sont des mots qui nous précèdent, des histoires que l'on conserve et que l'on transmet. Et parfois, c'est aussi un endroit où de nouvelles histoires commencent. À Bastia, la bibliothèque Thomas Oprella accueille pour la première fois une résidence d'artistes, une rencontre placée sous le signe de la Méditerranée entre une chanteuse corse et un poète italien, avec du temps pour échanger, chercher et construire un projet commun. Comment entre-t-on dans l'univers de l'autre? Que se passe-t-il lorsque les mots rencontrent une voix, lorsque les langues se rapprochent, lorsque deux sensibilités se mettent au travail? Aujourd'hui sur RCFM, nous allons découvrir ce qui se prépare au cœur de cette résidence avec nos trois invités. Je vous dis Patrizia, Fabrizio et Linda, vous allez comprendre tout de suite, soyez les bienvenus.
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5: Bonsoir Linda Piazza.
6: Bonsoir.
5: Quel bonheur de vous avoir ici. Chaque fois que vous venez, je me dis toujours que j'ai une chance folle, c'est
6: mais
5: vrai.
6: C'est moi qui ai une chance, une grande chance d'être reçue parmi vous.
5: Et puis vous êtes bien accompagnée.
6: Et je suis Ganagier, merveilleusement accompagnée.
5: Qui était d'ailleurs hier soir un petit peu dans notre émission déjà. Il y avait un petit bout d'elle puisqu'elle témoignait pour un chanteur, puisqu'elle est la plume d'une chanson qui s'appelle Quarantagne. Oui. Voilà, entre autres. Et puis on connaît son bien. Goût pour l'écriture. Et puis une rencontre. Avec Fabrizio. Fabrizio, on en a parlé. Caramagna, ça, on m'a dit, c'est un poète, il évoque l'Italie, c'est de l'énergie, c'est la jeunesse, c'est la fougue. Bonsoir, Fabrizio.
7: Bonsoir.
5: C'est un plaisir.
7: Oui, oui.
5: Vous étiez à Bonifacio il y a quelques jours déjà.
7: Oui, j'ai connu cette ville pour la première fois.
5: C'est beau, non?
7: Et j'ai vu qu'il y a une ville. Pas horizontale, mais beaucoup verticale.
5: Très verticale.
7: Oui, c'est du ciel à la mer, et il y a une verticalité beaucoup grande.
5: C'est la première fois que vous veniez en Corse ou vous étiez déjà venu en Corse?
7: Oui, je suis déjà venu il y a 2 ans.
5: 2 ans
7: oui,
5: déjà.
7: Je suis allé à l'île Rousse.
5: Vous vacances, étiez venu comme... en Balagne.
7: Oui.
5: Et bien vous voilà au cœur de Bastia, avec une rencontre exceptionnelle. Patrizia, vous avez fait sa connaissance donc à Bonifacio, sur les falaises. Non, vous
8: disiez
5: rencontré
8: avant. Non, pas du tout. On s'est rencontré avant à l'occasion justement de cette résidence. Il faut alors là, il faut expliquer que cette résidence, c'est un projet qui réunit Pau Boulart, la bibliothèque patrimoniale de Bastia, la ville de Bastia, donc.
5: Et vous étiez déjà croisés avant, alors j'avais pas.
8: On s'était jamais croisés avant, et en fait, comme cette marche des écrivains qui a eu lieu le 10 à Bonifacio, le 10 octobre, était là. Moi, j'étais voilà, j'ai demandé à Fabrizio de m'y accompagner. Donc, nous avons cheminé, poétisé.
5: Marché.
8: Et marché.
7: Dans les ventes.
8: Dans le vent. Dans beaucoup de vent. Mais moi, je dirais encore plus que lui, c'est peut-être une ville verticale, mais aussi c'est une ville minérale.
5: Ça, alors là, déjà, les mots ont une importance. On sent qu'il y a quand même une évolution dans le travail qui a été mené. Linda, ça a été une rencontre, vous, avec Fabrizio. Vous ne le connaissiez pas.
6: J'en avais entendu parler, mais ça a été une rencontre faite à la bibliothèque avec Patrizia, que je connais très, très bien, qui est une amie. Et ce projet a été, je dirais, monté et proposé par cette association Popularte.
5: Qui fait un travail remarquable, d'ailleurs.
6: Ils font un travail merveilleux.
5: La ruralité est

0: c'était La Dionomachie, le premier roman écrit en langue corse. Donc, il a toute sa place dans notre bibliothèque, et grâce à ces deux artistes, on continue cette belle tradition.
1: Fabrice, vous avez une chance folle parce que vous êtes dans un endroit très précieux pour les Bastiais. Cette bibliothèque, c'est un endroit magique, c'est un endroit qui porte l'histoire, qui met en avant aussi nos liens avec l'Italie.
2: Oui, c'est vrai. Et dans ces bibliothèques, nous avons créé dans ces semaines 40 poèmes, qui sont vraiment beaucoup.
1: Déjà 40?
2: Oui.
3: Ah ben, attendez,
1: je ne comprends pas. Vous étiez en train, on en avait parlé en amont. On m'avait dit, bon, ils vont prendre leur marque, ils vont apprendre à se connaître mieux, à travailler et à regarder leur agenda. Et vous arrivez ce soir, alors que je pense que vous allez parler du projet à venir pour le recueil qui sera normalement édité au printemps. Mmh. Et vous êtes en train de me dire que vous avez déjà créé 40 poésies.
2: Dans 4 chapitres, nous avons créé 4 chapitres, 40 poèmes.
1: 10 poèmes par chapitre.
2: Nous,
3: 40, ouais, je sais pas.
2: Les nombres, les chambres, dans les premiers chapitres, il y a 16 poèmes, et puis 8 poèmes, entre 8 poèmes et 8 poèmes.
1: Mais il fallait donc choisir une thématique. Bien sûr, quand on pense à la Corse et l'Italie, la Méditerranée, le lien entre nous, l'histoire commune, et puis souvent, je pense même à des chansons de Patrizia qui sont des appels hein, à traverser cette mer, à aller de l'autre côté, à nous rappeler de choses qui résonnent en nous, et puis de nos différences aussi. Et le fait de déjà être dans la production, ça veut dire qu'il y avait déjà une matière, vous vous êtes connu, reconnu, comment on fait à un moment donné pour que ça matche comme ça?
3: Alors, déjà, il y a les bonnes ondes de Linda, parce qu'on a eu un accueil formidable, elle nous a accueillis, fait choisir le lieu où on devait travailler, parce qu'elle nous a proposé plusieurs endroits.
1: Racontez-moi, vous avez choisi quoi comme endroit, Linda ?
0: Alors, j'avais choisi plusieurs endroits, plusieurs bureaux, parce que il était très difficile pour Patrizia et Fabrizio de travailler, évidemment, dans les fonds anciens. On est quand même à 18 degrés, et je les aime trop.
1: Mais ils sont bien conservés, tous les deux, ils sont
0: voilà,
1: bien.
0: Voilà, ils auraient été quand même en trop mauvais état en fin de semaine. Et donc, j'ai proposé plusieurs endroits. Mais je crois que c'est vrai, il y a eu une espèce de communion qui s'est faite tout de suite entre nous, entre le lieu et entre leur travail, leurs travaux qui se sont déroulés comme ça, j'oserais dire au fil de l'eau. Parce que vraiment, il y a eu une communion et ils ont travaillé, je dirais, pratiquement d'arrache-pied, pratiquement sans faire de pause. Et tout le temps est en harmonie. Et c'est ça qui est extraordinaire.
1: Mais comment on fait quand on n'a pas la même méthode au départ? Quand on arrive avec Fabrizio à sa propre méthode?
3: Avec des aphorismes. Il arrive avec des aphorismes et moi avec ma poésie. Donc on a croisé les aphorismes et la poésie.
2: Oui, mais l'aphorisme et les poèmes, ils semblent deux langages différents. Parce que le poème, il est long. L'aphorisme, il est bref.
3: Le poème peut être court aussi. Hein.
2: Oui, il peut être court. Oui. Mais il y a des fois où ces deux langages se rencontrent. Moi, je ne dis pas que j'écris aphorisme. Moi, je dis que j'écris poésisme.
1: Poésisme,
2: c'est l'union entre l'aphorisme et le poème. En Italie, poème, on dit poésie. Et moi, j'écris poésisme.
1: C'est joli.
2: Oui.
3: Donc, c'est original.
1: Vous l'avez repris, poésisme, Patrizia?
3: Non, mais il m'a bien expliqué. Bon, enfin, pour moi, j'avais lu auparavant, bien sûr. Mais enfin, ça a été très vite. On s'est vite coordonnés. On a choisi des thèmes, donc Méditerranée. Mer, l'espace, le lieu, et puis jusqu'au monde, vraiment l'ouverture au monde. Et c'est allé vraiment vite parce qu'on était inspirés. Alors, Linda m'a dit tout à l'heure, à midi, elle m'a dit moi je pense que en fait dans cet endroit que vous avez choisi, cette table t'attendait pour écrire, cette chaise aussi. Voilà. Donc on va pas chercher plus loin, il y avait de la magie dans l'air. Voilà.
0: C'était une alchimie.
1: Mais c'est fou que ça fonctionne comme ça. Vous travaillez plutôt le matin, vous travaillez le soir, vous travaillez la nuit en général quand vous êtes seul chez vous.
2: Oui, nous avons travaillé le matin,
3: l'après-midi, toute la journée en fait.
1: Et quand vous faites une pause et que vous sortez de la bibliothèque pour aller, on sort, on s'aère,
3: on mange.
1: On mange.

0: vous l'avez amené. Où est-ce que vous êtes allé vous promener dans Bastia? Où est-ce que vous êtes allé
1: l'ai emmené à la Citadelle, ici. Eh, le premier jour, on a fait le Longomar, à le port, évidemment. Aujourd'hui, je l'ai emmené jusqu'à Herbalong. Donc, il a vu le cap jusqu'à Herbalong. Voilà, on a essayé aussi de prendre l'air. Et puis, on était à Bonifacio ces deux jours. Donc, ça a été des sources d'inspiration aussi, quoi.
0: La mer, elle vous a inspiré dans beaucoup de vos travaux. Et qu'est-ce que vous me diriez spontanément sur la mer en italien?
2: Alors, la mer, pour moi, c'est un paradoxe parce que je viens de Turin, qui n'a pas la mer. Et c'est une ville industrielle, c'est une ville tranquille. Pour moi, la mer, comme dit Rimbaud, dans un poème, il dit « Elle retrouvait quoi l'éternité ?» Et pour moi, elle retrouvait quoi la mer ? Et pour moi, la mer est toujours une fascination, il est toujours un moyen d'échapper de Turin pour rencontrer quelque chose de magique.
0: Qui vous a appris le français ? Vous l'avez appris à l'école ?
2: J'ai appris le français à l'école, non, mais j'ai lu beaucoup de poètes français, Baudelaire, Verlaine, Rimbaud, Valéry.
0: Des beaux choix.
2: Et aussi des écrivains, oui, comme Proust.
0: Donc ça a nourri votre langue et ça a nourri votre regard. Vous parlez d'autres langues aussi ? Vous êtes ouvert à des langues uniquement latines ou vous avez d'autres langues dans votre registre ?
2: Non, alors je comprends l'anglais, mais je ne le parle pas très, très bien. Je parle le caramagnese. Le caramagnese,
0: c'est
2: mes lecteurs ont dit que je parle le caramagnese parce que il y a des aphorismes où on reconnaît le style.
0: C'est
2: et
0: un
2: la
0: compliment,
2: voix
0: ça.
2: De Caramagna, oui.
0: Vous êtes quelqu'un qui, on peut résumer pour nos auditeurs, synthétiser. En quelques mots, il y a la magie de quelque chose, une image, une notion. Comment on fait quand on a un esprit qui synthétise, qui condense, qui donne quelque chose de très fort, et quand on a quelqu'un comme Patrizia qui laisse aller la pensée avec une poésie qui va peut-être prendre plus de temps, s'étaler. Comment on fait résonner les deux durées d'écriture, les deux formats d'écriture?
2: Tu veux le dire?
1: Non, vas-y.
2: Oui, c'est vrai, l'aphorisme, c'est une condensation, c'est une concentration. On dit, un proverbe oriental dit que l'aphorisme et l'univers dans un petit granello. Pour moi, il y a la condensation, oui, il y a la brevité, ma aussi...
0: Il y a l'intensité.
2: Je ne suis pas un aphoriste traditionnel comme peut-être La Rochefoucauld, qui a une écriture binaire où il y a l'anteprime et puis le paradoxe, no? Et quindi je n'écris pas aphorisme de 5, 6, 8 paroles. J'écris aphorisme un petit plus long. Et il y a des fois que ces aphorismes, ils semblent presque des poèmes, no? Parce qu'ils cherchent d'échapper à la brevité, ils cherchent la longueur, ils cherchent les caractéristiques du poème.
0: Et ce qui est intéressant, c'est quand on fait une rencontre avec quelqu'un qui a son propre univers et qu'on s'enrichit comme ça. Dans quelques instants, moi, je vais vous demander de nous livrer un petit peu une partie de ce petit début de travail qui donne déjà une dimension. Voilà tout ça, mais on va vous suivre, Patrice. On va partir en Italie tout de suite sur les ondes d'RCFM.

0: Patrice Gadadjiga sur les ondes d'RCFM que nous allons retrouver en studio.
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0: Fabrice Ocalamagne nous accueille, Linda Piazza est également présente. On parle d'une résidence qui a débuté au tout début du mois et qui se termine à demain.
2: Demain.
0: C'est la DER demain, enfin c'est la DER. La DER de la première partie.
2: Ouais, sauf qu'on a tellement travaillé vite qu'on a fini ce soir.
0: Non mais j'avais demandé d'être là sur la fin de la première partie, ben, on est là sur la fin d'un projet. Ça va prendre la forme d'un recueil. Ce recueil qui sera illustré,
2: oui.
0: Va voyager, va prendre une autre direction au printemps. Il partira en Italie, il restera en Corse. Qu'est-ce que vous savez de la dimension que ça prendra? Et on salue quelqu'un qui est à l'initiative de tout ça, caché derrière les mots et derrière cette belle dynamique. Qu'est-ce qu'on pourrait dire du voyage que va faire
2: cet ouvrage? Écoute, on salue Fabien Flore et exactement. Moi je salue aussi Francine, parce qu'on l'embrasse.
0: Et on est déjà sur Instagram grâce à elle. Hein.
2: Elle a toujours des idées géniales, je ne sais pas où elle les trouve, mais elle les a en tout cas. Voilà. Et puis, moi je dis merci à Linda aussi, parce que je suis sûre que le fait qu'on soit accompagnée par sa présence et sa bienveillance et son, voilà, cette sensibilité, qui est porteuse, et moi j'avais plus envie de décoller les fesses de la chaise de la bibliothèque. Hein.
3: Merci pour ces beaux compliments qui me touchent.
0: Mais ça veut dire
3: je ressens la même chose.
0: Voilà, ça veut dire à Linda qu'elle va être sollicitée, Linda, quand on entend que le lieu crée une émulation,
2: ah oui.
0: Et l'accompagnement et le talent créent cette dynamique. Je me mets à penser à tous ces gens qui écrivent et qui ont envie de rencontrer, et je me dis... Ils doivent rêver d'être dans un endroit comme ça.
3: Mais moi, je les invite très volontiers à venir découvrir notre patrimoine. Parce que justement, on pense bibliothèque de fonds anciens, bibliothèque poussiéreuse, bibliothèque noire. Je cite les élèves que j'ai au quotidien. C'est bien sûr des retours de contacts pédagogiques Et en fait, eux-mêmes, quand ils viennent à la bibliothèque, je dis pas qu'ils sont éclairés, bien sûr, parce qu'on va pas tomber dans le mystique, mais il y a quelque chose qui se passe. Et c'est vrai, Patrice a raison, il y a quelque chose qui se passe et qui est merveilleux.
0: Quand est-ce que vous avez compris tous les deux qu'il y avait quelque chose qui se passait entre vous, que
2: tout
0: quelque chose allait se construire? C'était
2: tout
0: une évidence.
2: De suite.
0: Oui, tout de suite.
2: Oui, oui.
0: C'est vrai?
4: Oui, oui, nous avons beaucoup de temps en commun, à partir de la mer, à partir de la
2: terre, du lieu,
4: du milieu,
2: du territoire.
0: Mais
4: oui.
0: C'est une accroche, parce que la rencontre, elle est importante, la rencontre. Comment, en quelques minutes déjà, on sait qu'on a envie de travailler avec quelqu'un, on sait qu'on a envie de commencer à échanger, même si la méthode, on ne sait pas grand-chose, de la méthode qui va être commune, on
2: absolument.
0: Sait qu'il va y avoir quelque chose de fort. Comment on le devine?
2: Au départ, on ne sait pas. On ne sait pas. Sauf qu'on est entouré de gens tellement super et extraordinaires. Moi, je ne sais pas. Moi, le fait que Linda... qu'on fasse un tour avec elle déjà. Elle nous a accueillis d'une bienveillance. Voilà, c'était regarder si vous avez... Est-ce que là, ça vous convient? Est-ce que là, vous voyez, on a choisi le lieu, vraiment, on l'a choisi tous les deux. On a eu la même idée.
0: Le même endroit, la même envie,
2: endroit,
0: au même endroit.
2: Voilà. Et nous, on a discuté un peu, une petite heure, on s'est connus. On allait manger tous les jours ensemble, on avait le temps de se raconter nos vies.
0: La convivialité, c'est important.
2: Et oui, bien sûr, bien sûr.
0: Essentiel.
4: Avant de connaître Patrice, j'ai lu ses poèmes.
2: Ah, on s'était envoyé des choses.
4: Et pour moi, c'est important parce que quand j'ai lu ses poèmes, j'ai pensé, ce poème il est vraiment magnifique, j'aurais voulu écrire moi ce poème. Et quand une personne pense ça, il a le même langage, une même moyenne de voir les choses.
0: Vous avez entendu la musicalité quand vous avez lu son travail?
4: Oui.
0: Vous avez entendu l'ondulation, la musicalité de l'écriture,
4: oui,
0: de Patrice?
4: Moi, je ne comprends pas le langage de la Corsica.
0: C'est fou, ça.
4: C'est drôle, c'est strange, mais c'est difficile pour moi et je pense, pour beaucoup des Italiens de comprendre. N'est pas...
0: Alors que pour nous, on n'a pas cette difficulté, non. Patricia, normalement. Non,
2: non, mais et c'est là qu'on se rend compte de la richesse de la langue corse. Et aussi, on se rend compte aussi que c'est une langue qui est très proche du latin, qui n'a pas évolué, elle est restée brute, en quelque sorte. Hein.
0: Cette latinité, elle est tellement forte qu'on se comprend assez facilement.
4: Oui, mais c'est une chose... dans ces projets que nous avons faits en résidence, quand, moi, je ne comprends pas très bien le corse, mais je comprends la musicalité. Et quand Patricia... il avait écrit un poème et il me lisait le poème. Je comprenais que ce poème, il marche par la musicalité. Ok, il y a
0: c'est la musica... force là.
4: Oui.
0: C'est la force.
4: Et la musicalité où toutes les paroles il semble être dans les moyennes, dans les lieux justes, non? Et alors j'écoutais ces musicalités et j'avais pensé, ok, ce poème il marche.
2: Bon, après, s'il ne comprenait pas, je lui expliquais. Hein.
0: Oui. Est-ce que, Linda, vous avez eu la primeur d'un poème? Est-ce qu'il y en a?
3: Oui, oui, oui, oui. Moi, j'ai eu la chance au quotidien de lire et de pouvoir profiter de ces bons moments. Bien. Et vraiment, j'en suis très contente et très fière, hein, puisque c'était vraiment des avant-premières. Ah, j'étais au premier jet de l'écriture.
0: Ça, c'est merveilleux. Est-ce que vous nous feriez le cadeau d'une lecture, d'un petit morceau de ce moment magique? Et en plus, on est vraiment heureux de pouvoir en parler sur les ondes, parce que l'écriture, c'est souvent quelque chose d'un peu confidentiel. Et là, vous nous avez ouvert les portes à la fois d'un lieu, Linda, et d'une rencontre. Alors, c'est pour ça que, voilà, Fabien, Francine, merci pour cette dynamique,
3: ce projet est merveilleux, vraiment.
2: Parce que ça sera un ouvrage vraiment original, ça ne s'est jamais fait.
0: Non,
2: donc
0: mais c'est
2: vraiment la première fois que ça se fait dans le monde. Moi, je connais pas quelqu'un qui écrit des aphorismes, qui rencontre un poète avec en fin de d'ouvrage un échange entre tous les deux. Voilà, avec des questions que...
3: Et le tout écrit dans une bibliothèque patrimoniale.
2: Une bibliothèque patrimoniale, avec l'accompagnement de Linda. Donc, je trouve
0: on est en mouvement, les amis.
2: Je trouve qu'on a ici, en Corse, on est vraiment...
0: on est chanceux, vous savez quoi.
2: On est les champions pour trouver des choses originales.
0: Il suffit simplement de se retourner sur les bonnes personnes et d'être conscient du potentiel.
2: Absolument.
3: Pour dire juste un seul aphorisme, moi que j'ai retenu en travaillant un petit peu, et c'était Sénèque qui disait « Si tu veux être aimé, aime. » Et le tour est joué.
0: Voilà. « Si tu veux être aimé, aime. »
2: Oui.
0: On le garde, si. Celui-là.
4: Oui, si, on le garde, c'est Sénèque. Il y a 6-7 paroles, mais ils disent tout.
3: Voilà.
0: La force des mots.
3: Et c'est ce que j'ai retenu. Et c'est vraiment, je dirais, pas la conclusion, parce qu'on... il y aura encore du travail et de rencontres à faire. On parlait de Leslie, de l'illustration. Mais c'est le fond. Si on aime, on peut être aimé.
2: Absolument.
0: Ça veut dire que entièrement ça prendra une dimension d'accord. Peut-être en Italie. Ça veut dire que des chansons pourront prolonger cette écriture.
2: Peut-être.
0: Un spectacle.
2: Ça, c'est mon truc.
0: Des rencontres portes ouvertes. Turin qui vient en Corse.
2: C'est ça, oui, bien sûr.
0: Enfin, absolument. Des rapprochements un peu plus fréquents avec l'Italie. Si vous nous entendez, chers amis politiques.
2: Oui, nous sommes en demande. Oui. C'est vrai que.
3: Et là, la mer, elle ne nous éloigne pas, elle nous rapproche.
0: Tout à fait.
2: C'est un pont. Le pontos grec.
0: La belle symbolique. Qui veut me lire allez. Nous livrer quelques.
4: Les premiers chapitres sur les saisons de la mer. Nous avons commencé par le printemps, l'été, puis l'automne et l'hiver. Différents moments de voir la mer. Non? Et je veux lire un aphorisme sur les mois d'octobre en italien. À octobre. 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
2: Allora, moi je vais vous lire l'automne aussi, mais c'est un peu plus long et un peu plus Bon, c'est un poème, en fait, j'espère. 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
0: On ne peut pas parler après, Alinda.
3: Non.
0: On a du mal,
3: non.
0: Hein.
3: Tout à fait.
0: Et quel bonheur de retrouver la poésie à l'antenne. Quel bonheur. Non, bravo à tous.
3: Ça touche l'âme.
0: Mais c'est
2: d'accord.
0: C'est exactement ça, Alinda. Ça secoue. Ça secoue et c'est pas une contemplation, ça vient de tellement loin
3: non.
0: En nous. C'est tellement profond. Et cet écho, cette résonance, c'est un peu comme une granite, là, comme si on tournait autour d'un socle commun et qu'on revenait sur des fondamentaux. Est-ce que vous nous offriez encore un cadeau ?
2: Oh oui.
0: On en profite, hein, Tony.
3: Ah oui.
0: Tony se régale. C'est vous dire l'impact de la poésie. Aujourd'hui, vous savez qu'à une époque, je fais une petite parenthèse, dans le Corse Matin, dans les journaux, il y avait toujours,
2: c'est vrai.
0: À peine à dit poésie, à Avinet,
2: du journal,
0: c'est un prêt. 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
0: È una poesia in canzone, ma a poesia così è un regalo magnifico. Tocca a voi.
2: Allora, a te.
4: Allora, moi, sulla mer d'hiver, j'écris ça, c'est vraiment un aphorisme, parce qu'il est vraiment bref, ma il va décrire un sentiment. Sdraiarsi sulla sabbia del mare d'inverno, aprire le mani al sole e lasciare evaporare l'identità.
2: Ah.
0: Et là, ça cogite, hein, ça résonne.
2: Oui.
0: Hein, ça...
2: Du coup, moi, je laisse ce poème en écho, mais ce n'est pas celui-là que je vais vous lire, parce que c'est comme on a pas beaucoup de temps, je voulais vous lire. À un moment donné, il écrit un aphorisme sur la perfection. Même si elle n'existe pas, on la retrouve parfois dans des petits moments de bonheur. Et ces petits moments de bonheur, il ne faut pas passer à côté. Donc moi, j'ai écrit un poème qui dit « Pediundia in casa mea, piglia la curta d'odio, passa arenta uergalu, d'una onda gisomeli, dall'altra onda uno già posto ugni. » Sta assente uvunime di labe all'obera e colla sempre iritu. 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Et peut-être qu'on va boire qu'un café, mais c'est ce petit moment, ce petit grain de beauté dans l'univers qu'il faut savoir prendre, saisir, et duquel il faut profiter toujours.
0: Je voudrais vous dire que moi, ce petit moment-là que nous avons passé, qui est comme une petite graine dans
2: un parcours... C'est sous brugio di bellezza de l'universo.
3: Un moment de bonheur.
0: C'est un moment de bonheur, un réel moment de bonheur. Est-ce que vous avez envie de nous partager encore quelques instants de poésie ? Est-ce que vous voulez que nous évoquions les... Les jours à venir où Fabrice va repartir vers l'Italie et vers Turin, où vous allez communiquer par téléphone
2: oui,
0: ou par
2: oui,
0: mail.
2: On va s'écrire, on va peut-être rajouter des choses, on ne sait
0: vous
2: pas.
0: Vous allez revenir, Fabrice, prochainement.
4: Oui, j'espère, oui.
0: Ou Patrice va partir à Turin.
2: Ah oui, peut-être. On va voir un peu comment ça évolue. Déjà là, c'était une première étape, et puis après,
3: Et je pense que la suite, c'est l'illustration, et le rendu sera peut-être. Francine nous le dira au mois d'avril.
2: Oui, au printemps.
0: Le printemps.
3: Et donc, c'est vraiment un temps propice à la poésie, le printemps.
2: Oui, c'est vrai.
3: Et le rendu se fera à la bibliothèque, bien sûr.
2: Et oui, bien sûr, il y aura la restitution.
3: La restitution, ça sera un grand moment.
0: Je voudrais vous lire les quelques mots de Francine reçus pendant cette émission. Que vous faites du bien, c'est pour vous. Hein. Un grand merci, je vous écoute et je souris. Bientôt, je pleure.
2: Eh ben, nous aussi, on t'embrasse, aussi, Francine, et merci pour...
4: Merci
0: à ces personnes qui font naître ces projets-là.
2: Ouais,
0: je voudrais vous laisser le mot de la fin.
2: Encore
0: les mots de la fin, qui ne sont que la fin d'une émission et le début de la suite de cette aventure.
2: Allez, on va dire un autre poème.
0: Avec plaisir.
2: Alors moi, je ne vais pas plomber l'ambiance, hein, mais la Méditerranée... c'est une histoire, c'est une mémoire, mais c'est aussi un cimetière.
0: Tout à fait.
2: Donc, moi, j'ai voulu écrire quelque chose sur cette arche, ces arches perdues, qui donnent à la mer des êtres humains. 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
2: Voilà.
0: Un'altra poesia per compiere?
4: 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Maintenant, je lis le poèmes, on comprend. 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Lo sente con forza, anche se nessuno lo vede, e diventa un capolavoro.
2: Voilà.
4: Voilà.
0: Voilà.
3: Bravo. Et moi, je dirais le mot de la fin, qui n'est pas une fin, vraiment. Je dirais que pour arriver à ce travail-là, il faut trois mots. Amour, communion et amitié.
4: Oui.
2: Que dire de plus ? Voilà. En tout cas, ça a été que des moments de bonheur, des moments de partage. Et puis, on n'est pas que tous les deux. Donc, il y a Linda, il y a Francine, il y a Fabien, il y a vous, Evelyne. Hein, je veux dire, et tous les gens qui ont porté de l'intérêt à ce travail, qui l'ont initié. Et puis, ça va continuer. Il y a donc les illustrations qui arrivent. Donc, ce travail avec cette belle illustratrice.
3: Leslie Roquezane.
2: Et donc, voilà, il y a du monde. Hein.
0: Vous reviendrez au printemps, quand ça sortira ?
2: Oui, bien sûr. Et puis, toi, tu vas venir à la bibliothèque.
0: C'est la
2: Dédéré d'Or, écouter, hein.
4: Oui, oui.
0: Et une course, Eva. Ah oui, j'attends avec impatience ce recueil. On aura peut-être l'occasion d'ailleurs de venir sur place, quel que soit ce qui se passera. Mais
3: oui, vous serez les bienvenus.
0: Merci pour les mots, merci pour la générosité, l'amitié et la confiance que vous nous faites aussi de venir nous livrer tout ça. Et puis je pense aux auditeurs qui ont certainement été comme nous, émus de tant d'intelligence et de finesse. Et puis j'avais une pensée aussi pour Jacques Thiers en écoutant Francine et je me disais, mon Dieu, on parlait des graines, on parlait des choses semées. Je me disais qu'il y avait des enseignants qui devaient être fiers du parcours de leurs étudiants de
2: l'université. Jacques Thiers, il est vraiment... il a toujours été sur le chemin, sur mon chemin, et voilà. Et je le remercie de m'avoir toujours encouragé. Il a décelé ce potentiel en moi, et c'est aussi grâce à lui, d'abord ma famille, mais aussi quand je suis arrivée au lycée, c'est lui qui s'est dit, celle-là, il faut qu'elle chante, il faut qu'elle écrive, voilà. Et il était toujours à nous pousser pour qu'on fasse des choses.
0: Et il faut qu'elle tisse des liens et qu'elle s'ouvre sur le monde, et c'est chose faite une fois de plus dans ce projet. Merci à tous les trois. Grazie, Fabrice.
4: Grazie.
0: Patrice, à très bientôt. Et Linda, merci. Quand vous voulez, tous les trois,
3: avec
0: vous êtes bienvenus.
3: Grazie.
2: Merci. Bonne année à tous.

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0: Andy Paul sur les ondes Versailles FM, 19h. Merci à Tony, merci à Patricia, je vous retrouve avec plaisir demain à 17h. Bonsoir Didier.
1: Bonsoir Evelyne, bonsoir à tous. L'émotion était palpable, visible ce matin à Corté lors d'un hommage rendu au sein de la cité scolaire Pasquale Baoli à l'étudiante de 18 ans, Chloé Aldrovandi, tuée par balle en février 2025, tuée par erreur selon les constatations. Ses anciens camarades et professeurs ont appris et chanté une chanson « En larmes mais debout », c'est son titre. La chanson écrite pour la jeune étudiante cortenaise a été apprise et travaillée depuis la rentrée et chantée donc ce matin dans la cour. Des centaines de lycéens, collégiens, étudiants également, personnel de l'éducation, sur la scène, la famille et certains de ses amis. Tous ont repris en chœur le texte mis en chanson par Jean-François Bernardini. Article à voir sur notre site internet. Deux recours de l'association L214 examinés par le tribunal administratif de Bastia. Le litige opposait l'association de défense animale à la préfecture de Corse à la suite de la diffusion d'une vidéo en juillet 2025 révélant des pratiques potentiellement contraires aux règles de protection animale au sein de l'abattoir de Porto-Vecchio. L214 demandait à l'instance d'annuler le refus du préfet de Corse du Sud d'ordonner la suspension de l'activité de l'abattoir. Cette requête a été jugée irrecevable par le rapporteur public. Une autre requête était examinée par le tribunal. La reconnaissance de la carence fautive de l'État dans sa mission de contrôle vétérinaire. Sur ce point, le rapporteur public estime que plusieurs séquences vidéo mettent en évidence des défaillances dans les opérations d'étourdissement et dans la vérification de l'état de conscience des animaux. Le rapporteur public a proposé d'indemniser ce préjudice moral à hauteur de 4000 euros. Le projet d'autonomie de la Corse au Sénat, ce matin, la ministre Françoise Gatel a assuré que l'autonomie envisagée pour la Corse ne signifiait pas disparition du soutien de l'État devant des sénateurs qui sont restés sur leur faim quant aux éventuelles conditions de sa mise en œuvre concrète. Voilà pour l'info, retour de l'actualité insulaire RCFM, la radio, c'est demain matin 6h, l'info c'est quand vous voulez sur le numérique, nos réseaux sociaux, notre application, notre site internet. Dans quelques secondes, vous retrouvez Hélène Battini pour Patrick Winchiguer, pardon, pour Politigament avec François-Xavier Tchekoli.
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8: Il est en Corse une des figures de proue de l'opposition aux nationalistes. Il incarne la droite insulaire, une droite qui penche à l'extrême droite, selon ses détracteurs. François-Xavier Tchekoli, bonjour.
9: Bonjour, monsieur Tchibert.
8: Merci d'avoir accepté notre invitation. Vous êtes député Les Républicains de la 2e circonscription de la Haute-Corse, président de la fédération départementale LR, de l'autonomie en débat au Sénat dans 2 semaines à l'épineux dossier des transports insulaires, en passant par la présidentielle de 2027. Sur fond de crise financière et budgétaire, un menu chargé aujourd'hui dans ce numéro de Politigament. Vous avez le sommaire, c'est parti.
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8: Mais avant d'aborder l'ensemble de ces sujets, on s'arrête un instant sur ce qui fait la une de l'actualité depuis une quinzaine de jours, un peu plus, hein, le mouvement des lycéens qui se déroule en certains endroits dans un climat incandescent. Nous en sommes ce mardi à l'acte 5, une nouvelle journée de mobilisation qui, selon les premières informations qui nous parviennent, est moins suivie, en tout cas pour le moment, que les précédentes, en Corse comme sur le continent. Roger Antèche a justement une question à vous poser sur cette colère lycéenne.
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10: François-Xavier Tchekoli, bonjour. Je voudrais vous entendre sur la jeunesse, dont l'avenir
9: devrait être l'un des grands sujets de la campagne présidentielle qui s'ouvre. Le mouvement de contestation qui s'exprime aujourd'hui dans les lycées n'est-il pas au fond le symptôme d'un malaise bien plus profond ? Considérez-vous, comme beaucoup à droite, qu'il s'agit avant tout d'un mouvement instrumentalisé par la France insoumise, ou reconnaissez-vous dans cette mobilisation l'expression d'inquiétude et de revendication légitime ? Et surtout, quelle réponse politique faut-il apporter à cette jeunesse pour éviter que la contestation ne s'enflamme et ne gagne demain les universités ?
8: Alors, prenons dans l'ordre beaucoup de questions dans la question de Roger Antech. Tout d'abord, y a-t-il instrumentalisation de la part de la France insoumise ?
10: Je crois qu'on ne peut pas le nier. Alors, bien évidemment, Roger Antech l'a dit, il y a d'autres choses, on y reviendra, mais bien évidemment, il y a une instrumentalisation. Quand on voit les députés et les filles présents, en train de se mettre en valeur, essayer de se filmer avec les gens, parfois qui se contentent de manifester, et d'autres qui sont des casseurs, qui agressent les policiers, qui agressent des chefs, enfin des proviseurs et des enseignants. Oui, il y a une vraie instrumentalisation, et on retrouve bien, je dirais, un peu toutes les responsabilités de Monsieur Mélenchon dans ces actes incendiaires qui visent encore une fois à déliter un peu plus notre pays.
8: Vous avez été choqué par les violences. Avez-vous été choqué par la réponse sécuritaire du gouvernement, par l'action des forces de l'ordre qui a pu apparaître parfois disproportionnée face à des lycéens ?
10: Écoutez, j'ai plutôt tendance, sur la question que vous me posez, à rendre grâce et à féliciter nos forces de l'ordre, parce que je trouve que, vu la manière dont ils ont été agressés, attaqués, non pas par simplement des lycéens, mais par des casseurs, des gens qui étaient extérieurs souvent au lycée, il me semble que la réponse a été plutôt proportionnée. Alors, je ne suis pas en train de sous-estimer...
8: Le gouvernement lui-même a reculé sur certains points, notamment en retirant ces fameuses grenades,
10: encerclantes. C'est pas à l'honneur, c'est pas encore une fois à l'honneur du gouvernement que de reculer. Il en est le spécialiste. Surtout que quand on regarde les faits, le nombre de fois où ces grenades ont été utilisées est extrêmement faible. Je n'oublie pas ce jeune, bien évidemment, qui a perdu une main. Nous attendons que l'enquête aboutisse. Est-ce que, comme on nous le dit, il s'est saisi de la grenade ? Est-ce que ce n'est pas le cas ? On le saura. Mais en tout cas, moi, je trouve que les forces de l'ordre, encore une fois, ont pris beaucoup de coups dans cette affaire. Et que quand je regarde la manière dont ils ont été insultés, souvenez-vous de ces pavés qui leur sont lancés. C'est aussi des pères et des mères de famille, pour certains. Donc, j'ai plutôt tendance à leur rendre hommage, encore une fois, par rapport aux casseurs et non pas par rapport aux lycéens.
8: Y a-t-il un risque de propagation de cette colère aux étudiants, bien sûr, mais aussi à d'autres secteurs, une sorte de convergence des luttes ? Il y a d'ailleurs une journée d'action ce samedi 17 octobre à l'appel d'anciens gilets jaunes.
10: Écoutez, en tout cas, le risque existe, parce que ce qu'on ne peut pas nier, c'est qu'aujourd'hui, la France est dans un mécontentement total. Les Français sont, vous le voyez bien, ils sont furieux, désabusés, le pouvoir d'achat, le prix du carburant, les services, l'accès à la santé. Alors bien évidemment, ce rejet peut aussi se concentrer, comme vous le dites, sur un mouvement qui s'amplifierait. Je n'en ai pas vraiment l'impression, je vous avoue que je n'en connais pas vraiment les causes, parce que pour bien moins que ça, les gilets jaunes s'étaient enflammés il y a quelques années, et aujourd'hui on a l'impression qu'il y a un côté peut-être un peu désabusé, mais aussi peut-être l'idée que la présidentielle arrive, et que quelque part le sujet de la Macronie sera réglé, et on l'espère tous.
8: Comment on répond à cette jeunesse qui réclame plus de moyens alors que les caisses sont vides ?
10: Écoutez, moi, là-dessus, je les rejoins totalement. Alors, souvent, les jeunes et parfois les gens qui veulent du bien à la Siméonie se trompent de combat. Mais aujourd'hui, je suis désolé, mais les collèges et les lycées en Corse, par exemple, c'est la région. Quand vous savez que plus aucun lycée ni collège n'a été construit depuis des années, quand vous savez que dans le Fiumourbe et quand dans la grande majorité des collèges et des lycées, il n'y a pas de climatisation, alors pour des histoires de lubies environnementales qui sont les alliés, encore une fois, de M. Siméonie.
8: Tout le monde, il faut le reconnaître, a été surpris par cet été 2026 particulièrement chaud. On se prend en pleine face ce réchauffement climatique.
10: Alors, je ne suis pas tout
8: on
10: à fait d'accord avec vous.
8: Ni la région, ni l'État.
10: Alors, oui. On les rejoint d'ailleurs bien là-dessus, les deux, Siméoni et M. Macron, sur le en même temps, avec peu de résultats. Non, plus sérieusement, je ne suis pas tout à fait d'accord, parce que ça fait des années qu'on sait que le changement climatique est à l'œuvre. Tout le monde n'est pas M. Trump pour dire le contraire. Je crois que, je vous donne un exemple, moi, quand j'étais encore maire, mon école, il y a 7 ans en arrière à San Julián, nous avons équipé de climatisation pour les élèves et pour les enseignants. Vous voyez, donc je crois que vraiment, en vérité, on n'a pas entretenu les lycées, on s'en est pas occupé, Et aujourd'hui, ces lycéens,
8: mais c'est aussi les professeurs. Ce n'est pas la seule revendication des lycéens.
10: Bien évidemment, il y en a d'autres sur notamment les professeurs absents. Il y en a d'autres sur. Mais ils ont raison. Alors, est-ce que pour autant, quand on a raison, on peut légitimer que des gens qui veulent aller en cours ne puissent pas le faire? Vous savez, le droit à manifester, il est sacré en France, mais le droit à étudier et à apprendre, il l'est aussi. Donc moi, je suis pour la liberté des uns et des autres, que certains manifestent, oui, mais que celui qui a envie de préparer ses concours ou son école puisse avoir accès à son lycée.
8: On parlait à l'instant de caisse vide. Justement, l'examen du budget 2027 débute aujourd'hui à l'Assemblée nationale. Et les LFI et d'autres à gauche ont d'ores et déjà annoncé leur intention de voter contre. Le RN, pour sa part, laisse entendre qu'il ne voterait pas une motion de censure. Et les LR, que vont-ils faire ?
10: Écoutez, c'est une question à laquelle vous avez raison de la poser, d'ailleurs extrêmement compliqué de répondre, parce que d'un côté, la responsabilité nous oblige quand même à conduire ce pays, non pas dans le mur, mais à essayer de manière ambivalente d'arriver au mieux aux élections présidentielles, donc il y a une histoire de responsabilité, mais d'un autre côté, on n'acceptera pas n'importe quoi. Vous savez, on a souvent tendance à tirer sur les personnes âgées en disant c'est eux qui ont le meilleur train de vie, il faut réduire, il faut faire. Mais moi, je suis persuadé que les retraités seraient prêts à faire des efforts, mais ils voudraient aussi que l'État en fasse des efforts, que le nombre d'agences baisse, que le train de vie de l'État fléchissent, que le nombre de fonctionnaires qui ne sont pas essentiels, je pense aux 20% d'encadrement dans les hôpitaux, diminuent. Vous voyez, il faut que tout le monde fasse des efforts et vous verrez qu'on arrivera à passer, tant bien que mal, je l'espère, à cet obstacle.
8: Vous pourriez voter contre, mais est-ce que vous pourriez voter pour la censure ?
10: Ah oui, je l'ai déjà fait. Moi, je suis tout à fait prêt. Honnêtement, si aujourd'hui on se trouve encore avec un niveau d'imposition qui va venir gréver les familles qui sont déjà, vous le voyez bien, à l'agonie avec le pouvoir d'achat, les entreprises qui n'en peuvent plus de soutenir ceux qui ne travaillent pas, et également les retraités à qui on veut faire supporter le poids du futur, moi, je pourrais tout à fait, je ne dis pas que je le ferai, mais en tout cas, dans les hypothèses que j'ai, je pourrais voter la censure.
8: En tout cas, un examen crucial du budget qui s'inscrit dans un contexte de campagne présidentielle, ce qui n'arrange rien. Les postures l'emportant sur l'intérêt général. Vous soutenez depuis le début Bruno Retailleau, qui pour l'heure ne décolle pas dans les sondages, autour de 8%, un peu plus, un peu moins. Pour éviter un deuxième tour, Le Pen-Mélenchon doit-il se retirer et rejoindre le bloc central ?
10: Alors écoutez, déjà un mot pour expliquer mon raisonnement. Vous savez, moi, rejoindre ceux qui ont conduit la France dans l'état où elle est aujourd'hui, j'ai un peu de mal. Je n'ai jamais été macroniste, je l'ai combattu pendant 10 ans, et il faudrait que maintenant je rejoigne un candidat macroniste. Alors, je suis pas Bruno Retailleau, mais je pense qu'on raisonne un peu pareil. Pour moi, c'est non. Il n'est pas question de prendre sur mes épaules la charge de ceux qui ont détruit ce pays financièrement et qui l'ont amené au bord de l'abîme. Hein. Je crois qu'on en est là aujourd'hui.
8: Le pays... risque d'un second tour, Le Pen-Mélenchon.
10: Alors, le pays est quasiment en faillite, comme l'aurait dit Monsieur Fillon. Le risque de second tour, pour l'instant, ce n'est pas moi qui l'engage, c'est ceux qui ont conduit le pays. Mais je vais être clair avec vous. J'ai de l'espoir. Je me souviens quand même de Chirac Balladur, qui était donné Monsieur Chirac, y compris un de vos collègues qui lui disait, mais vous allez continuer, Monsieur Chirac, et puis qui l'a emporté. Je me souviens aussi de Monsieur Fillon qui avait quasiment gagné l'élection. Je me souviens de Monsieur Hollande qui était au fond du trou et qui, pour des raisons extérieures, je vous l'accorde, a fini par gagner. Donc moi, je vais me battre avec Bruno Retailleau. J'ai un autre champion, vous le savez, j'aime beaucoup aussi David Lisnard.
8: Justement, vous ne préféreriez pas David Lisnard, le maire de Cannes, dont on dit qu'il se passe quelque chose autour de lui, si basse à Garco, c'est dit.
10: Alors là, je vois une taquinerie par rapport à un élu local, oui, aussi, qui disait la même chose, mais plus sérieusement, moi j'aime beaucoup David Lisnard et comme dirait un célèbre militant américain, I have a dream, je rêve d'un ticket Retailleau-Lisnard ou Lisnard-Retailleau, bien évidemment. Et là, je vous rejoins, je pense que ces deux forces ô combien intéressantes pour le pays pourraient proposer un avenir, une alternative à d'autres.
8: Demain, en cas de second tour, malgré tout, Le Pen-Mélenchon, vous faites barrage à la candidate RN ou au leader insoumis ?
10: Je rejoins Bruno Retailleau, vous me direz, c'est pour ça que je le soutiens. Quand il dit, il y a quelques jours, moi j'ai un adversaire et c'est LFI, je le maintiens. Moi, je ne suis pas le fan club de Marine Le Pen.
8: Vous pourriez voter pour Le Pen ?
10: Alors, je ne suis pas le fan club de Marine Le Pen. Je suis attaché à M. Retailleau et à M. Lisnard, notamment pour des questions économiques, où je considère que la candidate RN là-dessus, ce n'est pas Giorgia Meloni, hein, pour être tout à fait honnête avec vous. Mais moi, c'est simple, dans un deuxième tour, je vote tout sauf Mélenchon, et j'ai bien dit, je vote, je reste pas à la maison, parce que quand je vois le danger, encore la sortie de Madame Panot sur Octobre Rose, je suis désolé, mais aujourd'hui il y a un danger extrême pour la France, et ce danger s'appelle LFI.
8: On a bien compris le message. Justement, que reprochez-vous à vos détracteurs, mais aussi aux observateurs, hein, qui disent que décidément, vous vous rapprochez de plus en plus de l'extrême droite? Ils se basent, ces gens-là, sur l'absence de candidats LR aux dernières sénatoriales en Haute-Corse, sur le retrait aussi de la candidate RN aux législatives de 2024. Que répondez-vous ?
10: Vous savez, je réponds plusieurs choses et je vais prendre quelques secondes pour en parler. C'est que, vous savez, il y a beaucoup de bien-pensants qui voudraient aujourd'hui se prononcer à la place des électeurs. Et pourtant, c'est les électeurs qui ont le dernier mot. Alors, je remarque simplement que quand j'ai été invité par M. Battini pour discuter de l'autonomie de la Corse, ça a créé un séisme. Quand j'ai une photo avec Marion Maréchal, on m'accuse d'avoir signé mon bon d'adhésion. Mais quand j'ai été voir à l'invitation de M. Talamone l'année dernière, quand j'ai été aux journées et Durnad et Igor, si on ne m'a pas accusé de rejoindre le parti indépendantiste. Quand M. Simeoni se fait prendre en photo avec M. Coquerel comme un chef d'État sur les portes de l'Assemblée de Corse, on ne l'accuse pas de rejoindre les filles. Oui, je crois qu'aujourd'hui, je sais que je suis un peu l'homme à abattre en toute modestie en Haute-Corse et que Fémois Gourcigas ne rêve plus que d'avoir un candidat de moi. Et je vous rejoins là-dessus aussi. Pourquoi il y a si peu de candidats? Mais la question mérite d'être posée. Il n'y avait pas déjà de candidat de droite aux législatives la dernière fois. Vous pensez bien que je n'y suis pour rien. Il n'y avait pas non plus de candidat de gauche à ces sénatoriales. Vous savez pourquoi? Parce que, tout simplement, aujourd'hui en Corse, et je le dis avec beaucoup de gravité, on est en train de faire disparaître la démocratie. Vous avez un parti politique qui phagocyte tout. Lui, ses alliés, la chambre d'agriculture, il a la main sur les chambres de commerce. Vous avez même des syndicats qui sont passés sous obédience. Je prends le STC, qui est le syndicat des travailleurs corse. Eh bien, aujourd'hui, le syndicat des travailleurs corse, il est part de l'un des siens, il le protège. Donc c'est un système, et je vous avoue que beaucoup ont du mal à le combattre.
8: Ça nous éloigne de notre sujet. Vous êtes favorable à un rapprochement des droites, à une union des droites?
10: Non, moi je ne crois pas à un rapprochement. Je crois que en politique, il y a un premier tour. Vous savez, on choisit. Et il y a un deuxième tour, on élimine. Donc je crois plutôt que, par exemple, Marine Le Pen, elle est pour l'assistanat quelque part. Moi, je suis contre. Je veux plafonner l'assistanat à 70%. Donc vous avez une offre politique qui est différente. Et je crois qu'au premier tour, chacun défendra son candidat. Et comme je vous l'ai dit suite à vos questions en toute franchise, au deuxième tour, chacun s'assumera.
8: François-Xavier Checoli, vous serez candidat aux législatives de 2027 dans la deuxième circonscription d'Haute-Corse?
10: Écoutez, je devrais l'être. Je vais vous dire pourquoi j'utilise le conditionnel, parce que quelque part, je devrais aussi être candidat dans ma mot territoriale, et j'ai suffisamment brocardé M. Simeone en disant qu'il était candidat à tout, et ça me gêne un peu moi aussi, mais je crois que j'aurais du mal, quand je vous entends en plus, à ne pas aller aux législatives, parce que si je ne vais pas aux législatives, on va dire que je laisse la place à je ne sais encore quel candidat du RN, et je peux vous garantir que je défendrai mes couleurs, et que j'aurai sûrement un candidat ou une candidate RN face à moi.
8: Allez, on referme cette première partie.
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8: Et on en vient à des dossiers qui concernent spécifiquement la Corse, à commencer par le projet d'autonomie. En débat au Sénat à la fin du mois, vous vous étiez abstenu à l'Assemblée nationale en juin dernier, mais le projet avait été adopté malgré tout. Pensez-vous qu'il est en mesure aujourd'hui de franchir l'obstacle de la Chambre haute, on le sait, beaucoup plus réservé?
10: Écoutez, c'est un challenge difficile. Moi, je l'ai déjà dit et je le redis, je suis favorable à un statut d'autonomie pour la Corse parce que les territoires en France, notamment les territoires comme le nôtre, ont besoin d'avoir un niveau de décision qui ne dépende pas que d'un centralisme parisien. Encore faut-il que ce ne soit pas un centralisme ajaxien, si vous me permettez la comparaison. Donc, il le faut. Après, comme je l'ai dit de manière nombreuse et répétée, il faut quand même que les Corses ne soient pas les dindons de ce pouvoir supplémentaire. Donc, il faut trouver un équilibre entre propositions, ratification, et qu'on trouve un équilibre qui fasse que les Corses ne se trouvent pas démunis. On sait les pressions qui existent sur les élus en Corse, je l'ai déjà dit de nombreuses manières. Il ne faut pas que tout ce qu'on ramènerait à l'échelle locale se fasse au détriment de la Corse. Je comprends que le Sénat aura son mot à dire. Je dois dire aussi, même si ça a été dit, qu'il faut que les deux chambres s'entendent à la virgule près. Ça paraît difficile, et ce n'est pas mon œuvre, vous l'imaginez bien. Tout ça avec un congrès de Versailles qui arriverait en début d'année, sachant que les deux chambres vont arrêter de siéger en février. On peut, en étant objectif, être un peu pessimiste sur le délai.
8: Pour revenir sur le débat, qu'est-ce qui coince pour vous? C'est le pouvoir législatif?
10: Je crois qu'aujourd'hui, voilà, moi j'ai déjà dit sans état d'âme, je pourrais voter sans état d'âme la notion de peuple corse. Je le dis sans embâge, je me considère comme profondément attaché à la République, mais nous sommes un territoire à part et nous avons notre histoire, donc je pourrais le voter. Par contre, le législatif sans aucun contrôle, c'est une folie. Ça reviendrait à donner les clés à des gens qui ne sont pas toujours bien intentionnés pour les Corses, qu'ils viennent du monde économique, du monde politique, ou parfois tout simplement de la grande criminalité.
8: Le groupe Les Républicains, le plus important au Sénat, et de loin, même s'il a perdu quelques sénateurs, a-t-il déjà arrêté sa position?
10: Bon, en tout cas, ce que je peux vous dire, c'est un petit scoop que je vous donne, c'est la première fois que j'en parle politiquement, c'est que j'ai demandé à mon groupe, non pas de s'exprimer contre, vous savez qu'il y a des gens qui sont contre, hein, faut être colère en Corse, il y a des centralisateurs. Sur le continent, il y a des centralisateurs. Je leur ai plutôt proposé de décrire ce que eux pensaient être bien pour la Corse. Et finalement, on verra à quoi ça aboutit. Mais effectivement, en tout cas, de ce que j'entends, à droite et à gauche, ça dépendra de ce que aussi le gouvernement et les nationalistes, hein, qui tiennent parfois la main du gouvernement, il faut bien le dire, sont capables d'accepter en matière de compromis. Là-dessus, je ne peux pas vous répondre.
8: Il pourrait y avoir un contre-projet des LR, comme il y a eu à l'Assemblée nationale un contre-projet du RN.
10: Alors, je ne sais pas s'il apparaîtra sous une forme aussi formelle qu'un article réécrit, mais en tout cas, je suis persuadé que les sénateurs, notamment LR, ne se contenteront pas de dire « on n'est pas d'accord, mais proposeront des choses ».
8: Donc, réponse dans une quinzaine de jours. Un pouvoir

0: constitutionnel actuel, cette délibération et ces délibérations sont illégales, mais nous les prenons précisément pour faire évoluer le droit constitutionnel et l'ensemble de la législation.
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2: François-Xavier Tchécole, vous n'êtes plus maire de San Giuliano depuis mars dernier, mais si vous l'étiez toujours, vous auriez mis en place ce statut de résident ?
3: Bien sûr que non, parce que il est totalement inconstitutionnel, et c'est là qu'on voit le ridicule et l'enfumage de ce que vient de dire Gilles Simeoni, mais c'est scandaleux.
2: Mais il est dans une logique de vouloir réviser la Constitution.
3: Attendez, je vais juste vous répondre. Il est dans une logique de vouloir réviser la Constitution, et il ne l'a pas mis dans son projet constitutionnel. Que les Corses sachent bien que dans ce que nous avons regardé au Sénat, ça n'y est pas. Il n'y a pas le statut de résident. Donc ce monsieur qui a écrit avec monsieur Darmanin, sous la haute autorité du président de la République, un statut qu'il nous demande d'adopter, un article, il n'y a pas le statut de résident. Et là, en parallèle, il nous dit qu'il faudrait l'adopter au niveau communal. Mais ça suffit, les Corses sont pas des idiots. Vous savez ce qu'il fait là ? Il en fume. C'est-à-dire que d'un côté, il veut garder certaines personnes, et à l'autre, il leur dit, attendez, j'ai passé des surtours, j'ai gardé le statut de résident. Soyons sérieux, le projet qui est aujourd'hui débattu au Sénat ne comporte pas cette demande. Donc vous voyez le ridicule, heureusement que le ridicule ne tue plus d'ailleurs, parce que il y aurait des victimes. Aujourd'hui, on a un enfumage politique pour faire croire qu'on n'a pas abandonné, pour ces gens-là, ce qui faisait leur demande initiale. Mais il a tout abandonné, même pour les nationalistes, la compagnie maritime régionale, le statut de résident, la co-officialité. Monsieur Simeone, des fois on a du mal à savoir où vous êtes. Je crois que vous êtes perdu en grand écart.
2: Mais pardonnez-moi, avec ce projet qui va être en débat au Sénat et l'outil du pouvoir législatif, ça peut permettre de créer un statut de résident ?
3: Non, je vais vous expliquer pourquoi, parce qu'il aurait fallu modifier la Constitution sur ce point-là, puisque c'est un point essentiel. Vous rompez quelque part la possibilité que tous les habitants de France soient unis, soient égaux au niveau de ce dispositif immobilier. Donc il aurait fallu qu'il écrive dans la modification constitutionnelle cet élément. Il ne l'a pas fait, il ne l'a pas proposé. Donc nous expliquer aujourd'hui qu'il veut le faire en parallèle tout en le faisant. Parce que vous avez bien compris que la capacité de modifier la loi qui arrivera plus tard ne pourra plus modifier la Constitution. C'est pour ça que c'est un véritable... c'est un véritable mensonge qu'on raconte aux Corses.
2: On arrive quasiment au terme de cette émission. Deux petites questions avant de conclure. Vous avez fait partie de la commission à l'Assemblée nationale sur l'audiovisuel, dont le rapporteur était l'UDR Charles Alloncle, qui vient de publier un livre très critique vis-à-vis du service public de l'audiovisuel, France Télé et Radio France. Aujourd'hui, nos confrères de Viasté là, sont en grève, depuis quelques jours d'ailleurs, pour dénoncer le manque de moyens. Vous les soutenez ?
3: Écoutez, je les soutiens dans cette démarche, et je vais dire pourquoi. Moi, je suis pour qu'on arrête la gabegie dans l'audiovisuel public, et Dieu sait qu'il y en a. Vous avez vu les frais à Cannes, les ruptures conventionnelles où on paye des centaines de milliers d'euros. Je l'ai présidé, moi, à certains moments, cette commission, notamment sur les médias qui interviennent à l'étranger, comme France 24, avec un directeur licencié pour 500 000 euros, pour vous donner une idée. Donc aujourd'hui, ce sont les journalistes qui payent les pots cassés, et ce sont les moyens qu'on alloue au niveau régional. J'ai d'ailleurs été le seul député de cette commission à dire qu'il fallait à tout prix préserver les budgets, et vous êtes concernés vous aussi, au niveau des RCFM, qu'il fallait à tout prix conserver les budgets des médias locaux, parce que c'était eux qui étaient les garants de l'information et finalement d'apporter aux portes des Corses encore une idée de ce que nous sommes.
2: On sanctuarise les antennes régionales.
3: Tout à fait.
2: On privatise au niveau national.
3: Non, on ne privatise pas au niveau national, moi je ne suis pas pour, mais je suis qu'en tout cas pour qu'on réponde. Vous savez, j'ai été profondément choqué par cette grève sur France Inter. De quel droit une société de journalistes peut-elle interdire à quelqu'un qui ne pose pas comme eux de venir quelque part œuvrer? Ça m'a profondément choqué. Et donc, je n'ai pas changé d'avis sur le fait que certains médias nationaux ne jouent pas leur rôle de pluralisme. Par contre, je vous réponds, il faut sanctuariser les budgets alloués aux antennes locales en Corse, comme par exemple en Bretagne, en Alsace ou ailleurs.
2: Dernière question, et le sujet est très important. Les transports insulaires, maritimes et aériens traversent en ce moment une zone de turbulence avec deux conflits. Ça vous inquiète ?
3: Oui, je suis très inquiet parce que on voit bien que Air Corsica ne va pas bien et ça ne vient pas d'hier. Air Corsica aura affronté un appel d'offres public d'ici un an.
2: Et le renouvellement de la DSP.
3: Exactement, il y a des centaines d'emplois en jeu. Encore une fois, je voudrais aussi apporter mon soutien aux pilotes. Aujourd'hui, ils ont fait des efforts. On leur a fait supporter avec une image dégradée le fait que c'était des lentilles. C'est faux. Je tiens à rappeler que pendant deux ans, ils ont accepté de ne pas avoir de hausse de salaire, qu'ils ont fait disparaître une semaine de congé qu'ils avaient. Ils ont participé à l'effort. Aujourd'hui, c'est pas l'incurie de la collectivité de Corse à diriger Air Corsica qui doit mettre en cause les personnels. Je m'inquiète aussi pour le maritime, on le voit bien, vous avez vu cette nouvelle taxe environnementale qui touche, qui augmente le prix. D'ailleurs, mon prédécesseur, monsieur Aquavive, l'avait voté. Vous voyez, c'est assez, enfin, sa retransposition locale.
2: C'est la fiscalité environnementale.
3: Exactement. Tout ça, c'est beaucoup de choses à supporter pour les Corses, pour les entreprises. Et je suis inquiet pour répondre à votre question.

Bonsoir à tous, ravi de vous retrouver sur RCFM. Alors comment s'est passé votre mardi? On espère qu'il vous a réservé quand même quelques bonnes surprises. En tout cas maintenant, on change de rythme, on oublie un petit peu les horaires, les rendez-vous, les choses à faire. Et on s'accorde une heure rien qu'à nous. De la musique, une ambiance sympa et surtout aucune raison de courir après le temps. Que vous soyez en voiture, à la maison ou encore en vadrouille, installez-vous dans cette soirée à votre façon. On s'occupe de la bande son. Bienvenue à bord, on est ensemble jusqu'à 20h.

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toujours ensemble en ce début de soirée sur RCFM. On espère que la sélection musicale vous plaît. Le mardi soir, c'est aussi le bon moment pour commencer à imaginer la suite de votre semaine. Et justement, on a une petite suggestion pour votre mercredi. Un tour du côté de Bastia, où le festival Artemar continue de vous faire voyager à travers le cinéma méditerranéen. Des histoires venues d'ailleurs, des regards différents, des films à découvrir. Bref, une belle occasion de s'offrir une séance de cinéma qui sort un petit peu de l'ordinaire, à garder dans un coin de votre tête pour demain. D'ici là, pas besoin de programme particulier, on profite de ce qui passe ensemble et on continue notre mardi soir en musique.

Et oui, il est presque 20h. Ça passe très vite, hein. Surtout quand on est bien accompagné, vous l'aurez remarqué. Merci d'avoir partagé ce moment avec nous. On espère qu'il aura apporté une petite touche agréable à votre fin de journée. Et surtout, eh bien, ne partez pas trop loin, parce qu'on a encore de quoi vous tenir compagnie sur RCFM. Dans quelques instants, place à Écampacui, qui nous emmène à Costes, dans la Pieve de Saint-André. L'occasion de prendre le temps de découvrir un village, son histoire et ses habitants. Quant à nous, on vous laisse poursuivre votre soirée à votre rythme, avec une seule consigne, faites-vous plaisir. À très vite sur RCFM.

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5: Salut à tous et bienvenue, nos balades hebdomadaires dans Et quand pas cuit le mag. Nous prenons la direction de la Balagne. Cette semaine, nous allons nous arrêter dans le beau village de Coste. On va parler économie, agriculture, artisanat, associatif également. Restez avec nous, Et quand pas cuit le mag à Coste, c'est tout de suite.
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1: Les caps donc sur la Balagne et le village de Coste dans les Campaculomag, une première rencontre avec Gwen. Gwen, c'est une artiste illustratrice qui s'est installée au village. Gwen et son amie sont bretonnes. Elles sont tombées amoureuses de Coste.
2: Nous cherchions un endroit pour pouvoir exposer nos créations. Barthélémy Colombani, qui est donc maire du village de Coste, nous a proposé ce lieu qui est assez atypique. Et voilà, tout de suite, nous avons dit oui. Et d'autant plus que lui est passionné de patrimoine. Donc voilà, il est délégué du patrimoine. Donc c'était vraiment une vraie rencontre.
1: Gwen est peintre et illustratrice.
2: Donc je suis peintre, illustratrice et je fais donc tous ces dessins ou toiles ou sculptures aussi, mais davantage depuis que nous sommes ici. Donc mon activité principale, c'est de mettre en avant la richesse du patrimoine et de la faire découvrir à travers mes œuvres artistiques.
1: Et dans la galerie de Gwen à l'entrée du village, il n'y a qu'à ouvrir les yeux.
2: Vous pouvez voir ici donc à l'intérieur de notre boutique donc des toiles, des originaux, des reproductions, parce que nous voulons aussi que ce soit accessible à tous. Et nous créons aussi des livres, souvent en accord avec des municipalités, et voilà, des livres dans lesquels vous retrouvez tout le patrimoine d'un village ou d'une communauté de communes. Ça va permettre donc aux personnes de redécouvrir ou de découvrir, ou aux voyageurs de visiter des endroits de manière différente. Et puis nous avons aussi des livres pour enfants, donc là c'est plus Sylvie qui s'y emploie, avec toujours cet objectif de faire découvrir le patrimoine vernaculaire.
1: Le showroom de Gwen est ouvert toute l'année, sur rendez-vous l'hiver et d'avril à octobre, tous les jours.
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1: Allez, on continue à sillonner les belles ruelles pavées du village de Coste. À présent, on vous emmène à la rencontre de Manuela Lepin, habitante de Coste, passionnée de patrimoine.
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1: Manuela habite à Coste depuis 4 ans. Elle est arrivée ici un peu par hasard.
3: Notamment grâce au maire avec qui je travaillais à une période, qu'il y avait cette maison disponible, maison communale. Et je suis venue m'installer avec mon fils. Voilà, c'est une maison qui nous a plu dès le début. C'est l'ancien presbytère du village. C'est également l'ancienne mairie, l'école, la poste. Dans quel ordre exactement, je ne m'en souviens plus. Mais voilà, c'est une maison qui a du charme, du caractère et qui a une histoire. Voilà. Donc oui, Coste a depuis certains temps et c'est un village très vivant, très convivial, où le collectif fonctionne beaucoup, où chacun essaye de partager un peu ses passions pour animer et dynamiser la vie du village. Voilà.
1: La jeune femme a toujours été passionnée par l'histoire et le patrimoine.
3: Je suis guide conférencière depuis à peu près 17 ans. J'ai travaillé à l'office de tourisme pendant à peu près 8 ans. J'ai présenté, si vous voulez, certains sites, comme le site de l'Ozre, en partenariat avec le Conservatoire du Littoral. Donc j'ai fait ça depuis 2017, voilà, quelques années comme ça. Après, visite de Spelon 4, voilà, c'était des visites un peu plus intimistes, dans le rural, présenter la vie des villages et leur passé. Ensuite, après, je me suis passionnée en parallèle dans le monde du vin. J'ai eu un diplôme DU autour du vin, l'université, puis après j'ai enchaîné en tant que sommelière à Ajaccio, sommelier caviste, c'est l'école du vin à Ajaccio qui m'a formée. Et de là, voilà, j'ai commencé à faire des visites patrimoniales et œnotouristiques à la fois. Et Coste, finalement, avec l'association Juventu Costa Rach, nous avons organisé plusieurs dégustations, notamment pour la Foire du Feu, qui a lieu en août.
1: Manuela Lepin vit aujourd'hui de sa passion pour le patrimoine. Agent à la communauté de communes d'Île-Rousse, elle travaille au service patrimoine. Elle est en charge de la candidature Pays d'Art et d'Histoire, une candidature portée depuis 5 ans. Nous sommes à Coste, donc dans les Campaculomag. À présent, nous allons pousser les portes de l'atelier de céramique d'un jeune couple, Maëla et Joris. Ils ont installé leur atelier au cœur du village, dans la cave familiale. C'est ici que Maëla et Joris confectionnent leur céramique et ont créé leur boutique. Maëla est une Ambrosine de Balagne.
4: Oui, alors en fait, j'ai grandi à Calvi. Mes arrière-grands-parents habitaient à Costa. Par la suite, je suis allée vivre à Nice où j'ai rencontré Joris. Et en 2023, j'ai décidé de revenir en Corse avec mon compagnon, donc, pour ouvrir un atelier de céramique au sein du village, dans les anciennes caves familiales.
1: Joris, lui, est céramiste plasticien.
5: Tout d'abord, c'est vraiment les sculptures qui m'intéressent par-dessus tout au niveau de la création. Après, j'interviens aussi pour faire de l'utilitaire. Mais voilà, moi, c'est vraiment les sculptures. Ouais. C'est vraiment mon domaine.
4: Donc, on est dans des caves qui, à la base, étaient pour stocker l'huile d'olive, la charcuterie. Donc on va dire qu'au niveau de l'humidité, de cette ambiance et tout, même on a l'impression un peu d'être dans une grotte. On va dire que c'est parfait pour le travail de la terre. Nous, quand on est arrivé, c'était un débarras. On a tout fait, nous, du sol au meuble, plus la création des objets. Donc vraiment, quand les gens arrivent ici, c'est notre bébé. C'est nous qui avons tout fait et on voit notre travail, ça va de l'utilitaire donc à des œuvres d'art. Et souvent, les gens sont agréablement surpris de découvrir notre univers. Et c'est une chance pour nous de pouvoir surtout faire venir du monde.
1: Et le couple travaille en synergie.
5: Je vais me mettre autour, je vais faire une série. Et après, je laisse toute la partie émaillage, tout ça, décoration à Maëla. Pour ce qui est au niveau des œuvres, ce que j'aime faire, moi, c'est découper des formes, les assembler, même des fois prendre un bloc d'argile, sculpter dedans, laisser apparaître comme ça des formes. Je décide moi quand m'arrêter, quand reprendre le boulot le lendemain, des idées reviennent. Voilà, c'est des formes qui viennent aussi de par mes inspirations, de par mon intérêt aussi envers l'art rupestre, les peintures anciennes, les arts premiers.
1: L'atelier de céramique de Maëla et Joris est ouvert toute l'année à Coust.
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1: Et Campacui le mag à Coust, en Balagne, cette semaine. Restez avec nous.
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1: Bienvenue à toutes et à tous, c'est Campaculum Mag en balade, comme chaque semaine nous sommes à Coste, en Balagne. Et à présent nous sommes dans l'atelier d'un artisan coutelier originaire du village. Il s'agit de Jean-François Agostini.
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1: Un père de Coste, une mère ascaise, Jean-François Agostini a décidé d'installer sa forge au cœur du village paternel. Une passion pour la coutellerie venue très jeune.
3: Petit, j'étais dans l'atelier de mon grand-père à Asco. Et je l'ai souvent vu faire tous ses outils, pas forcément que des couteaux, mais principalement aussi des couteaux. Et je voyais qu'il y avait une certaine passion pour ça et le travail bien fait. Et c'est ce qui m'a donné après envie de faire perdurer, de continuer ces outils. Ça fait très longtemps que je fais des couteaux. Pendant très longtemps, je l'ai fait en autodidacte. Et à partir de 2011, je me suis installé ici au village en tant que coutelier professionnel.
1: Jean-François est fèvre, taillandier et coutelier.
3: Fèvre, c'est ceux qui travaillent le fer et l'acier. Taillandier, c'est ceux qui fabriquent les outils. Et coutelier, évidemment, les couteaux. Au début, on travaillait surtout par enlèvement de matière. Et puis, avec la naissance du syndicat des couteliers, on s'est formé intensément. On est parti passer un diplôme sur le continent. Et là, à partir de ce moment-là, on a vraiment développé la forge sous l'impulsion de Jean Dossouzigne qui nous a bien dirigé dans cette voie.
1: Et bien évidemment, l'acier est la matière première.
3: C'est la seule sous-traitance qu'on puisse avoir au niveau du label du syndicat des couteliers. Et le reste, tout le reste, on travaille avec des bois locaux et des cornes issues des exploitations locales aussi. Un certain nombre de commandes de couteliers en Corse adhèrent au syndicat des couteliers. Le principe était de fédérer autour d'un projet, donc qui se trouve évidemment être le Agulte la Gourse. Et du coup, ce qui nous a permis de créer plusieurs labels, et ce qui fait que ça a une certaine reconnaissance pour nous, mais surtout pour l'acheteur qui est certain d'acheter un couteau Corse en Corse.
1: Au départ seul, aujourd'hui, Jean-François Agostini est fier de voir l'arrivée de nouveaux artisans d'art à Coste, et notamment la jeune génération. Allez, on conclut notre balade à Coste, en Balagne. Rencontre à présent avec Antoine Mattei, un jeune du village, éleveur et commerçant. Antoine Mattei y a toujours vécu à Coste.
4: J'ai toujours vécu ici, depuis ma naissance. On avait une maison sur la place du village qui était très animée à l'époque avec tous les anciens. Mes grands-parents habitent ici, mes parents habitaient ici, j'ai mon frère et tous mes amis ici. Donc on a toujours vécu au village.
1: Et la passion pour l'agriculture chez les Mattei, c'est une histoire de famille.
4: Mon arrière-grand-père avait des brebis, mon grand-père avait des brebis, mon père avait ses brebis. Et moi, en retour, je suis en train de m'installer en agricole avec les brebis. Alors, j'ai 300 brebis, race corse, laitière. Elles sont en dessous du village.
1: Fromage, viande, agneau de lait, les journées d'Antoine sont très chargées. Et encore davantage ces derniers temps, car le jeune Balanin a repris l'épicerie du village.
4: Nous, ce qui nous intéressait, c'était le lien social, surtout. Tout ce qui est ambiance de village, tout ça. Plus ça permet de mettre en avant nos produits. Et mettre en avant les produits de l'agriculture du coin. Alors le commerce, je suis ouvert tous les matins à partir de 8h jusqu'à midi et après de 16h jusqu'à 19h. Et il vit très bien, c'est des cafés tous les jours, de la bonne ambiance. On fait tout ce qui est viennoiserie, pain, des plats emportés. Donc il y a beaucoup de passages, beaucoup de personnes qui viennent même pour un petit moment entre amis, pour voir du monde, c'est beau, des anciens du village qui voudraient voir.

0: fait vivre ensemble, quoi. C'est vraiment une famille, un village de famille.
1: Et pour l'avenir, Antoine Maté y compte bien pérenniser ses activités de l'élevage à son commerce, espère que d'autres jeunes suivront son parcours.
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1: Nous étions à Coste cette semaine dans Ecampacu le Mag. 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À très vite.
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1: Salut à tous et bienvenue et Campa Cui le mag et Campa Cui grand format, direction nos territoires comme chaque semaine. On s'arrête en Balagne, dans la Pieve des Antandries, à Demours ou à Féligède ou en passant par Néche. Rendez-vous dans ce territoire avec celles et ceux qui font vivre au quotidien leur village. Et Campa Cui dans la Pieve des Antandries, c'est tout de suite.
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0: Nous sommes donc dans la pérennisante Andrie à cette semaine de Récampaculomag, une première étape à Felijed ou dans les vignes de Bernard Inucci. C'est sous le village de Felijed que nous avons retrouvé dans ses vignes Bernard Inucci, originaire de la commune. Son histoire avec le vin, elle a débuté il y a 35 ans.
1: Quand je suis sorti de l'école d'agriculture, je suis rentré chez moi en Corse, hein, j'ai fait des études sur le continent, dans la région de Marseille et de Bordeaux. Et c'est en rentrant, mon père avait 2 hectares de vignes, j'ai commencé à les cultiver, ça m'a beaucoup plu, et ensuite j'ai développé. Alors aujourd'hui le domaine fait 25 hectares en production, il y a 28 en surface. La production c'est essentiellement les blancs, les rouges et les rosés. Toutes les vignes sont dans la vallée du Regino, entre Felijed et le barrage de Codol. Écoutez, la cave était déjà existante à Felijed, hein. Donc moi je suis du village, je suis né au village. Et donc oui, c'était très important que la cave soit à Felijed, dans le village même.
0: Et toute son exploitation est en agriculture biologique.
1: Donc on travaille le rang, et entre les rangs, on laisse l'enherbement. On est sur de l'arène granitique, argilo-sableux. Une partie du vin est vendue directement au domaine. Ensuite, une grosse partie sur l'île, et une petite partie sur le continent et un petit peu à l'étranger. Aujourd'hui, il y a une petite crise dans le milieu viticole, surtout sur le continent et un petit peu en Corse. Et ça, il y a toujours un petit décalage entre le continent et la Corse. Donc au niveau des marchés, les marchés sont beaucoup plus problématiques qu'il y a une dizaine d'années. Ensuite, au niveau des vignes, c'est surtout au niveau de l'agriculture biologique. Ça demande beaucoup plus de présence, beaucoup plus de travail et beaucoup plus de mécanisation.
0: Un travail quotidien qui laisse peu de répit.
1: Alors aujourd'hui, on est 2. On travaille avec une personne qui est avec moi. Donc, on se partage la cave et la vigne. On travaille ensemble, en fait.
0: Les espoirs de Bernard Inucci, le vigneron de Felijed, que le marché mondial du vin reparte à la hausse face à la concurrence, notamment de la bière. Deuxième étape dans la Piémont Andrie. Après Felijed, où on vous emmène à présent à Mours, à la rencontre de Marc-Antoine Mulas-Auberti, un jeune du village, président du comité de restauration de l'église paroissiale. 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Marc-Antoine Mulas-Auberti et au Brésilien Teddy Lassouch.
2: On a un petit peu de grès pour tout guider. 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Avec moi, notre page Facebook, Instagram, c'est yente où les sont intéressés et avec moi, donc, dans ta site internet de la Fondation du patrimoine ou
0: à
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2: 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Donc, d'abord, il y a 1868 où c'est au pèlerinage, où il mourut, où qui, c'est à Santiago, où on y venait de l'estade, c'est une veste, mais c'est encore une célébration religieuse, où c'est un centre, Santiago, où il y a l'église.
0: 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On continue de se balader dans cette belle piève de Zantendrie. À présent, on vous emmène au village de Neche. On pousse les portes de la boucherie Nobili avec Robin Nobili qui poursuit l'histoire familiale.
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0: Une boucherie sous le village de Neche et une histoire familiale qui perdure avec Robin Nobili. Le jeune Balana est aujourd'hui à la tête de l'entreprise familiale.
4: Alors, la boucherie, elle a été créée par mes grands-parents Marité et Michel en 1958. Je suis la troisième génération à reprendre le magasin. C'est donc une belle histoire familiale qui se transmet sur trois générations. À l'époque, c'était Juste le bâtiment à côté, c'était un tout petit magasin dans une cave voûtée. Et maintenant, on a la chance d'avoir un plus grand magasin, plus structuré, plus fonctionnel aussi.
0: Romain, lui, n'était pas du tout destiné à reprendre l'affaire.
4: Je faisais des études d'expertise comptable. Après, j'ai loupé mes études et au final, j'ai passé un an à la boucherie. Je devais me remettre en route pour faire d'autres études, sauf qu'au final, je suis resté au magasin. Le contact client, j'adore ça. Et c'est vrai, c'est ce qui m'a séduit. Et du coup, j'ai pas repris les études et j'ai voulu reprendre l'affaire familiale.
0: Aujourd'hui, Romain a une exploitation de bovins.
4: Pour fournir justement la boucherie en viande. Y a mon père a son exploitation aussi. Et on se fournit aussi chez mon cousin qui a son exploitation. Et avec ça, on arrive au niveau du veau, je dirais, à être à peu près à 80-90% autonome. En autosuffisance, je dirais, et au niveau du bœuf, à 50%.
0: Des journées longues pour l'éleveur entre son exploitation, la boucherie et la tournée du camion dans les villages avec son père.
4: On se lève un peu tôt le matin, donc on arrive à 6h30. Après, on commence à préparer les vitrines, préparer pour le camion qui va partir en tournée dans les petits villages. Après, on prépare les commandes des particuliers, les commandes des restaurateurs. Une fois que tout est mis en place, on peut servir les clients. Le lien social, c'est très, très important pour nous. On a une clientèle vraiment extraordinaire. On peut pas rêver mieux comme clientèle des familles qui nous suivent depuis 3-4 générations parfois. Je dirais composé à 80% de locaux, 20% de tourisme. L'été, on a pas mal de touristes, mais c'est des gens qu'on revoit quasiment une grosse partie de l'année.
0: Se structurer, trouver du personnel, développer son activité, tels sont les espoirs de Robin Aobili, le jeune artisan boucher éleveur de niche.
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0: Nous sommes dans la Piémilis Antandrie, nous sommes en Balagne. Restez avec nous, c'est et Campacui le Mac sur RCFM.
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0: Bienvenue à toutes et à tous, c'est Convaincu le Mac dans la PUI 10 ans Tendry, à quatrième étape. On vous emmène à présent au village de Mour ou dans la biscuiterie de Marie Carmiolo.
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0: C'est dans son petit atelier dans une ruelle de Mour que nous accueille Marie Carmiolo. C'est dans le village maternel qu'elle a décidé de créer sa biscuiterie.
2: Et je suis revenue il y a 2 ans. Avant j'étais basée sur Arène. Et pour multiples raisons, je suis revenue chez moi.
3: Au départ, j'étais fonctionnaire. Pas du tout dans la biscuiterie, mais j'ai toujours aimé cuisiner, pâtissier. Ma grand-mère, c'est toujours un lien. Dans les familles, il y a toujours un lien. Et ma grand-mère était une très très bonne cuisinière, faisait très bons gâteaux. Et je la regardais toujours travailler. Et puis bon, après, quand on est enfant, on travaille toujours avec ses grands-parents, quoi, on va dire. Et la personne avec qui je m'étais associé, elle aussi, exactement la même histoire. Mais quand je suis revenu ici, après avoir passé plusieurs années sur le continent, il fallait bien travailler, faire quelque chose. Et c'est vrai que ce petit projet... Et ça nous a trotté un peu dans la tête et puis on l'a mis en place.
0: Et aujourd'hui, le produit phare de Marie, ce sont les coujoulis.
2: Donc on a une variété de noisettes, amandes, châtaignes, anis, le traditionnel au vin blanc bien sûr. Et après on fait toute une gamme d'amarettes. On a 2 points fixes à l'année qui sont sur Bastia. Et après, c'est que du saisonnier entre les hôtels et les épiceries fines qui ouvrent en saison. Porto Vecchio, on a encore une sur Bastia, Sant'Ambrogio et Il Rousse. Mais oui, on a toujours fait des foires depuis, surtout celle en Balagne, mais au tout début, on descendait même dans le sud.
0: Dans quelques mois, Marie Carmiolo va ouvrir un nouvel atelier en pleine de Mour, un atelier plus grand où elle pourra accueillir ses clients. Dans son salon de thé. Il est temps de conclure notre balade dans la PUI des Entendries. À présent, retour à Felidjed, où nous sommes dans une institution familiale, au Moulin, un restaurant bien connu au village et en Balagne.
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0: Nous étions dans la PUI des Entendries cette semaine dans Compacui le Mag. 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À très vite dans un autre territoire.
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Bonsoir à tous, merci d'être déjà fidèles à notre rendez-vous quotidien 21h-22h, 7 jours sur 7, 100% années 80. Et ce soir, ça commence comme ça.

0: Des heures à doux, Étienne Dao.
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0: Une chanson écrite presque à la va-vite, juste à la fin de l'enregistrement de son quatrième album pour nos vies martiennes. Étienne est à Londres. Un de ses musiciens anglais, David Monday, lui fait écouter une mélodie au piano. Il est emballé. Il écrit le texte en une nuit, l'enregistre le lendemain. Un titre qui évoque le désir de s'évader, de plonger dans un univers nocturne. C'était en 1988. L'année d'après, c'est Boris Bergman qui écrit un texte génial pour Eddie Mitchell, Lèche-Botte Blues.

Rick James a été une énorme star dans les années 70-80 aux États-Unis. On dit même que son côté sulfureux sur scène, provocateur dans ses chansons, faisant souvent référence au sexe, a influencé ne serait-ce que Prince. Eh oui, c'est malheureusement ses débordements dans la vie qui lui valurent d'être emprisonné quelques années après le succès, entre autres, de ce Super Freak, sorti en 1981 et devenu un classique de la funky music. Beaucoup plus cool, beaucoup plus sensuel, élégant, classe, 1985, énorme succès, Slave to Love, Bryan Ferry.

0: c'était Nothing's Gonna Stop Us Now. Starship, le groupe américain pur et dur, issu de Jefferson Airplane, autre référence pour les amateurs de rock californien qui aimeraient tant écouter en boucle ce genre de musique dans une voiture décapotable entre Los Angeles et San Francisco. Bon, Nothing's Gonna Stop Us Now fut numéro 1 aux États-Unis, en Angleterre, c'était en 1987. Restons chez nos amis anglais. Tout de suite, Tok Tok, Such a Shame.
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0: C'était Jeanne Masse avec Sauvez-moi.
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0: Et ça, c'était bien avant MeToo. Hein. On est en 1986. Jeanne Masse est déjà une méga star. Elle coécrit ce texte fort sur les violences conjugales, sur une musique de son fidèle compositeur faiseur de tubes, Romano Musumara. Elle se charge même de la réalisation du clip vidéo et le titre devient un de ses plus grands succès. Il figure sur son deuxième album intitulé Femme d'aujourd'hui, qui se vendra à l'époque à plus d'un million d'exemplaires. Autre légende, autre tube. Tout de suite, c'est Gabi au Gabi, Alain Bachung.

groupe de légende entré dans l'histoire de la musique américaine dans les années 70, notamment grâce à l'album Rumors, vendu à plus de 40 millions d'exemplaires, un record. Little Lies, qu'on vient d'écouter, figure sur leur 14e album studio, Tango in the Night, et c'est un des grands tubes de l'année 87. La même année, on entend beaucoup à la radio le On the Beach de l'anglais Chris Rea.

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1: C'était 100% années 80. Et si vous avez passé un bon moment, bah on se retrouve demain dès 21h. Je compte sur vous. La suite, c'est 100% chansons françaises. Allez, passez une belle fin de journée sur ICI, votre radio. Il est 22h.
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3: Tout le monde se demande qui est cette femme fatale dont Marc Lavoine chante les yeux revolvers. Eh bien, voici la réponse.
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3: Pendant des décennies, le chanteur a brouillé les pistes, évoquant un amour de jeunesse pour protéger son jardin secret. Mais Marc Lavoine a enfin lâché la vérité. Ce n'était pas une petite amie, mais bien sa mère, Micheline. Elle lui répétait souvent « Si tu avais des revolvers à la place des yeux, je serais déjà morte. »

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2: Imaginez l'un des plus gros vendeurs de disques français dont personne ne voulait.
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2: En 1981, Jean-Jacques Goldman a 30 ans et toutes les maisons de disques lui ferment la porte. Son rêve, rester dans l'ombre et écrire pour les autres. Mais personne ne veut de ses chansons. Son directeur artistique, Marc Lombroso, finit par lui dire « Voici, personne ne veut tes morceaux, chante-les toi-même ». Goldman finit par céder et enregistre « Il suffira d'un signe ». Un titre fou de 6 minutes, inspiré par la révolution en Iran, avec une guitare martelante.

0: Il faudra 8 mois de patience avant que le titre trouve son public et le propulse au sommet des ventes.
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2: Nous sommes sur les rives du lac des Vieilles Forges, dans le parc naturel régional des Ardennes. Bonjour Coralie Tullier.
3: Bonjour.
2: Chargée de mission zone humide pour le PNR des Ardennes. Les zones humides, c'est quoi? C'est les marécages?
3: Alors oui, ça peut être des marécages, ça peut être aussi des tourbières, ça peut être des prairies humides, ça peut être des bords de lacs comme ici, ou des bords de rivières, et on peut trouver également des marécages ou marais.
2: Pourquoi ces zones humides sont-elles si importantes et pourquoi il faut les protéger?
3: Les zones humides, ce sont des milieux essentiels car elles rendent des services inestimables à l'homme et à son écosystème. Et donc, tout d'abord, ce sont des éponges naturelles, donc, c'est-à-dire qu'elles interviennent dans la régulation de la quantité d'eau. Donc elles se gorgent d'eau en période pluvieuse pour la restituer ensuite progressivement. Et elles atténuent ainsi les inondations. Et donc elles permettent également d'alimenter les nappes phréatiques. Ce sont également un support à une biodiversité riche. Donc l'eau est la source même de la vie sur Terre. Et donc il n'est pas étonnant que ces écosystèmes riches et complexes offrent des conditions de vie favorables à de nombreuses espèces de plantes et d'animaux. Donc bien que les zones humides ne représentent que 5 à 10% du territoire, elles abritent 30% des espèces rares et en danger.
2: Parmi ces espèces, qu'est-ce qu'on a?
3: On peut citer les amphibiens, donc les grenouilles, les crapauds, les tritons, les salamandres. On a également énormément d'oiseaux d'eau, donc les grandes aigrettes, le héron cendré. On peut avoir également des libellules, des demoiselles, des insectes aussi aquatiques comme le géris, qui est appelé également communément l'araignée d'eau.
2: Et donc on prend l'importance de les protéger, ces zones humides. Quelles sont les actions mises en place?
3: Le PNR, depuis le lancement de la mission zone humide en 2017, donc le PNR a entrepris de référencer l'ensemble des zones humides présentes sur son territoire. Donc à savoir que le PNR comprend 92 communes et occupe 1170 km². Donc cet inventaire sur le terrain a duré 4 ans et a permis d'identifier plus de 1500 zones humides, et ce qui représente environ 8000 hectares, soit 7% du territoire du parc. Donc à la suite de cet inventaire, un programme d'action a été rédigé, et donc ces actions sont par exemple la création de mares, la prise en compte des zones humides dans les documents d'urbanisme, donc pour éviter par exemple de construire en zone humide, ou encore l'amélioration du fonctionnement de la zone humide, donc par le comblement de fossés de drainage, ou encore la restauration de la continuité écologique.
2: Et puis il y a un aspect aussi qui n'est pas négligeable, c'est l'aspect pédagogique pour les grands et les petits.
3: Tout à fait, donc un autre enjeu de la mission, c'est la sensibilisation des scolaires et du grand public, donc au travers des rendez-vous avec le parc et d'interventions auprès des élèves, donc de CM1, CM2 et 6e. Et donc nous avons également réalisé une exposition sur la thématique des zones humides avec les élèves de BTS du lycée agricole de Saint-Laurent. Et donc elle est disponible gratuitement sur demande et peut être prêtée aux écoles ou aux collectivités.
2: Et si on veut en savoir plus, bien sûr, on peut se connecter au site internet du parc naturel régional des Ardennes. Merci Coralie Tullier, chargée de mission zone humide pour le PNR des Ardennes.
3: Merci à vous.
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4: Caroline Oscari, cadre de production audiovisuelle et accessoirement présidente de l'association Le Vrac, café de Champnétrie.
5: Les Limousins sont formidables. Stéphane Pigateau.
4: Une enfance plutôt classique, mais avec un bagage d'immigration, d'un côté l'Italie et de l'autre la Croatie.
6: Votre première envie dans la vie, c'était d'être traductrice internationale. Est-ce que c'est ce côté fille d'immigrée qui vous a donné cette envie d'être traductrice?
4: C'est effectivement ce bagage fait d'immigration qui m'a ouvert les yeux sur le monde. Et puis, en bonne belge que je suis, j'ai évidemment lu Tintin. Et ça m'a confirmé dans l'idée d'ailleurs, de voyage.
6: Premier voyage, entre guillemets, premier départ aux États-Unis pour apprendre l'anglais.
4: Voilà, donc à 17 ans. Un regard à la fois critique et admiratif de ce que sont les États-Unis. J'ai fait le tour des États-Unis. Voilà.
6: Et comme ça ne vous suffisait pas et que vous êtes pour le rapprochement des peuples, Caroline, vous avez décidé de faire la même chose cette fois-ci, mais en Russie.
4: J'ai entamé des études de philologie slavistique à l'université l'Université libre de Bruxelles à l'époque, à l'issue desquelles j'aurais dû me rendre effectivement à Moscou. Et puis, ben, l'histoire en a décidé autrement, puisqu'en 1991, je ne peux pas partir en URSS, et donc je suis obligée de revoir mes plans.
6: Alors, qu'est-ce qui se passe à ce moment-là dans la tête de la jeune Caroline ?
4: Je décide de quitter la Belgique pour une formation plus professionnalisante, information et communication, et j'atterris à Bordeaux.
6: Et là, vous travaillez dans l'audiovisuel ?
4: À l'issue de mes études en information et communication, je suis recrutée à France Télévisions, donc sur le site de Bordeaux, France 3. Puis, ben, un jour, j'en ai eu marre de la ville. Ça faisait très longtemps qu'on rêvait de vivre autre chose et de redonner du sens à nos vies. J'ai été mutée, effectivement, à la station de Limoges.
6: Aujourd'hui, donc, à Champnetterie, avec le Vrac.
4: Voilà.
6: Cette épicerie, enfin, plus qu'une épicerie, un vrai lieu de vie au centre du village. Comment vous est venue l'idée et l'envie d'ouvrir ce lieu ici à Champnetterie ?
4: Alors, c'est effectivement l'aboutissement, on va dire le couronnement de toute une vie d'engagement et de désir de solidarité, de main tendue vers l'autre, qui date effectivement de mon adolescence. J'ai été très soucieuse très vite des injustices et des inégalités territoriales. J'ai souhaité effectivement donner à Champnetterie un lieu de vie, un lieu de rencontre, un lieu où tout un chacun pouvait s'exprimer librement, un lieu de vie, un lieu de joie.
6: Si on se replonge un petit peu dans le temps et qu'on rencontre la jeune Caroline de 18 ans, des envies de voyage à travers le monde plein les yeux, qu'est-ce qu'elle penserait de la un peu plus vieille Caroline d'aujourd'hui qui vit en Limousin?
4: J'étais en plus très citadine, voilà, très avide des bars, des cafés, des théâtres, du cinéma. Je me dis qu'on peut aussi voyager en rencontrant toutes ces riches personnalités locales qui font aussi la richesse du territoire. Je pense que c'est vraiment l'aboutissement d'un cheminement, de réflexion, de désir, de goût, de... Non, je ne changerai rien. Je pense qu'il y a une forme de cohérence entre ce que j'étais à 18 ans et ce que je suis aujourd'hui.
6: Champnetterie jusqu'au bout, quoi.
4: Champnetterie à fond.
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7: Bonjour à toutes et tous, bienvenue dans Affaires Classées, le podcast. Je vous emmène faire un petit tour deux siècles en arrière. Nous sommes dans la soirée du 1er mai 1827. Un paysan de Barcus rentre de la célèbre foire d'Oloron. Il est abattu par un inconnu. Question, qui lui en voulait donc ? Réponse dans un instant.
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7: Chaque année, le 1er mai, la ville d'Oloron-Sainte-Marie organise sa traditionnelle foire au bétail. Un rendez-vous inspiré des grandes foires d'antan et qui attire plusieurs milliers de visiteurs depuis le XIVe siècle. Ce lundi 1er mai 1827, Dominique, un habitant de Barcus, l'a passé, comme beaucoup, dans la capitale du Haut-Béarn. Rentrant seul, à pied, il est 22h lorsqu'il parvient à l'entrée d'un petit pont dit de Choco, à une courte distance de sa maison d'habitation. À peine pose-t-il le pied sur l'ouvrage qu'une soudaine lueur déchire la nuit. Une lueur doublée d'une détonation. Pas de doute, Dominique vient d'essuyer un coup de fusil. Blessé, le fermier tombe en criant « À l'aide ! À l'aide !» Au loin, il y a un homme qui court le long du ruisseau, enjambant une barrière. Pas de doute, c'est l'agresseur. Marianne, une jeune servante occupée à ses prières, entend les hurlements plaintifs de cet homme qui appelle au secours. La bonne dame s'empresse d'alerter le maître de maison, l'instituteur et quelques paysans qui accourent afin de porter assistance au malheureux. Blessé à la poitrine et au bras gauche. Dominique Etchegoyen est transporté à son domicile où le médecin vient lui prodiguer les soins que son état grave nécessite. Au petit matin, le maire de Barcus se rend à son chevet. Il lui demande de décrire en détail ce qui s'est passé. Dominique est formel. L'obscurité l'a empêché de reconnaître l'agresseur qui semblait posté au loin, en embuscade. Les gendarmes de Mauléon rappliquent. À leurs yeux, c'est une vraie tentative d'assassinat. Les blessures de Dominique sont graves. Il aurait bien pu y passer.
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10: L'enquête criminelle débute. Dominique jure qu'il ne se connaît aucun ennemi. Ses affaires sont saines et il est, dit-on à l'époque, de bonne mœurs. Les soins appliqués du docteur Alcat et sa constitution robuste lui vaudront une incapacité totale de travail de 20 jours. Mais il se rétablira de ses plaies, fort heureusement. À Barcus, l'affaire jette un émoi certain dans la population, à tel point que les rumeurs les plus folles circulent. Certains disent Dominique Etchegoyen décédé, quand d'autres désignent déjà le nom de l'assassin présumé. Dans leur procès-verbal, les gendarmes rapportent en effet que des soupçons insistants circulent sur la personne du premier voisin de la victime, un certain Etcheoun, du nom de la maison basque qu'il occupe ici, identifié comme étant Pierre Topet, né au village en 1786. Les gendarmes vérifient. Topet traîne la réputation d'être un mauvais sujet, un repris de justice aussi. À peine quadragénaire, il sort de la prison d'Eis où il a purgé 5 années de prison pour des violences graves sur l'ex-amant de sa femme. Et selon la rumeur, il ne rêvait que d'une chose, se faire justice lui-même et expédier en enfer celui qui l'a envoyé derrière les barreaux, un certain Egiafal, qui a passé lui aussi la journée du 1er mai à la foire d'Oloron. À Barcus, la clameur publique ne parle que de lui. C'est Topet, alias Etcheoun, le suspect, point final. Certains habitants affirment qu'il a guetté le retour de son rival en se postant aux aguets. Trompé par l'obscurité régnant dans ce chemin creux et sinistre, il se serait trompé de cible, tirant par erreur sur Etchegoyen. Le scénario est séduisant, en apparence.
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10: Les gendarmes ne voient pas qui en voulait au malheureux Etchegoyen. En revanche, la piste menant à Etcheoun semble beaucoup plus fructueuse. Ces derniers temps, par jalousie ou par haine, toutes les occasions étaient bonnes pour chercher querelle à son rival. Une voisine affirme qu'Etcheoun lui a demandé si Egiafal avait bien l'intention de se rendre à la foire d'Oloron. Étonnante curiosité sur l'emploi du temps de son ennemi juré. Mieux encore, le métayer d'Etcheoun affirme qu'il était bizarrement absent de sa maison la nuit du drame. Et ses enfants, ses propres enfants, le confirment. D'ailleurs, personne ne l'a revu depuis. Pour les gendarmes, les soupçons s'accumulent. Plusieurs villageois rapportent qu'Etcheoun se cacherait dans les bois, sur les sommets de l'Arro. Pourquoi diable pareille fuite s'il n'a rien de se reprocher? Bizarre. Au tribunal de Saint-Palais, le procureur du roi, M. de la Régoyenne, discerne dans cette cavale comme un aveu de culpabilité. Il délivre donc un mandat d'arrêt contre le fugitif dont tout le monde parle, mais que personne ne voit. Il faut dire qu'en Soule, la personnalité de Pierre Topet, alias Etcheoun, laisse peu indifférent. Doué d'une âme ardente, d'une susceptibilité que beaucoup disent excessive, l'homme a connu une jeunesse orageuse. Fâché avec ses parents, sa jalousie l'a conduit à suspecter l'infidélité de son épouse et à asséner un coup de hache au visage de son amant supposé, le fameux Egiafal. À l'époque, nombre de paysans basques s'expriment dans leur langue natale. Peu d'entre eux ont eu la chance d'aller à l'école, à la différence d'Etcheoun qui, lui, a appris le français qu'il parle à la perfection.
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10: Au Pays basque, Etcheoun passe pour être un poète. Né en pleine période romantique, il est l'auteur de nombreux chants dramatiques, des poèmes émouvants, dont les vers racontent les principaux événements de sa vie, souvent tragiques, comme son mariage avec une fille de niveau social inférieur, Une union qui a déshonoré sa famille alors qu'il n'avait que 20 ans. Vexé, son père l'avait menacé de le déshériter. Couchant ses malheurs sur le papier, le jeune homme devint poète et écrivain. Quand son épouse le trompa, Etcheoun se mit à écrire sur le thème de l'amour trahi. Un sujet cher aux auteurs romantiques, mais ses écrits vont aussi se retourner contre lui. Alors qu'il est en cavale après les coups de feu tirés le 1er mai contre son voisin Etchegoyen, le poète se console en écrivant quelques vers. Planqué dans une cabane de berger, il compose un chant qui deviendra célèbre et dont voici le dernier couplet. Dans le village de Barcus, ne cherchez pas Etcheoun. Vous qui, désirant l'arrêter, êtes à sa poursuite, il compose des chants à Igelou, désignant ainsi le lieu de sa cache. Il n'y a pas de plus beau pâturage en Soule, conclut-il. Mais quand les gendarmes mettront la main sur ce poème, ils vont l'utiliser contre lui comme une pièce à conviction, à charge. Etcheoun est en effet interpellé 4 mois plus tard chez un notaire de Tardets alors qu'il s'apprêtait à signer un acte de vente par lequel il tentait de mettre sa propriété de campagne à l'abri de ses créanciers. Redoutait-il que la justice la confisque au cas où il serait reconnu coupable de la tentative d'assassinat sur Etchegoyen, son voisin, la nuit du 1er mai 1827 ?

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1: Son procès aux assises s'ouvre le 18 août 1828 dans les murs du Parlement de Navarre, à deux pas du château palois. Vu la personnalité de l'accusé, l'audience défraie la chronique judiciaire. Ce n'est pas tous les jours, en effet, qu'on juge un poète écrivain. Face aux 12 hommes tirés au sort comme jurés, l'accusé a préféré s'habiller avec de misérables haillons. Lui qui est propriétaire de sa ferme, un luxe rare pour l'époque, il joue le pauvre. Une foule de dames élégantes se masse dans les rangs du public. Face à l'exposé de l'avocat général, M. Lamothe Duncan, Etcheoun ne varie pas. Il est innocent, voire persécuté. Ses malheurs datent de son mariage, clame-t-il, dans un français excellent. Et tandis qu'il purgeait une peine de prison, sa femme a, dit-il, continué à le tromper avec son rival, le sieur Égiafal. Une fois libéré de la prison d'Eys, Etcheoun trouva l'amant de son épouse installé dans son propre lit, régnant en maître chez lui. Il le mit certes à la porte, mais l'accusé poète peinait à calmer sa peine. « Scélérat, tu buvais mon vin, tu mangeais mes jambons, tu devrais être à ma place » lance-t-il plein de haine à Égiafal, qui est cité comme témoin à la barre de la cour d'assises. Pour l'accusation, ce récit de souffrance, de haine, illustre à merveille le mobile du crime. Le soir du 1er mai 1827, selon l'avocat général, Etcheoun voulait faire la peau à Égiafal et il l'a patiemment attendu, en guet-apens. Et c'est par erreur, parce qu'il faisait nuit, qu'il s'est trompé, faisant feu sur Dominique Etchegoyen, qu'il faillit bien tuer. En leur intime conviction, les jurés vont pourtant absoudre le poète sultan aux mille malheurs. Etcheoun est acquitté. Il rentre à Barcus le soir même.
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1: 1er mai, jour de foire, c'était ce rendez-vous avec l'histoire en 1827 du côté de Barcus. Je vous retrouve dans un prochain numéro à la rencontre de la Deuxième Guerre. La Deuxième Guerre mondiale et un épisode qui s'intitulera « Mort aux traîtres ». Nous sommes en février 45, les Allemands ont quitté le Béarn, le Pays Basque, et pourtant, on juge à Pau un traître qui a livré aux Allemands les deux frères du célèbre cancérologue Léon Schwarzenberg. De quoi s'agit-il ? Réponse dans un prochain numéro.

0: Il fait beau, il fait froid. Ben, on est dans le nord, hein. Il y a 20 à 10. Hein. Et en plus, il y a un vent de voleur. C'est une situation que j'aime peu parce qu'en général, quand on dit oh, il fait froid, on nous répond ben non, fait pas froid. C'est le vent qui est froid. Je pourrais la taper, la personne qui me dit ça. Parce que la conséquence directe du vent froid, c'est qu'il fait froid. Du coup, avance et ferme votre gif. Donc, je résume, il fait froid, mais il fait beau. Il y a quelqu'un qui a allumé la lumière et d'un coup, vous voyez votre cousine enlever son manteau, tirer sur son col et pousser un soupir. Je sais pas ce que j'ai étouffe d'un coup. Et son mari de répond qu'est-ce que t'as tes vapeurs de belle-mère? Ne paniquez pas, Wikiz est fait là pour vous aider. Je vous comprends, ça surprend. Bon, ce n'est pas très 21e siècle comme expression. Mais c'est celle qu'utilisait ma grand-mère quand elle avait une bouffée de chaleur. Ou quand elle remarquait que quelqu'un avait anormalement chaud. Cocteau, tête rouge, t'as des vapeurs de belle-mère ou quoi?
1: Définition.
0: Les vapeurs de belle-mère sont originellement les bouffées de chaleur dont souffre la majorité de la gente féminine lors du dérèglement hormonal conséquent de l'arrivée de la ménopause. Quand je parle des filles et de leurs soucis, en général, je préfère partir dans le médical par les temps qui courent, c'est plus sûr. Et puis c'est imagé, parce que dans l'esprit de ma grand-mère, que je rappelle est enterrée au cimetière de l'Est depuis les années 80, je replace dans le contexte. Hein. La ménopause atteignait essentiellement les belles-mères. Ou si vous préférez, si t'es belle-mère, t'es forcément ménopausée. Et je tiens à préciser qu'elle disait ça aussi aux hommes. Mais quand est-ce que ça peut vous arriver d'avoir des vapeurs de belle-mère, par exemple?
1: Exemple.
0: En écoutant le discours de Vladimir Poutine, en s'apercevant que son match Tinder, ben, c'est sa sœur, avec leur nouvelle mode de pas mettre la photo en plus. Et alternative à vapeur de belle-mère, il y a « J'ai chaud, je crois que j'ai une buée ».
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1: Mon linge pue. J'ai beau le laver, mais quand je le sors, il sent mauvais. J'ai changé de lessive, mais rien n'y fait. Les fringues, les serviettes, les draps, tout pareil. Alors, c'est apparemment lavé, c'est propre. Ça dégage une odeur de renfermé dans ce mouchelet de l'humidité, de moisi. Alors, j'ai demandé à ma maman le pourquoi du comment. Elle m'a demandé de me raconter comment je faisais. Bah, moi, je fais tourner la machine la nuit pour profiter de l'électricité moins chère. Mais comme j'ai pas le temps le matin, je sors le linge en rentrant chez moi le soir. Et ben voilà, je vous raconte pas ce qu'elle m'a mis. Laisser le linge dans le tambour, même une heure de trop, ça favorise la stagnation de l'humidité et la prolifération des mauvaises odeurs.

0: l'intérieur. Alors en hiver, c'est vrai, hein, c'est tentant de remettre à plus tard la sortie du linge, surtout là, aujourd'hui, il y a du vent, il pleut, mais la chaleur résiduelle, associée à une ventilation quasi nulle, eh ben, ça transforme le tambour fermé en serre à bactéries. Même le synthétique qui sèche plus vite, ça n'y échappe pas. Alors, dès la fin du cycle, chez moi, il me joue la truite de Schubert, eh ben, il faut sortir les textiles immédiatement. Les secouer énergiquement pour les détasser, c'est comme ça qu'on dit, et les installer sur l'étendoir en les espaçant au maximum. L'aération du linge, ça empêche la prolifération des bactéries, et c'est ça qui donne ces mauvaises odeurs. Eh ben, merci ma maman!
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3: Des maths, la Bretagne, c'est l'heure de la bonne idée 100% Furbeur. Vous avez envie de voir Céline Dion en concert et de faire une bonne action? Alors écoutez bien la bonne idée qu'ont eu les bénévoles du festival Belles Étoiles à passer dans le 35. Pour résorber une dette de 90 000 euros, ils organisent une grande tombola afin de vous faire gagner deux places pour le concert de Céline à la Défense Arena, pardon pour les oreilles, le 12 septembre. 2,50€ le ticket et une probabilité non négligeable de gagner puisque, spoiler alerte, il y a moins de participants qu'à l'euro million. Donc si vous gagnez, bah trop bien, bravo, vous pourrez aller vous égosiller sur « j'irai où tu iras ». Mais si vous perdez, rassurez-vous, vous aurez fait une bonne action en aidant l'association. Le festival de musique Belles Étoiles, lancé en 2025 à Passé près de Rennes, avait été un beau succès, il y avait carrément eu le groupe Superbus. Malheureusement, même si la fréquentation était au rendez-vous, ça n'a pas été suffisant pour que les comptes soient à l'équilibre. Alors pour que le festival reparte sur une base saine, il faut que la dette soit épongée au plus vite, d'où cette tombola. Vous pouvez y participer en cherchant Tombola Belles Étoiles sur Google. Vous tomberez sur le site de la plateforme Hello Asso qui gère l'opération. Le tirage au sort aura lieu ce vendredi soir. Il vous reste donc moins de 3 jours pour participer. Faites vite, je croise les doigts pour vous. Et on reste dans le monde des festivals avec le chiffre du jour. Le festival du film insulaire de l'île de Groix a fêté sa 25e édition la semaine dernière. Happy birthday et à demain pour une nouvelle bonne idée.
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1: On sait qu'on est Lorrain parce qu'on est Grenat à la vie à la mort.
2: Bien sûr, évidemment.
1: Je la croise à la librairie La Pensée Sauvage, avenue de Nancy à Metz. Un charmant repère d'amoureux de livres de nature et de poésie.
2: Pas très loin du stade Saint-Symphorien.
1: Exactement. Amoureux de livres de nature et de poésie, donc je m'étais perdu.
2: Oui.
1: Elle entre dans la boutique, je lui demande son prénom, persuadée de lui avoir déjà signé un livre. Anne-Marie, elle lâche du bout des lèvres. Elle m'assure que je ne lui ai jamais rien signé, elle s'en souviendrait, et je comprends vite que son après-midi serait plus belle si je daignais lui lâcher la grappe. C'est ma fâcheuse habitude de parler aux inconnus. Mais c'est con, j'ai pas envie de lui lâcher la grappe parce que je pressens le bon millésime.
2: Oui.
1: C'est que la dame a de l'allure et de la conversation. Alors je pousse un tout petit peu le taillage de bavette en lui demandant si ça va. Attention, un vrai ça va, hein.
2: Oui.
1: Pas le gant de toilette tiède de politesse constant à tout bout de champ, sans jamais écouter la réponse.
2: Oui, non, puis c'est toujours oui, de toute façon.
1: Un vrai ça va, intéressé, une main de fer dans un gant de téflon.
2: Oui.
1: Et c'est là qu'elle me cueille en répondant qu'elle a enterré son mari la semaine précédente.
2: Oh.
1: Ah ben, me voilà bien. Si je m'excuse, je concède avoir gaffé.
2: Oui.
1: Or, j'y suis pour rien dans le décessus mentionné.
2: A priori.
1: Alors je demande à Anne-Marie si elle a été heureuse avec son mari et aussi comment ce mari s'appelait. Tout ceci est vrai. Hein.
2: C'est délicat, non, c'est vrai.
1: Oui, bien sûr. Il s'appelait Norbert et il a consacré toute sa vie au sport. Supporter du FC Metz devant l'éternel, il a été enterré avec un maillot grenat floqué du nombre 33, son année de naissance. Le foot était tout pour lui, précise Anne-Marie. Et lorsque je lui demande si Norbert a pu aller au stade jusqu'au bout, elle s'exclame, évidemment, à la fin c'était dur pour lui, à cause de la maladie et à cause des résultats du club. Alors je me suis demandé combien sont-ils en Moselle à indexer la santé ou la courbe de leur morale sur les résultats de leur club de cœur. Pour combien de vrais supporters la météo dépend d'un point arraché à Jean Bouin, La Beaujoire ou Raymond Coppa. J'ai laissé Anne-Marie à ses livres, à sa nature et à sa poésie, songeant qu'on peut aimer sans condition les bouquins, sa femme ou l'équipe de foot de sa ville. Et je me suis laissé espérer qu'un instant entre les rayons chargés d'ouvrages, Norbert avait pointé le bout de son nez.
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3: Bonjour, je m'appelle Gérard Monange et la bibliothèque est devenue mon lieu préféré pour partager ma passion pour le jeu d'échecs. Dame prend F7, échec et mat.
4: Comment vous est venue la passion des échecs, Gérard ?
3: Quand j'avais 17 ans, je me suis arrêté devant la vitrine d'un magasin de jouets et j'ai vu un jeu d'échecs. Et ce jeu d'échecs a été pour moi un phare, puisqu'il m'a permis de réaliser mon métier, c'est-à-dire d'être professeur d'éducation physique.
4: Ce qui est marrant, entre guillemets, dans votre histoire, c'est que vous avez été prof de sport, et là, maintenant, vous êtes mis à apprendre les échecs dans cette bibliothèque.
3: Le hasard a voulu que Colette m'a fait découvrir d'abord l'écoquartier Ginko où j'habite et j'ai découvert la bibliothèque de Bordeaux-Lac. Ce lieu m'a plu et j'ai rencontré un joueur d'échecs et c'était le début de cette merveilleuse aventure.
4: Une formidable aventure qui marche hein, parce que vous avez eu beaucoup d'élèves depuis. Comment vous expliquez ce succès, Gérard ?
3: Alors je crois que je vois le jeu d'échecs différemment. Un enfant n'est plus dans une cour d'école, il est devant un échiquier, il va raconter son histoire. L'échiquier, c'est une toile. Et chaque coup, chaque déplacement de pièce va peut-être faire un chef-d'œuvre. Où l'enfant écrit son histoire, ce n'est plus la cour de l'école, c'est une réponse à leurs problèmes, c'est une magnifique peinture que tout le monde est capable de composer. Le jeu d'échecs, c'est la vie. Tout ce qu'il découvre sur le jeu d'échecs, il va le découvrir et il aura les meilleures réponses possibles. Et sa route sera la plus belle possible.
4: Donc Gérard, vous avez commencé les échecs à 17 ans. Maintenant, vous avez 80 ans. Qu'est-ce qu'on peut vous souhaiter ?
3: Continuer de pouvoir apporter ma passion à tous ces joueurs. et rien ne pourra m'empêcher de continuer de faire encore un bout de chemin et d'aider tous ces jeunes.
4: Et en plus, on le rappelle, vos ateliers sont totalement gratuits.
3: Oui, donc vous êtes les bienvenus et n'oubliez pas que avant de commencer une partie, vous avez les mêmes pièces que votre adversaire. Il n'y a ni vainqueur ni vaincu. Croyez en vous.
4: Eh bien, merci beaucoup, Gérard.
3: C'est moi qui vous remercie de m'avoir tendu le micro. Je souhaite à tous les mordus, les fans de ce jeu, de venir me voir, de passer un bon moment autour d'un jeu d'échecs.
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6: À quoi servent les maths ?
7: Par exemple, si on est coiffeuse, pour faire payer ses clients, au lieu que de prendre une calculette, le faire de tête comme ça le plus rapidement, comme ça on n'utilise pas trop notre téléphone. Puis c'est intéressant les mathématiques.
8: Moi je trouve que ça sert à tout et à rien. Les profs, ils disent faut savoir convertir, mais ça sert à rien quand on est grand en fait. Dans n'importe quel métier, il faut savoir les maths. Convertir s'il faut, parce que ça se trouve, à un moment donné, l'occasion elle va venir, tu vas pas savoir et ça va être compliqué. Et moi je préfère les maths que le français.
9: Moi je me dis, c'est comme toutes les autres matières, plus tu sais de choses et tu es bon en maths, français, grammaire, plus tu auras plusieurs métiers à ta disposition.
10: J'ai jamais trop aimé les maths, mais je sais que je pense que ça va beaucoup servir.
11: En fait, les maths, c'est une des premières matières à être inventée. Les maths, c'est la base de l'école.
12: Pour payer quelque chose, il faut se servir des maths pour, par exemple, compter les pièces, les billets, etc. En fait, les maths, il y a beaucoup de choses qui servent à beaucoup de choses. Il y a des choses où tu vas jamais t'en servir en mathématiques, quoi. Par exemple, la géométrie, tu t'en sers que dans quelques métiers. Tu vas pas t'en servir dans tous les métiers du monde.
13: On était parti à Cultura et j'avais pris des sous, mais j'avais mal compté. Donc, je demandais à ma mère de payer parce que j'avais pas assez. Mais du coup, faut compter tout. Faut compter les centimes et les euros et tout ça.
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2: L'auteur du livre que je vous présente aujourd'hui dans Toujours à la page les a tous interrogés. Ce père de famille qui, après avoir tué femme et enfant, s'inquiète du sort de sa chienne. Ce japonais cannibale interpellé au bois de Boulogne ou encore ce membre de la Société de protection des oiseaux soupçonné d'être un tueur en série. Jacques Poinaz fut commissaire de police, chef adjoint de la brigade criminelle de la police judiciaire de Paris, également chef de l'unité de coordination de lutte antiterroriste. Cet Ardéchois de naissance témoigne de sa carrière dans Le temps des aveux, Le réfrigérateur du japonais cannibale et autres récits de la brigade criminelle, un livre paru chez Mareuil Éditions. Le retour sur 13 des enquêtes les plus marquantes de sa carrière, avec en ligne de mire, à une époque où l'ADN n'était pas encore la reine des preuves, l'obtention des sacro-saints aveux. Des aveux qui viennent ou non, et qui dissimule parfois une partie de la réalité, qui laisse aussi souvent l'enquêteur avec un sentiment de frustration. Jacques Poinaz.
3: Oui, de la frustration, parce que les aveux ne sont pas toujours totalement sincères, ou complets, ou indiscutables. Il y a souvent une fragilité de l'aveu, puisque lorsqu'on a des aveux, on se projette déjà dans le procès et la preuve devant les assises pour les homicides. Mais ces histoires, c'est aussi ce basculement de la personne qui avoue, et souvent, même si le policier avant tout est content d'avoir résolu une affaire, parce qu'une affaire criminelle est toujours un poids pour les policiers, mais il y a également parfois un peu de, sinon de pitié, du moins de tristesse de voir un homme qui parfois avait une vie jusque-là normale et qui bascule dans le monde de la prison pour une longue peine.
2: Mais quelle perception vous avez de ça quand vous êtes face à quelqu'un qui n'est pas un criminel aguerri et qui bascule pour des raisons qui paraissent en fait futiles, si on y pense bien?
3: Alors, je crois que ça reste un mystère de l'homme, un mystère de l'humanité. Comment comprendre que quelqu'un qui a jusque-là eu une vie parfaitement banale, d'un seul coup, pour des raisons difficiles à imaginer, passe à des actes terribles?
2: On voit la grande diversité des affaires que vous avez traitées. C'est d'autant plus agréable à lire qu'effectivement, on ne sait jamais où vous allez nous emmener à chacune des histoires. Comment vous avez fait la sélection?
3: J'ai pris celles qui sont restées dans ma mémoire, je dirais, qui m'ont laissé un sentiment, soit de satisfaction, soit d'échec, ou comme celles qui se passent en Ardèche, où je reviens pratiquement dans mon village natal pour enquêter sur une affaire d'explosifs dans la communauté de l'ex-tueur de l'Ardèche, Pierre Conti. Mais souvent aussi parce que ce sont des affaires qui ont quelque chose de particulier, parfois de presque burlesque, parfois de troublant, comme ces adolescents qui, pour donner un alibi à leur ami, inventent un stratagème un peu diabolique. J'ai essayé de montrer que la réalité est souvent plus surprenante que la fiction même.
2: Et c'est sans doute ce qui est le plus fascinant dans chacune des histoires que nous confie Jacques Poinaz. Et ce qui est captivant, c'est ce récit au plus proche du travail de l'enquête et les impressions, les réflexions que partage l'auteur avec nous au fil de chacune. Alors si vous êtes fan de faits divers, jetez-vous sur Le temps des aveux de Jacques Poinaz, paru aux éditions Mareuil.
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4: Tom Aubry, salut Tom.
5: Salut Quentin, bonjour à tous.
4: Qu'est-ce qu'on raconte comme histoire aujourd'hui?
5: Aujourd'hui, je vais vous raconter l'histoire du super-héros de la culture française.
4: Ah bah, ouvrons le livre, hein. Allez, c'est parti.
5: La raison, 125, André Malraux et la Côte d'Azur. Alors notre territoire a accueilli des grands noms, tels qu'André Malraux, le premier ministre de la Culture. Et saviez-vous qu'il a vécu un temps dans les Alpes-Maritimes?
4: Alors, pour ceux qui ne le connaissent pas, qui était André Malraux, en plus d'être ministre de la Culture?
5: Alors, André Malraux est né à Paris en 1901. C'est un écrivain, un aventurier et un homme politique. Et en 1933, son roman La Condition Humaine lui vaut le prix Goncourt. Mais bon, l'Europe s'embrase. Il va s'engager dans la guerre civile espagnole, ainsi que dans la résistance française contre l'occupation nazie.
4: Et qu'est-ce qu'il est venu faire sur la Côte d'Azur?
5: Eh bien, en 1940, lorsque la France perd la guerre, André Malraux est fait prisonnier, mais il réussit à s'évader. Dans sa fuite, il écrit à De Gaulle pour lui proposer de continuer le combat, mais le résistant chargé de transmettre ce courrier est arrêté par la police, et pour éviter que la lettre soit découverte, il va la manger.
4: Ah, il va carrément manger le papier.
5: Eh oui, et ne recevant aucune réponse, Malraux croit qu'il a été écarté par De Gaulle pour des raisons politiques. C'est donc en janvier 41 qu'il s'installe à Roquebrune-Cap-Martin, dans une villa magnifique, où il restera jusqu'à l'automne 42, avec un passage à la villa Les Camélias à Cap d'Aille. Lors de son séjour au bord de la mer, il va d'ailleurs reprendre contact avec des écrivains installés dans la région, tels qu'André Gide et Roger Martin Dugard.
4: Ouais, finalement, c'est un peu un refuge au soleil pour lui, la Côte d'Azur. Hein.
5: Oui, sauf qu'André Malraux ne va pas rester sans rien faire. Il joue un rôle important dans la résistance, et après la guerre, il est nommé par le général de Gaulle pour devenir le tout premier ministre des Affaires culturelles. Il va contribuer à rendre la culture accessible au plus grand nombre. Et on connaît aussi son discours de 1964 avec son fameux
6: « Entre ici, Jean Moulin, avec ton terrible cortège !»
5: Mais André Malraux, ce n'est pas que des discours. Car chez nous, la Villa Arson, le musée Chagall, Fernand Léger et la Fondation Mag sont encore aujourd'hui les quatre principaux monuments de cette politique culturelle. Cet homme aura marqué le XXe siècle et les Alpes-Maritimes. Et c'est bien sûr
4: une bonne raison d'aimer la Côte d'Azur
5: en plein dans le mille.
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4: Laetitia Ribeiro est biographe familiale. Pourriez-vous l'accueillir chez vous et lui raconter votre vie? Laetitia Ribeiro, légende ici.
7: Bonjour, je m'appelle Laetitia Ribeiro, j'ai 50 ans. Je suis née au Mans et j'ai grandi à Parigny-l'Évêque. Ma particularité, je suis biographe familiale. J'écris des récits de vie pour les personnes qui souhaitent laisser une trace. Et donc, je suis biographe à Encre d'Humanité.
8: Écoutez-moi.
7: Qu'est-ce qu'être biographe familiale? Eh bien, c'est raconter des histoires de vie, accompagner des personnes, en fait, qui ont le souhait de laisser une trace, de témoigner de leur histoire, soit pour eux, soit pour leurs enfants. En fait, léguer un petit peu leur récit de façon à ce qu'il se perpétue dans les générations à venir. Comment est-ce que je procède? Donc, la plupart du temps, je me rends au domicile des personnes. C'est avant tout une rencontre humaine. Et mon travail, c'est à la fois de les guider dans le récit de leur vie, mais aussi de comprendre et de percevoir les émotions, les silences, pour pouvoir écrire tout cela. Qu'est-ce que l'écriture permet? Alors, au-delà effectivement du récit, l'écriture, elle permet parfois de s'alléger. Hein. J'ai aussi cette particularité d'être biographe accompagnante. L'écriture permet parfois de témoigner, mais aussi de s'alléger. L'écriture, elle permet de revisiter son histoire, faire un peu parfois le bilan ou l'avancée. Elle peut permettre une avancée, en tout cas, sur ce qui a été vécu. Si j'ai fait pleurer des gens, ce n'est pas moi qui fais pleurer les gens. Ce sont souvent leur histoire et l'émotion que ça peut dégager effectivement de raconter son histoire, mais c'est souvent aussi à la lecture de ce que j'ai pu écrire, en fait. Les gens disent souvent que c'est particulier de se relire, de se voir écrire, et que c'est une expérience qui est à la fois extrêmement émouvante, et à la fois c'est singulier. Les personnes, à la fois, ont l'impression d'avoir écrit leur récit, puisque l'idée, c'est vraiment de les rencontrer, et de pouvoir, effectivement, écrire au plus près de ce qu'ils sont. Donc ça, chaque fois, en fait, les gens me disent que c'est un cadeau émouvant, mais un cadeau réciproque surtout.
9: C'est ma vie.
7: Est-ce qu'on est bien en Sarthe? Je suis revenue sur mes terres natales, donc c'est que c'était important et qu'on y vit bien. Pour moi, c'est important, que ce soit dans la biographie ou au fond d'être revenue en Sarthe. Pour moi, il y a quelque chose de l'histoire de ses racines, de savoir d'où on vient, de savoir où l'on va. Oui, on y vit bien en Sarthe. Voilà, c'était Laetitia Ribeiro, biographe à Encre d'Humanité. J'ai été très heureuse de vous parler de la biographie, de la découverte de la biographie. Et comme j'ai coutume de dire, il faut écrire son histoire, puisque chaque histoire mérite son encre.

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2: Installée à Rivesaltes, dans les Pyrénées-Orientales, la boutique laboratoire showroom Les Givrées Haute Glacerie propose une approche originale de la gourmandise. Des pâtisseries en trompe-l'œil entièrement glacées.
3: Bonjour et bienvenue chez Les Givrées Haute Glacerie à Rivesaltes.
2: Merci de nous accueillir, Dominique, ici dans un univers de pâtisseries glacées.
3: C'est de la pâtisserie glacée, donc avec des caramels coulants, des pralinés, tout en restant dans de la glace avec des produits locaux au maximum. Donc c'est une boutique laboratoire showroom.
2: Et là, vous m'emmenez où?
3: Alors là, je vais vous amener voir mon époux, car c'est lui l'artiste, hein, c'est lui qui crée tout ça.
2: On peut rentrer?
4: Rentrez donc.
2: Bonjour Xavier, c'est vous le créateur de tout ça?
4: C'est bien moi, oui, voilà.
2: Donc votre métier, c'est pâtissier à la base?
4: Pâtissier, oui, exactement.
2: Glacier?
4: Glacier, c'est création de ma part, voilà.
2: Comment vous avez eu l'idée de vous spécialiser dans la pâtisserie glacée?
4: C'est que le réchauffement climatique, je pense, ça m'est venu comme ça à l'idée. Tiens, pourquoi pas faire une création de pâtisserie glacée? Tout nouveau, nouvelle création, voilà.
2: Vous aviez envie, vous, de desserts un peu frais, de la fraîcheur?
4: Oui, c'est ça, exactement. C'est par rapport au bord de mer aussi, que de côté rafraîchissant, réconfortant, pour se faire plaisir au bord de plage, par exemple.
2: Vous visez une clientèle grand public, mais aussi des professionnels?
4: Exactement, oui, c'est ça, oui. Les restaurations, la clientèle particulière aussi.
2: Dites-moi, ça sent très très bon, là, dans ce laboratoire. Vous avez travaillé quoi, juste avant notre arrivée?
4: J'ai travaillé le chocolat, voilà, oui. Oui, oui, je travaille le chocolat, je suis en train de faire des chapeaux pour le CLAC, c'est un événement ici à côté, et on fait des chapeaux de leur logo, en fait c'est un chapeau factice, en revêt de chocolat.
2: Alors, dans votre laboratoire, bon, évidemment, il y a des appareils de pâtisserie.
4: Oui.
2: Ça, c'est sûr. Et il y a aussi, j'imagine, des appareils à glace.
4: Voilà, nous avons ici devant nous une sorbetière. À côté, nous avons un pasteurisateur où je fais maturer mes glaces. Où je cuis mes glaces et je fais maturer 24 heures. Ici, nous avons une cellule de refroidissement.
2: Ah, il y a quoi dedans?
4: Voici les petits chapeaux.
2: Ah, les petits chapeaux.
4: Voilà, oui.
2: D'accord. Ils vont rester longtemps, là?
4: Ils vont rester, ils vont rester 2 heures pour que ça soit bien, bien glacé. Et après, ça va partir en boîte et en décoration, puis en boîte.
2: Alors, ici, ça, c'est la partie production.
4: Nous allons dans la salle à côté. C'est la salle ici, emballage et finition.
2: Alors, on va faire une petite dégustation.
4: Oui, bien sûr, oui.
2: Xavier, vous avez fait de grandes maisons, vous?
4: C'est Monsieur Ducasse, à Paris et à Londres. J'ai pas mal baroudé, oui. Et beaucoup aussi travaillé sur la Côte d'Azur, oui.
2: Alors là, Dominique, vous avez sorti quoi?
3: Alors là, c'est une mangue fruit de la passion, sur une petite guimauve à la vanille.
2: Alors, c'est incroyable, parce qu'on dirait vraiment le fruit qui est dans l'assiette.
3: C'est exactement ça. On va la couper en deux.
2: C'est vraiment un trompe-l'œil.
3: Un vrai trompe-l'œil.
4: Alors, à l'intérieur, c'est un sorbet à la mangue, un sorbet au fruit de la passion, un caramel coulant parfumé au gingembre et à la vanille, et un petit biscuit de coco. Tout ça déposé sur une guimauve à la vanille de Madagascar.
2: C'est trop, trop bon. Bravo, hein.
4: Pas trop sucré.
2: Et vous l'avez breveté?
4: Oui, nous avons déposé notre marque. Oui, exactement, oui. Les Givrées.
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5: Gros vin là, il est ben trop bon pour la modurer.
6: Périchon dans le texte.
5: À modurer le vin, ça veut dire y rajouter de l'io. Je vous avoue que je connaissais pas ce mot-là, puis que je l'ai trouvé dans mes livres. Je vole souffler au grand maître des chevaliers du PSU à Mentoux, vu que là-bas, les gars, ils s'engageront à ne jamais couper d'eau un vin de qualité. Ça veut dire, les gars, qu'il faut jamais à modurer du vin, à moins qu'il soit ch'ti. Par chez nous, les ch'ti vins, il y en a plus. Alors, je dis pas que dans le temps, il n'y avait pas Chuck Pichette qui méritait d'être à modurer. Mais au jour d'aujourd'hui, plus besoin de s'accrocher au bord de la table pour avaler votre canon de Sauvignon. Quand même, chez les marchands, on trouve des vins qui venons, on sait pas ben de l'avoue. Des gros rouges que tachons les nappes et le fond des verres. Et que méritons ben d'être à modurer. Blascandi, Georges Blanchard. Si par hasard, la souée vous amène par chez nous, jabio dégraissé, ou rentrez jamais au ch'ti domaine, buvez plutôt l'io du fossé. Le bourgeois, il vous recevrait avec jouet, vu qu'il est plus barlot que méchant. Mais, je vous préviens, il vous ferait bouer du vin de marchand. Oh, si le vieux Noé se routant de sous nache, n'avait pu goûter que ce jus-là. Je connaîtrais encore que le vin de Parche, et je dirais point de mal du Noir. Ouais, qui est pourtant bon à valouer, et qu'on dit pour ben exigeant. Oh, c'est plus fort que moi. Je peux pas boire du vin de marchand. C'est épais, ça saoule, et ça tache, le fond du verre, et devient noir et bleu. Quand que ça pendait à la moustache, on croyait voir goûter du sang de bœuf. Pour moi, bon gens, v'là ma consigne. Gardez le corps solide et sain, buvez surtout du vrai vin de vigne, du vin de chez nous, du jus de raisin, et le pays connaîtra la joie en nous montrant son vrai penchant le jour qu'on n'y donnera plus à boire du vin de marchand.
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6: Je rêvais d'avoir une maison à la campagne. Cette maison, c'est comme si j'y étais née. C'est ma maison de famille.
7: Ma maison s'appelle l'Ostao de la Mar.
8: C'est une maison un peu envoûtante.
9: Eh bien, vous voyez, des livres et trois fenêtres qui me donnent le paysage du pays, comme si c'était trois tableaux.
10: Ils ont vécu ici.
1: Thibaut Gaudry.
11: Alain Delon, vous l'aviez rencontré sur un tournage ?
12: Non, je l'ai rencontré dans la rue. Mais on a fait un film ensemble qui était Jeff et qui était un film qu'Alain désirait faire avec moi, donc ça a été aussi une rencontre.
13: En 1968, deux stars du cinéma français sont réunies pour la première fois à l'affiche de Jeff, un film qui ne restera pas dans les mémoires, contrairement à la grande histoire d'amour qui est en train de naître depuis quelques semaines. Mireille Darc et Alain Delon ne se quittent plus.
14: Alain Delon enchaîne les films, dont Jeff et Madly, sur lesquels il a comme partenaire l'égérie de Georges Lautner, Mireille Darc. Ils tourneront 8 films ensemble. Nouveau coup de foudre qui scellera une histoire d'amour qui le marquera à jamais. Il dira de Mireille, près de 40 ans plus tard, lors de sa disparition, « Elle était la femme de ma vie, ma moitié ».
13: 2 ans plus tard, alors que Delon est à Marseille pour tourner Borsalino et que le couple cherche un coin de soleil et de tranquillité, l'ami et agent de l'acteur, Georges Baume, leur fait découvrir Aix-en-Provence où il habite. Ils sont sous le charme et ne tardent pas à s'installer dans un hôtel particulier du quartier Mazarin, le plus ancien de la ville.
15: Pourquoi tu t'en vas ?
16: Parce qu'on est deux.
15: Je comprends pas.
16: Facile à comprendre. Un jour ou l'autre, il n'en restera plus qu'un de nous deux.
15: Faut mieux que je m'en aille avant.
16: On finira par se tirer dessus.
13: Dans l'hôtel de Boisgelin, aux belles pierres ocre, construit en 1650 et classé monument historique, ils louent le vaste rez-de-chaussée qui leur permet de profiter de l'adorable jardin avec son imposante fontaine à vasque. Ils y font même percer une porte dans l'un des murs afin de pouvoir sortir discrètement et éviter les éventuels groupies ou paparazzi, et flâner dans les rues ou aller déjeuner aux Deux Garçons, la plus célèbre brasserie de la ville.
17: Tu sais où tu m'aimes ?
15: Sûr.
17: Même après que tu m'auras fait l'amour.
15: Ça dépend de toi.
13: Ils y mènent une vie paisible, en famille, dans cette ville qui est encore une belle endormie, qu'une polémique va réveiller un peu. Alain et Mireille aimeraient bien pouvoir se baigner au saut du lit et faire construire une piscine. Une faute de goût majeure pour les habitants du quartier et les défenseurs du patrimoine. Une polémique qui en créera une autre. Mireille Darc aime bronzer au bord de sa nouvelle piscine en tenue d'Ève, conduisant un voisin, dont la vue donne sur le jardin, à déposer une main courante pour offense aux bonnes mœurs. Une protestation qui n'empêche pas l'actrice de continuer à lézarder nue sous le soleil aixois.
17: Il faudra encore un peu de champagne.
15: Sommelier ?
17: Parce que vous avez besoin du sommelier pour me servir. Et doucement, le champagne c'est fragile. C'est mon père qui m'a appris ça.
15: Ah oui ?
17: Tiens, vous n'avez pas besoin du sommelier pour me tenir la main ? Vous ne voulez pas coucher avec moi en plus, là, tout de suite sur la banquette ?
13: Ils passeront 5 ans dans ce lieu dont la beauté laisse interdit, comme le dit Mireille. Et aujourd'hui, il n'y a aucune plaque pour rappeler aux nombreux touristes qui se baladent sur la jolie place des Quatre Dauphins que cet hôtel particulier a abrité l'une des plus fameuses idylles.
18: C'est un mot qu'elle m'a écrit, il doit y avoir 40 ou 35 ans, ou 35 ou 40, peu importe, qui résume à lui seul tout ce qu'est Mireille. Et c'est un mot que j'ai toujours avec moi depuis ces 40 ans et qui m'aide à vivre. Mon amour, il est 3 heures du matin et je n'arrive pas à dormir. Je pense à toi qui as tellement de mal à vivre. Je t'ai donné, tout. Et j'ai simplement besoin d'un peu de calme et de tendresse. Et d'un sourire le matin, parce que la vie est là et qu'il faut remercier le ciel d'être l'un en face de l'autre et de s'aimer.
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1: Être prévu de faire des crêpes 100% Lorraine. Jérôme Prodhomme vous prouve que quand c'est Lorrain, eh ben c'est Fabien.
2: On va parfois chercher ailleurs ce qu'on a sous les yeux. Et ça marche aussi pour la bouffe. Regardez les voûtes, par exemple. C'est quand même autre chose que les crêpes rachitiques qu'on nous sert ailleurs, que ces blinis tout petits, là, qu'on achète en paquet avant de les tartiner avec je ne sais quoi. Non, les voûtes, c'est la Lorraine comme on l'aime, gourmande, généreuse. Avec peu de choses, finalement, on se fait plaisir. On peut même y ajouter sa pâte. Alors, pour les nouveaux Lorrains qui m'écoutent, les voûtes, ce sont des crêpes typiquement lorraines, épaisses d'un bon centimètre, dont la tradition se perd un peu, d'ailleurs, mais dont le simple mot rappelle à pas mal de Lorrains les soirées chez mes mères, avec la pluie dehors et la famille bien au chaud, une bonne odeur aussi. On peut les tartiner, on peut même les garnir hein, dans la version sucrée en ajoutant des fruits, par exemple quand on fait couler la pâte dans la poêle, des brimbelles, des mirabelles qu'on a sorties du congélateur où elles ont été précieusement déposées cet été. La recette des vôtres, elle est tellement simple que je pourrais m'y mettre aussi. Hein. Alors il faut 200 g de farine, plutôt de la T55, 300 ml de lait, 50 g de maïzena, 2 gros œufs ou 2 œufs moyens et un jaune, 35 g de sucre vanillé, ça fait 2 grosses cuillères à soupe, un demi sachet de levure, une pincée de sel et puis de l'huile pour les cuire. Alors certains mettent aussi dans la pâte un peu de goutte, hein, genre de la mirabelle ou du kirsch. Ensuite, bah, c'est pas compliqué, on mélange la farine, la pointe de sel, le sucre vanillé, la levure, la maïzena, on tamise pour éviter les grumeaux, on ajoute le lait puis les œufs, on mélange évidemment puis on laisse reposer 2 heures avant de se lancer dans la cuisson à l'huile. Hein. Des vôtres chaudes, servies minutes sur l'assiette quand tout le monde parle fort, bah ça, c'est un plaisir typiquement lorrain et c'est fin bien. Et la recette est sur ici.fr.
1: Et vous savez quoi? Moi, j'ai envie de me régaler avec vos recettes. N'hésitez pas à nous envoyer votre recette de vôtre sur les réseaux sociaux. 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Vous écoutez ICI Matin Lorraine avec Noël qui approche. Vous avez peut-être envie de faire plaisir à votre chien. Qu'est-ce que vous pourriez lui offrir? Réponse dans un instant avec Pierre Fabin.
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3: J'écrivais déjà quand j'étais punie au lycée, parce que j'avais quand même une scolarité un peu chaotique. Quand j'étais punie au lycée, on me demandait de faire des rédactions. Pour moi, c'est une bonne nouvelle.
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5: C'est une signature que l'on reconnaît au premier coup d'œil. Illustratrice, autrice de BD, la Vésulienne Sophie Lambda s'est imposée en quelques années dans nos librairies. Sophie, à la Haute-Saône, cette terre, qu'est-ce qu'elle représente pour vous?
3: Oui, moi je viens de Haute-Saône. En plus, c'est une partie de la Franche-Comté. C'est pas forcément la partie de la Franche-Comté de laquelle on parle le plus. On parle beaucoup du Doubs, on parle beaucoup du Jura, du marché de Noël de Montbéliard, mais la Haute-Saône, on est un peu les oubliés. Et moi, c'est une région qui m'est chère, c'est là que j'ai grandi, c'est là que j'aime revenir régulièrement. Et voilà, c'est chez moi.
5: Et malgré cet attachement, le déclic de la création n'est pas arrivé tout de suite. Il a fallu attendre, je crois, la trentaine pour que l'écriture s'impose un peu comme une évidence, Sophie.
3: J'écrivais déjà quand j'étais punie au lycée, que j'avais quand même une scolarité un peu chaotique. Quand j'étais punie au lycée, on me demandait de faire des rédactions. Pour moi, c'est une bonne nouvelle. Donc, je pense que j'aimais déjà écrire, mais je ne m'étais pas rendu compte que je pouvais le faire pour le plaisir, que je pouvais potentiellement en faire un récit. Donc, c'est arrivé tard quand j'ai vraiment ressenti le besoin de raconter une histoire, celle que j'ai racontée dans ma première BD, qui était une espèce d'urgence à écrire. Mais voilà, c'est arrivé tard et je pense qu'on m'a pas assez peut-être à l'école encouragé à le faire.
5: Aujourd'hui, vous, Sophie Lambda, vous ne rentrez plus dans les cases, vous les dessinez, vous explorez de nouveaux formats comme des carnets de voyage pour exprimer notamment une soif d'indépendance qui définit son quotidien, c'est ça un peu, non?
3: Je fais ce format qui me ressemble, j'adore le carnet de voyage, mais celui que je fais, il a un petit peu différent, parce qu'il y a de la BD dedans. Et c'est directement inspiré par des voyages que je fais qui sont toujours très différents. Des fois, je pars avec des groupes, des fois, je pars toute seule. Des fois, je vais rejoindre des amis. Des fois, je pars complètement à l'arrache. Des fois, je suis très organisée. C'est toujours très différent. Et moi, c'est des aventures que j'adore raconter. Donc là, j'ai le deuxième que j'ai envoyé à l'imprimeur qui va arriver d'ici 2 mois, que j'ai vendu sur ma boutique en pré-vente, sophielambda.com. Et puis voilà, là j'espère en 2026 refaire de la bande dessinée, de la vraie bande dessinée, un peu comme la première que j'ai sortie, Tant pis pour l'amour. Ma priorité, c'est de garder d'être indépendante, d'être autonome, de compter principalement, c'est pas pour ça que je ne sais pas demander d'aide, mais je compte principalement sur moi. J'ai toujours voulu cette indépendance et ne pas compter sur quelqu'un d'autre pour vivre. Aujourd'hui, ma priorité, c'est vrai que c'est de continuer à voyager, de continuer à pouvoir bouger tant qu'on le peut, que ce soit au niveau de la santé et financièrement. C'est un luxe et c'est une chance de pouvoir faire ça.
5: Une femme libre au parcours inspirant à retrouver d'ici 2 mois d'ailleurs avec son nouveau carnet de voyage et en 2026 pour sa prochaine bande dessinée aussi, c'est l'objectif. Merci Sophie Lambda d'être intervenue au micro ici Belfort-Montbéliard.
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6: C'est la Camille Minute, votre chronique de la joie et de la bonne humeur. Aujourd'hui, on va parler des red flags. Alors, c'est quoi un red flag ? Un red flag, c'est littéralement un drapeau rouge. Dans la vraie vie, ça veut dire attention, danger. Fuis, cours, ne réponds pas à ce message. Le red flag, c'est le petit signal que ton cerveau voit mais que ton cœur ignore, en disant « Non mais ça va, je gère, on va gérer ». Le red flag, c'est pas encore une catastrophe, c'est l'annonce de la catastrophe. C'est le teaser du film d'horreur. Il dit « Je suis pas jaloux ». Par exemple, si le mec il dit « Je suis pas jaloux », mais il connaît l'heure de ta dernière connexion avant tout le monde, il est jaloux. Okay ? Si elle te dit « Ah mais moi je suis très cool », mais qu'elle fouille dans ton téléphone, même quand il est éteint, elle est pas cool. Un red flag, c'est pas un défaut, c'est un avant-goût du problème. C'est quand quelqu'un te dit « Ah, moi je suis comme ça » et que toi, au lieu de partir, tu réponds « Ah, bah parfait ah, !»« Non, fuis, cours !» Bref, les red flags, c'est simple. Si tu te dis « Ça va sûrement passer », eh ben ça passera pas. Voilà, c'est aussi simple que ça. Alors maintenant, ce que je vais faire, c'est que je vais vous lister, parce que l'être humain va toujours trop loin, des red flags vraiment exagérés, des red flags qu'on voit sur les réseaux sociaux qui sont vraiment... ça va beaucoup trop loin. Une fois, j'ai vu une vidéo, il y a une nana, elle a sorti « Moi, j'ai un red flag. Mon red flag, c'est les mecs qui tiennent la barre du métro dans le métro. » Donc maintenant, en fait, faut choisir entre tomber par terre ou être célibataire. Il y a un mec, il a dit, une fille qui finit son assiette, c'est un red flag. Frérot, elle a juste faim. Hein. C'est pas toxique, c'est la dalle, ça s'appelle. Après, il y a des red flags. Il y a quelqu'un qui dit, moi, red flag, c'est quelqu'un qui met son réveil à 6h du matin, même le week-end. Excuse-le d'être pauvre, hein. Il veut bosser, ce monsieur-là. Il y a quelqu'un qui a dit, voilà, moi, mon red flag, une personne qui aime l'eau plate. Donc en fait, si t'aimes pas les bulles, t'es toxique, quoi. T'es dangereux. J'ai vu aussi, mon red flag, c'est quelqu'un qui répond trop vite aux messages ou trop lentement. Le bon timing, c'est jamais bon, quoi. Il y a un mec qui l'a dit, moi, mon red flag, c'est une fille qui dit, on verra. C'est pas un red flag, ça. C'est une promesse honnête. Et j'espère qu'elle le verra pas, le mec. Hein. À ce rythme-là, respirer va devenir un red flag. Bientôt, il aspire par le nez, c'est un red flag. Les gens, ils veulent plus une relation, ils veulent un CV sans défaut. Et même là, ils trouveront un red flag dans la photo. Avant, on cherchait l'amour. Maintenant, on cherche la faute. C'est bien ça le problème.
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0: pas de chichi chez Duclos Maillard. On pense vite Cartier et vin de Bourgogne. Un amour du terroir partagé par la clientèle. En voici la preuve avec Jeff, client fidèle chez Duclos Maillard.
1: Ça fait un an que je vais régulièrement ici. J'ai aménagé dans le quartier déjà. Et puis c'est vrai qu'ici, on est bien accueillis. Et on trouve des vins à des prix corrects, notamment parce qu'ils mettent quand même plus l'accent sur le produit que sur le marketing pour la boutique, par exemple. Moi et ma compagne, on est amateurs de vins. Et puis ici, on achète essentiellement des vins de Bourgogne.
0: Qu'est-ce que vous avez bu récemment ici qui vous a bien plu, qui vous avait été conseillé alors?
2: Le Bourgogne Chardonnay bio.
0: Oui.
2: Voilà, le château de Chemilly, ouais.
0: Qu'est-ce qui vous a plu dans ce vin?
1: Il est vraiment bien rond, puis il se rapproche d'un vin de très grande qualité de vin blanc de Bourgogne, quoi. Et puis il est à 25 euros.
0: Ah oui, effectivement.
1: Oui.
0: Bonjour, messieurs, dames.
3: C'est pas mal, c'est assez élégant. Pour les fêtes, ça irait bien avec tout ce qui est viande blanche et tout, puis le chapeau. Mais il y a aussi le Montclis. J'aime bien le Montclis rouge 2022.
2: Alors, c'est dans les 25 euros.
1: Je pense que je vais faire un mix
3: ouais,
1: de quelques années bouteilles que vous avez évoquées.
3: Donc,
1: le Côte de Nuit Village,
3: deux comme ça,
1: deux Chorey-les-Bonnes et.
3: Ouais.
1: Et deux Montélier rouge 2022, s'il vous plaît.
3: Le Chorey, faudra bien le placer parce que c'est un 2023 et les deux autres, c'est les 2022. Donc le Chorey, vous le mettrez avant ces deux vins-là.
1: Ah oui.
3: Il faut savoir aussi les placer parce que si on met les vins trop prononcés devant les vins qui sont un petit peu plus légers et qui ouvrent le tiroir, la bouche, quoi, et ben les autres on peut pas les savourer.
0: S'ouvrir le tiroir, ça c'est vrai que j'avais jamais entendu, hein, et c'est l'expression qui sent le terroir à la cave Duclos Maillard Lutzenhove à Dijon.
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5: À Brassimpouille, au cœur de la Chalosse, un témoignage de la préhistoire, le musée de la Dame. Des grottes, un archéoparc, un musée, un site exceptionnel. Notre guide, son directeur Benoît Ducam.
6: À Brassimpouille, tout commence avec la reprise des fouilles en 1981, ce qui va en fait amener la création du premier espace muséographique. Donc là, on est en 1980, hein, c'est vraiment le tout début du début. Quelques bonnes années après, en fait, à partir de 2002, que va être créer la Maison de la Dame, qui va être en fait le nouvel espace muséographique du site de Brassimpouille, autour duquel va se greffer l'archéoparc, qui est la partie extérieure du site sur laquelle ont lieu les ateliers, les animations, en ce moment notamment beaucoup d'ateliers avec des scolaires. Et depuis deux ans maintenant, s'est rajouté à ce complexe le site archéologique des Grottes du Pape, qui se visite également sur Brassimpouille.
5: Si on remonte aux origines, quand a-t-on commencé les recherches?
6: Le site de Brassimpouille, en fait, il a été découvert en 1880, c'est-à-dire 100 ans avant finalement ce qui a lancé le musée aujourd'hui, avec à l'époque non pas des archéologues au sens où on entend aujourd'hui, mais plutôt des amateurs ou des érudits, puisqu'on est au tout début de l'archéologie, qui vont s'intéresser au site de Brassimpouille, et parmi eux, entre autres, Édouard Piet, qui découvrira en 1894 la Dame de Brassimpouille.
5: Cette fameuse Dame de Brassimpouille, c'est une statuette.
6: Alors voilà, la Dame de Brassimpouille, c'est une petite statuette en ivoire de mammouth qui est considérée aujourd'hui comme le plus vieux visage représenté de l'histoire de l'humanité. Et c'est une statuette qui a été, qui est datée, estimée. Alors, on est toujours en permanence en train de préciser les datations. Elle aurait été sculptée à peu près il y a 29 000 ans.
5: Est-ce dire que nous avions des peuplades qui vivaient là, à Brassimpouille, dans la préhistoire?
6: Brassimpouille, finalement, on a la chance d'avoir des grottes qui se sont créées naturellement il y a plusieurs dizaines de milliers d'années. Et finalement, les hommes préhistoriques qui passaient dans la région, puisqu'on est toujours sur des tribus nomades, vont profiter l'opportunité de cette petite cavité, vont s'installer dedans, et pendant plus de 20 000 ans, des tribus vont passer et agglomérer en fait des restes de leur activité, qui ont été découvertes du coup à partir des années 1880 et jusqu'aujourd'hui encore, puisque on est toujours sur un chantier de fouilles à Brassimpouille.
5: C'est la communauté de communes Coteaux et Vallée du Leuil qui gère le site, ouvert toute l'année, sauf en hiver, à part pour les groupes et sur réservation. Renseignements préhistoire-brassimpouille.fr. 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
3: Complètement gaga avec Olivier Glin. Alors bonjour Olivier, on parle d'eau aujourd'hui ?
2: Vouille, sagasouille. Bonjour les amis, aujourd'hui on va voir des mots comme on en trouve nulle part ailleurs. Chez nous, dans le parler gaga, on a des termes pour tout. Et pour patauger dans l'eau ou la gadoue, on n'a pas un mot, mais trois. Bassouiller, gabouiller et gassouiller. Oui, trois verbes pour exprimer le bonheur de tripoter de la flotte ou de barboter dans la boue liquide. Et comme on est généreux hein, quand même, on ne s'est pas arrêté là. Et on a même des noms qui vont avec. On appelle ça des déverbaux, car ces noms viennent des verbes. On a la bassouille, la gassouille et la gabouille. Ces mots sont employés dans la Loire, mais également dans le Lyonnais et le Beaujolais, et puis de façon plus générale dans une bonne partie de la région Rhône-Alpes. Voici une maxime qui nous est donnée par Jean-Baptiste Martin. T'as beau gabouiller la bassouille, t'en feras pas rien des œufs à la neige. La plupart du temps, c'est juste remuer l'eau, éclabousser, patauger. Bref, faire ce que les mamans, elles y trouvent à redire quand les enfants reviennent avec le pantalon trempé. Et s'il y a des gens qui aiment bien gassouiller, ce sont bien les enfants. Les matrues, il n'y a pas besoin de faire grand-chose pour leur faire plaisir. Tu sors une petite bassine, tu mets un peu d'eau au fond et c'est parti pour la gassouille. C'est que ça peut gassouiller jusqu'à l'évaporation totale. La gassouille, c'est révélateur de la personnalité profonde des gens. Hein. Comme le dit l'adage, dans la gassouille, il y a deux sortes de gens. Ceux et ceux qui y tombent et ceux et celles qui t'y poussent. Bon, la nage n'existait pas hein, jusqu'à aujourd'hui, mais mieux vaut tard que jamais. Ou alors celui-ci, d'adage. Quand t'as les pieds dans la gabouille, c'est pas le moment de chercher tes pantoufles. Et oui, chez nous, la gassouille, c'est souvent un souvenir d'enfance. Mais entre nous, on est tous encore un peu des garagnas. Hein. On y aime bien parfois encore. Quel plaisir de gassouiller un peu.
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1: Je marche à côté d'une jeune femme qui est habillée vraiment très rétro.
2: Bonjour.
1: Bonjour. C'est très joli votre tenue.
2: Merci beaucoup.
1: Vous me parlez un peu de votre inspiration ?
2: Oui, en fait, je m'inspire énormément donc, de la mode des années 20, 30 aux années 60. Et j'aime porter donc, des pièces d'époque et des pièces aussi de belle qualité avec de la bonne matière. Donc on en parle justement à l'instant.
3: On parlait de l'importance des belles matières et elle me parlait de son manteau qui est en laine et cachemire et qu'elle avait trouvé pour quelques euros au fripe.
1: Et puis, si je peux me permettre, il y a aussi un côté par conséquent très féminin.
2: Oui, aussi. Ouais. Bah, j'aime énormément tout ce qui touche à la féminité. Je trouve que c'est quelque chose de très beau, de pas en avoir honte. En fait, je pense qu'il y a une espèce de honte de la féminité qui s'est développée. Je l'ai remarqué très tôt, même quand j'étais au collège, et simplement les choses féminines étaient vues comme moins bien, comme moins intéressantes, moins intelligentes. Et on va dire que le vêtement n'est pas une personnalité à proprement parler, mais le vêtement sert à sublimer. Et la féminité, je trouve qu'elle sublime tout le monde, même parfois les hommes aussi.
1: Et vous ?
3: Moi, je pense que la féminité, moi, avant, j'ai jamais porté de pantalon avant mes 20 ans. Donc, au collège, j'étais souvent assez moquée. Bon, je pense qu'on a eu un peu le même parcours, mais j'étais souvent assez moquée parce qu'on me disait que soit j'essayais de faire trop fille, soit j'essayais de faire un peu nunuche, etc. Il y avait un peu cette haine de tout ce qui touchait aux filles. C'était souvent un peu décrié, on disait ah mais ça c'est un truc de fille, et du coup il y avait cette tendance à vouloir être pas comme les autres filles et à vouloir se démarquer. Et du coup maintenant c'est bien quand on a dû de pouvoir l'assumer et puis de trouver des copines aussi où on peut l'assumer.
1: Oui, oui aussi.
3: Ça aide beaucoup.
1: Est-ce que pour terminer on pourrait tenter une petite description?
2: Bien sûr. Alors je porte un très long manteau marron avec un béret assorti, une robe longue à carreaux marron également avec une ceinture en cuir toujours marron, une chemise ancienne à col, alors je ne sais pas si on la voit bien, mais blanche, des gants
1: dentelle.
2: Oui, dentelle.
1: Des gants magnifiques.
2: Des gants, je crois qu'ils datent des années 70, marron et beige, chaussures aussi des années 70 marron. Un maquillage donc un rouge à lèvres couleur brique et les yeux assortis dans des tons marrons également.
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1: Itinéraire bis, cette semaine nous sommes à Tonnerre et aujourd'hui je me suis arrêtée à l'atelier Terre, 6 rue de la Bonnetterie, tout près du port de Plaisance. Vanessa Akoka, bonjour.
4: Bonjour.
1: Merci de nous accueillir dans ce superbe lieu, l'atelier Terre. Vanessa, c'est quoi ?
4: C'est un atelier de poterie et boutique aussi, où on fabrique des poteries utilitaires, de la vaisselle, et on vend sur place.
1: On fabrique, vous n'êtes pas toute seule.
4: Et non, je suis avec Philomène Petitjean, et nous sommes donc un quatre mains pour fabriquer toutes ces réalisations.
1: C'est-à-dire quatre mains, expliquez-moi Vanessa, ça veut dire quoi ?
4: Ça veut dire que ensemble, on part du morceau de terre et on fabrique ensuite toutes nos céramiques, du plat à gratin, aux marmites, aux théières, aux saladiers, ensemble, et on les décore ensemble. Il y a vraiment c'est vraiment un mélange. C'est-à-dire que si l'une tourne, l'autre peut décorer, ou inversement, voilà, toutes les étapes sont faites à quatre mains. Mais ça reste toujours, de toute manière, des pièces uniques, et même quand on fait le même décor, c'est toujours un décor à main levée, donc toujours unique à chaque pièce.
1: Vous avez des décors très originaux. Moi j'adore parce que ici, dans cette boutique atelier, il y a énormément de couleurs.
4: Oui, bah en fait c'est notre métier de tous les jours. Donc on a choisi de faire des choses plutôt gaies, plutôt colorées. On a cherché beaucoup hein, des couleurs joyeuses et voilà, on en fait. On s'inspire de plein de choses, de la nature. C'est parfois un peu naïf, c'est parfois très graphique. Voilà, floral, il y a plein de décors différents.
1: Qu'est-ce qui vous plaît dans ce métier ?
4: Toutes les étapes. Je trouve que c'est un métier au départ très physique quand on travaille l'argile, parce qu'on travaille des poids de terre, on doit pétrir, on doit malaxer la terre. Et puis ensuite, on passe au décor où c'est beaucoup plus délicat. Et donc, ce que j'aime dans ce métier, c'est la variété des étapes. Puis la matière, la terre, c'est vraiment formidable.
1: Alors, vous ne restez pas qu'à Tonnerre, vous faites avec Philomène plusieurs salons. L'accueil du public face à vos poteries, c'est quoi ?
4: Et bien ça, pour nous, c'est un peu la récompense. C'est vrai que quand on va sur des salons, parce qu'en fait, on n'en fait pas tant que ça dans l'année, hein, parce qu'on a vu avec la boutique, c'est pas facile. Mais vraiment, on est super contente de voir la réaction des gens. Ils trouvent ça aussi très coloré, très joyeux. Et en même temps, on va sur des salons autour de la cuisine, des restaurateurs, etc. Et en fait, ils aiment beaucoup le fait qu'on puisse se servir de nos poteries au quotidien. Leur quotidien, d'avoir des tasses, des assiettes, des plats qui vont vraiment au four. Et des fois, ils nous racontent aussi leurs recettes. Et ça, c'est super agréable.
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5: Bonjour Julie.
6: Bonjour tout le monde.
7: Lucie, vous commencez avec une affirmation ce matin.
5: Il n'y a pas de rue à la boule.
7: Bah, pourtant, on roule bien quelque part.
5: Bah oui, mais il n'y a pas de rue. Il y a des avenues, il y a des boulevards, il y a des allées, mais il n'y a pas de rue. C'est une bizarrerie de la ville.
7: Ah, mais est-ce qu'on sait pourquoi ?
5: On le suppose. Déjà, il faut savoir que si on se penche sur la définition, une avenue est censée être végétalisée, donc bordée d'arbres et de verdure, ce qui n'est pas le cas d'une rue. Alors, je ne suis pas allée faire le tour de toutes les rues de la Baule pour vérifier si on voit bien des arbres, mais je suppose que c'est en majorité le cas. Ce qui est certain, c'est que les personnes qui ont tracé les voies chercher à vendre des parcelles ou des maisons à des personnes plutôt aisées, des gens qui avaient des pépettes, quoi. Des gens qui venaient des grandes villes et qui seraient fiers de donner leur nouvelle adresse. Notre résidence balnéaire se situe avenue des Érables, avenue des Ibis. C'est quand même plus chic que de dire rue. Donc, pas de rue à la Baule. Et je suis allée voir chez les voisins si cette particularité a pu déteindre. Et figurez-vous qu'à Pornichet, il n'y a qu'une seule rue.
7: Quoi ?
5: Ben oui, vous avez bien entendu, cette rue s'appelle la rue d'Alsace. Et figurez-vous que c'est même pas une rue. Non mais on marche sur la tête, hein. La rue d'Alsace, c'est une impasse qui s'appelle rue. Alors qu'à côté, il y a des avenues qui devraient s'appeler rue. Bon bref, je suis en train de tout mélanger dans votre tête. En gros, ce qu'il faut retenir, c'est qu'à la Baule, il n'y a pas de rue, il n'y a que des avenues, des boulevards et des allées. À Pornichet, il n'y a qu'une seule rue et les autres sont aussi des avenues et des boulevards. Tout ça pourquoi ? Ben parce que c'est plus classe.
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1: On a tous nos petits défauts. Alors, est-ce que la gourmandise en est un ? Je vous laisse méditer là-dessus, mais moi, je vais vous parler du caramel.
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1: Et pas n'importe lequel. Le Graal des douceurs sucrées. Et puis en plus, c'est de chez nous. Donc autant en parler, le caramel au beurre salé. Pourquoi je vous en parle ? J'en sais rien, sûrement parce que j'ai une envie de caramel. Alors, vous allez être contents, le mot est simple. On change le C en K, ça donne caramel en breton. On peut pas faire plus simple. Par contre, on va parler du caramel au beurre salé. Donc, ça se dit caramel, amande sale. Rien que d'en parler, j'en salive. Leur pot de caramel amande sale, c'est un pot de caramel au beurre salé. Caramel, amande, sale. Amande, le beurre, salé. Parce que, encore une fois, vous le savez, le beurre doux, ça sert juste pour le bricolage, hein, pas pour la cuisine. Donc, heure poda d'amande sale pour un pot de délicieux caramel au beurre salé.
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1: Et puis, un autre nom de famille au menu du petit cours d'aujourd'hui, et rien à voir avec le caramel, c'est le roux, rouxelles ou rouzic. Le lien commun, bah, c'est le mot breton rouze, qui veut dire tout logiquement une personne rousse ou aux cheveux roux. Lié au rouze, la couleur rousse, donc rouze à rouze était donné comme surnom à ceux qui avaient une crinière rousse. Et par déformation ou mauvaise écriture dans les registres d'état civil, c'est devenu roux, le roux, par francisation. Mais à l'origine, dans notre langue, c'est rouze. Comme rouzic, c'est le nom donné au pays de Châteaulin, aussi par rapport à la couleur des costumes tenant au roux. Donc, une bise, comme chaque jour, au roux, rouzic, roussel, et à demain. Ken Varroas, Pugur Varroas, Vodeis Roas. Demain, il fera jour à nouveau.
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3: Le principe des petits bonheurs, c'est d'aller au petit bonheur, donc au hasard, faire des rencontres avec le micro ici à la main, le tout à l'improviste, sans rendez-vous, sans se présenter. Alors, je vous en ai trouvé un en Savoie. Nous sommes au pied du massif de la Chartreuse.
4: Oui.
3: C'est à vous cette maison ?
4: Oui.
3: On est à Saint-Jean-de-Coux ici, c'est
4: oui,
3: ça ?
4: Oui, le hameau de Côte-Barrière.
3: Côte-Barrière.
4: Oui.
3: Et alors, cette maison, je l'ai déjà repérée.
4: Ah bon ?
3: Parce que derrière les vitres, on voit plein de coupes, de trophées divers et variés.
4: Bah oui, parce que je suis un ancien motard, champion de France de la montagne en 1983. Et là, actuellement, je roule en moto ancienne. Je fais des démonstrations avec une 2,5 TZ de 86.
3: Et donc je suis passé plein de fois, il n'y avait personne. Et là, vous êtes en train de sortir une moto du garage.
4: Voilà, donc c'est de la moto d'une copine que je vais passer au contrôle technique. C'est pour ça que je n'ai pas trop le temps, mais j'ai 5 minutes.
3: Oui, parce que là, pour le coup, ce n'est pas une moto de compétition,
4: non,
3: celle-là.
4: Non, ce n'est pas une moto de compétition, c'est une moto classique, une 125 Suzuki. Voilà, donc je m'appelle Monsieur Gomez Manuel. J'ai été motociste pendant 45 ans. Et j'ai fait de la compétition pendant 12 ans en championnat de France la montagne, et dont j'ai eu le titre en 1983.
3: Motociste, ça veut dire quoi ?
4: Ben, j'ai un magasin de moto.
3: Une passion depuis toujours ?
4: Ah ben oui, depuis l'âge de 15-16 ans, dans la moto, et j'ai toujours fait que ça.
3: Bon, maintenant, vous n'êtes plus un perdreau de l'année ?
4: Non, parce que je suis retraité depuis 3 ans.
3: Voilà. Et vous roulez encore à moto ?
4: Ah ben bien sûr, oui. Je roule en moto dès que j'ai l'occasion, quoi. Et là, j'ai fait un mécanicien au Bol d'Or pour un équipage. Et j'ai fait les 24 heures de Barcelone aussi en tant que mécanicien.
3: D'accord.
4: Voilà.
3: Et là, des motos, il y en a plein le garage ?
4: Non, j'ai plus rien. J'ai que mes deux motos de course, mais je peux pas vous les faire voir. Elles sont dans la remorque du camping-car et du coup, il faut que je sorte tout. Faudrait que... ouais.
3: Et parce que vous tournez toujours ?
4: Bien sûr, je fais des démonstrations. J'étais au Sunderice Classic en 2024, 2025. C'est au circuit Paul Ricard. J'ai roulé avec des grands champions, style Christian Sarron, Giacomo Agostini, puis tous ceux que j'oublie, quoi.
3: Des démonstrations de quoi ?
4: De vitesse, sur le circuit du Paul Ricard. Au Castellet.
3: Sinon, là, aujourd'hui, vous ne faites plus de moto au quotidien ?
4: Si, j'ai une moto pour rouler tous les jours, hein, mais bon, je dois faire 500 km par an parce qu'on n'a pas le temps. On est retraité, on n'a pas le temps.
3: Ah oui, c'est ça. Bon, et sur la route, vous astiquez un peu ?
4: Oh, ça m'arrive, mais en faisant attention au radar comme celui qui est là.
3: Hein. Oui, alors, on a la nationale, celle qui amène de la route des échelles là, jusqu'à
4: Chambéry. Voilà.
3: Et donc là, il y a un radar tourelle, là, on le voit bien depuis chez vous.
4: Ouais, bien sûr. Donc là, avec des trucs comme ça, on fait attention. Voilà.
3: Bon, ben merci de m'avoir accordé un petit peu ce temps. Eh ben, juste cette question, parce que finalement, c'est ça qui m'amène.
4: Oui.
3: C'est quoi le dernier petit bonheur de Manuel ?
4: Ben là, ça va être encore au Bol d'Or là, cette année, faire le Bol d'Or en tant que mécanicien, puis avoir des amis de partout. Voilà. Et ça, il n'y a pas de souci. Parce qu'on m'appelle encore tous les jours, ben, tiens, j'ai un renseignement de demande.
3: Ouais, ben d'ailleurs, ça sonne, on vous entend à la radio.
4: Ouais, voilà, ça sonne.
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5: Bonjour Louise, bonjour à tous.
6: Le foot féminin a décidément conquis la Suisse.
5: Ah ça, depuis qu'ils ont accueilli l'Euro cet été, on a l'impression que c'est eux qui ont inventé le foot féminin. Hein. En tout cas, ils se sont sérieusement penchés sur ce phénomène étrange, à savoir des humains de sexe non masculin qui courent après une baballe en essayant de marquer des buts. Pour eux, ça semble tellement extraordinaire qu'ils en ont profité pour mener une expérience. Faire réaliser aux hommes la performance des footballeuses. Mmh. On dit comme ça, je sais, ça peut paraître étrange, oui. Vu que le foot masculin existe depuis bien plus longtemps, et que les mâles sont quand même des pionniers dans ce sport.
6: En fait, il est question d'égalité homme-femme dans cette expérience.
5: Eh ben oui. Vous aurez remarqué que ces dames jouent sur le même terrain que les hommes. Eh ben ça, ça épate les Suisses. Faire jouer les filles sur des terrains aux mêmes dimensions que les garçons sans tenir compte des différences anthropométriques et physiologiques des deux sexes, non mais ça va ou bien ? Alors, ils ont sorti leurs scientifiques de leurs vacances pour nous dire que les femmes sont généralement plus petites et ont moins de masse musculaire. Donc, sur un terrain aux mêmes dimensions que les hommes, les femmes doivent courir davantage et fournir plus d'efforts.
6: Ils ont donc voulu rétablir l'égalité ou au moins la vérité, quoi.
5: Eh oui. Alors, leur idée, c'est faire jouer les hommes sur un terrain 20% plus grand et avec un ballon plus lourd. C'est un ballon l'équivalent du poids d'un ballon de basket et aussi des buts plus grands. Voilà comment les Suisses veulent rétablir l'égalité autour du ballon rond. Alors, dans ces conditions, les hommes ont fini épuisés avec l'impression de jouer au ralenti. Tout ça a donc permis aux Suisses de montrer que l'égalité des sexes, ok, mais question ballon, c'est pas possible. Ils viennent donc peut-être, malgré eux, de donner raison à ceux qui voient le foot féminin comme une version light du foot tout court.
6: Des drôles d'expériences hein, quand même qui sont menées en Suisse, mais peut-être pour la bonne cause ensuite. Merci David, à demain.
5: À demain.
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